0: Les deux heures.
1: David Riffon avec vous pour ces informations. Le retour des orages attendus ces prochaines heures, ils seront moins violents que ceux qui se sont abattus sur notre territoire ce week-end. C'est en tout cas la promesse de la cellule d'expertise orage du service public de Wallonie. Les cumuls attendus seront moins importants, entre 15 et 20 litres d'eau par mètre carré, voire très localement 30. Mais c'était jusqu'à 100, voire 120 par endroit le week-end dernier. Et s'il y a de la grêle, il devrait s'agir cette fois d'épisodes très localisés et limités. L'Institut Royal Météorologique a placé tout le sud et le centre du territoire en avertissement jaune dès 4 heures ce mardi matin et jusqu'à minuit. À Jemeppe-sur-Sambre, à Velaine, mais aussi à Nivelles dans le Brabant wallon, il faudra sans doute attendre mercredi pour que la situation rentre totalement dans l'ordre. Les intempéries ont rendu l'eau de distribution impropre à la consommation. Des citernes et des berlingots sont arrivés pour ravitailler les habitants. La première ministre danoise sortante rempile pour un nouveau mandat. Plus de 2 mois après les élections législatives, Mette Frederiksen a annoncé ce lundi soir un accord de coalition gouvernementale de gauche qu'elle va diriger. Elle présentera son programme ce mardi et puis son nouveau gouvernement mercredi. Les eurodéputés et les États européens ont, eux, trouvé un accord pour durcir la politique migratoire dans l'Union européenne. La loi prévoit une batterie de mesures pour accélérer les expulsions et elle permet aux États qui le souhaitent de créer des centres pour pouvoir renvoyer en dehors de l'Europe les migrants qui se retrouvent déboutés du droit d'asile. Le compromis devrait être voté une dernière fois par le Parlement européen et les États membres dans les semaines qui viennent. Un hommage national sera rendu mercredi aux Invalides à Paris, au sociologue et philosophe Edgar Morin, décédé la semaine dernière à l'âge de 104 ans. Emmanuel Macron présidera cette cérémonie d'hommage de la nation. Samedi dernier, le chef de l'État français avait salué la mémoire d'un soldat de la résistance, militant et affranchi, écrivain et penseur du siècle, défenseur de la nature et des peuples, qui était l'humanisme fait personne. Avec sa bienveillance, sa curiosité, il ne cessait de nous éclairer. Les Diables Rouges entament ce mardi soir leur toute dernière ligne droite avant la Coupe du Monde. Les hommes de Rudy Garcia disputent le premier des 2 derniers matchs amicaux de préparation avant le Mondial. En attendant la Tunisie au Stade Roi Baudouin, samedi, c'est un déplacement en Croatie ce mardi. Coup d'envoi 18h à suivre sur tous les médias de la RTBF. Merci pour votre écoute, où que vous soyez, passez une très belle nuit.
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0: Il est 3h.
1: David Riffon avec vous pour ces informations. Le retour des orages attendus ces prochaines heures. Ils seront moins violents que ceux qui se sont abattus sur notre territoire ce week-end. C'est en tout cas la promesse de la cellule d'expertise orage du service public de Wallonie. Les cumuls attendus seront moins importants, entre 15 et 20 litres d'eau par mètre carré, voire très localement 30. Mais c'était jusqu'à 100, voire 120 par endroit le week-end dernier. Et s'il y a de la grêle, il devrait s'agir cette fois d'épisodes très localisés et limités. L'Institut Royal Météorologique a placé tout le sud et le centre du territoire en avertissement jaune dès 4h ce mardi matin et jusqu'à minuit. À Jemeppe-sur-Sambre, à Velaine, mais aussi à Nivelles dans le Brabant wallon, il faudra sans doute attendre mercredi pour que la situation rentre totalement dans l'ordre. Les intempéries ont rendu l'eau de distribution impropre à la consommation. Des citernes et des berlingots sont arrivés pour ravitailler les habitants. La première ministre danoise sortante rempile pour un nouveau mandat. Plus de 2 mois après les élections législatives, Mette Frederiksen a annoncé ce lundi soir un accord de coalition gouvernementale de gauche qu'elle va diriger. Elle présentera son programme ce mardi et puis son nouveau gouvernement mercredi. Les eurodéputés et les États européens ont, eux, trouvé un accord pour durcir la politique migratoire dans l'Union européenne. La loi prévoit une batterie de mesures pour accélérer les expulsions et elle permet aux États qui le souhaitent de créer des centres pour pouvoir renvoyer en dehors de l'Europe les migrants qui se retrouvent déboutés du droit d'asile. Le compromis devrait être voté une dernière fois par le Parlement européen et les États membres dans les semaines qui viennent. Un hommage national sera rendu mercredi aux Invalides à Paris, au sociologue et philosophe Edgar Morin, décédé la semaine dernière à l'âge de 104 ans. Emmanuel Macron présidera cette cérémonie d'hommage de la nation. Samedi dernier, le chef de l'État français avait salué la mémoire d'un soldat de la résistance, militant et affranchi, écrivain et penseur du siècle, défenseur de la nature et des peuples, qui était l'humanisme fait personne. Avec sa bienveillance, sa curiosité, il ne cessait de nous éclairer. Les Diables Rouges entament ce mardi soir leur toute dernière ligne droite avant la Coupe du Monde. Les hommes de Rudy Garcia disputent le premier des 2 derniers matchs amicaux de préparation avant le Mondial. En attendant la Tunisie au Stade Roi Baudouin, samedi, c'est un déplacement en Croatie ce mardi. Coup d'envoi 18h à suivre sur tous les médias de la RTBF. Merci pour votre écoute, où que vous soyez, passez une très belle nuit.
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0: nuit. Ajemeppe sur Sambre, à Velaine, mais aussi à Nivelles, dans le Brabant wallon. Il faudra sans doute attendre mercredi pour que la situation rentre totalement dans l'ordre. Les intempéries ont rendu l'eau de distribution impropre à la consommation. Des citernes et des berlingots sont arrivés pour ravitailler les habitants. La première ministre danoise sortante rempile pour un nouveau mandat. Plus de deux mois après les élections législatives, Mette Frederiksen a annoncé ce lundi soir un accord de coalition gouvernementale de gauche qu'elle va diriger. Elle présentera son programme ce mardi et puis son nouveau gouvernement mercredi. Les eurodéputés et les États européens ont, eux, trouvé un accord pour durcir la politique migratoire dans l'Union européenne. La loi prévoit une batterie de mesures pour accélérer les expulsions et elle permet aux États qui le souhaitent de créer des centres pour pouvoir renvoyer en dehors de l'Europe les migrants qui se retrouvent déboutés du droit d'asile. Le compromis devrait être voté une dernière fois par le Parlement européen et les États membres dans les semaines qui viennent. Un hommage national sera rendu mercredi aux Invalides à Paris, au sociologue et philosophe Edgar Morin, décédé la semaine dernière à l'âge de 104 ans. Emmanuel Macron présidera cette cérémonie d'hommage de la nation. Samedi dernier, le chef de l'État français avait salué la mémoire d'un soldat de la résistance, militant et affranchi, écrivain et penseur du siècle, défenseur de la nature et des peuples, qui était l'humanisme fait personne. Avec sa bienveillance, sa curiosité, il ne cessait de nous éclairer. Les Diables Rouges entament ce mardi soir leur toute dernière ligne droite avant la Coupe du Monde. Les hommes de Rudy Garcia disputent le premier des deux derniers matchs amicaux de préparation avant le Mondial. En attendant la Tunisie au Stade Roi Baudouin, samedi, c'est un déplacement en Croatie ce mardi. Coup d'envoi 18h à suivre sur tous les médias de la RTBF. Merci pour votre écoute, où que vous soyez, passez une très belle nuit.
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0: Bon début de journée, nous sommes mardi 2 juin. Aujourd'hui, nous fêtons les Blandines avec un petit dicton du jour qui dit « Beau mois de juin, change l'herbe en beau foin ». Un soleil qui va se lever à 5h34 ce matin et qui se recouchera en fin de journée à 21h48. Pas de chanteurs dans les anniversaires du jour, par contre des acteurs. D'abord, un générique de série TV, peut-être que vous allez vous en souvenir. Cette série, c'était Heroes, et il jouait le méchant d'ailleurs là-dedans, hein, Zachary Quinto, il jouait Sylar. On l'a vu aussi dans American Horror Stories, et puis dans Star Trek, hein, il a même repris le rôle de Monsieur Spock, il fête ses 50 ans aujourd'hui. Et puis il y a un autre générique de série TV, décidément. Prison Break, c'est l'anniversaire de Wentworth Miller, l'acteur britannique qu'on a vu également dans DC Legend of Tomorrow. Il fête ses 55 ans et puis dans un autre style et une autre langue aussi. Hein, c'est un acteur français qui fête son anniversaire aujourd'hui. Martin Lamotte, qu'on a vu dans Papy fait de la résistance, dans Les Bronzés 3 ou encore dans SœurThérèse.com, il fête ses 79 ans aujourd'hui. Voilà donc pour les anniversaires. L'EVNT est là pour réaliser l'émission. C'est donc lui aujourd'hui qui vous donnera l'indice pour le jeu de l'intro. Et on jouera 5h35 tout à l'heure. Pour la musique, Bruno Mars arrive avec Just Might, et puis il y a bien entendu le WhatsApp, hein, comme toujours, 0470 07 20 23 pour nous envoyer vos petits messages comme tous les matins. Très belle journée.
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0: 4h35 dans Vivacité Matin. Mathieu nous envoie un petit message. Bonne journée à tout le monde, bon courage. Il fait 18 degrés à Trondheim, me dit-il. C'est l'heure de retrouver la séquence Tumpeke et des Raouettes. Voici Livia Tuchkov tout de suite.
1: Et si on prenait un peu de hauteur ? Aujourd'hui, je vous emmène un peu chez moi, au cœur du berceau montois, là où les pavés murmurent des siècles d'histoire et où les cloches rythment encore la vie de la cité du Doudou. Perché sur sa colline, le beffroi de Mons veille depuis plus de 300 ans sur les traditions, les joies et les secrets des Montois. Entre patrimoine UNESCO et folklore, on part à la découverte de ce géant de pierre en compagnie de la directrice des patrimoines UNESCO, Manuela Valentino. Bonjour Manuela.
2: Bonjour.
1: Alors, le beffroi de Mons, c'est un symbole fort pour les Montois, on le sait. Selon vous, qu'est-ce qui fait qu'il reste si profondément ancré dans l'identité locale, au-delà de son rôle historique ?
2: Alors, c'est l'image. En fait, le beffroi, c'est l'image de la ville. Et je peux vous dire que tous les Montois, quand ils reviennent à Mons, ils n'ont qu'une idée, voir ce beffroi, se rapprocher de chez eux. Le beffroi, c'est chez eux, en fait. Et aussi, tout ce qui se passe sur le site du beffroi, que ce soit les concerts de carillon qui sont propagés dans la ville, comme outil de communication, outil de masse, musique évidemment, mais aussi toutes les activités qui se passent dans le parc du Beffroi, elles sont toutes hyper suivies. C'est vraiment le lieu central emblématique de cette ville.
1: On dit souvent que le Beffroi est le gardien du Doudou. Comment ses cloches, sa présence et son histoire s'entremêlent-ils avec les traditions folkloriques, notamment lors de la Ducasse et du combat d'Illumson ?
2: Voilà, donc le combat d'Illumson, au moment du départ de la fameuse rue des Clercs, qui est le départ du combat, les cloches du beffroi se mettent à jouer le doudou, l'air du doudou, mais aussi pendant deux jours, on a des concerts autour de ce doudou et des cloches du beffroi. Alors ce beffroi, il a un carillon, ce carillon-ci, depuis 1661, qui a évolué évidemment au cours des siècles. Mais en gros, il y a une grosse culture de ce jeu musical dans la cité. Et tout ce qui se joue là-haut, forcément, on s'entend de partout. Et donc, dès que les cloches teintent l'air du beffroi et qu'il y a le coup de feu du départ du combat, toute la foule tressaillit. Et c'est vraiment le lien entre l'immatériel, le patrimoine vivant qui est représenté à la fois par les cloches, mais aussi par les gens qui sont dans la rue, qui vont chanter, qui vont transmettre tout ça de génération en génération. Et évidemment, le beffroi en tant que bâtiment et symbole de cette ville.
1: Mmh. Oh, pour l'avoir vécu, j'ai des frissons à vous entendre raconter tout ça.
2: Moi-même aussi, en le disant, je vois ces images de liesse de foule et c'est totalement incroyable.
1: Le beffroi, il a traversé les siècles, les guerres, les transformations de la ville. Mais aujourd'hui, comment le voit-on ? Comme un simple monument, un lieu de mémoire ou un acteur vivant du terroir montois, ou alors les trois à la fois ?
2: En fait, il a plusieurs facettes. De fait, il a cette force d'être aussi le symbole des libertés, puisque le beffroi, c'est un symbole des libertés civiques. C'était le droit des cloches qui était porté par le civil par rapport à, sur des décennies, les droits de cloches qui étaient portés par les églises. Donc il y a ce côté fort civil, évidemment. C'est lui aussi qui donne l'heure, qui rythme la vie de la cité, même si aujourd'hui on a tous l'heure sur notre téléphone. Il faut quand même imaginer que pendant des siècles, c'est lui qui a rythmé tout ça. Les joyeuses entrées, les fêtes, on le disait. Donc ce beffroi, il est vraiment central et multifacette. Et surtout, il a traversé les siècles. Aujourd'hui, il est patrimoine mondial de l'humanité, donc il appartient à la fois aux Montois, mais on lui reconnaît aussi une valeur internationale qui crée des ponts entre les cultures. Et c'est un peu aujourd'hui sa nouvelle fonction, forcément. C'est un lieu de culture, puisqu'on peut le visiter avec un musée qui explique pourquoi il a été reconnu par l'UNESCO, quelle est son histoire, mais aussi créer des liens avec d'autres personnes, d'autres cultures qui ont eu aussi ce genre de tour chez eux. Et donc aussi par l'échange, évidemment, de la musique, puisque c'est aussi, dans toutes ses facettes, un objet de musique. Mmh. Donc on a des concerts tous les dimanches, un instrument, à part entière. Pendant le Covid, on a fait beaucoup de concerts en ligne qui réunissaient des milliers de personnes en ligne, avec de l'interactivité, où on peut choisir finalement ce que le carillonneur va pouvoir, ou la carillonneuse jouer. Et donc, il a finalement de multiples fonctions, et chacun s'en empare un petit peu... comme il veut, j'ai envie de dire.
1: Oui, c'est ça.
2: C'est le patrimoine de tous et c'est ça qui est important au cœur de cette cité qui est très culturelle d'ailleurs.
1: Alors Manuela, on a une petite tradition dans cette émission. On termine par une expression bien de chez nous. Quelle est votre préférée ?
2: Qu'est-ce que je vais pouvoir vous proposer ? Alors une expression qu'on entend beaucoup à Mons, c'est « tu vas pas me dire que le diable va à messe ». Je trouve que cette expression est très, très drôle, donc tu vas pas me faire croire que tu me racontes des bobards.
1: Ouais, des carabistouilles.
2: Voilà, des carabistouilles comme on dit. Voilà.
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0: Et demain, nous serons déjà mercredi. Vous allez retrouver Martin Charlier et Tamara Payne pour la séquence Stumpeke et Derawet. Vincent, sur WhatsApp, vous remet le bonjour. Tiens, il nous a envoyé un petit message. Voici Calogero. On va se replonger dans les années 80 avec ce tube 1987.

0: 7h45 dans Vivacité Matin. Rudy me dit qu'il fait actuellement 17 degrés du côté de Trasny. Bonne journée ainsi qu'à tous les auditeurs de Vivacité et de la Une. Merci Rudy pour le petit message. Tout à l'heure, tiens, dans le 8-9, eh bien c'est Marianne Périeux qui sera invitée de Cyril. On va parler d'un livre, qui est sorti le 25 mars, qui s'appelle T'attendre. Et hier aussi, on parlait d'un livre, mais c'était pas le même sujet, hein, puisque c'est Marie Tapernoux, la thérapeute de couple, qui était l'invité du 8-9. Écoutez.
1: C'est la thérapeute de couple et sexologue Marie Tapernoux qui est avec nous ce matin. Bonjour Marie.
2: Bonjour.
1: Merci d'être avec nous ce matin sur le plateau du 8-9. Des auditeurs, téléspectateurs vous connaissent, on vous a vu entre autres dans Marie au premier regard. Mais là, vous n'êtes pas là pour nous parler de ça, mais des secrets des couples durables. Est-ce que les gens qui sont en couple, en voiture ou devant la télé ce matin doivent stresser ?
2: Non, que du contraire, il y a plein d'outils, il y a plein d'anecdotes, il y a plein d'exemples que je donne justement pour encourager tous les couples à prendre soin de leur couple, parce qu'il n'y a rien à faire, au plus on met du bois dans le feu, au mieux le feu se porte, et en fait c'est simplement ça que je décris dans ce livre.
1: Ah, ça inspire Jérôme cette fois.
3: Ouais, Jérôme, non, là, on l'a déjà perdu.
1: On dit des outils, donc c'est psychologique, je présume.
2: Ce sont des outils très concrets.
1: Oui, ça se trouve pas chez Brico. Hein.
2: Oui, ce sont des outils très concrets. Ce sont des petits tips, des clés, des rituels que je propose aux couples pour prendre soin du couple, parce que beaucoup de couples viennent me voir en me disant, mais en fait, on se déconnecte et on ne sait pas quoi faire. Et quand simplement je demande depuis quand ils ont eu un dernier date à deux et ils doivent réfléchir très longtemps, je me dis, ah ok, en fait c'est aussi simple que ça. Au plus on prend du temps à deux, au mieux le couple se porte. Et ça, c'est un des outils que je propose.
1: Vous avez défini une règle pour ça d'ailleurs.
2: Tout à fait, la fameuse règle des 4x2. C'est 2 fois par jour au minimum, on s'embrasse ou on se prend dans les bras. 2 fois par semaine, on prend chacun un moment pour soi en dehors du couple.
4: J'ai jamais été en couple. Je me rends compte que tiens.
2: Il était temps que je vienne. 2 fois par mois, un rendez-vous à deux en amoureux et 2 fois par an, un week-end à deux en amoureux.
3: Deux fois par an, ça?
2: Oui.
5: S'il y avait des secrets à percer, tout le monde serait heureux et il n'y aurait plus de divorce. Donc, ce ne serait pas un peu bateau de dire voici les secrets?
2: Alors, on est bien d'accord que je parle des secrets des couples durables. C'est-à-dire que mon objectif de thérapeute de couple, ce n'est pas de faire en sorte que les couples restent à tout prix ensemble,
5: okay,
2: sans être heureux. Ah, moi, j'ai tendance à dire, donnons tout ce qu'on a, entre guillemets, pour faire en sorte que ça marche. Et puis, si ça ne marche pas, à un moment donné, j'accompagne aussi le couple vers la séparation la plus sereine possible.
1: Parce que tous les couples ne doivent pas être sauvés. Parfois, des gens s'accrochent à quelque chose.
2: Oui. Tout à fait. Moi, ça fait partie de mon travail de couple, d'accompagner aussi les partenaires vers le simple fait de réaliser qu'en fait, ils ont tout fait, ils ont mis des choses en place, mais que les besoins ont évolué et qu'ils ne sont plus heureux ensemble.
4: C'est le C 4x2.
2: Exactement, pas mal.
1: Mais est-ce que c'est la conclusion à laquelle on peut arriver à la fin de la lecture du livre?
2: Oui, ça peut. Alors, moi, ce que j'ai envie de dire, le plus important...
1: Il y a les tips d'ailleurs pour bien se séparer.
2: Oui.
1: Ça en fait partie au cas où.
2: C'est vrai, mais parce qu'en fait, il faut être honnête. D'ailleurs, j'ai été tellement honnête que j'ai quand même précisé dès le début du livre que c'est en pleine séparation que j'ai écrit ce livre. Et c'est en toute humilité que je le dis, parce que c'est pas parce qu'on a la théorie que forcément le reste suit. Et je trouve qu'en fait, ce qu'il faut, c'est se donner tous les moyens d'y arriver. Et si on s'est donné les moyens et que dans le plus grand respect, on se dit en fait, on n'est plus heureux ensemble, bah alors il faut accepter et accueillir ça aussi.
3: Est-ce que l'humour, c'est un de vos tips aussi dans un couple ou pas?
2: Oui. Oui, la complicité, elle passe aussi par cette légèreté et cet humour. Je suis bien d'accord.
5: Vous êtes drôle, Ebi?
3: En tout cas, qu'elle est méchante aujourd'hui.
4: Mais ouais. Aujourd'hui, vous êtes une sorcière. Mais depuis le début de cette
5: la
4: journée.
5: La befale.
1: Visiblement assez, parce que
3: ça je fais rire madame, en tout cas, ça c'est sûr. Ça fait 22 ans qu'on rigole pour les mêmes bêtises. Donc,
5: ah bah oui, donc ça fonctionne.
3: L'humour avec moi, oui.
5: Oui, oui.
1: S'il avec y a femme. Une chose à ne pas faire dans un couple, c'est quoi?
2: C'est... penser que parce qu'on s'aime, tout va bien. Ce n'est pas l'amour qu'on a plus pour l'autre qui fait qu'un couple dure. Il y a des couples qui se séparent mais qui s'aiment encore énormément. Ce qui fait qu'un couple fonctionne, c'est la rencontre des besoins respectifs. Et pour ça, il faut d'abord être au clair avec ses besoins personnels. Et puis, les besoins, ils évoluent tout au long de la vie du couple. À 18 ans, on n'a pas les mêmes besoins qu'à 50. Et donc, je pense que penser que parce qu'on s'aime, tout va bien, c'est un leurre.
1: Et vous dites qu'il faut le dire dans
2: oui,
1: le livre, parce que
2: bien
1: c'est pas parce qu'on l'a en tête que l'autre le sait et n'a pas besoin de l'entendre.
2: Alors ça, c'est magique. Quand en couple, en consultation, j'ai quelqu'un qui me dit « Mais enfin, mais elle le sait. » Je dis « Mais de où elle est dans votre tête ?» Ça n'arrive pas, ça. Il faut le dire ou l'écrire ou le montrer. Et pour ça, il y a les différents langages affectifs dont je parle aussi dans le livre.
1: Je voudrais l'avis de la thérapeute face à quelqu'un comme Jérôme de Warzé, qui depuis tout à l'heure
6: c'est bien.
1: N'arrête pas de détourner le regard. Comment vous interprétez
6: mais
1: ça?
6: Mais pas du tout, mais venant d'un polygame comme vous...
5: Oh, ça tire à balles
6: réelles. Oui, l'humour, je tente de me défendre avec mes armes.
1: Oui, mais armes, ça, voilà, belle technique de détournement.
6: Encore, voilà, ouais. Oui, voilà, c'est de la manipulation. Hein.
1: Votre avis sur la personne?
6: Mais oui, elle a dit ouf. Oui, c'est une scientifique. Vous vous imaginez un petit peu le... Mais de toute façon, on ne se connaît absolument pas du tout. Donc,
3: non, mais elle s'est cerné très rapidement. Hein. C'est assez...
5: Regardez comme il parle. Pour
2: Mais il y a l'évitement. Il y a l'évitement. J'observe juste ça.
6: Il y a l'évitement.
1: Ça, vous vous retrouvez face à des personnes où il y en a un des deux qui évite?
2: Oui. Souvent, il y en a un des deux qui dit oui, mais c'est un peu plus moi qui ai initié la consultation. Je dis, mais c'est pas grave. Il est déjà là ou elle est déjà là. C'est déjà pas mal. Et puis à la fin de la première séance, souvent, en fait, ça nous a quand même fait du bien. C'était pas si terrible que ça. Souvent, on n'aime pas venir voir le thérapeute de couple. Et j'entends parce que ça peut être confrontant. Mais à un moment donné, si on n'est pas prêt à mettre toutes les cartes sur la table, alors c'est compliqué d'avancer.
1: Il y a le livre donc qui est disponible, Les secrets des couples durables. Vous êtes une meilleure thérapeute après avoir connu votre séparation, que vous évoquez dès les premières pages du livre, ou pas?
2: Oui, je pense que en tant que thérapeute, il faut faire avec qui on est, ce qu'on a vécu. Il n'y a rien à faire, il y a des situations qui nous renvoient à un phénomène un peu miroir. Et quand on a traversé ça, en fait, c'est venu accentuer encore plus le fait que je crois 10 fois plus encore, et je le sais dans mes tripes, qu'il faut se battre pour y arriver. Et que pour n'avoir aucun regret, il faut essayer. Et si on n'essaye pas, on ne peut pas le savoir.
1: Je voudrais revenir au tout début de votre carrière. Quand est-ce que vous dites, tiens, je vais aider les couples?
2: Alors, à la base, je voulais être avocate. Et puis ensuite, je me suis dit que j'allais plutôt faire la thérapie familiale. J'ai une famille assez particulière, je me suis dit autothérapie. Hein. Et puis le cours qui m'a passionnée, c'était le cours de sexologie. Et en fait, il parlait de ses cas cliniques, il parlait des situations qu'il avait dans son cabinet, et j'ai trouvé ça passionnant. Et c'est aussi une des raisons pour lesquelles je l'ai mis dans mon livre. J'ai mis des situations de patients que j'ai en consultation, parce qu'on est toujours meilleur pour les autres que pour soi-même. Et en lisant des situations externes, on peut dire, mais enfin, mais c'est évident, alors que soi-même, on est dans une situation compliquée. Et donc, parfois, c'est aussi ça qui aide les couples, c'est de se dire, en fait, de un, on n'est pas les seuls, et de deux, c'est possible.
1: Je ne sais pas si c'est le livre à emmener en vacances, mais en tout cas, c'est le livre à lire si vous voulez Les secrets des couples durables. Merci Marita Pernoud d'être passée ce matin dans le 8-9.
2: Merci à vous.
0: Voilà, et rendez-vous avec Marianne Perrieux tout à l'heure pour parler d'un autre livre. 4h52, bienvenue dans Vivacité Matin. Voici les BTS, tiens, avec Swim.

4h55 sur Vivacité et sur La Une. Tout à l'heure, en jouant au jeu de l'intro à 5h35, on va vous offrir deux invitations pour l'exposition Cléopâtre Superstar qui se tient jusqu'au 8 juillet à l'Europa Expo à Liège-Guillemin. Ça sera donc le cadeau à gagner ce mardi. L'agenda des ambassadeurs, vous retrouverez Philippe Jeannot et Sophie Buzinaro à 15h tout à l'heure. Et on va aller se balader eh bien, du côté de cet événement, à l'occasion de la journée mondiale de l'océan. L'Aquarium Muséum Universitaire de Liège vous propose une journée festive et scientifique pour toute la famille, dédiée à la découverte de la biodiversité marine et à la protection des océans, avec au programme ateliers, animations, expériences immersives réparties dans l'ensemble de l'institution. Ce 6 juin de 10h à 18h, ça se passe quai Édouard Van Beneden à Liège, et il y a une adresse mail également pour une adresse d'un site internet pour avoir plus d'informations. C'est aquarium-museum.uliège.be, aquarium-museum.uliège.be. voilà, et rendez-vous tout à l'heure avec Philippe et Sophie pour d'autres idées sorties. On va rejoindre le point info de 5h et la météo avec Laurent Voulzy. Tiens, ce matin, voici le pouvoir des fleurs.

0: 4h59, c'est Denis Collard qui nous rejoindra dans quelques instants après le point info de 5h pour parler de la météo avec, hélas, le retour des averses pour cette journée de mardi. On fera le point complet avec Denis dans quelques petites secondes. Bon début de journée à tous.
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0: Il est 5 heures.
1: David Riffon avec vous pour ces informations. Le retour des orages attendus ces prochaines heures. Ils seront moins violents que ceux qui se sont abattus sur notre territoire ce week-end. C'est en tout cas la promesse de la cellule d'expertise orage du service public de Wallonie. Les cumuls attendus seront moins importants, entre 15 et 20 litres d'eau par mètre carré, voire très localement 30. Mais c'était jusqu'à 100, voire 120 par endroit le week-end dernier. Et s'il y a de la grêle, il devrait s'agir cette fois d'épisodes très localisés et limités. L'Institut Royal Météorologique a placé tout le sud et le centre du territoire en avertissement jaune dès 4 heures ce mardi matin et jusqu'à

0: des centres pour pouvoir renvoyer en dehors de l'Europe les migrants qui se retrouvent déboutés du droit d'asile. Le compromis devrait être voté une dernière fois par le Parlement européen et les États membres dans les semaines qui viennent. Un hommage national sera rendu mercredi aux Invalides à Paris, au sociologue et philosophe Edgar Morin, décédé la semaine dernière à l'âge de 104 ans. Emmanuel Macron présidera cette cérémonie d'hommage de la nation. Samedi dernier, le chef de l'État français avait salué la mémoire d'un soldat de la résistance, militant et affranchi, écrivain et penseur du siècle, défenseur de la nature et des peuples, qui était l'humanisme fait personne. Avec sa bienveillance, sa curiosité, il ne cessait de nous éclairer. Les Diables Rouges entament ce mardi soir leur toute dernière ligne droite avant la Coupe du Monde. Les hommes de Rudy Garcia disputent le premier des deux derniers matchs amicaux de préparation avant le Mondial. En attendant la Tunisie au Stade Roi Baudouin, samedi, c'est un déplacement en Croatie ce mardi. Coup d'envoi 18h à suivre sur tous les médias de la RTBF. Merci pour votre écoute, où que vous soyez, passez une très belle nuit.
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2: Et à 5h02, on va faire le point sur la météo. Bonjour de Nicolas.
3: Bonjour Bernard, bonjour à tous.
2: Avec le retour des averses pour aujourd'hui, hein.
3: Eh oui, on va connaître une journée à nouveau chahutée. Ça ne devrait pas connaître les mêmes excès que ce week-end, mais malgré tout, l'Institut Royal Météorologique a placé quasiment tout le pays, sauf la côte, les provinces d'Anvers et les deux Flandres qui sont en situation normale. Les autres régions sont en alerte jaune, donc un avertissement plutôt pour dire que, eh bien, aujourd'hui, on pourrait avoir des averses soutenues, ponctuées de coups de tonnerre et que cela pourrait entraîner des cumuls, surtout sur l'est du pays. On parle de 15 à très très localement 40 litres d'eau par mètre carré. Alors ce matin, c'est encore relativement assez calme au moment où je vous parle. Et puis, dans le courant de la matinée déjà, des premières averses vont remonter de France. Le vent sera orienté au secteur sud. Et puis pour la suite, cet après-midi, ça deviendra beaucoup plus chahuté. Il y aura certes des éclaircies, mais des nuages menaçants. Et ces averses qui vont se ponctuer de coups de tonnerre avec des rafales de vent de 40 km par heure à l'intérieur des terres, 50 au littoral, un vent de sud-ouest et des températures qui iront de 19 à 22 degrés, une moyenne de 20 à 21 degrés dans le centre du pays, 22 degrés pour la Campine ou encore la Gaume. Donc journée chahutée, on slalomera entre les averses parfois soutenues et on attendra donc quelques coups de tonnerre. Et puis la nuit prochaine, les averses se maintiennent dans la douceur, 10 à 12 degrés, mais plus de coups de tonnerre en vue. Demain, journée fort variable aussi. On ne parle plus d'averses orageuses, mais on garde quand même ces ondées à répétition. 15 à 20 degrés pour les maximales. L'ambiance reste venteuse. Et malheureusement, on ne voit pas d'amélioration avant samedi au moins, puisque jeudi, vendredi et samedi, ce seront des journées toujours très variables où on slalomera entre les gouttes. On pourrait réentendre le tonnerre jeudi sur l'ouest du pays. Mais pour autant, les températures resteront assez fraîches pour la saison. 15 à 18 degrés pour vendredi, encore 20 degrés du côté de la Campine. Ça devrait toutefois remonter progressivement, notamment à partir de dimanche où on attend une petite amélioration, mais on l'aura compris, on a retrouvé le parapluie et puis on va s'armer de patience et sur les routes, lors d'une averse plus soutenue, on sera évidemment très prudent.
2: Oui, on va suivre vos conseils. Merci Denis, on vous retrouve à 5h25. À tout à l'heure.
3: À tout à l'heure.
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2: Nous sommes mardi le 2 juin et Patrick qui se trouve du côté de Lessines me dit qu'il fait 17 degrés là-bas. Blandine, c'est le prénom à l'honneur aujourd'hui. Le dicton dit beau mois de juin, change l'herbe en beau foin. Un soleil qui se lève dans moins d'une demi-heure à 5h34. Il va se coucher à 21h48 ce soir. Les anniversaires du jour, on retrouve l'acteur américain Zachary Quinto. On l'a vu dans Heroes, on l'a vu dans American Horror Story et même dans Star Trek puisqu'il a joué Monsieur Spock. Il fête ses 50 ans aujourd'hui. On fête aussi l'anniversaire de l'acteur britannique Wentworth Miller. Il était dans Prison Break aussi, une autre série télé américaine. Et puis enfin, l'acteur français Martin Lamotte fête ses 79 ans. Lui qu'on a vu entre autres dans Papy fait de la résistance ou encore dans Les Bronzes Étroits et Sœur-Thérèse.com. Voilà pour les anniversaires de ce mardi. Pour la musique, Gorillaz arrive avec Orange County. Très très belle journée à tous.

5h09 dans Vivacité Matin. Monique me dit qu'il fait 17 degrés sur Belœil ce matin. Courage à tous et belle journée, écrit-elle dans son message laissé sur WhatsApp. On va jeter un petit coup d'œil sur les programmes télé de votre soirée avec à 17h30 les Diables Rouges, match de préparation à la Coupe du Monde 2026. Croatie-Belgique à suivre à partir de 17h30. Et puis alors juste derrière, eh bien le JT de 19h30 sera déplacé à 20h. Et puis à 20h45, c'est deux épisodes de votre série L'Or Bleu avec Barbara Pops qui vous est proposée ce soir. Sur Typique, un documentaire Monster Cars au cœur des shows de l'extrême, c'est à 20h05. Et enfin, à la 3 vous propose votre série avec Victor Belmondo, Le Rouge et le Noir, ça sera dès 20h30. Moi, Lolita, c'était la protégée de Mylène Farmer à l'époque, hein, on l'a pas oublié. Voici Alizée dans Vivacité Matin.

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Tout à l'heure, à 6h, c'est Christophe Grandjean qui vous présentera le journal. Vivacité Matin. Parmi les principaux titres, aucun avion ce matin dans le ciel belge. Le trafic aérien est suspendu. Les contrôleurs aériens de Skies mènent une interruption de travail jusqu'à 7h ce matin. Au centre de ce mouvement de contestation, le futur centre de contrôle numérique de Namur. Et puis à 13 jours de leur entrée en Coupe du Monde, les Diables Rouges disputent un match amical ce mardi à 18h. Ils affrontent la Croatie, on vous en parlera aussi dans le journal de 6h tout à l'heure. Et pour le reste de l'actualité, on va retrouver Sébastien Pierret. Ça sera dans 15 minutes, 5h30, l'essentiel de l'info. Mais là, c'est l'heure de retrouver le disque qui fait du bien, les Sister Sledge. Ce matin, voici All American Girls.

0: Les Sister Sledge, c'est le disque qui fait du bien ce matin aux American Girls. Un petit coup d'œil sur le WhatsApp de Vivacité avec Stéphane qui dit « Hello, 14 degrés sur Bastogne, je souhaite une bonne journée à tous les auditeurs. » Et un petit coucou, Liloulou, Philippe et Thierry, ainsi qu'à Loulide qui est à Milan pour le moment. Voilà le message de Steph sur WhatsApp. Je vous rappelle que vous pouvez aussi nous envoyer votre message au 0470 07 20 23. C'est l'heure de retrouver le cactus que vous avez peut-être manqué ce lundi matin dans le 8-9 avec Jérôme de Warzé aux commandes.
1: Après les incidents survenus lors du dernier standard Charleroi, le parquet de l'Union Belge a réclamé des sanctions particulièrement lourdes, plusieurs matchs à huis clos pour les deux clubs. Et pour tenter de comprendre les conséquences de cette décision, nous allons rejoindre immédiatement notre correspondant scientifique pour National Geographic.
2: Nous sommes dans le bassin industriel wallon, au cœur d'une zone de forte activité hormonale. Chaque année, au gré des saisons, deux espèces rivales entrent en période de rutte territoriale. Asclessin, le supporter mal liégeois reconnaissable à son plumage rouge et blanc et sa capacité à réciter des insultes créatives sur 8 générations. Au stade du pays de Charleroi, le supporter mâle Carolo, plus trapu, zébré de noir et de blanc, marque son territoire à l'aide de fumigènes et parfois de projectiles dont l'origine scientifique reste débattue par la communauté académique. Les deux espèces partagent un goût immodéré pour le blason, les champs tribaux et la carapace tiède. Leur conflit remonterait à plusieurs décennies. Les chercheurs ignorent encore aujourd'hui son origine exacte. Certains parlent de rivalité, d'autres d'antagonisme culturel. Les plus sérieux pensent simplement qu'ils ont oublié pourquoi ils se détestaient, mais qu'ils continuent par tradition. L'observateur attentif remarquera que ce conflit n'a aucune utilité reproductive apparente. Aucun accouplement n'est favorisé. Mais comme chez certains cervidés ou certains élus du PS liégeois, l'important n'est pas le résultat, c'est la démonstration de dominance. Car il existe une hiérarchie naturelle. Le supporter liégeois domine en termes de trophées ramenés au nid. Le supporter Carolo observant la scène de loin, avec ce regard mélancolique d'un cousin, invité à contempler les photos de vacances des autres. Le spécimen liégeois adore rappeler cette domination. Il possède un réflexe pavlovien qui consiste à citer son nombre de titres dès qu'un Carolo s'approche à moins de 3 mètres. Le mâle Carolo développe alors un mécanisme de défense fascinant. Il évoque immédiatement le dernier derby remporté. Les biologistes appellent cela le syndrome du « Oui, mais cette année, on vous a battu. » Par temps chaud, l'on assiste à un phénomène de moins en moins rare au sein des deux espèces, l'apparition d'un drapeau adverse. Chez certaines espèces de primates, la vue d'un fruit rare déclenche un comportement agressif. Chez certains supporters wallons adultes, c'est le tissu imprimé qui joue ce rôle. Le spécimen quitte soudain son territoire. Son rythme cardiaque s'accélère. Son regard se vide. Il oublie sa femelle. Il oublie ses petits. Il oublie même parfois son prénom. Son cerveau n'a plus qu'un objectif, s'emparer du tissu de l'autre. Autour de lui, les congénères s'excitent. Les mâles dominants gonflent le torse. Certains émettent des cris d'intimidation. D'autres communiquent grâce à des fumigènes colorés. Méthode archaïque, mais encore très répandue dans cette région du globe. Alors, pourquoi une telle réaction ? Les scientifiques l'ignorent. Une théorie avance qu'il s'agit d'un reliquat génétique datant du Moyen-Âge. Une autre évoque un traumatisme collectif provoqué par plusieurs années de classement en play-off 2. Face à cette violence rituelle, l'écosystème a développé un prédateur redoutable, le huis clos. Alors, le huis clos est une mesure radicale et elle consiste à retirer brutalement le supporter de son habitat naturel. Les chercheurs comparent cela à une expérience où l'on priverait un saumon de rivière, un castor de barrage ou Georges-Louis Boucher de caméra. Et c'est un risque. Privés de stade, certains supporters malwallons reportent alors leurs comportements territoriaux vers d'autres zones de rassemblement, des ponts, des brocantes dominicales, pire encore des affrontements armés de caddies sur le parking d'un Aldi de la Basse-Sambre. Certains experts craignent à présent l'apparition de nouveaux cérémoniaux. Des supporters du Standard bombardant de fumigènes, des supporters Carolo ripostant en catapultant des dizaines de rats morts. Mais une chose est sûre, lorsqu'on prive certains supporters mâles wallons de leur stade, ils ne deviennent pas plus calmes, ils deviennent plus créatifs. Dans cette expérience sociale, cette étude comportementale de ses pires voisins ennemis du monde, même si l'honnêteté nous commande de préciser ici que l'on ne peut pas comparer, par exemple, les Carolos et les Standardmen aux Palestiniens et aux Israéliens, parce que les Palestiniens et les Israéliens, eux, à un moment, parfois, ils négocient.
1: Bon. Ça a changé National Geographic. Le cactus à revoir sur RTV Fobio sur la page Facebook de Vivacité.
0: Et le prochain cactus, ça sera pour 8h16, hein, tout à l'heure. On va prendre des nouvelles de la météo avec Denis, mais avant cela, un petit message d'Emmanuel qui nous dit sur WhatsApp qu'il fait 16,8 degrés du côté de Braine-le-Comte. Bonjour, lève-tôt, nous écrit Emmanuel. Allez, jetons justement le coup d'œil sur la météo de ce mardi avec Denis tout de suite. Avec un changement de temps radical, hein, Denis, puisque aujourd'hui, eh bien, on va retrouver les averses.
3: Oui, en effet, une météo qui va à nouveau reprendre un côté un petit peu chahuté, comme on dit, avec ce matin, bon, une situation encore relativement calme, on a l'une ou l'autre petite averse, mais d'une manière générale, le temps est encore assez sec, et donc, en début de matinée, ce sera encore une météo plutôt clémente, ce n'est que dans le courant de la matinée, et surtout l'après-midi, que ces averses vont devenir, d'une part, plus fréquentes, et d'autre part plus soutenue et elle pourrait s'accompagner de coups de tonnerre et de rafales de vent, notamment sur l'est et sur le sud du pays. On s'attend aujourd'hui à des températures qui seront comprises entre 19 et 21 degrés. On pourra aller jusqu'à 22 degrés du côté de la Campine ou encore du côté de la Gaume. Pour la suite, eh bien, peu de changements. Hein. On garde des averses, mais il n'y aura plus de coups de tonnerre pour ce soir et la nuit prochaine. Par contre, toujours une ambiance venteuse et quelques averses pour demain. Température de 15 à 20 degrés. Et puis, jeudi, vendredi, samedi, toujours des régimes d'averses, des températures qui reculent un petit peu. Les valeurs devraient enfin commencer à remonter à partir de dimanche.
0: C'est noté. Merci Denis. Dans quelques instants, on va retrouver Sébastien Pierret pour l'essentiel de l'info. Et puis on jouera aussi au jeu de l'intro. Hein. On a ce matin des places à vous offrir, des entrées pour une exposition qui se tient à Liège au Guimain. L'exposition, c'est Cléopâtre Superstar. Exposition qui se tient jusqu'au 8 juillet d'ailleurs à cette Europa Expo. Et bien on va vous offrir deux tickets hein, pour pouvoir la visiter. Mike Smith et Niall Horan pour rejoindre 5h30 aujourd'hui. Voici Drive Safe.

0: Et n'oubliez pas le parapluie, hein, si vous partez dans quelques minutes, puisque on a le retour des averses aujourd'hui. On en reparlera d'ailleurs tout à l'heure. Mais là, c'est le rendez-vous de l'info qui arrive avec Sébastien Pierret. Et puis, on jouera à notre jeu de l'intro, bien sûr, à 5h35.
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0: 5h30, bon réveil. Sébastien Pierre avec vous, bonjour à tous. Nuit calme au-dessus de la Belgique, aucun avion ne survole le pays depuis 2h30 cette nuit. Le trafic aérien est suspendu à cause d'une grève spontanée chez Skies, le contrôleur aérien. Des employés protestent contre le futur centre de contrôle numérique installé à Namur. Conséquence, des avions vont décoller avec pas mal de retard ce matin. Au moins 25 vols sont concernés à l'aéroport de Bruxelles. Les réformes de l'enseignement en Fédération Wallonie-Bruxelles validées en commission du Parlement, le vote a eu lieu hier soir, majorité contre opposition. Malgré la contestation en cours dans les écoles, le vote du décret programme doit encore avoir lieu en séance plénière et ce ne sera pas pour cette semaine. Plusieurs explosions de missiles cette nuit en Ukraine. Elles ont fait un mort et 16 blessés dans l'est du pays, selon les autorités. Kiev, la capitale, est touchée également. Plusieurs localités toujours privées d'eau potable dans le Namurois et le Brabant wallon. Les habitants de Nivelles, Jemeppe-sur-Sambre et Velaine devront sans doute patienter jusque demain au moins pour un retour à la normale. L'eau est impropre suite aux orages et des orages, il y en a encore qui arrivent. Une grande partie du pays est en alerte jaune ce mardi. Le numéro 1722 est activé pour les interventions des pompiers quand aucune vie n'est en danger. Croatie-Belgique ce soir en football, match amical, match de préparation à la Coupe du Monde qui démarre dans moins de 10 jours. Les Croates, des adversaires costauds, l'entraîneur Rudy Garcia y voit un test solide avant le mondial. On ignore si Romelu Lukaku jouera, il va mieux que ce que je prévoyais, s'est réjoui le sélectionneur. Coup d'envoi de la rencontre à 18h et match à suivre sur la Une, sur Vivacité et sur Ovio. À Roland-Garros, la numéro 1 mondiale Arina Sabalenka rejoint les quarts de finale du tournoi. Elle a écarté la japonaise Naomi Osaka à 7-5-6-3. Enfin, deuxième étape du Tour cycliste de Wallonie. Ce mardi, 192 km entre Jodogne dans le Brabant wallon et Libramont en province de Luxembourg. Il est 5h32. Excellent début de journée à toutes et tous.
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2: Et sur les routes, des travaux à vous signaler sur le 411 Namur-Arlon entre Transine et Libramont. C'est depuis ce lundi 1er juin et jusqu'à vendredi. La circulation sur cette E411 A4 entre les échangeurs numéro 24 Transine et numéro 25 Libramont est ponctuellement et localement réduite à une voie dans les deux sens.
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2: Il fait 14,5 degrés à Fos-la-Ville, me dit Kenovel sur WhatsApp. Nous sommes mardi 2 juin aujourd'hui. Hein. Nous fêtons les Blandines avec un dicton du jour qui dit « Beau mois de juin, change l'herbe en beau foin. Le soleil se lève dans une minute. Il se couchera en fin de journée à 21h48. » Pas de chanteurs hein, pour les anniversaires de ce mardi. Par contre, des acteurs. D'abord Zachary Quinto, l'acteur américain qu'on a vu dans Heroes. Il était le méchant, Sylar, dans cette série. On l'a vu aussi dans American Horror Story. Il a campé aussi le rôle de Monsieur Spock dans Star Trek et il fête ses 50 ans. Wentworth Miller, c'était l'un des protagonistes de la série Prison Break, il fête ses 55 ans. Et puis enfin l'acteur français Martin Lamotte fête aussi son anniversaire aujourd'hui. 79 ans, lui qu'on a vu dans Papy fait de la résistance, dans Les Bronzés numéro 3 ou encore dans SœurThérèse.com. Voilà pour les anniversaires d'aujourd'hui. Le jeu de l'intro, dans un petit moment on va vous offrir deux invitations pour cette exposition Cléopâtre Superstar qui se tient jusqu'au 8 juillet, j'allais dire le 9, non, c'est le 8 juillet à l'Europa Expo, c'est au Guillemin de Liège. On va jouer juste après Wet Wet Wet, Love is All I Want. Très bon début de journée.

0: 5h38 dans Vivacité Matin. Avant de jouer, un petit message de Guy qui est arrivé sur WhatsApp. Il écrit un petit coucou à tous les auditeurs de Vivacité Matin et courage à toutes les personnes impactées par les orages de ce week-end. À Auvelay ce matin, il fait 16 degrés. Bonne journée à tous. Voilà le message de Guy. On va jouer maintenant. Hein. On vous offre deux entrées pour deux invitations pour l'exposition Cléopâtre Superstar qui se tient jusqu'au 8 juillet à l'Europa Expo. 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Et si vous voulez remporter ces deux tickets, on part à la recherche d'une chanteuse française. Ce matin, je vous le disais, il n'y a pas de chanteur ou chanteuse qui fête son anniversaire. Donc, on a été chercher quelqu'un qu'on écoutera un peu plus loin dans la programmation musicale ce matin. Coach dans The Voice en France. Voilà l'indice de l'éventé ce matin. Mais plus maintenant, je pense. Hein. Elle a été dans le passé, mais voilà, petite précision utile. Vous avez le nom de cette chanteuse. Vous l'envoyez maintenant au 60-03. C'est 1 euro le message pour emporter vos deux invitations pour cette exposition Cléopâtre Superstar. C'est au Guimain, donc à l'Europa Expo. On vous offre cela aujourd'hui. À vous de jouer. 60-03. Et pour l'humour, on va retrouver Franck Dubosc. Tout m'emmerde.
1: En ce moment, tout m'emmerde. Tout. Tu, je vous dis, je crois qu'on va dans le mur. On va s'écraser comme des merdes sur le pare-brise de la Twingo des libellules qu'on est, je vous jure. Oui, je sais, je suis pessimiste. Et voilà, et j'aime ça. D'ailleurs, les optimistes m'emmerdent, si vous voulez que je vous dise. Oui, je suis pessimiste. Moi, je me sens bien quand ça va mal. Je suis, voilà, il faut que ça aille mal, c'est comme ça. Bon, remarquez, de ce côté-là, j'ai un gouvernement qui me suit, ça rassure, mais bon. Non, mais c'est vrai. Attention. Ça y est, la politique, ça vous fait frémir. Non, mais je dis que je suis pessimiste, on s'entend, hein. Je suis pas le pessimiste de base à Deval, hein. Moi je suis un vrai pessimiste. Non, le pessimiste de base, quand il prend l'avion en famille, il se dit que peut-être ils vont s'écraser, tous mourir ensemble. Oh, l'optimiste! Non, moi je me dis que peut-être on s'en sortira vivant, mais paralysé. Tous aveugles, sauf un qui pourra encore pousser les chaises des autres avec le bras qui lui reste. De toute façon, je prends plus l'avion, l'avion m'emmerde. C'est vrai, les toilettes d'avion me stressent, j'ai toujours peur d'être aspiré là, en tirant la chasse d'eau. T'imagines, les mecs qui te retrouvent en bas, ils prennent pour la boîte noire ou quoi là. Alors, les toilettes de train, c'est pas mieux, hein. Attends, les vieux trains, là, tu sais qu'on a encore la grosse boîte en fer avec l'énorme rouleau de PQ à l'intérieur, je m'adresse à ceux qui s'essuient. Tu sais le gros rouleau de PQ que tu trouves jamais le début là. Tu sais, tu tournes comme ça au bout de toi, t'as fait 3 fois le tour, alors là tu te dis au bout d'un moment, il y a une feuille qui balotte normalement. Alors t'es obligé de fabriquer un début toi-même, t'arraches tout. Tu te retrouves avec assez de PQ pour torcher tout le wagon. Mais comme t'es timide et tu connais personne, tu jettes le paquet, tu bouges les chiottes. C'est pas écologique, je vous le dis. L'écologie aussi, ça m'emmerde, tiens. Attends, et il paraît que la planète se réchauffe. Eh ben je dis tant mieux. Ben oui, on va tous mourir, mais bronzés, beau gosse. Mais non, c'est vrai, pareil, attends, oh, à la maison, j'ai 3 poubelles selon ce que je jette. Oh, bah là, bientôt, il me faudra 3 chiottes selon ce que je mange. C'est vrai, en plus, c'est moi qui trie, alors... les poubelles, hein, pas... Bon, ok, j'ai de la chance en même temps, nous... on a des choses achetées, il y a des pays, ils ont rien, hein, là. Je sais, j'ai le plaisir de pouvoir voyager chaque année un petit peu, je suis pas une année sans aller... qui à Punta Cana, qui là-bas, au Sénégal... Club Med, je les vois. Hein. Alors, les gamins, ils sont là-bas derrière les grilles, ils te regardent bronzer, c'est gênant. Hein. Attends, déjà, il fait chaud, tu transpires, tu ne sais pas comment te foutre sur ton transat. Et eux, ils sont là, ils te tendent les mains. Quand ils en ont. Bah oui. Alors moi, tu me connais, moi, j'aime pas voir souffrir un gamin, j'ai un cœur gros comme ça, je suis comme ça. Et voilà, c'est plus fort que moi, alors bah voilà, alors j'y vais alors. J'en jette des coquillages. Pour qu'ils jouent au cow-boy. Mais je te dis, même devant la maladie, on n'est pas égaux de toute façon. Attends, moi j'ai un copain, il est mort d'un cancer du poumon, on dit il fumait pas. Bon, remarque, je connais un mec qui s'est fait écraser par un camion et il a pas son permis poids lourd, mais bon, c'est vrai quoi. Attends, je sais de quoi je parle quand je parle de maladie, ça va, je suis hypochondriaque. Moi quand les médecins vont arriver, ils flippent. Je m'auto-diagnostique, voilà, je sais ce que j'ai, ils savent pas. Ah bah tiens, cette année j'ai fait 13 crises cardiaques, 6 cancers de la jambe, une irritation de l'utérus. Ah bah je me suis inquiété, j'avais plus mes règles en décembre, j'ai dit oh là. Attends, de toute façon, j'ai toujours un truc. En ce moment, j'ai des ballonnements. C'est terrible, les ballonnements. Terrible. Tu souffres en silence. Puis bon, bah, forcément, tu guéris dans le bruit. À un moment, pareil, les visites médicales. Hein. Je peux te dire que les visites médicales, pour un hypochondriaque, c'est quelque chose, des analyses d'urine. Oh mon Dieu, l'horreur. Oh là là. T'es là comme un con avec ton flacon d'urine devant l'infirmière, t'essaies de faire décontracter, genre « Oh dis donc, il y a de la mousse, on sent la pression !» Limite cappuccino, voilà, je vous remets un sucre, mademoiselle. Je peux te dire, si la fille est jolie, pas mal le speed dating, hein. Ouh. Là voilà, bah, c'est dit, je vide mon sac, tout m'agace, tout. Même l'amour. On va loin. J'ai plus d'idée de cadeau pour la Saint-Valentin, j'ai plus quoi lui faire. La dernière fois, je lui ai fait couler un bain moussant dans l'évier de la cuisine. Pour qu'elle fasse la vaisselle. J'attends nos noces de caoutchouc pour lui payer les gants qui vont avec. Tu vois? Non, je vous dis, je suis vénère. J'en ai remarre. Tout est relou. J'ai pas envie de rester keblo, hein. Je laisse un petit temps pour que tout le monde comprenne. J'ai vu qu'il y avait des yeufs dans la salle. Je veux pas parler trop de ta vie. Le verlan m'emmerde. Je vous jure, attends, commencer un mot par la fin. C'est quoi, à l'envers, là ça... Mais ça sert à quoi? Enfin, c'est comme si tu... Je sais pas, comme si tu crachais, mais avant d'ouvrir la bouche. Pourquoi? Comme si tu te suicidais, mais avant d'entrer à France Télécom, tiens donc. Inutile. Enfin, c'est vrai, comme si tu puais avant de péter, voilà. Non, mais après, les mecs, ils font genre, ça vient tout seul, hein. Oh, bah moi, c'est inné. Oh, bah je suis né avec ça, tiens, vas-y. Attends, oh, quand tu te blesses, tu dis pas, oh yeah, der bol de der, non, tu dis, aïe, bordel de merde, tu retrouves ton instinct. On n'a jamais entendu une femme, pendant l'amour, dire, oh you, je wish, oh you, je wish. Ziva, je yinve. Non mais attends, parler jeune pour pas faire vieux, et à ce moment-là, vas-y, la chirurgie esthétique et puis c'est tout. Tu vas, excusez-moi madame, je vous regarde, mais ça n'a rien à voir. Mais par contre, je reviendrai sur toi pour les lunettes moches. Mais non mais, attends, ces pauvres femmes qui se retrouvent avec des bouches de canard et des nez de koala, c'est plus des visages, c'est 30 millions d'amis, qu'est-ce que tu veux? Oh non, non, je suis au bout du rouleau, je suis fatigué, voilà, c'est tout quoi, c'est... C'est tout mon merde, je sais pas, faudrait peut-être que je reprenne le sport, et puis c'est tout, quoi, voilà. Ah, j'ai pas dit que j'avais complètement arrêté non plus. Hein. Mais le sport m'emmerde, si vous voulez savoir. Ouais, la gym m'agace, j'en ai tiré un, toi aussi tu m'emmerdes. En fait, c'est pas le sport qui m'emmerde, c'est les vestiaires. Ah, j'ai toujours peur de rendre les autres jaloux, je suis là, j'essaie de me cacher. Oh, c'est gênant, attends. Alors en général, ce que je fais, c'est que je prends un petit casier isolé là-bas. Et je vous jure, ça loupe pas. Chaque fois que je reviens de mes 5 heures d'abdos fessiers, il y a forcément, je vous jure, un mec qui a choisi le casier juste à côté de moi. Tous les autres là sont vides. Lui non. Il a pris celui-là. Là, rien que pour m'emmerder. Et en plus, il a mis son sac, sa petite serviette sur mon banc. Et forcément, il est à poil en train de s'essuyer à côté de moi. Moi, je suis là, assis, tranquille, pudique, hein, en train de mettre mes chaussettes, une petite serviette sur le sexe, et lui, il est là, à côté de moi, avec son cul à 2 cm dans mon visage, prêt à me faire une confidence. Pff, ah. Je crois que Flipper veut nous dire quelque chose. Et moi, j'ai qu'une envie, c'est de prendre ma carte bleue et de lui passer entre les fesses pour voir s'il y a un ticket de caisse qui sort. Non, non, je vous jure, hein, tout m'emmerde, tout. Les piercings m'emmerdent aussi, si vous voulez savoir. Oui, pas les piercings sur la langue, ça va, ça c'est joli. Quand la fille ouvre la bouche, on dirait une huître, c'est beau. Bon. Une perle là, à l'intérieur, t'as qu'une envie, c'est de l'enfiler, quoi, tu vois. Pas la perle, pas. Pour en faire un joli collier, quoi. Remarquez, cela dit, les tatouages, même topo, hein. Faut arrêter ça, les garçons. Pas de tatouage, s'il vous plaît. Vous me verrez jamais avec un tatouage. Vous avez déjà vu une Ferrari avec un autocollant? Eh oui!
0: Tout m'emmerde, c'était Franck Dubosc ce matin, il est 5h47.
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0: Et à moins d'un mois de la Coupe du Monde, eh bien, la Belgique affronte la Croatie en guise de préparation. C'est aujourd'hui à 18h. Et depuis lundi, les activités des Diables Rouges à Tubize sont fortement perturbées par ce violent incendie dans un bâtiment textile voisin. L'équipe s'est préparée exceptionnellement à Nerped, le centre d'entraînement d'Anderlecht. Rendez-vous sur Vivacité d'ailleurs pour suivre ce match ce soir. Il est 5h48, Pierre Demar est dans Vivacité Matin. Voici Je pense à vous.

5h50 dans Vivacité Matin. Dans 10 minutes, rendez-vous avec Christophe Grandjean pour le journal. Et parmi les principaux titres, aucun avion ce matin dans le ciel belge. Le trafic aérien est suspendu. Les contrôleurs aériens de Skies mènent une interruption de travail jusqu'à 7h ce matin. Au centre de ce mouvement de contestation, le futur centre de contrôle numérique de Namur. Et puis, à 13 jours de leur entrée en Coupe du Monde, les Diables Rouges disputent un match amical ce mardi à 18h. Ils affrontent la Croatie. Je vous en parlais justement il y a quelques instants. Et ben, on en reparlera aussi dans le journal de Christophe Grandjean. À 5h50, on va retrouver DNCE avec Cake by the Ocean. Et puis juste derrière, on accueille notre gagnant de jeu de l'intro. Et on parle de la météo avec Denis Collard.

0: 54, on va à Binche ce matin pour notre jeu de l'intro. Bonjour Kendall.
1: Bonjour.
0: Vous êtes infirmier de nuit, ça va très bien et vous?
1: Oui, ça va super, merci. Voilà.
0: Vous finissez votre nuit tout doucement alors?
1: Non, en fait, comment j'ai fini mes nuits il y a deux nuits, mais je n'arrive pas bien à dormir. Donc
0: pas de boulot aujourd'hui?
1: Non,
0: bon, on récupère. Parfait. Bah écoutez, comme ça au moins vous savez jouer avec nous. Alors qui se cachait derrière l'intro de ce mardi matin? Dites-moi.
1: Vas-y.
0: C'était Zazie, effectivement, avec Je suis un homme, on va vérifier d'ailleurs. Hein. Voilà, on écoutera d'ailleurs le nouveau titre de Zazie dans un court instant, il s'appelle Peu importe. Kendall, bravo, vous allez recevoir vos invitations pour l'exposition Cléopâtre Superstar jusqu'au 8 juillet à Europa Expo à Liège, on vous envoie vos invitations. Eh bien écoutez, j'espère que vous arriverez quand même à dormir un petit peu quand même.
1: Hein? C'est gentil, oui, ça va aller, oui.
0: Allez, passez une belle journée en tout cas. Au revoir. On prend les nouvelles de la météo tout de suite avec Denis. Et on va ressortir les parapluies aujourd'hui. Hein?
2: Oui, en effet, on a déjà quelques petites averses qui circulent actuellement sur le pays, mais donc elles sont encore assez espacées. Et en milieu de matinée, on pourra même parler d'une petite accalmie avec des éclaircies qui prendront plutôt le dessus. Mais par contre, c'est plutôt à partir de l'après-midi, début d'après-midi déjà, sur l'ouest du pays, que les averses vont devenir plus conséquentes, plus soutenues. Elles vont s'accompagner de rafales de vent et aussi de coups de tonnerre. Donc, un nouvel épisode orageux qui devrait être moins spectaculaire que ce week-end, mais malgré tout, l'Est et le Sud du pays sont placés en avertissement jaune par l'Institut Royal Météorologique pour potentiellement des rafales de vent, un petit peu de grêle et des cumuls de pluie assez importants. Donc, on l'a compris, météo chahutée cet après-midi, essentiellement sur l'Est et le Sud, avec des températures qui se maintiendront entre 18 et 19 degrés en Ardennes, 19 à 21 degrés dans le centre du pays, 22 degrés pour la Campine et pour la Gaume.
0: Merci Denis. Elle se cachait derrière notre intro ce matin avec Je suis un homme. On va la retrouver avec son nouveau titre qui s'appelle Peu importe. Voici Zazie dans Vivacité Matin.
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0: passez une belle journée malgré la météo plutôt pluvieuse. D'ailleurs, n'oubliez pas le parapluie, hein, très important ce matin. Dans quelques instants, vous allez retrouver Walid sur la Une TV pour le 6-8. Et puis, alors, sur Vivacité, on va partir dans la région du côté de la province de Luxembourg. Vous allez retrouver Jean-Marc Desserre, la province de Namur, Xavier Ponsard et Aliage Olivier Colle.
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5: Bonjour, bonjour, on se réveille du côté de Malbec, de la rue de Stalo, encore du Peterbos, ensemble avec Vivacité, avec Bruxelles Matin. Loïc est de retour aux commandes de l'émission, aux côtés de Charlie, merci à eux. Et merci à vous de nous suivre aussi ce matin, mardi, nous sommes le 2 juin aujourd'hui. On retrouvera des averses, on retrouvera de la pluie, on va être mouillé. Bref, aujourd'hui, évitez les claquettes chaussettes parce que ça sera pas possible. Non, on aura 13 à 16 degrés au niveau du thermomètre. En gros, instabilité et bye bye, le soleil et le temps chaud, il y aura un petit peu de vent. Geoffroy Fabré qui est là pour l'info. Geoffroy qui est à la rédac depuis ce matin avec Barbara Boulet. Bonjour.
6: Bonjour.
5: On parlera de quoi aujourd'hui?
6: Notamment d'une manifestation hier de personnes à mobilité réduite, ouais, qui craignent une diminution d'un service de la STIP pour eux.
5: On vous dit tout dans la suite de l'émission. Si vous êtes super impatient, n'hésitez pas à vous connecter aussi sur le site ou sur l'application RTBF Actu avec un S. Et puis si vous êtes parent, votre avis nous intéresse. On vous dit pourquoi dans la suite de Bruxelles Matin. Allez, bon réveil, on synchronise les montres, il est 6h du matin, c'est l'heure de votre journal.
7: Une grève surprise des aiguilleurs du ciel, elle paralyse le trafic aérien depuis 2h30 du matin. Une nouvelle étape de franchie pour les réformes dans l'enseignement, le décret programme fustigé par les profs a été validé hier soir en commission. Un test grandeur nature pour les Diables Rouges à 2 semaines de leur premier match à la Coupe du Monde. Ils disputent aujourd'hui une rencontre amicale contre la Croatie.
5: Notre journal de 6h est présenté ce matin par Christophe Grandjean. Bonjour.
7: Bonjour, vous n'entendez pas d'ailleurs.

0: nouveau centre numérique. Des discussions qui ont abouti à un préaccord accepté par un syndicat majoritaire. Mais cette nuit, plusieurs employés des tours de contrôle des aéroports de Charleroi et de Liège ont donc débrayé, ce qui a contraint la direction de Skies à suspendre le trafic jusqu'à 7h ce matin.
1: Et on suivra bien sûr l'évolution des perturbations du trafic. Merci Nathalie Servet. Les cris des enseignants rassemblés sur le trottoir n'y ont rien fait. La commission budget du Parlement de la Fédération Wallonie-Bruxelles a validé hier soir le décret programme qui prévoit la réforme de l'enseignement, notamment en demandant aux profs du secondaire supérieur de prester 2 heures de plus par semaine sans augmentation de salaire. Le décret programme est validé en commission, mais pas encore renvoyé en séance plénière pour le vote de l'ensemble des députés. Pas encore renvoyé en séance plénière parce que l'opposition écolo et PTB a refusé d'accorder la confiance au rapporteur du texte. Une nouvelle séance de la commission budget devra donc être organisée, sans doute cette semaine, avant la séance plénière, probablement la semaine prochaine. Mais quoi qu'il en soit, les enseignants comptent bien poursuivre leur mobilisation.
2: Oh que oui, ça je peux vous dire qu'ils continueront et que la chose risque de se durcir. Il faut bien comprendre qu'à partir du moment où on n'est absolument pas entendu, qu'il n'y a aucune largesse sur rien du tout, eh bien évidemment que les choses se durcissent, ça c'est certain. Nous n'avons pas envie de courber les chines parce que ce qui s'apprête à être voté est franchement innommable, quoi. Pour l'enseignement, pour les élèves, pour les professeurs. Donc on a un décret programme ici qui est à peine ficelé. Donc à la rentrée sera chaotique, ça c'est certain. Et ce ne sera pas faute d'avoir prévenu. Et c'est pour tout cela que nous luttons en fait, hein, pour que les choses se passent mieux.
1: Aurélie Pratt, enseignante à l'Institut Saint-Boniface-Parnasse à Ixelles en région bruxelloise, rencontrée hier soir par Hugo Dewa. Les suites des inondations de ce week-end en province de Namur, l'eau de distribution n'est pas encore complètement rétablie dans 2 villages de Sambreville ainsi qu'à Jemeppe-sur-Sambre. Et attention, si l'eau revient au robinet, elle n'est pas encore potable. À Nivelles, dans le Brabant wallon, là aussi, l'eau reste non potable ce matin. On ignore quand la situation reviendra à la normale. L'Union européenne durcit sa politique migratoire. Les eurodéputés et les États européens ont trouvé un accord hier soir pour créer des centres à l'étranger où renvoyer les migrants illégaux. Concrètement, pour accélérer les expulsions, les États membres de l'Union européenne pourront installer des centres en dehors de l'Europe pour y renvoyer les déboutés du droit d'asile quand les pays d'origine de ceux-ci ne veulent pas les récupérer. Des demandeurs d'asile qui se retrouveront donc enfermés dans des pays qu'ils ne connaissent pas. À 13 jours de leur entrée à la Coupe du Monde, un match amical ce mardi pour les Diables Rouges à 18h. Ils affrontent la Croatie à Rijeka. Une rencontre intéressante pour les joueurs et le sélectionneur Rudy Garcia. La Croatie est la 11e équipe mondiale et elle nous avait éliminés lors du dernier mondial en 2022. Mais au-delà du match, Rudy Garcia sera très attentif à la cohésion de son vestiaire.
3: Les joueurs sont heureux de se retrouver. Ce dont je suis à peu près convaincu à 100%, c'est que j'ai pris le meilleur groupe pour vivre ensemble et vivre ensemble longtemps. Donc les joueurs sont contents de se retrouver. C'est le début. Il faudra voir aussi à l'épreuve du temps. J'espère bien qu'on va rester très longtemps aux États-Unis. Et en tous les cas, on sollicite aussi les joueurs. Déjà cette semaine, je pense qu'il y aura un peu de team building pour que les joueurs puissent être ensemble, mais dans un autre contexte que celui de Tubize. Et le staff aussi. On va se mettre un petit peu ensemble pour ne pas toujours avoir le survêtement, parce que c'est comme une deuxième peau maintenant. Plus que de la com, c'est on a une vraie deuxième peau et on va. Voilà, heureusement, on a beaucoup de rechange parce qu'on va les emmener loin dans la compétition.
1: Rudy Garcia au micro de Benjamin de Seninck. Croatie-Belgique, match à regarder sur RTBF Ovio et RTBF La Une et à écouter sur RTBF Vivacité à 18h, donc tout à l'heure. Les Diables qui joueront encore un dernier match amical samedi contre la Tunisie et puis ils s'envoleront vers les États-Unis. À Roland-Garros, l'affiche de la soirée d'hier entre Arina Zabalenka et Naomi Osaka a tourné à l'avantage de la numéro 1 mondiale. Zabalenka s'est qualifiée en 2 manches 7-5, 6-3. Chez les hommes, la victoire de l'Italien Matteo Arnaldi, le tombeur de Raphaël Collignon. Arnaldi a une nouvelle fois gagné en 5 manches contre l'Américain Francis Tiafoe. Elise Mertens, elle, a été éliminée en double et ce mardi place au premier quart de finale. Dans le tableau masculin, Raphaël Jodar face face à Alexander Zverev, suivi du duel entre Jakub Mensik et João Fonseca. Et chez les dames, Mira Andreeva face à Sorana Cristea et le duel 100% ukrainien entre Elina Svitolina et Marta.

0: Costa Costuc. Voilà pour l'essentiel de l'actualité. Bon début de journée tout le monde.
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2: Bonjour, bonjour tout le monde, nous sommes ravis de vous retrouver. Denis Colère sera là aussi pour la météo, faire un point sur ce temps changeant, instable, tout gris, avec de la pluie qui va arriver aussi, parfois un peu soutenue, et du vent les amis aujourd'hui. On change radicalement de décor par rapport à la semaine passée. Oubliez le petit short pour les enfants, aller à l'école ce matin, il faudra le pantalon long, sinon ils vont être tout éclaboussés, des petites gambettes. On a Loïc et Charlie qui réalisent cette émission avec nous. On a à la rédaction Barbara Boulet, face à moi, il y a Geoffroy Fabré pour l'actualité bruxelloise. Rebonjour Geoffroy.
3: Rebonjour Julie.
2: Alors on parle de quoi aujourd'hui?
3: Alors on va notamment parler de cette décision des députés bruxellois, décision de finalement bel et bien créer une commission d'enquête suite aux révélations de nos confrères de la VRT sur le foyer Anderlechtois, commission d'enquête au rabais disent certains parce qu'elle doit s'achever le 21 juillet, donc il va falloir travailler dans l'urgence. Et puis dans quelques minutes on reviendra sur cette manifestation hier de plusieurs personnes à mobilité réduite qui craignent la disparition d'un service de minibus de la STIB. Ça ne disparaît pas, c'est remplacé par des taxis privés qui vont remplacer ces minibus de la STIB. Mais les manifestants craignent que le service ne soit pas aussi bien que maintenant.
2: Ça passe pas franchement très bien, vous l'avez compris, et vous êtes peut-être concerné par cette actualité-là à Bruxelles. Dites-le nous, 0 470 99 000, c'est le WhatsApp de l'émission. WhatsApp, si vous n'avez pas à noter le numéro, parce qu'on va un petit peu vite le matin, parce que vous n'êtes pas très très bien réveillé. Vous allez sur Ovio. Sur Ovio, vous nous regardez, on fait un grand sourire, et surtout, en bas à droite, vous pouvez faire une photo du QR code. Vous savez, c'est le petit carré avec plein de petits points à l'intérieur qui vous renvoie sur le WhatsApp et qui permet directement de communiquer avec nous, de papoter, de discuter. C'est hyper simple. Et on parlera aussi aux parents qui nous suivent, qui parfois sont un petit peu largués en technologie, mais qui ont des enfants en bas âge. Il y a un bon plan qui arrive à Tour et Taxi pour vous. On ira du côté de la gare maritime à Bruxelles.
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2: Et tout ça dans votre téléphone, enfin dans ton téléphone, Céline qui le dit, c'est sa chanson, il est 6h09, bon réveil Bruxelles.
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0: 6h11, bon réveil les amis. Une petite pensée pour les mamans, les papas, les parents qui nous suivent. Vous reconnaissez cette chanson de Morane, Toutes les mamas. Eh bien, on va parler d'une mama, d'une maman, après le journal, qui a créé une plaine de jeux indoor à Tour et Taxi. On vous dit tout dans quelques instants, mais avant cela, j'ai envie de vous entendre. Vous êtes peut-être vous-même parents, parents de jeunes enfants, pas facile du coup de trouver des lieux accessibles aux plus petits. Souvent, on se dit plaine de jeux, c'est bien, mais ils sont déjà un peu plus grands, c'est vrai. Alors, on fait quoi à Bruxelles avec les tout jeunes enfants? Est-ce que vous connaissez des endroits sympas, des idées à partager? Quand c'est gratuit, c'est encore mieux, évidemment. Comment est-ce qu'on peut améliorer Bruxelles pour les familles? On vous attend sur le WhatsApp aussi au 0470 99 1000. On vous écoute, 0470 99 1000. Et puis tout à l'heure, ce sera du côté de la gare maritime qu'on enverra les enfants jouer avec des espèces d'énormes cubes en bois. Voilà, j'en dis pas plus. Restez avec nous pour le savoir. Il y a Texas Oxy qui arrive juste après la pause.
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0: Nous sommes mardi aujourd'hui, je peux vous dire que demain, on pensera au papa. Parce qu'on va anticiper la fête des pères, les amis. On aura un énorme cadeau. Et pas un petit cadeau, non, vraiment un énorme cadeau. Soyez au rendez-vous demain dans Bruxelles Matin aussi.

0: Il est 6h16. Vous le savez, tous les jours de la semaine sur Vivacité, il y a les ambassadeurs qui vous donnent rendez-vous avec aujourd'hui un chouette petit programme, les amis. On va parler d'une chasse au trésor avec Philippe Jognot et tous les copains de la bande entre 15 et 17h sur RTB Vivacité, le meilleur de nos régions. Et pour le coup, Maria Teresa Moretti, une des animatrices de l'ASBL Quasi-UO, une association d'éducation permanente et de soutien à la scolarité, va organiser avec d'autres associations la 5e édition de la chasse au trésor du 7 juin, la Caccia au trésor. Je ne sais pas si je prononce bien, mais en tout cas, c'est une grande chasse au trésor urbain organisée chez nous à Bruxelles. Alors qu'est-ce qu'on va chercher exactement? Que va-t-on y faire? Qui pourra jouer? Vous le saurez si vous restez avec nous tout à l'heure avec Philippe Jognot et la petite bande des ambassadeurs qui nous font vivre autrement la vie de nos régions bruxelloises mais aussi de Wallonie. Comme ça on peut sortir parfois un peu de la capitale, découvrir les richesses et les pépites de notre beau royaume.
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0: Avant de vous parler changement pour les personnes à mobilité réduite, un peu de musique sur RTBF Vivacité avec Christophe Willem. Bon réveil.

0: 6h21, j'espère que vous allez bien ce matin. On se réveille avec la pluie qui va arriver malheureusement. Prévoyez les vêtements en conséquence ce matin pour les enfants. Oubliez la crème solaire, les lunettes de soleil, c'est vraiment plus nécessaire aujourd'hui.
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0: Geoffroy, des chaises roulantes devant les bureaux de la ministre bruxelloise de la mobilité.
2: Hier, une trentaine de personnes à mobilité réduite ont manifesté sous les fenêtres d'Elke Van Den Brandt. Il lui reproche sa décision de ne pas renouveler la flotte vieillissante de minibus de la STIB, des minibus qui assuraient les trajets pour les personnes à mobilité réduite. Dès 2027, la ministre veut sous-traiter cette tâche à une société de taxi. Alors ce sera au même prix, aux mêmes conditions qu'avec les minibus de la STIB, c'est en tout cas ce qu'elle assure. Pourtant, les manifestants, Jérôme Durand, sont plutôt sceptiques.
3: Nos roues avancent, vos décisions nous bloquent. Ou encore, avez-vous inventé la téléportation? On en aura bien besoin. Ce sont quelques-uns des slogans que les manifestants brandissent sur leurs pancartes.
4: On est très très inquiets.
3: Pour l'organisatrice Gabriella Stanchiou, pas de doute, un taxi n'égalera jamais les services rendus par les 12 minibus de la STIB.
4: Il y a beaucoup de chaises roulantes qui sont hors normes. Il y a beaucoup de personnes handicapées qui ont aussi des chiens d'assistance. Il y a aussi beaucoup de types d'handicap. Par exemple, les personnes autistes, ils ont habitué d'avoir la même personne qui vient les chercher. Avec les chauffeurs de taxi, c'est pas la même chose parce qu'eux, ils sont pressés d'avoir une autre commande. Souvent, ils partent très vite, ils nous laissent sur le trottoir.
3: Tout l'inverse des chauffeurs de minibus, enchaîne Marie Crétel, l'une des plus anciennes utilisatrices du service de la STIB.
5: Le chauffeur des minibus accompagne la personne jusqu'à où elle doit aller. Si c'est une personne qui a du mal à s'exprimer, le chauffeur va demander, voilà, cette dame, elle a tel document, elle a rendez-vous dans tel service, et il l'accompagne jusque dans le service, il ne va pas la laisser sur le trottoir.
3: Les manifestants voulaient rencontrer la ministre de la Mobilité pour remettre leur pétition.
4: Donc s'il vous plaît, est-ce que vous pouvez donner...
6: Bien sûr, c'est pour ça que je suis là.
3: Mais voilà, Elke Van Den Brandt était absente. Deux membres de son cabinet se chargeront de lui transmettre le texte.
2: Oui, cette pétition en ligne, qui a déjà recueilli près de 700 signatures, si elle en obtient 1000, le Parlement bruxellois devra auditionner les pétitionnaires. On suivra ça de près.
0: Il est 6h23, vous prenez peut-être la voiture dans les minutes à venir, sachez que ça roule plutôt pas mal, juste un petit peu de fil sur le ring intérieur entre Strombeek et Vilvoorde-Koningslo, vous roulez à 40 km/h. Voici Marguerite pour patienter.

0: petite maison dans le sud de la France, mesdames et messieurs. Ça peut être sympa, hein. Direction la Provence. Parce que oui, ce petit bruit que vous entendez, les petites cigales, elles arrivent à Bruxelles dès demain. Il y a un village incroyable qui va s'installer à Watermael. C'est le village provençal, un marché authentique du sud de la France qui remonte du sud de la France jusqu'à Bruxelles. Pose ses valises dès demain jusqu'au 7 juin à Watermael-Boisfort sur la place Keim. Ce sera de 10 à 19h, donc on peut y aller avant d'aller au boulot. On peut y aller en sortant du boulot, sur le temps de midi éventuellement. Il y aura une trentaine d'artisans, de producteurs, leurs représentants évidemment venus tout droit de leur sud natal. C'est des vrais vendeurs de savon, de nappes, des santons, des épices, de l'huile d'olive, des macarons croquants ou encore des nougats, des calissons, du caviar d'aubergine, des tapenades, la charcuterie, les fromages. Mais que dire de plus pour vous dire que les réjouissances se passent place Keim dès demain. N'hésitez vraiment pas, ça fera plaisir avec un petit verre de vin, un petit rosé éventuellement, évidemment à boire avec modération, ou vous prenez les transports en commun ou vos deux gambettes pour rentrer tranquillou à la maison. Levillageprovençal.fr pour retrouver toutes les informations à ce sujet. Bon, dans la suite, on fait quoi? On aura l'occasion de parler d'une maman. Une maman qui a décidé de trouver comment occuper nos jeunes enfants. C'est du côté de Touré Taxi qu'elle a été installée. Super, en fait, c'est une aire de jeu. Une aire de jeu intérieure, ouverte depuis le 5 mai à la gare maritime de Touré Taxi, pour amuser les plus jeunes à partir de 1 an. En gros, c'est 150 mètres carrés de cubes modulaires en bois, fait main. Les couleurs sont pas criardes, il n'y a pas de bruit de fond agressif, les enfants circulent librement d'un univers à l'autre, pendant que les parents soufflent un petit peu, juste à côté, puisqu'il y a de quoi se sustenter, se faire plaisir aussi. On va découvrir un peu le profil de cette maman, businesswoman aussi, hein. Elle a 44 ans, elle a deux jeunes enfants, et elle s'est dit, bah tiens, je vais essayer de faire que Bruxelles soit plus accueillante pour les familles. Dites-moi si vous aimez ça ou pas, en tout cas on en parle après le journal. Et après le journal, promis, on aura aussi de la bonne musique. Katsai avec Gabriella qui arrive pour vous sur RTBF Vivacité dans Bruxelles Matin.
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0: Bien, bonjour Bruxelles, j'espère que vous allez bien. Anderlecht, Iver ou encore à Uccle, on est ensemble pour s'informer à 6h30. Voici le journal. Geoffroy Fabré pour présenter le journal bruxellois de ce 2 juin. Et il y aura bien une commission d'enquête parlementaire sur le foyer anderlechtois.
9: Elle a été approuvée tout juste hier, une commission express, on pourrait dire, puisqu'elle devra s'achever le 21 juillet au plus tard. C'est le compromis trouvé entre partenaires libéraux et socialistes de la majorité. Il faut dire que le PS n'était a priori pas très favorable à l'instauration de cette commission. Les députés auront donc peu de temps pour faire la lumière sur le fonctionnement du foyer anderlechtois. Mais pour la chef de file des libéraux flamands, Anders, chef de file au Parlement bruxellois, Iman Belghenani, eh bien, ce sera suffisant.
10: Cette semaine, on peut faire un travail convenable et sérieux dans cette semaine. Allez, soyons honnêtes, en tant que politicien, on est payé assez. Il faut travailler, hein. Il faut travailler, trouver des solutions et il faut faire en sorte que déjà, dans l'année à partir de septembre, la fin de l'année, on puisse réfléchir à comment introduire ces mesures. Et oui, c'est possible.
9: Iman Belghanani, chef de file de Anders au Parlement bruxellois. Notez que l'opposition s'est abstenue. Pour Écolo, par exemple, c'est beaucoup trop court pour faire un travail sérieux. Un aveu de faillite pour le transporteur bruxellois Ziegler. L'information a été confirmée aux employés du groupe hier matin lors d'un conseil d'entreprise au siège social à Bruxelles. Le groupe compte plus de 3200 employés dans 16 pays, 450 ici en Belgique. On ne sait pas ce qu'il va devenir de ces travailleurs. Selon le journal L'Echo, ce matin, plusieurs repreneurs seraient intéressés. Les travailleurs devraient être informés dans la matinée au siège social.
0: Un sursis pour le REDM.
9: Sursis accordé par le tribunal de l'entreprise bruxellois hier. Il devait se prononcer sur 3 citations en faillite pour le club de foot de Molenbeek. Le tribunal ne se prononcera finalement que le 29 juin, ce qui laisse du temps pour trouver un repreneur. Dans le même temps, une requête en procédure de réorganisation financière a été introduite par le club. Si elle est acceptée, ça permettrait au REDM d'étaler ses remboursements aux créanciers sur plusieurs années. Du changement pour le stationnement à Ixelles depuis hier dans les zones rouges du cimetière d'Ixelles et de la rue du Bailly. Notamment, il ne faut plus payer après 19h. Jusqu'à présent, le stationnement était payant jusque 21h. La commune a voulu répondre à une demande des commerçants. Écoutez Valérie Libert et je finis Ixelloise de la mobilité.
3: Vous allez dire, oui, à partir de 19h, il n'y a plus de magasins qui sont ouverts, mais il y a aussi tout le RECA pour lequel on doit tenir compte, où ça devenait plus cher le stationnement que le plat qu'on avait commandé. Et donc là aussi, une raison pour laquelle on s'est battu pour obtenir le 21 vers 19h. Vous allez dire, ce n'est qu'en zone rouge, mais c'est un début. Et le but est bien entendu de trouver encore d'autres mesures satisfaisantes pour les gens qui viennent sur Ixelles.
9: Une interview de Pierre Vandenbulcke. Pour le moment, pas de changement pour les autres zones. Les zones vertes, les bleues et les grises restent au même horaire.
0: Un beau succès pour les Nuits du Botanique.
9: L'événement s'est achevé dimanche. Il avait commencé le 14 mai et il a attiré quelques 18 500 spectateurs. C'est 500 de plus que l'an dernier. L'édition automnale des Nuits du Bota est déjà prévue. Ce sera du vendredi 30 octobre au dimanche 1er novembre.
0: Eh bien, c'est noté dans l'agenda et on en reparlera certainement sur RTBF Vivacité dans Bruxelles Matin. Il y a un petit peu de trafic, mais pas grand-chose. Hein. Pas d'accident ce matin, rassurez-vous. Notamment, pas très loin d'ici, avenue des Communautés et Mézières, entre ces deux endroits-là, le trafic roule à 20 km/h. Vous perdez 5 minutes sur le temps de parcours. Il y a un petit peu d'embouteillage aussi qui commence à se mettre sur le ring intérieur entre Grand Bigard et Jette. Vous roulez à 30 km/h ou encore dans le même coin, dans le sens horaire entre la place Marguerite d'Autriche et Beckmans. Le trafic est perturbé et là, vous perdez un petit peu moins de 10 minutes sur le temps de parcours. Pour le reste, prudence, bonne route, ouvrez les yeux. Et puis, si vous êtes témoin d'un chantier qui vous perturbe, d'un accident ou autre, n'hésitez pas, évidemment pas au volant, mais quand vous pouvez le faire, 0 470 99 000. Vous êtes nos yeux sur les routes, même à trottinette, à vélo ou encore à pied. N'hésitez pas, un petit message vocal. Si vous n'avez pas le temps d'écrire, on vous entend, on vous écoute. 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
0: On partage même le meilleur de la musique. Écoutez ça, c'est Cat Sai avec Gabriella à 6h34. Je vous souhaite un excellent début de journée à tous.

0: Il est 6h37, on parle d'une plaine de jeux, une aire couverte pour les enfants, les tout petits à partir de 1 an. Dans quelques instants, on sera à la gare maritime. Et puis, il sera question de sport aussi dans la suite de votre Bruxelles Matin. 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
11: Zoom Sport avec vous, Lise Burion. Alors ce matin, vous allez nous parler de peser, la pesée des vélos avec cette phrase « trop léger, c'est tricher » apparemment, Lise.
12: En tout cas, ce n'est pas autorisé, demandait à la sprinteuse néerlandaise Lorena Wiebes, disqualifiée du Tour d'Italie féminin alors qu'elle pensait avoir gagné la première étape samedi. Son vélo, en fait, semblait 20 grammes, oui vous avez bien entendu, 20 grammes trop léger au regard du règlement de l'Union Cycliste Internationale. Parce que oui, contrairement à ce qu'on pourrait penser, s'alléger c'est bien, on gagne de l'énergie quand on pédale, mais il faut bien un poids minimum pour les vélos. Cette limite, elle est fixée à 6,8 kg, en gros, c'est le poids de mon chat. Enfin non, il est pas gros, hein, il est puissant mon chat, mais je m'éloigne. 6,8 kg, plus sérieusement, on est sur un pack de grosses bouteilles d'eau, on va dire, hein, plus ou moins. Et cette limite minimale, elle est imposée pour que les vélos soient tout de même assez robustes pour la sécurité des coureurs et des coureuses, tout en restant maniables, c'est important. Le règlement, justement, bah, il date tout de même de l'an 2000, figurez-vous, ça fait donc plus de 25 ans. Autant vous dire que la technologie a évolué et que les vélos peuvent être de plus en plus légers de nos jours, tout en restant solides et fiables. On pense par exemple au carbone notamment, qui permet de faire léger et résistant. Donc en gros, à l'heure actuelle, on sait faire léger, mais on ne peut pas faire. Même si ces dernières années, bah, y a aussi des éléments qui alourdissent naturellement les machines. On pense là par exemple aux freins à disque.
11: Mais on mesure quoi exactement alors ?
12: Alors, on vérifie tout ce qu'un coureur ou une coureuse ne peut pas enlever du vélo sans intervention d'un mécanicien. Par exemple, les pédales ou le porte-bidon. C'est comme ça qu'on arrive parfois à alourdir un petit peu les vélos en ajoutant ces éléments. Mais le souci, c'est que les mesures, eh bien, elles sont parfois approximatives. Et c'est ce qui a fait bondir l'équipe de Lorena Wiebes, qui a joué avec la limite, certes, mais qui a déjà roulé avec ce vélo sans être sanctionnée. L'équipe, elle s'étonne surtout d'une différence entre la première pesée au départ et la deuxième pesée après l'arrivée, voire bien après l'arrivée de l'étape. Bref, on n'a pas fini de parler de cette histoire, surtout en magasin et pour le grand public, il existe clairement des vélos de moins de 6 kg qui respectent pourtant les normes de sécurité. Alors la sanction, elle est énorme, hein, l'exclusion pure et dure de la coureuse néerlandaise de ce Giro, mais ce cas Wiebes, il va peut-être rouvrir un débat sur cette règle vieille de 26 ans et surtout donc sur sa légitimité à l'heure actuelle.
11: Merci beaucoup Lise. Et alors on vous promet, on dira rien à votre chat, il est puissant. On n'a pas dit qu'il était gros, il est puissant, vous avez dit.
0: C'est joliment dit. Ne me dites pas que je suis puissante Geoffroy, sinon je vous montre la porte. Voici Coldplay Paradise ce matin dans Bruxelles le matin. Joie, bonne humeur et surtout de quoi occuper les enfants. On ira à la gare maritime dans un instant, on aura d'autres bons plans, les vôtres aussi, on vous attend d'ailleurs. Si vous avez des idées pour occuper les enfants, surtout avec la météo qui devient à nouveau toute grisounette avec un petit peu de pluie, dites-nous quel musée par exemple, quelle idée de sortie sympa à faire en famille pour le mercredi après-midi. On vous attend 0470 99 000 pendant Paradise.

0: 7h45 sur RTBF Vivacité. Soyez les bienvenus. Bon réveil. On espère que tout va bien pour vous. Notre invitée est bien réveillée. Maria Kounen est arrivée en studio. Bonjour Maria.
1: Bonjour Julie.
0: Maria, on va parler de vous. Vous êtes une maman qui avait envie d'améliorer Bruxelles pour les familles et vous avez trouvé un endroit sympa à la gare maritime où les petits loulous peuvent bien s'amuser. On en parle dans la suite de Bruxelles Matin. Le temps de voir aussi comment les habiller les enfants ce matin. De Nicolas, c'est vrai, puisqu'apparemment, Denis, la météo est fort chahutée aujourd'hui.
2: Elle va le devenir, en tout cas, avec ce matin, une situation encore, on va dire, relativement calme, même si les toutes premières petites averses commencent à arriver en région bruxelloise. On note 17 degrés, donc on a déjà une belle douceur. Et pour ce matin, eh bien, on aura de temps à autre une petite averse, mais aussi des moments d'accalmie. Ça reste quand même assez nuageux, l'une ou l'autre éclaircie possible. Par contre, on sera un peu plus vigilant cet après-midi, avec des averses qui pourraient localement s'accompagner d'un petit coup de tonnerre et des averses plus soutenues. On attend 21 degrés et une petite rafale de vent possible jusqu'à 40 km/h. Donc météo un petit peu plus chahutée en effet en deuxième partie de journée. On garde les averses mais elles seront moins nombreuses déjà dès la nuit prochaine.
0: Eh bien tant mieux finalement, c'est pas plus mal. Merci beaucoup Denis Collard. À tout à l'heure pour refaire un point complet avec vous.
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0: Vous avez peut-être des petits loulous entre 1 et 6 ans, alors vous avez peut-être entendu parler de l'ouverture d'un nouvel espace de jeux couverts pour les tout petits à Tour et Taxi. Maria Kounen est avec nous, bonjour Maria.
1: Bonjour Julie.
0: Merci d'être là dans Bruxelles Matin, c'est un peu le parcours du combattant pour arriver.
1: Oui, tout à fait.
0: Un peu perdu dans le labyrinthe RTB1. Hein.
1: Je suis d'accord.
0: En tout cas, merci beaucoup d'être là. Vous êtes l'entrepreneuse derrière Super, un chouette endroit doux, beau et adapté aux plus jeunes du côté de la gare maritime à Tour et Taxi. Vous êtes aussi maman de 2 enfants. Alors, avant de parler de tout ça, de ce qui vous a poussé à créer Super, Super c'est quoi en fait ?
1: Super, c'est une plaine de jeux modulaires qu'on a installée à Tour et Taxi, qui est pour les enfants de 1 et 6 ans. Et l'idée derrière, en fait, c'est d'adoucir un peu la vie des adultes, surtout des parents de jeunes enfants, pour leur donner une pause. Quand je suis devenue maman en 2020, je me suis réalisée que la ville qui m'intéressait autant et que j'utilisais autant, qu'elle n'était pas très inclusif aux petits-enfants.
0: D'accord.
1: Et donc,
0: Manquait des espaces, en fait.
1: Oui.
0: Vous l'avez créé, cet espace.
1: Oui.
0: 150 mètres carrés, on me dit.
1: Oui.
0: Alors, on va fermer les yeux, parce qu'on est en radio, on n'a pas les images. Moi, j'ai pu voir les images, tout ça et tout. C'est des gros cubes de bois.
1: Oui,
0: mais
1: tout
0: pas
1: à
0: que.
1: Fait. Bah, écoute, il faut s'imaginer le Tour et Taxi. Ouais. Dans la Tour et Taxi,
0: il y a très joli avec les petits pavés, tout
1: exactement.
0: Ça.
1: Exactement. Wow. Dans cela, il y a la gare maritime qui est incroyablement jolie aussi.
0: Oui.
1: Avec de la lumière de jour, mais sans pluie, parce qu'il y a quand même le toit. Mm-hmm. Et donc, oui, l'idée, c'est de. On a créé des cubes en bois de 120 et de 60 qui sont modulaires. Et donc, on peut les emplacer l'un à côté de l'autre, l'un au-dessus de l'autre, etc. Donc, ça fait un parcours. Mais encore mieux, à l'intérieur de ces cubes, il y a des expériences de jeux.
0: Comme quoi, par exemple, ils peuvent faire quoi, les enfants ?
1: On a le petit magasin, on a un parcours de billes, on a une coiffeuse. Toutes ces petites choses-là que les enfants adorent.
0: Circuit de course, bubble cube, je vois, parcours d'escalade, tout ça, c'est dingue.
1: Oui.
0: Mais ce qui est assez dingue, c'est que c'est à partir de 1 an, donc pour les tout petits, c'est faisable? Ils vont pas se planter ou se
1: Non, c'est tout à fait l'idée, en fait, parce qu'à partir d'un certain âge, on arrive à mieux amuser les enfants, j'ai envie de dire. Mais c'est surtout ces tout petits qui ont besoin d'un endroit sécurisé, hygiénique, calme, joli. Et donc, l'idée, c'est vraiment pour les tout petits. Les bébés sont le bienvenu aussi. Après, je promets pas
0: qu'ils... Manger un petit bout sur les genoux de maman, papa, et rester tranquillement papoter. Hein.
1: Tout à fait.
0: Absolument. Dites, on dit que cette aire de jeu, elle bouscule les codes. On entend quoi par là ?
1: Je pense que ce qui est chouette à Super, c'est qu'il est modulable. Donc, on peut le déplacer, on peut le plier, on peut le réajuster dans d'autres formes. On peut les installer, en fait, partout, sans vraiment faire des gros investissements. Mm-hmm. On est très vite à s'installer quelque part.
0: Donc, ça pourrait être déplacé, ça pourrait être hors de la gare maritime un jour.
1: Écoutez, c'est tout à fait l'idée. Le rêve, c'est de s'installer partout.
0: D'accord.
1: Où, pour l'instant, c'est fait pour les adultes.
0: Oui.
1: Et là, on parle d'endroits culturels, des restaurants, des food courts, même des aéroports. Quel bonheur ce serait d'avoir un super aux aéroports.
0: Pour occuper les enfants pendant les longues heures d'attente, effectivement, c'est compliqué parfois les petits loulous. Alors, comment ça marche? C'est un système de créneaux à réserver.
1: Oui.
0: Ça marche par heure, c'est ça?
1: Oui, c'est ça. On a essayé aussi d'être très facile dans la façon d'arriver chez nous.
0: Oui.
1: Donc, on réserve une heure.
0: Mm-hmm. Sur le site superplay.be.
1: Voilà, une heure, une demi-heure ou deux heures. Oui. Je conseille fortement deux heures parce que c'est quand même un temps pour
0: On est sur 12 euros ici, je vois, par enfant pour deux heures.
1: Oui,
0: et c'est plus intéressant parce que 10 euros pour une heure, du coup, on gagne facilement en mettant deux heures.
1: Il faut vivre l'expérience. Donc, deux heures, c'est mieux. Après, on a la demi-heure pour les gens qui veulent peut-être manger quelque chose sur le food court ou qui sont de passage.
0: Voilà, est-ce que papa et maman doivent payer? Parce que parfois, c'est un peu frustrant de se dire je dois payer ma place, mais je joue pas, je surveille juste mes enfants.
1: Non, c'est justement la raison pourquoi on demande juste l'argent pour les enfants.
0: Ok.
1: Donc, pas pour les adultes, ni pour les bébés de 0 à 1 an.
0: D'accord, c'est noté. Très sympa. On va continuer à parler de cette ambition que vous avez de changer un peu Bruxelles et de transformer les lieux en plus kids-friendly, donc en français dans le texte, plus accueillant pour les enfants, dès un an déjà, parce que c'est vrai qu'on n'en trouve pas partout des lieux comme ça. Il en existe, mais pas énormément. On verra pourquoi vous avez eu cette idée, d'où ça vient en tant que maman, businesswoman. Vous avez plein d'idées et c'est la suite de votre Bruxelles matin.
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0: Je vous souhaite un excellent début de journée. Nous sommes mardi aujourd'hui et aujourd'hui, on a une pensée particulière pour les parents qui nous suivent.
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0: Parce que demain, c'est mercredi, on a déniché un lieu incroyable pour occuper les enfants à Bruxelles, à la gare maritime de Tour et Taxi, pour découvrir Super, une aire de jeu intérieure pour les 1 à 6 ans qui a ouvert ses portes le 5 mai. Et on en parle avec vous, Maria Kounen. Rebonjour.
2: Rebonjour, Julie.
0: Pour ceux qui n'étaient pas là il y a quelques instants, quand on a vraiment expliqué le concept de Super, on va résumer. C'est une aire de jeu indoor, donc on est à l'intérieur de la gare maritime. L'endroit déjà est magnifique, c'est vrai. Modulable, que peut-on y faire ?
2: Jouer.
0: C'est parfait, ça.
2: Mais surtout, prendre une pause pour maman ou papa,
0: oui.
2: Se prendre un petit cappuccino, prendre une petite pause.
0: Papa et maman qui ne payent pas du coup l'entrée, mais les enfants, non. Oui, et s'amusent dans un univers en bois, fait main, oui. Avec des couleurs qui ne sont pas criardes du tout, où l'enfant peut évoluer librement, s'amuser. On est en sécurité, on se sent bien dans cet endroit. Il a quoi de plus que les autres, selon vous, cet endroit ?
2: Je pense que surtout, c'est un projet fait avec beaucoup d'amour, beaucoup de réflexion.
0: Absolument.
2: Et j'ai eu envie d'en faire quelque chose de joli aussi pour les parents. C'est souvent pas le cas. Souvent, on fait des sorties où on fait plaisir à nos enfants.
0: Oui.
2: Et voilà, c'est un peu criard et c'est un peu bruyant, etc. Nous, on a eu envie de faire quelque chose de joli, de passer un bon moment calme. Surtout aussi le calme, je pense que, voilà, on n'a pas des grands autobocans, etc.
0: Mm-hmm.
2: On essaie de garder quelque chose de plutôt apaisant.
0: Ouais, c'est tout doux. Enfin, quand on voit les couleurs, c'est pas du tout criard, c'est pas les grosses couleurs dans tous les sens. Mais malgré tout, il y a de quoi faire pour s'occuper. Quel est le truc le plus chouette, vous pensez, pour les enfants les plus jeunes, pour les 1 an qui débarquent ? Parce que c'est vraiment, je trouve, l'âge le plus compliqué pour occuper un enfant en extérieur. Une sortie avec un petit bout de 1 an, on sait pas trop, on va pas le mettre sur un toboggan, il peut pas forcément facilement se tenir, il marchote que. Qu'est-ce que vous conseillez dans votre plein de jeu ?
2: Écoute, les enfants de 1 an qui viennent sont très, très, très contents aussi.
0: Oui.
2: Ils se mettent dans la bain de bulles.
0: Après,
2: il y a plein de petits objets, ils mettent des
0: on
2: petits
0: on peut toucher
2: vêtements.
0: Aussi, c'est sensoriel, on peut s'amuser aussi.
2: Oui, il y a des murs extérieurs où on peut patcher des petits objets, on peut écrire avec un craie. Il y a plein de petites choses à s'aventurier. On grimpe. Allez, à 1 an, c'est peut-être pas encore le cas, ça dépend de
0: l'enfant. Il y en a qui vont plus vite que d'autres, mais on y va mollo, effectivement. Et du coup, les 1-6 ans, entre eux, s'amusent sur ces terres de jeu. 150 mètres carrés, on l'a dit, c'était modulable aussi. Votre objectif, c'est de dire qu'on pourrait peut-être, effectivement, transporter cette expérience dans d'autres endroits, à Bruxelles, mais aussi ailleurs. On va d'abord rester dans Bruxelles. Pourquoi est-ce que vous avez créé ça dans Bruxelles ? Ça manquait ?
2: Bah, écoute, c'est une ville que j'aime, c'est une vie que je vis depuis toujours. Je pense que c'est un problème plus grand que Bruxelles. Hein.
0: On n'est pas adapté aux familles.
2: C'est très général. Il y a d'autres cultures où l'enfant est plus inclus dans les sorties adultes. Par exemple, en Italie, les restaurants sont beaucoup plus accueillants d'enfants.
0: D'accord.
2: Voilà, je trouve à Bruxelles, c'est peut-être un peu difficile de prendre nos enfants parce que il n'y a pas vraiment de place pour eux, même s'ils sont les bienvenus.
0: Les Bruxelles ne passent pas partout non plus, hein, tout ça. Alors on est sûr que ça passe avec Super.
2: Oui, c'est ça.
0: D'accord.
2: Et donc,
0: c'est vos enfants qui vous ont inspiré ce côté entrepreneuriat ?
2: Oui, tout à fait. Bah, j'étais entrepreneuse avant ça, mais pour me bouger dans le monde de la petite enfance,
0: d'accord.
2: C'était vraiment quand j'ai accouché de Mathis, mon premier fils,
0: d'accord.
2: À 6 ans.
0: Et il y a un deuxième qui est tout jeune aussi, là.
2: Un deuxième qui est tout jeune aussi et qui vient tous les deux avec moi au travail.
0: Ah bah comme quoi, une maman inspirée et inspirante ce matin. Maria Kounen qui nous parle de superplay.be pour les informations à découvrir les mercredis, les week-ends, les jours fériés du côté de la gare maritime de Tour et Taxi. Un grand merci d'être passée nous en parler aujourd'hui dans Bruxelles le matin, Maria.
2: Bah écoutez, merci beaucoup pour m'accueillir, c'est génial.
0: Quand vous voulez.
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0: Bienvenue tout le monde, vous écoutez Vivacité à Bruxelles, il est 7h du matin, c'est l'heure de s'informer avec votre journal. 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
5: Retard et annulation ce matin dans les aéroports du pays, le trafic aérien est à l'arrêt depuis cette nuit à cause d'une grève des contrôleurs. Le gouvernement de la Fédération Wallonie-Bruxelles maintient le cap de ses réformes malgré la contestation des enseignants. Dans de nombreuses écoles, le flou subsiste autour de l'organisation ou pas des examens. Un vent de modernisation souffle sur les permis de bâtir en Wallonie. Fini de photocopier et envoyer ses plans papier à l'administration, tout sera bientôt numérique. Un test solide ce soir pour les Diables Rouges. La Belgique affronte la Croatie en match de préparation pour la prochaine Coupe du Monde de football.
0: Votre journal de 7h est présenté ce matin par Sébastien Pierret. Bonjour Sébastien.
5: Bonjour à tous. Le ballet des avions doit reprendre en ce moment même au-dessus du pays. Le trafic aérien est resté paralysé une bonne partie de la nuit suite à une grève spontanée des contrôleurs du ciel. Nathalie Servet, les panneaux d'affichage indiquent de gros retards ce matin dans les aéroports du pays.
6: Et alors celui de l'aéroport de Charleroi, il n'y a que du rouge en ce moment avec plus d'une dizaine de vols retardés et même une quinzaine de vols carrément annulés. Les premiers enregistrements ont lieu il y a une demi-heure et les premiers décollages vont pouvoir commencer. Les premiers vols attendus à Charleroi, l'atterrissage donc commence en ce moment. 15 vols retour prévus dans la journée sont d'ores et déjà annulés. À l'aéroport de Bruxelles, 25 vols au départ vont partir avec du retard. Deux vols qui devaient atterrir à Zaventem ont été déviés vers d'autres aéroports. À Liège, ce sont 25 vols essentiellement commerciaux qui n'ont pas pu décoller cette nuit, même si les contrôleurs aériens ont repris le travail.

0: La Fédération Wallonie-Bruxelles, majorité contre opposition. Le vote définitif en plénière n'aura pas lieu avant la semaine prochaine. Malgré la colère des profs, le gouvernement garde son cap, de quoi raviver la contestation dans les écoles. En cette fin d'année très chahutée, de nombreux élèves et leurs parents se demandent si les examens auront bien lieu. La situation varie d'une école à l'autre. Seule certitude à cette heure, Marc Sirlereau, les épreuves obligatoires comme le CEB, le CE1D et le CESS auront bien lieu.
1: Les épreuves externes auront bien lieu partout. Ce sont des épreuves certificatives qui portent sur des points essentiels qui ne sont jamais enseignés au dernier moment. Donc, a priori, pas de problème. De toute façon, elles sont déjà prêtes depuis un certain temps et donc il n'y a pas vraiment moyen de les réadapter. Mais lors des corrections, les enseignants pourraient sans doute tenir compte du contexte.
0: Et quid des autres examens? Alors Marc, s'ils sont annulés, quelles conséquences cela aura-t-il sur les élèves?
1: Eh bien, les avis sont partagés. Pour certains, toute évaluation et donc un examen est une bonne chose pour l'élève. Pour d'autres, ce n'est pas sur un examen qu'un enseignant juge son élève. Samuel Losange, directeur du collège Saint-Joseph de Chimay.
2: Ce n'est que mon point de vue, mais si on parle de qualité de l'enfant, c'est bien sûr pas un examen qui permet de savoir si un enfant a des qualités ou pas. Vous pouvez prendre n'importe quel enseignant, il sait déjà aujourd'hui, au moment où je vous parle, si l'élève qu'il a en face de lui a les compétences pour se déployer dans l'année suivante.
1: Bref, pour l'instant, encore beaucoup d'incertitudes dans bon nombre d'écoles sur la suite des événements.
0: Les habitants privés d'eau potable suite aux orages vont encore devoir jongler avec les bouteilles d'eau aujourd'hui à Jemeppe-sur-Sambre, Auvelais et Velaines-sur-Sambre. L'eau coule à nouveau, mais la population est invitée à attendre le résultat des analyses avant de la consommer. Le retour à la normale est prévu pour demain matin. À Nivelles, dans le Brabant wallon, les camions-citernes pourraient encore rester mobilisés pendant plusieurs jours. Les orages n'ont peut-être pas dit leur dernier mot. Toutes les provinces wallonnes, Bruxelles et une partie de la Flandre sont en alerte jaune jusqu'à demain, début d'après-midi. Le numéro 1722 est activé pour les interventions des pompiers quand aucune vie n'est en danger. Tout Wallon qui veut construire ou rénover une maison le sait. Obtenir un permis d'urbanisme prend du temps et les démarches sont archaïques avec d'épais dossiers papier à rentrer. Tout cela doit bientôt changer puisqu'à l'avenir, toutes les démarches vont se faire via l'ordinateur. Un premier test de simplification est lancé dans 20 communes wallonnes. Charlotte Legrand y a assisté hier à Silly dans le Hainaut.
3: Voilà, c'est fait. Un premier permis wallon encodé de façon informatique. Et il concerne la commune de Silly. C'est Shani Holmans qui s'en est occupée.
4: Alors là, ça concernait deux zones d'immersion temporaire. Et en gros, ça permet de centraliser les eaux de pluie, de faire un bassin tampon.
3: Avant, il aurait fallu des dizaines de pages, de plans imprimés, de nombreux recommandés.
4: Eh bien là, ça se fait instantanément à travers une interface Internet.
3: Un gain de papier et de temps, poursuit Shani. Car quand on oublie d'envoyer un papier, souvent c'est retour à la case départ et allongement des délais.
4: C'est bête parfois d'être coincé pour juste deux exemplaires manquants, ce qui est déjà arrivé. Donc il faut bien que tout soit bien rempli de manière correcte.
5: On le sait tout de suite si on s'est planté.
4: Voilà, c'est ça.
3: En Flandre, à Bruxelles, les permis sont déjà dématérialisés. On y arrive en Wallonie. Et il était temps, reconnaît Jacqueline Galland, ministre de la simplification administrative.
6: Mais oui, on était toujours montré du doigt quand vous voyez les entreprises qui doivent introduire un dossier. Même un citoyen, le nombre d'exemplaires papier, c'était juste incroyable. Aujourd'hui, en 2026, qu'il y a encore tout ça.
3: Encore un peu de patience pour les citoyens. Les permis informatisés deviendront réalité dès 2027.
0: Un reportage de Charlotte Legrand. Bruxelles et la Flandre sont déjà passés au permis en ligne. On dit de lui que c'est notre deuxième cerveau. L'intestin renferme plus de 100 000 milliards de bactéries, de bonnes bactéries, les microbiotes. Elles nous protègent, mais leur efficacité dépend de notre alimentation. Ce monde merveilleux de l'intestin n'a quasiment plus de secret pour Patrice Cani. Ce professeur de l'UC Louvain reçoit aujourd'hui le prix Franky, une sorte de Nobel belge, prix qu'il veut utiliser pour lancer un grand projet de santé publique.
7: Nous allons analyser la composition du microbiote intestinal qui directement, elle, dépend de ce que nous mangeons et la situation dans laquelle nous sommes, notre humeur, notre stress, notre anxiété dépendent également de l'alimentation et de notre microbiote intestinal. Alors on espère en tous les cas pouvoir revenir vers les personnes en leur expliquant ce qu'ils ou ce qu'elles font de bien, ce qu'ils ou ce qu'elles ne font pas de bien et pouvoir leur donner des conseils appropriés en vue d'améliorer la santé, mais aussi de donner des outils à nos pouvoirs de santé publics pour que dans le futur, nous puissions éduquer à la fois les générations futures, les plus jeunes, les parents, mais également les personnes plus âgées pour limiter les facteurs de risque de maladie

0: Les explications du professeur Patrice Cagny de l'UCLouvain avec Joanne Monté. L'Europe serre la vis sur l'immigration. Les 27 États et les députés européens donnent leur accord à la création de centres pour migrants à l'étranger, en dehors de l'Europe. Donc, un moyen d'accélérer les expulsions. Les candidats à l'asile qui n'obtiennent pas de titre de séjour et dont le pays d'origine ne veut pas pourront être envoyés dans ces centres. En clair, être enfermés dans des pays qu'ils ne connaissent absolument pas. Échange de tirs au Moyen-Orient, le Hezbollah libanais pro-iranien a visé des troupes israéliennes dans le sud du Liban. L'armée israélienne dit avoir intercepté deux projectiles en provenance du Liban. Hier, Donald Trump assurait pourtant que les deux parties lui avaient promis de faire taire les armes. Les opérations israéliennes au Liban sont devenues un obstacle à la conclusion d'un accord de paix entre les États-Unis et l'Iran. À 13 jours maintenant de leur entrée en lice en Coupe du Monde, les Diables Rouges disputent un match amical ce mardi à 18h, heure un peu particulière. Ils affrontent la Croatie en déplacement à Rijeka. Une rencontre intéressante pour le sélectionneur Rudy Garcia. La Croatie est la 11e équipe mondiale. Lors de la dernière Coupe du Monde en 2022, la Croatie avait d'ailleurs éliminé la Belgique et s'était hissée jusqu'en demi-finale. Le défenseur des Diables, Arthur Théat, sait qu'il y aura de bons joueurs en face de lui ce soir.
1: Grande équipe. Dans les deux derniers tournois, ils ont fait dernier carré. Donc, c'est clair que c'est une équipe avec des gros noms, des gros joueurs qui sont là. On dirait qu'ils sont presque éternels parce qu'ils sont là année après année. Donc voilà, c'est un bon test ici justement chez eux. Ça va être un bon premier test pour nous, même si voilà les circonstances du match arrivent super rapidement pour certains joueurs qui sont là que depuis deux jours. Mais ça va être un bon test contre une bonne équipe et je pense pour eux ça va être la même chose.
0: Arthur Théat avec notre envoyé avec Benjamin Desenac. Croatie Belgique, un match à suivre sur la Une, Vivacité et Ovio. On le rappelle, le coup d'envoi a lieu à 18h. Les Diables qui jouent une deuxième rencontre amicale samedi contre la Tunisie et puis ils s'envoleront. Et il sera temps de s'envoler vers les États-Unis. Deuxième étape du Tour de Wallonie cycliste ce mardi. 192 km assez vallonnés entre Jodogne dans le Brabant Wallon et Libramont-Chevigny en province de Luxembourg. Le sprinter belge Jordi Meus a remporté la première étape du côté de l'Aube hier. Arnaud Delis a lui joué de malchance avec trois crevaisons. Enfin, Roland Garros, la numéro 1 mondiale, Arina Sabalenka rejoint les quarts de finale. Elle a écarté la japonaise Naomi Osaka 7-5, 6-3 chez les messieurs. Victoire de l'Italien Matteo Arnaldi, le tombeur de Raphaël Collignon. Arnaldi a une nouvelle fois gagné en 5-7 contre l'Américain Frances Tiafoe. Elise Mertens, elle, a été éliminée en double. Il est 7h10. Excellent début de journée à toutes et tous.
2: Il est 7h10, merci beaucoup Sébastien Pierret. 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Et rendez-vous tout à l'heure à 7h30 pour le journal bruxellois avec notre rédaction bruxelloise. Sur les routes, ce matin, ça se passe plus ou moins bien. On n'a pas repéré d'accident dans Bruxelles. Il y a 15 minutes perdues sur le ring entre Grand Bigard et Woluwe-Saint-Etienne. On perd quelques minutes aussi entre Woluwe-Saint-Etienne et Waterloo. Dans l'autre sens, 10 minutes sur le tronçon Ytre et Woluwe-Saint-Etienne. On perd aussi un peu de temps quand même quand on arrive depuis Alost sur la E40 venant de Gand. On a un quart d'heure dans les dents. 10 minutes en plus sur la E40 venant de Liège depuis Everlay. Et puis un petit peu de monde. Ça se dessine un petit peu en couleur orange sur la E19 venant de Mons entre Oudin et Nivelles. Pour le côté plus central de Bruxelles, je vois ici par exemple que du côté de Forêt vers le midi et le Ring avenue Willemans-Kepens, il y a un trafic perturbé. Vous roulez à 20 km/h, rue de Stal aussi, là on est à 10 km/h et on perd 5 à 10 minutes sur le temps de parcours entre rue de Stal et le square des Héros. Et puis pour le reste, prudence, bonne route, je ne vois pas d'incident, mais des chantiers qui peuvent évidemment vous enquiquiner un petit peu, dites-nous lequel. Voilà, ça a l'air d'aller, je vais rafraîchir ma carte en direct pour vous dire que non, il n'y a pas d'accident, on vous rassure tout de suite.
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2: Hey, bonjour tout le monde, avec vous toutes et tous, évidemment les Bruxelloises, les Bruxellois, les navetteurs aussi. Bah oui, c'est vrai, vous êtes parfois dans la voiture et vous dites J'habite pas ici, mais j'aime bien écouter Bruxelles Matin parce que j'y travaille. Eh bien, bienvenue, c'est votre émission, vous soyez du côté de V-Way, de Joli Bois, de la Place des Bienfaiteurs. Nous, on est là, avec toute la bande. Il y a Loïc aux manettes de l'émission avec Charlie, à la rédaction Barbara Boulet et Geoffroy Fabré qui est face à moi en studio. Rebonjour Geoffroy.
5: Rebonjour.
2: On va parler actu bruxelloise, forcément. Qu'est-ce qu'on se met sous la dent?
5: Eh bien, on va notamment aller voir du côté de chez Ziegler, hein, ce transporteur bruxellois historique qui a fait aveu de faillite hier. Des repreneurs visiblement se sont manifestés. Les travailleurs devront être informés aujourd'hui. Il y a de l'espoir pour que l'emploi persiste. C'est en tout cas ce qu'on verra après le journal de 7h30. Nous serons en direct du siège social du transporteur. Un triste anniversaire également. Il y a tout juste un an, le jeune Fabien, 11 ans, mourait au parc Elisabeth Fauché par une voiture de police. Quelle enseignement a pu tirer la police de ce drame? On posera la question à un délégué permanent de la CSC Police. Il sera avec nous après le journal de 7h30. On sait qu'il y avait eu pas mal de questions sur ces patrouilles en voiture dans un parc, les dangers que ça pouvait entraîner. Puis on ira faire un petit tour du côté du foyer Baudeghem qui est menacé. Il est géré par l'armée du salut et visiblement par manque de financement. Il risque de fermer à la fin du mois. Reportage au sein des pensionnaires de ce foyer d'ici quelques minutes.
2: Bon, vu qu'il n'y a pas que des bonnes nouvelles dans l'actu, on va essayer d'équilibrer un petit peu, avec un petit peu de magie dans le centre de Bruxelles. On ira rue du Marais. Il se passe un truc. Quoi exactement? Je peux vous dire que vous allez adorer. Si vous avez des enfants, oui, on aime bien les enfants. C'est la radio des familles, Vivacité. Restez connectés avec nous pour le savoir. Le temps d'ailleurs de se connecter et de se dire bonjour via le WhatsApp, comme Claudine, qui est une habituée de l'émission, qu'on embrasse bien fort, qui envoie au 0 470 99 000 un petit bonjour Julie et l'équipe. Bon mardi, nous préparons nos parapluies. C'est vrai que malheureusement, la pluie s'annonce sur Bruxelles, même si pour l'instant, j'ai l'impression qu'on est encore au sec. On a une toute petite vitre dans le studio, mais on dirait que c'est sec. J'espère que chez vous, c'est pareil. Dites-le moi, tiens, vous êtes nos yeux aussi dans le ciel.
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2: Et Puggy avec Maëlle pour la musique.

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1: Miroir, miroir, qui es-tu ? Ça fait penser au conte de fées, tout ça. Eh ben, ça tombe bien, parce qu'il se passe un truc magique en ce moment dans le centre-ville, rue du Marais. Mettons-nous dans la petite ambiance. Ambiance conte de fées, s'il vous plaît, parce que c'est la 23e édition du festival L'Art et les tout petits au théâtre La Montagne Magique. Vanessa et Geoffroy, vous en avez déjà parlé au début du mois de mai jusqu'à ce 7 juin, donc encore quelques jours. Il y a ce festival L'Art et les tout petits qui revient avec une édition dédiée aux enfants de 4 mois à 5 ans.
2: Ouais, ça avait l'air assez dingue. Ouais, ça avait l'air super.
1: Absolument.
2: Où il ne faut pas avoir peur d'y aller parce que les enfants ils peuvent se trimballer où ils veulent. Ce n'est pas une pièce où ils restent assis, ils peuvent toucher à des trucs.
1: Enfin, adapté au tout jeune.
2: Bah oui, quand on se dit aller avec un gamin d'un ou deux ans au théâtre, c'est compliqué.
1: Prendre l'avion. Hein.
2: Voilà, c'est ça, on en parlait. Mais donc là, visiblement, et en tout cas, moi je me souviens de cette interview, elle donnait envie en tout cas.
1: Totalement.
2: Envie d'avoir un an et de pouvoir se lever, d'aller n'importe où dans une salle de théâtre.
1: Totale liberté en danse, musique, théâtre, du cirque aussi. Penser pour vraiment éveiller les sens des tout jeunes aussi. Imaginez, 4 mois, quoi, c'est génial quand même pour les enfants. Comme quoi, Radio des Familles, c'est nous, c'est Vivacité. Si vous avez des bons plans à partager comme ceux-là, n'hésitez pas. En attendant, je vous renvoie sur lamontagnemagique.be jusqu'à ce 7 juin, ne manquez pas tout cela. Et puis, il y a l'interview complète aussi hein, sur notre site RTBF Vivacité avec Vanessa aux commandes de Bruxelles Matin. Allez voir tout cela.
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1: Allez, un peu de musique. Katy Perry et son Firework à 7h19. Nouvelle copine de l'ex-premier ministre canadien. 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

0: 7h43, bon réveil. Sous la pluie du côté de l'avenue Louise, ça drache, ça mouille. Aïe, aïe, aïe, merci Salva pour la petite vidéo en direct. Prudence les amis et bonne route à notre écoute.
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0: Geoffroy, le foyer Bodegame dans le centre-ville va fermer ses portes fin juin faute de financement.
2: Mais ce centre d'accueil dépend de l'armée du salut. Il permet à des dizaines de personnes dans la précarité d'être logées et nourries. Au sein de l'équipe et parmi les bénéficiaires, c'est donc la douche froide. Les explications de Pierre-Yves Meugens.
3: Dans le grand réfectoire de l'association, Didi prend son repas.
4: Mon salaire n'est pas assez pour payer ce qu'il y a dans le marché.
3: Ce quinquagénaire est ici depuis plusieurs mois.
4: Oui. Ça fait un petit temps que je suis là. En fait, j'ai perdu mon logement.
3: Et il le sait, fin juin, c'est fini.
4: Et ça fait vraiment un problème. Parce qu'on ne sait pas où est-ce qu'on va aller après. Avec la crise de logement.
3: Même déception du côté des équipes.
5: Oui, moi j'ai reçu mon préavis. Avec un petit mois de retard dû à la poste, hein, mais bon, voilà.
3: Alexis est l'un des 8 employés.
5: Mais je l'ai maintenant, mon préavis, donc je finis le 30 juin, si on ne trouve pas de solution.
3: Depuis fin 2023, le foyer Bodegame ne reçoit plus l'argent de la COCOM, l'organisme public qui subsidie ces associations. C'est l'armée du salut qui les finançait depuis sur fonds propres, une situation qui ne peut plus durer.
5: L'armée du salut, oui, elle a un fonds propre, mais elle n'a pas qu'un bâtiment. Elle a beaucoup de bâtiments à travers toute la Belgique, avec beaucoup de travailleurs, et elle ne peut pas investir tout son patrimoine dans un seul bâtiment.
3: Aujourd'hui désabusé, Alexis trouve la situation d'autant plus injuste que l'association s'est pliée aux exigences de la COCOM en matière d'accueil.
5: Le bâtiment ici vient d'être rénové, donc l'armée du salut, sur fonds propres, vient d'injecter plus de 300 000 euros pour mettre le bâtiment aux normes de la COCOM.
3: La balle est désormais dans le camp du ministre Ahmed Laouège. Son cabinet précise que le dossier fera l'objet d'une étude dans les prochaines semaines. L'association pourrait éventuellement alors bénéficier de subsides ponctuels.
2: Voilà donc pour ce reportage au sein du foyer de Bodegame, reportage de Pierre-Yves Meugens. Le centre accueille pour info en ce moment 34 bénéficiaires.
0: 7h25, quelle est la couleur du ciel? À part avenue Louise où c'est tout gris, selon Salva qui envoie des petites vidéos, on va demander à Denis Collard dans la suite.
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0: disait sur le WhatsApp de l'émission, nous préparons nos parapluies pour cette journée de mardi. Denis Collard, effectivement, la pluie, le temps instable va s'inviter, non ?
1: Oui, en effet. Hein, donc, on a déjà eu quelques bonnes averses, en effet, je confirme. Hein, et actuellement, bon, on a un petit répit, mais le plus dur reste à venir, puisque on devrait encore retrouver, surtout l'après-midi, des averses plus soutenues, avec coups de vent et aussi coups de tonnerre possibles, des rafales jusqu'à 40 km par heure. Donc, ce matin, des averses entrecoupées de moments d'accalmie, et puis cet après-midi, des averses plus soutenues et coups de tonnerre possibles. 21 degrés attendus. Heureusement, on reviendra à une situation un petit peu plus calme avec encore quelques averses la nuit prochaine, mais il faudra être patient. La véritable amélioration, ce ne sera pas avant dimanche au moins.
0: Bon, allez, on ne peut pas avancer ça à samedi qu'on a un week-end potable. Allez.
1: Ben non,
0: allez, combien vous voulez ? Qu'est-ce que vous voulez ?
1: Ah, votre prix sera le mien, c'est ça ?
0: Ah, comme ça. Nous allons réfléchir à une solution qui arrangera tout le monde. Merci de Nicolas. Et passez une excellente journée sous la pluie, c'est vrai, mais on fait avec le sourire aussi sur RTB Vivacité. Après votre journal, il y aura Teddy Swims.

0: Know It All sur Vivacité. Et puis je vous rappelle que si vous cherchez du soleil, il y en aura peut-être du côté de Forêt Nationale ce samedi avec Kenji Girac qui sera à Forêt Nationale pour un concert, histoire d'en voir un peu votre répertoire. Profitez-en de la pluie hein, dans la voiture. Vous mettez la radio à fond, vous mettez vos petites émissions préférées, vous nous écoutez. Et puis les infos pour aller voir Kenji en concert sont sur forêt-nationale.be.
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0: Bonjour tout le monde et bienvenue à Bruxelles, on est ensemble pour s'informer aussi à 7h30, voici votre journal. Nous sommes le 2 juin, Geoffroy Fabré, il y aura bien une commission d'enquête parlementaire sur le foyer en Eure-et-Loir.
16: Oui, elle a été approuvée tout juste hier, une commission express on pourrait dire, puisqu'elle devrait s'achever le 21 juillet au plus tard. C'est le compromis trouvé entre partenaires libéraux et socialistes de la majorité. Il faut dire que le PS n'est a priori pas très favorable à l'instauration de cette commission qui va devoir faire toute la lumière sur les agissements du président socialiste du foyer en Eure-et-Loir. Écoutez, Jamal Ikaz, bon, il est chef de groupe PS.
17: Il va falloir veiller à ne pas marcher sur les pas de bande de la justice, de ne pas entraver le travail de la justice. Et surtout, nous insistons beaucoup, nous sommes dans un état de droit et la présomption d'innocence, ce n'est pas un vain mot, c'est quelque chose qui compte dans notre société, dans notre état. Et j'ai l'impression que depuis le début, cette présomption d'innocence est un peu bafouée, piétinée, écrasée et c'est inadmissible pour nous.
16: Notez que cette commission doit encore être approuvée en plénière vendredi. Un aveu de faillite pour le transporteur bruxellois Ziegler. L'information a été confirmée aux employés du groupe hier matin lors d'un conseil d'entreprise au siège social à Bruxelles. Le groupe compte plus de 3200 employés dans 16 pays, 450 environ ici en Belgique. On ne sait pas ce qui va devenir de ces travailleurs. Selon le journal L'Echo ce matin, plusieurs repreneurs seraient intéressés. Les travailleurs seront informé dans la matinée au siège social à Bruxelles.
0: Un sursis pour le REDM.
16: Un sursis accordé par le tribunal de l'entreprise bruxellois hier. Il devait se prononcer sur 3 citations en faillite pour le club de foot de Molenbeek. Le tribunal ne se prononcera finalement que le 29 juin, ce qui laisse du temps pour tenter de retrouver un repreneur. Dans le même temps, une requête en procédure de réorganisation financière a été introduite par le club. Si elle est acceptée, ça permettrait au REDM d'étaler ses remboursements aux créanciers sur plusieurs années. L'aéroport de Zaventem a été perturbé ce matin par une grève des aiguilleurs du ciel, tout comme les autres aéroports du pays. 25 vols décollent ou ont décollé de Zaventem avec une à deux heures de retard. Aucun décollage n'a eu lieu avant 7 heures ce matin. La grève s'est achevée pile poil à 7 heures. Tout devrait théoriquement rentrer dans l'ordre à partir de maintenant.
0: Les agents de Parking Brussels contrôlent désormais aussi les plaques étrangères.
16: Mais ils ne le faisaient plus depuis 2024 parce que les amendes réclamées n'étaient que trop rarement payées. Mais visiblement, la nouvelle société de recouvrement désignée par Parking Brussels est beaucoup plus efficace. Donc, les contrôles reprennent. Écoutez Pierre Vassard, c'est le porte-parole de Parking Brussels.
8: La manière dont nous procédions avant, c'était de la perte pure parce que c'est du temps qui est consacré au contrôle de ces véhicules alors qu'on sait qu'au bout du compte, on n'obtiendra pas le paiement de la redevance. Ici, on se rend compte que c'est du temps qui est consacré à bonne fin pour obtenir le paiement de ces redevances.
16: Une interview de Pierre Vandenbulk. La station de métro Delta va être rénovée. Le chantier commence ce mois-ci avec la démolition de l'ancien commerce et du guichet de vente au niveau de la mezzanine. Plusieurs autres aménagements viseront à améliorer le confort et le sentiment de sécurité des voyageurs. La station restera ouverte pendant toute la durée du chantier qui devrait s'achever en mai 2027.
0: Un beau succès pour les Nuits du Botanique.
16: L'événement s'est achevé dimanche. Il avait commencé le 14 mai. Il a attiré 18 500 spectateurs. C'est 500 de plus que l'an dernier. L'édition automnale des Nuits du Bota est déjà prévue. Ce sera du vendredi 30 octobre au dimanche 1er novembre.
0: Dans la suite, on vient sur un dramatique accident.
16: C'était il y a tout juste un an. Le jeune Fabian mourait après une course-poursuite avec la police dans le parc Elisabeth. On verra quel enseignement ont été tirés de ce drame.
0: Sur nos routes ce matin, il n'y a pas d'accident, tout va bien, mais restez prudents. Avec la pluie, c'est toujours compliqué, hein. C'est vrai, on roule un petit peu plus mal, entre guillemets, on a un petit peu peur, un coup de frein, et puis bim, ça peut arriver vite, les amis. Ici, on nous dit qu'on perd 15 minutes entre Grand Bigard et Woluwe, Saint-Etienne sur le Ring. Il y a du monde aussi sur la E411 venant de Namur, on perd 10 minutes, le double venant de Liège, hein, depuis Everly sur la E40. Il y a pas mal de trafic aussi sur la E19 venant de Mons, entre Oudin et Nivelles. On va aller se projeter un petit peu plus dans le centre de Bruxelles. Allez, entre le tunnel Cinquantenaire et Arlois, je vois que le trafic est perturbé. On roule à 10 km/h entre Cambre et le tunnel Boileau. Là, on perd 5 minutes sur le temps de parcours. Et puis, on va remonter du côté de Simonis vers la porte de Halle entre Simonis et le boulevard du Jubilé où vous perdez 5 à 10 minutes environ sur votre parcours.
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0: Comme promis pour la musique, c'est Teddy Swims avec Mr. Know It All sur Vivacité. On souhaite un excellent début de journée. On vous remercie d'être là aussi. Il y a le WhatsApp évidemment pour être connecté avec nous. 0470 99 1000. Dites-nous un petit peu comment ça se passe de votre côté. Si la pluie vous embête pas trop ce matin au niveau de la route, on reste ensemble.

0: Il est 7h38, vous écoutez RTBF Vivacité, merci d'être là ce matin. Il y a encore plein de choses à faire ensemble et surtout lire vos bons plans pour s'occuper à Bruxelles quand il fait tout instable, tout pluvieux dans le ciel tout gris. Que faire? On vous attend sur le WhatsApp 0 470 99 000.
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0: Il y a tout juste un an, Geoffroy, le jeune Fabian, 11 ans, mourait percuté par une voiture de police.
2: C'était le 2 juin 2025. Fabian circulait à trottinette dans le parc Elisabeth, le parc de la basilique de Kuckelberg. Une voiture de police entame une course-poursuite, le percute et le jeune garçon décède. Anthony Tura, bonjour.
3: Bonjour.
2: Vous êtes secrétaire permanent CSC Police. Alors, on se doute, au sein de la police, un événement comme celui-là est dramatique, comme pour tout le monde, mais il doit obligatoirement être suivi d'analyse. On veut comprendre, est-ce que cette analyse, elle a eu lieu au sein de la police?
3: Alors, est-ce que l'analyse a eu lieu? On a poussé à ce qu'elle ait lieu. Est-ce qu'elle est terminée? Est-ce qu'elle a porté ses fruits? Pour le moment, toujours pas.
2: Pas d'enseignement, pas de... On n'y voit pas plus clair. On a pris quand même des mesures pour que ce type d'événement n'arrive plus. On ne peut pas considérer que c'est un accident et que c'est comme ça. Il faut en tirer des leçons.
3: Tout à fait. Maintenant, nous sommes en attente d'une circulaire qui est annoncée à cor et à cri par le ministre de l'Intérieur, mais on rencontre toujours des difficultés quant à la solution et à la mise en œuvre des différentes directives. Là où ça bloque généralement, c'est principalement au niveau des formations.
2: Pratiquement, est-ce qu'il ne faudrait pas juste demander aux policiers de ne plus circuler en voiture dans un parc, parce que ils avaient, entre guillemets, l'autorisation de le faire. Il n'y avait pas de circulaire qui leur interdisait.
3: Alors là, on n'est pas dans une question de circulaire. C'est généralement des directives qui sont données par les autorités, autorités policières, mais également autorités publiques, qui, en fonction d'un certain nombre de nuisances, de difficultés sur des terrains, demandent, sollicitent des patrouilles à droite et à gauche. Et donc ici, dans ce cadre-ci, c'est toujours les autorités qui sollicitent des patrouilles.
2: C'est ça, et donc on ne précise pas spécialement de quelle manière doivent se dérouler ces patrouilles. Vous parliez de formation, on parle ici clairement, j'ai entendu une interview de vous il y a quelques semaines, de formation à la conduite par exemple, et j'étais surpris d'entendre qu'au final, certains policiers, alors qu'il y a un gyrophare et qu'ils peuvent brûler des feux, pour dire simplement les choses, mais ils n'ont pas de formation spécifique, ils ont un permis de conduire et c'est quasi tout.
3: L'une des conditions pour rentrer à la police est de disposer de son permis de conduire. Quand vous passez en formation de base en fonction des académies où vous vous rendez, la formation dépend de la manière dont l'académie va donner ses formations. Dans certains endroits, vous avez des simulateurs, dans d'autres pas. Vous êtes sensibilisé, informé sur les obligations légales et autres. Et une fois que vous rentrez dans la vie active professionnelle, à ce moment-là, il n'y a plus rien.
2: Et ça, c'est un vrai problème. Les policiers s'en rendent compte, parce que moi, je m'imagine être au volant d'un véhicule qui peut faire, entre guillemets, n'importe quoi. C'est pas n'importe quoi. Mais sans formation, ça engendre une crainte chez les policiers, ça, de ne pas être formé?
3: C'est pas que ça engendre une crainte, c'est que ça engendre des risques. Et donc, à partir du moment où le nombre de formations sont limitées et trop peu disponibles, bien, nos collègues sont sur le terrain, exécutent leur mission dans des conditions parfois et trop souvent pénibles. Et malheureusement, ils font du mieux qu'ils peuvent.
2: Mais c'est ce genre d'accident, on doit attendre cela pour tirer la sonnette d'alarme, ou parce que bon, j'ai l'impression que c'est pas récent ce genre de choses.
3: Malheureusement, on doit constater qu'au niveau des autorités politiques, malgré les événements tragiques qui se déroulent, malgré les situations pénibles, on est toujours un ou deux coups en retard. On ne travaille pas de manière proactive, mais plutôt de manière réactive. Et c'est là qu'à notre niveau et au niveau des collègues, c'est souvent le plus frustrant, parce que tout le monde, personne ne souhaite ce type d'événement.
2: Justement, un an après, vous avez eu des échos. Humainement, comment est-ce qu'on gère ça dans un commissariat?
3: Comment vous gérez ça? C'est relativement simple. Vous avez vos collègues, vous avez votre famille, vous avez vos amis qui vous aident, qui également vous écoutent. Parfois, les autorités mettent quelque chose en place. Dans le cas présent, je ne saurais pas vous dire ce qui a été mis en place, mais parfois, les autorités mettent quelque chose en place, mais de manière générale, vous êtes souvent très seul.
2: Et le rapport qu'il y a aujourd'hui entre une population et des agents de police qui sont pointés du doigt, dans ce cas-là, inévitablement, c'est un accident dramatique. Comment on vit ça en tant que policier ?
3: Je ne vais pas parler pour le collègue qui est impliqué, c'est totalement tragique, ainsi que pour l'enfant qui a été victime, et toute la famille, bien entendu. Comment vous vivez ça ? Vous le vivez du mieux que vous le pouvez. C'est-à-dire que vous continuez à essayer d'exercer votre profession dans des circonstances toujours complexes et difficiles, et vous n'oubliez jamais ce qui est arrivé.
2: Et vous avez une aide psychologique ?
3: L'aide psychologique, malheureusement, comme je le dis, ça dépend. Et il n'y a pas non plus d'harmonisation à ce niveau-là. Et souvent, nos collègues, quels que soient les événements traumatiques qu'ils vivent, qu'ils subissent, ou dont ils sont à l'origine, se retrouvent livrés à eux-mêmes.
2: Anthony Thura, merci, je rappelle, vous êtes permanent CSC Police. Merci d'avoir répondu à nos questions ce matin.
0: Il est 7h44. Angèle, tout oublié, c'est ce qu'on a envie de faire quand on entend tout cela, effectivement, avec Roméo Elvis.

0: Il est 7h47, merci de nous écouter aux quatre coins de la ville, du côté du parc Josaphat ou encore du côté de Jolibois. Il pleut, bah oui, c'est comme ça, la météo malheureusement est devenue instable et on va subir des averses, parfois fortes aussi, aujourd'hui avec des rafales de vent allant jusqu'à 40 km/h pour ce 2 juin. C'en est fini pour le transporteur Ziegler.
1: Ouais, cet ancien fleuron de l'industrie du transport basé à Bruxelles. Il a fait un vœu de faillite hier devant le tribunal d'entreprise de Bruxelles. La société était pourtant centenaire. Elle s'était développée dans 16 pays européens. Vous savez, on connaît bien, hein, c'est ces gros camions verts avec écrit Ziegler en jaune. Barbara Boulet, bonjour.
2: Bonjour.
1: Alors vous trouvez au siège social de l'entreprise ce matin à la chaussée de Vilvoorde, c'est à Neder-Overhembeek. Comment est-ce que la nouvelle a été accueillie par le personnel ?
2: Bien, je vais poser directement la question à Philippe Lescaut, hein, il est responsable régional bruxellois à la CSC Transcom. Bonjour.
3: Bonjour.
2: La nouvelle a été annoncée hier aux employés. Quel est l'état d'esprit chez les travailleurs?
3: Bah ouais, évidemment, c'est la surprise, la faillite, parce que les gens ne s'y attendaient pas. On leur annonçait des reprises. On savait qu'on n'allait pas reprendre l'ensemble du personnel. Le conseil d'entreprise hier matin a effectivement annoncé un aveu de faillite. Le tribunal a confirmé l'aveu de faillite et on verra pour la suite.
2: Alors vous parlez d'une surprise, on savait quand même qu'il y avait des gros soucis, notamment depuis la faillite de la filiale française.
3: Absolument, donc on était déjà sorti dans la presse il y a quelques temps un peu pour attirer l'attention en disant il se passe des choses bizarres, on n'a pas une information. On a un patron dans cette société qui ne nous disait pas la vérité, ne disait pas les éléments. Et donc il a fallu qu'on utilise la presse pour dire à un certain moment, donnez-nous du retour. Donc évidemment, oui.
2: Alors Ziegler ici employé 500 personnes. Hein. On sait qu'aujourd'hui, une curatrice va venir annoncer quel est le nombre de travailleurs qui pourront être repris. Il y aurait, dit-on, des candidats repreneurs. Qu'est-ce qu'il en est exactement?
3: Alors, il y a effectivement des candidats repreneurs. Il y en a d'ailleurs qui se sont déclarés par eux-mêmes au niveau de la presse. Donc, on a par exemple Van Moor, on a entendu...
2: Pour le fret aérien.
3: Oui, on a entendu Transuniverse qui a aussi fait une déclaration. Donc voilà, on a d'autres contacts. J'attends d'avoir des confirmations. Mais ce qui est clair, c'est qu'aujourd'hui, des curateurs, des huissiers de justice vont passer, dire aux travailleurs tu continues ou tu ne continues pas. Ce qui ne veut pas dire qu'ils vont continuer pendant ad vitam aeternam dans les nouvelles entreprises, mais on va peut-être venir leur dire aussi que pendant 2 ou 3 mois, ils doivent donner un coup de main, comme des comptables ou autres, pour effectivement finir l'entreprise Ziegler, qui va être complètement finie. Donc c'est 550 emplois, 550, mais on ne peut pas dire aujourd'hui combien exactement sont encore pris. Nous ne le savons pas encore au moment où on se parle.
2: On ne peut pas espérer que les 550 soient repris par les différents repreneurs?
3: Non, on a la certitude effectivement que ça ne sera pas le cas. On a déjà par exemple un de nos délégués qui a reçu hier l'information alors que le curateur n'est pas encore passé, mais a déjà reçu l'information qu'il ne continuerait pas à travailler, qu'il était licencié effectivement. J'espère qu'effectivement ce ne sont pas des délégués syndicaux qui sont licenciés et que c'est une punition. Je ne le pense pas, je pense vraiment que c'est juste cette activité-là qui s'arrête.
2: Alors, Ziegler, c'est une histoire costaude, hein, et une société de près de 120 ans d'existence, plus de 3200 employés à travers le monde. Hein, c'est une société à l'origine bruxelloise qui est devenue vraiment une entreprise mondiale. Comment en est-on arrivé là aujourd'hui, hein? On parle de la flambée du prix des carburants. Est-ce que ça peut tout expliquer?
3: Absolument pas. C'est une très mauvaise gestion de cette entreprise. On avait au-dessus de l'entreprise un monsieur qui s'appelle Alain Ziegler, qui était en héritage sur une troisième génération, qui a géré cette entreprise, qui a confié la gestion de ses filiales à la manager de l'année, qui était Diane Govaert. On peut la citer effectivement. Qui a été licenciée, nous a expliqué monsieur Ziegler, parce que à un moment donné, la gestion ne lui convenait pas. Mais ne pas lui convenir, il fallait peut-être s'en rendre compte avant. Et peut-être que s'il avait fait son travail correctement, probablement qu'on n'en serait pas dans la situation d'aujourd'hui.
2: Alors, la famille n'est pas là, évidemment, pour se défendre. Hein, ce matin, c'est une société qui est restée une société familiale. Est-ce qu'on ne peut pas aussi simplement constater qu'aujourd'hui, ça devient difficile de continuer une affaire familiale dans le contexte global que l'on connaît?
3: Moi, je pense que non. Si effectivement, les personnes ont les compétences pour les gérer, non. Maintenant, on sait tous, parce qu'il y a déjà eu des articles de presse par le passé, que toute une série de conseils d'administration n'avait pas pu se tenir parce que c'était la guerre entre la famille Ziegler. Et donc, effectivement, c'est un peu Dallas avec ces gens-là, qui sont des gens qui ont des tableaux, qui ont des voitures de société, enfin, qui ont des voitures de collection. Et à un moment, on se dit, OK, eux, ils sont en train de sauver les meubles, les travailleurs, eux, ils paient l'assaut. Et ce ne sont pas les travailleurs qui sont responsables, c'est vraiment une gestion de la famille qui a été chaotique, puisqu'on ne peut pas, justement, avec un groupe mondial qui, en plus, continue à exister dans les autres pays, de se dire, mais comment est-ce que c'est possible que juste la France et la Belgique tombent, alors que le siège était ici?
2: Voilà, Geoffroy, merci beaucoup, monsieur Lescot, pour le regard de la CSC hein, sur cette page économique hein, bruxelloise. Évidemment, les employés, Geoffroy, aujourd'hui seront tenus aux lèvres hein, de cette curatrice qui va finalement les informer de leur avenir. Donc, ça concerne 500 personnes ici et le site, hein, le siège social de Ziegler, qui est donc voué à disparaître.
1: Et on sait vers quelle heure la curatrice viendra annoncer cette nouvelle difficile.
2: Ici, apparemment, ce n'est pas connu, non.
1: Ok, merci beaucoup Barbara Boulet. Merci également à votre invité. Je rappelle, hein, vous étiez donc devant le siège social de Ziegler à Niederhoverenbeek.
0: Il est 7h53, Damien David arrive pour la musique dans la suite. On ira voir sur les routes comment ça se passe ce matin. Pour le moment, touchons du bois, pas d'accident, mais de la pluie. Et ça rend les routes dangereuses et glissantes.
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0: Pas d'accident sur les routes, mais du monde, hein, notamment pas loin d'ici, rue Josaphat, Chazal et Reyers, Diamant. Le trafic roule à 20 km/h et c'est partout à peu près pareil, vers Louvain, entre Madou et l'avenue des Communautés. Vous roulez aussi à 20 km/h, vous perdez environ 7 à 10 minutes sur le temps de parcours.
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0: Vivacité. 7h55, le 8-9 arrive, mais d'abord Damiano David pour vous sur Vivacité, bougez pas.

0: mentir, l'été n'est pas franchement installé sur Bruxelles pour l'instant. Il a même disparu très loin des radars, mais ce n'est pas grave. On reste avec vous, évidemment. Surtout Cyril et toute la bande du 8-9 qui arrive dans quelques instants avec Marianne Périeux pour un livre T'attendre, paru le 25 mars. On verra un huis clos intime et amoureux. Geoffroy nous revient demain, premier juré. Hein. D'ici là, on fait quoi?
1: D'ici là, on va préparer le journal de 8h30, figurez-vous.
0: À tout de suite, Geoffroy.
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3: 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Le 8-9 commence maintenant avec Cyril.
4: Bonjour tout le monde, j'espère que vous allez bien ce mardi. Bonjour Alessia.
5: Bonjour Cyril, bonjour tout le monde.
4: On aura un invité tout à l'heure dans le Zap Média.
5: Je peux déjà dire?
4: Oui.
5: C'est Rodrigo Benkens. Oh là là, je suis émue.
4: Il y a un rendez-vous à pas louper dimanche qui est déjà disponible sur Ovio, on va en parler avec lui dans quelques minutes. Bonjour Jérôme.
6: Oui Cyril, bonjour.
4: Comment ça va ce matin?
6: Écoutez, ça va, vous savez.
4: Tout à l'heure, il est venu me voir dans le bureau.
5: Ah.
4: Lily, ce matin.
6: Attention.
4: Je vais juste m'assurer d'un truc. On parle plus d'infidélité.
6: Ouais.
4: Hier, j'étais pas à l'aise.
6: Non, j'étais pas du tout à l'aise.
5: Ouais. Ah, on parle plus du fait que vous soyez infidèle.
6: Non,
5: de temps
6: c'est
5: en
6: pas
5: temps.
6: Ce que j'ai dit.
4: C'est pas du tout
6: c'est
4: ça qu'il a dit.
6: Ce que j'ai dit.
4: Non, rassurez-vous, aujourd'hui, c'est une histoire stressante dont on parlera. Le livre de Marianne Périeux, s'il s'appelle T'attendre.
6: Il n'y aura rien de plus stressant qu'hier. Hein.
4: Ah, vous étiez mal. Hein.
5: Vous avez passé une mauvaise soirée.
6: Mais pas du tout. Mais moi, je crois qu'Ebi, par contre, n'a pas du tout aimé ce que j'ai fait hier.
4: Pardon?
6: Ebi n'a pas du tout aimé ce que j'ai fait.
4: Sur le foot?
6: Quand je lui ai mis la main sur le... En parlant d'infidélité, Ebi. Je ne sais pas si vous étiez là hier matin. Mais...
4: Oui, j'étais là. Dans un instant dans l'émission, une excellente nouvelle qui concerne Jérôme de Warzé.
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4: Tout à fait.
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4: 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On jouera ensemble tout à l'heure au Qui dit vrai. Dans un instant, le journal avec Christophe Grandjean. Et juste avant, on fait le point sur la météo. Il y aura un peu de pluie aujourd'hui, Mélanie, bonjour.
7: Bonjour Cyril, bonjour tout le monde. Et oui, la situation est encore calme, cela dit pour l'instant, avec un ciel nuageux et quelques averses, parfois tout de même assez soutenues localement. Des températures très douces, 18 degrés à Bruxelles, à Mons, 16 pour Rochefort, 17 degrés pour la Cité Ardente. Au fil des heures, ces averses, elles vont se multiplier, s'intensifier également et concerner essentiellement une moitié est du pays. Averses orageuses cet après-midi donc, dans une ambiance venteuse, des rafales de 40 à 50 km par heure. L'IRM publie d'ailleurs un avertissement, code jaune pour ces orages, hormis pour la côte et les deux Flandres. On restera donc vigilant, vous l'aurez bien compris, pour les températures, comptées de 18 à 22 degrés. Ce soir, encore des averses, cette nuit aussi, mais sans coup de tonnerre. Et puis pour demain, en matinée, entre nuages, éclaircies, averses, les averses toujours bien présentes l'après-midi, mais a priori moins soutenues, moins fréquentes qu'aujourd'hui. Et puis l'ambiance sera toujours assez fraîche, pas plus de 15 à 20 degrés pour les maxima.
4: Bonne matinée sur RTBF Vivacité, il est 8h, l'heure du journal. On s'informe avec Christophe Grandjean.
8: Le trafic des avions perturbé à cause d'une grève surprise des aiguilleurs du ciel cette nuit. Le travail ne reprendra que progressivement ce matin. Les précisions dans une minute. Le vote des réformes dans l'enseignement cette nuit en commission du Parlement de la Fédération Wallonie-Bruxelles. Mais les enseignants comptent bien poursuivre leurs actions de protestation.
9: Oh que oui, ça je peux vous dire qu'ils continueront et que la chose risque de se durcir, ça c'est certain, c'est certain. Et ce ne sera pas faute d'avoir prévenu.
8: Et alors que les mouvements de grève des profs se poursuivent, quid de l'organisation des examens, nous verrons que cela dépendra des écoles. La Belgique franchit un pas dans la lutte contre le harcèlement en ligne. Le gouvernement fédéral a approuvé un projet de loi visant à lever l'anonymat des cyberharceleurs. Notre opération Parlons Solutions, consacrée à la mobilité, gros plan ce matin sur le réseau Ravel, de circuit touristique pour les cyclistes. Il est devenu un itinéraire pour se rendre au travail. Un test grandeur nature pour les Diables Rouges à 2 semaines de leur premier match à la Coupe du Monde. Ils disputent aujourd'hui une rencontre amicale contre la Croatie. Et puis, un de perdu, deux de retrouvés. Après le retrait de Patrick Bruel, le Bastogne Summer Festival a trouvé 2 remplaçants.
4: Une nuit étrangement calme dans le ciel belge.
8: Si vous n'avez pas entendu les avions cette nuit et tôt ce matin, c'est normal. Les aiguilleurs du ciel étaient en grève. Un mouvement de contestation.

0: Encore un peu le bazar dans les aéroports, Nathalie Servet.
1: Oui, à Bruxelles, 25 vols au départ étaient prévus avant 7 heures. Ils vont pouvoir décoller, mais il faut compter 1 à 2 heures de retard. Pour les autres vols, les décollages et les atterrissages ont repris. Dans les autres aéroports, ça va prendre plus de temps. Pas de reprise de trafic aérien avant 9h30 à Ostende, à Liège et à Charleroi. À l'aéroport de Charleroi, où les perturbations sont les plus nombreuses, une quinzaine de vols au moins ont été annulés au départ, ainsi qu'à l'arrivée. Il y a aussi énormément de retard.
0: Mais pourquoi cette grève des aiguilleurs du ciel, Nathalie ?
1: Eh bien, c'est le futur centre de contrôle numérique qui sera installé à Namur en 2027 qui crispe une partie des contrôleurs aériens. Le mouvement est parti de Charleroi et de Liège alors que des négociations étaient en cours entre la direction de SKAIS qui gère l'espace aérien et les syndicats. Des négociations liées à la mise en place de ce nouveau centre de contrôle numérique. Un centre qui doit assurer la gestion du trafic des avions au décollage et à l'atterrissage, ainsi que tous les mouvements au sol à Charleroi et à Liège.
0: Merci Nathalie Servet.
2: Les cris des enseignants rassemblés sur le trottoir n'y ont rien fait.
0: La commission budget du Parlement de la Fédération Wallonie-Bruxelles a validé cette nuit le décret programme qui prévoit la réforme de l'enseignement, notamment en demandant aux profs du secondaire supérieur de prester 2 périodes de plus par semaine sans augmentation de salaire. Le décret programme est validé en commission mais pas encore renvoyé en séance plénière pour le vote de l'ensemble des députés. Pas encore renvoyé en séance plénière parce que l'opposition écolo et PTB a refusé d'accorder la confiance au rapporteur du texte. Une nouvelle séance de la commission budget devra donc être organisée, sans doute cette semaine, avant la séance plénière, probablement la semaine prochaine. Mais quoi qu'il en soit, les enseignants comptent bien poursuivre leur mobilisation.
3: Oh que oui, ça je peux vous dire qu'ils continueront et que la chose risque de se durcir. Il faut bien comprendre qu'à partir du moment où on n'est absolument pas entendu, qu'il n'y a aucune largesse sur rien du tout, eh bien évidemment que les choses se durcissent, ça c'est certain. Nous n'avons pas envie de courber les chines parce que ce qui s'apprête à être voté est franchement innommable, quoi. Pour l'enseignement, pour les élèves, pour les professeurs. Donc on a un décret programme ici qui est à peine ficelé. Donc à la rentrée sera chaotique, ça c'est certain. C'est certain. Et ce ne sera pas faute d'avoir prévenu. Et c'est pour tout cela que nous luttons en fait, hein, pour que les choses se passent mieux.
0: Aurélie Pratt, enseignante à l'Institut Saint-Boniface Parnasse à Ixelles en région bruxelloise, rencontrée hier soir par Hugo Dewa. Et avec ces actions de grève des enseignants qui vont se poursuivre, à quoi va ressembler la fin de l'année scolaire? Les écoles s'apprêtent à évaluer les élèves sans forcément passer par la case examen, François Corbiot.
4: À l'Athénée Maurice d'Estonnet à Liège, les examens n'auront pas lieu, mais les élèves seront tout de même évalués. Thierry Gilles, directeur adjoint.
5: Mais il est évident que vu les circonstances, il y a peut-être un stress qui s'est installé. Donc on ne se basera pas uniquement sur les examens. Il y a eu des évaluations quand même qui ont été faites tout au long de l'année. Et on peut se baser bien évidemment sur ces évaluations-là.
4: Pour Elsa Roland, chargée de cours en sciences de l'éducation à l'UNAMUR, il n'y a pas lieu de dramatiser cette absence d'examen.
6: Ces examens en fin d'année, a priori, c'est plutôt des examens qu'on appelle certificatifs, donc qui vont permettre de sanctionner l'élève, mais ce n'est pas quelque chose qui va lui permettre d'en savoir plus sur où il en est dans ses apprentissages, dans ses difficultés, dans les obstacles qu'il rencontre, etc. Parce qu'il faut bien savoir que généralement, il n'y a aucun retour sur ces évaluations aux élèves.
4: Autre école, autre approche, au centre scolaire Ma Campagne à Bruxelles, des examens seront organisés pour les élèves en difficulté. Charles Navet, son directeur.
7: L'élève qui est en situation d'échec actuellement devait pouvoir compter sur l'examen de fin d'année pour pouvoir se rattraper. Et donc on ne pouvait délibérément pas se dire qu'on arrêtait l'année maintenant en termes de points. Et en vue de ces examens, il y a des séances de remédiation.
4: De quoi permettre aux élèves en difficulté de ne pas être trop pénalisés par la situation.
0: Reportage de François Corbiot avec Stéphanie Lepage.
2: Les harceleurs en ligne bientôt démasqués.
0: Le gouvernement fédéral a approuvé un projet de loi visant à lever l'anonymat des cyberharceleurs. Comment les victimes vont-elles pouvoir débusquer celui ou celle qui lui pourrit la vie? Fioril Michaud nous l'explique.
8: Une victime de cyberharcèlement pourra introduire une plainte, preuve à l'appui, au service de médiation pour les télécommunications. Le médiateur se charge ensuite de demander aux opérateurs télécoms l'identité du harceleur, Vanessa Matz, ministre fédérale du numérique.
9: Je pense que c'est une forme de reconnaissance par rapport à une victime. Et ça permettra évidemment des leviers importants, parce que pour l'instant, c'est l'impunité et ce sentiment que des victimes parfois de faits très graves, elles sont abandonnées en fait.
8: Le projet de loi ne s'étend pour l'instant qu'aux messageries privées comme Messenger ou WhatsApp. La question reste

0: reste de savoir si les géants d'Internet comme Meta ou Google coopéreront avec le médiateur.
1: Il y a une série de situations où il n'y a pas de réponse de la part de Meta, enfin, ou des grandes plateformes. Mais à un moment donné, vous savez, ce qui marche, c'est aussi la contrainte. Hein. Il faut à un moment donné leur imposer de collaborer.
0: Il reste un dernier problème. Il est aujourd'hui facile de falsifier son adresse IP, c'est-à-dire son adresse virtuelle. Il n'est donc pas certain que toutes les demandes aboutissent.
2: Une étape, en tout cas, dans ce difficile combat contre le fléau du harcèlement en ligne.
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2: Notre opération Parlons solution consacrée à la mobilité. On a parlé il y a quelques jours des cyclostrades, les autoroutes pour vélos qui se développent. Mais le réseau Ravel est aussi un bon plan pour se déplacer à bicyclette, y compris pour se rendre au travail. Fiona Collienne a suivi un habitant du Hainaut qui l'a bien compris.
5: Tous les matins, Christophe quitte son domicile à Lessines et il emprunte le Ravel pour aller travailler.
6: On est loin de la pollution sonore, des villes ou des grandes routes, donc c'est vraiment magique.
5: Longtemps vu comme un réseau surtout touristique, le Ravel et ses 1500 km en Wallonie deviennent aussi, pour certains, un trajet quotidien.
6: L'avantage est d'abord sportif, pour la santé je trouve que c'est quand même mieux de monter sur un vélo que derrière un volant de voiture. C'est aussi une question économique, donc ça permet au ménage d'avoir qu'une seule voiture.
5: L'employeur de Christophe encourage aussi la pratique, avec des incitants comme du leasing vélo et une prime par kilomètre. Mais dans beaucoup de communes rurales, le Ravel seul ne suffit pas. À Lezan-Hainaut, la ville investit pour créer les chaînons manquants, des petites portions de pistes cyclables pour rejoindre la gare, les écoles et les commerces. Nous rencontrons Dany Garbin, l'échevin des travaux, devant un chantier. Un chantier coûteux.
7: Oui, 150 000 euros à la charge de la ville et 150 000 euros de subsides.
5: Mais nécessaire pour changer les usages des habitants.
7: De toute façon, si on ne leur donne pas la possibilité de changer, ils ne seront jamais changés. Donc, donnons-leur déjà la possibilité. Et ensuite, quand ils verront que ce sera sécurisant, ils l'utiliseront.
5: Dans la campagne wallonne, personne n'imagine supprimer totalement la voiture. Mais petit à petit, d'autres trajets deviennent possibles.
2: Notre opération Parlons Solutions qui connaîtra son point d'orgue demain durant toute la journée. Des experts en mobilité seront à l'RTBF pour répondre à vos questions par téléphone. Rendez-vous ici même demain matin pour le coup d'envoi de l'opération. Les suites des inondations de ce week-end en province de Namur, l'eau de distribution n'est pas encore complètement rétablie dans deux villages de Sambreville ainsi qu'à Jemeppe-sur-Sambre. Et attention, si l'eau revient au robinet, elle n'est pas encore potable. À Nivelles, dans le Brabant wallon, là aussi l'eau reste non potable ce matin. On ignore quand la situation reviendra à la normale. L'Union européenne durcit sa politique migratoire. Les eurodéputés et les États européens ont trouvé un accord hier soir pour créer des centres à l'étranger où renvoyer les migrants illégaux. Concrètement, pour accélérer les expulsions, les États membres de l'Union européenne pourront installer des centres en dehors de l'Europe pour y renvoyer les déboutés du droit d'asile quand les pays d'origine de ceux-ci ne veulent pas les récupérer. Des demandeurs d'asile qui se retrouveront donc enfermés dans des pays avec lesquels ils n'ont aucun lien. L'accord doit encore être voté une dernière fois par le Parlement européen et les États membres dans les prochaines semaines. Restera alors la question de la mise en application de cette nouvelle politique migratoire très contestée, notamment par la gauche et les organisations de défense des droits humains.
8: Une bonne préparation à la Coupe du Monde pour les Diables Rouges.
2: À 13 jours de leur premier match, les Diables Rouges vont disputer une rencontre amicale. Aujourd'hui, à 18h, ils affronteront la Croatie à Rijeka. La Croatie est la 11e équipe mondiale et elle nous avait éliminés lors du dernier mondial en 2022. Voilà qui montre bien l'intérêt de ces matchs amicaux pour les joueurs et le sélectionneur Rudy Garcia.
9: Ils servent à deux choses, c'est à garder du rythme aussi pour les joueurs, pour pas qu'ils restent trop longtemps sans jouer. Ça c'est une chose importante, à peut-être redonner un petit peu de temps de jeu aussi, même si c'est pas l'objectif principal, à ceux qui éventuellement en ont manqué ces derniers temps, parce qu'ils ont pu manquer les 2-3 derniers matchs, où ils ont eu une petite blessure, ils sont revenus, ils sont plutôt sortis du banc dans leur club. C'est pas la priorité, mais ça peut en faire partie aussi. La priorité, c'est qu'on voulait jouer une grande équipe européenne. Je pense qu'avec la Croatie, on est servi, finaliste en 2018 de la Coupe du Monde, demi-finaliste en 2022. Ils sont des grands joueurs, beaucoup jouent dans le championnat italien, donc je les connais bien. On a la chance de pouvoir affronter Luka Modric, qui est l'un des génies que le foot ait engendré.
2: Rudy Garcia au micro de Benjamin de Seninck. Croatie-Belgique à 18h, match à regarder sur RTBF Ovio et RTBF La Une, et à écouter sur RTBF Vivacité. Les Diables joueront ensuite un dernier match amical le samedi contre la Tunisie, et puis ils s'envoleront vers les États-Unis. En tennis, c'est étrange, mais c'est Serena Williams qui a fait l'actualité hier à Roland-Garros. La joueuse américaine n'est pas à Paris, mais elle a annoncé son retour à la compétition. Et forcément, dans les allées de Roland-Garros, tout le monde en parle. À 44 ans et 4 ans après sa retraite, Serena Williams va participer au tournoi de double du Queens la semaine prochaine. On ne connaît pas ses plans pour la suite. En attendant, notre envoyée spéciale à Roland-Garros, Christine Anquet, a parlé de ce retour avec quelques anciennes stars du circuit, dont la française Marion Bartoli, ancienne adversaire de Serena Williams.
4: J'étais absolument fan d'elle, même lorsque je devais l'affronter. Ça a toujours été mon idole absolue. Je l'ai toujours trouvé tellement charismatique, son histoire tellement touchante. Et de la voir revenir sur les cours, ça va être un buzz monumental. Et c'est fantastique pour le tennis féminin.
10: C'est difficile d'arrêter une carrière et d'avoir une vie normale, entre guillemets.
4: Ça dépend de chacun. Je pense qu'elle est extrêmement heureuse. Elle a deux filles aujourd'hui. Et je pense que si elle ressent le besoin d'être sur un terrain, c'est parce qu'elle a l'impression qu'elle a quelque chose qu'elle doit encore faire sur le terrain. Et ça, c'est vraiment intéressant pour nous de voir ce qu'elle a envie de montrer sur un terrain de tennis, parce qu'elle a absolument gagner, qu'elle a 23 tournois du Grand Chelem. Donc simplement d'avoir le plaisir de la voir évoluer. Pour l'instant, ce sera en double. Peut-être éventuellement, on a le droit de rêver en simple. Mais c'est absolument fantastique pour nous. Vraiment, moi, je vais être collée à ma télévision quand elle va revenir, ça c'est certain. Je pense qu'elle aura encore largement son mot à dire, surtout en double et surtout au départ sur un demi-terrain à couvrir. Si elle continue à pouvoir servir à 200 km/h, ça sera une sacrée cliente.
2: Et en attendant le retour de Serena Williams, la numéro 1 mondiale Aryna Sabalenka s'est qualifiée pour les quarts de finale de Roland-Garros en éliminant Naomi Osaka en deux manches, 7-5, 6-3. Chez les hommes, on note aussi la victoire de l'Italien Matteo Arnaldi, le tombeur de Raphaël Collignon. Arnaldi a une nouvelle fois gagné en 5 manches et plus de 5 heures de match contre l'Américain Francis Tiafoe. Et de son côté, Elise Mertens a été sortie en double et quitte Paris. Aujourd'hui, les quarts de finale, les premiers quarts de finale en tout cas de Roland-Garros à regarder sur RTBF Ovio et RTBF Typique. Deuxième étape du Tour de Wallonie cycliste aujourd'hui, 192 km à Sévalonné entre Jodogne et Libramont-Chevigny. Hier, le sprinter belge Jordi Meus a remporté la première étape du côté de l'Aube. Il est donc le premier leader du Tour de Wallonie. Arnaud Delis, lui, a joué de malchance avec 3 crevaisons.
8: Le Bastogne Summer Festival rebondit après le départ de Patrick Bruel.
2: Englué dans ses ennuis judiciaires pour agression sexuelle, Patrick Bruel a renoncé au festival d'été qu'il avait prévu. Le Bastogne Summer Festival a donc perdu l'une de ses têtes d'affiche. Mais en 48 heures, à peine, une solution a été trouvée. Patrick Bruel sera remplacé par 2 autres chanteurs très populaires, Yannick Noah et Matt Pokora. Et paradoxalement, les organisateurs se disent que dans l'aventure, ils ont peut-être gagné au change, Clément Glessner.
11: Cette affaire Bruel pourrait même devenir une aubaine pour le jeune festival, encore méconnu du large public. Jean Stephens, pionnier du Bastogne Summer Festival.
12: C'est un peu triste, mais le BSF maintenant est connu un peu partout dans la francophonie, puisqu'on était évidemment sujet à une très grosse demande au niveau de la presse et des médias. Tout le monde maintenant connaît le Bastogne Summer Festival, c'est un peu bizarre, mais c'est comme ça, c'est la vie.
11: Un coup de com' malgré eux et une volonté toujours identique, attirer un public le plus large.
12: L'objectif est clairement de drainer à la fois un public jeune autour de Pokora, un public plus adulte, plus contemporain avec la présence de Yannick. Et donc, on espère faire encore quelques milliers de personnes dans le cadre de cette affiche rénovée et qui sent bon la fête, qui sent bon la communion.
11: Après de nombreuses hésitations ces dernières semaines, le Bastogne Summer Festival fera donc à nouveau vibrer le centre Ardennes pour la seconde année consécutive. Mais il reste encore quelques questions en suspens, comme celle des festivaliers ayant acheté leur place pour Bruel et qui souhaiteraient aujourd'hui être remboursés. Pour l'instant, pas de réponse claire. Les organisateurs disent étudier la question, mais on nous l'assure, depuis l'annonce de la non-venue de Patrick Bruel à Bastogne, très peu de festivaliers se sont manifestés en ce sens.
2: Personne n'est irremplaçable. Le Bastogne Summer Festival aura lieu du vendredi 26 au dimanche 28 juin.
13: Merci Christophe. 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
17: 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Dans un instant, on parlera de musique avec Bruno. Bonjour Bruno.
18: Bonjour, avec le retour de Mylène Farmer. C'est à qui le tour ? C'est le nouveau single.
17: Et ça vous fait rire ?
18: Oui, c'est rigolo.
19: C'est rigolo, vous trouvez ?
18: Pour une fois avec Mylène.
17: Ah, on découvrira ce titre avant 9h. Restez bien avec nous. Un invité dans le Zap Média, on l'a dit, c'est Rodrigo Benkens qui sera avec nous. Alessia ?
20: Oui, il sort un documentaire. Notre célèbre commentateur sportif va parler des diables.
17: Restez avec nous. Là, il est 8h18. C'est le Zap Média. Pas du tout le Zap Média, c'est le Cactus.
14: C'est vraiment ça, un peu le Zap Média.
17: C'est ça que vous faites, hein, monsieur.
14: Ça devient, en fait, le manque de respect ici autour de cette table devient confondant.
17: Oh bah ça. Le Cactus revient. Le Cactus revient sur les irrégularités au sein du foyer Anderlechtois qui vont faire l'objet d'une commission d'enquête.
21: Et oui, parce que c'est la joie, Cyril, ce matin. Vous savez pourquoi c'est la joie ? C'est parce qu'il y avait si longtemps que je n'avais pas pu me payer du socialiste. Enfin, me payer, si tout au moins la chose était possible, eu gare à leur train de vie, parce qu'on m'accuse trop souvent de brocarder uniquement la droite. Mais si je pouvais m'attribuer des thèmes d'actu avec la même partialité que le président du foyer Anderlechtois n'attribue les logements sociaux, on rirait de la gauche tous les jours. Et oui, Cyril, j'ai aussi reçu commission de rapatrier les 5 administrateurs et maires au CA de la RTBF. Revenez, mes gamins, c'était pour rire! Alors, vous aviez aimé l'affaire Augusta, l'affaire de la Carolorégienne, l'affaire Sotégec, la Sambrienne, l'affaire du SAMU social, l'affaire Nétis, Publifine, Intradel. Vous allez adorer l'affaire du foyer Anderlechtois. À ce stade, le PS ne possède plus un historique judiciaire. C'est une collection Panini. Hein. Bientôt, les enfants s'échangeront les inculpations dans les cours de récréation. Tu as le Death Pigolier 2008 ? Je te l'échange contre le Moreau 2016. Par contre, les 10 Roupaux, là, j'ai plein de doubles. L'affaire du foyer Anderlechtois concerne une société de logements sociaux dont le président Lotfi Mostefa est soupçonné de clientélisme, favoritisme et utilisation de ressources publiques à des fins électorales, ou ce que les socialistes appellent une gestion classique des dossiers. C'est la quatrième enquête impliquant ce foyer. Les juges y passant tellement de temps, ne leur attribuerait-on pas un logement ? On notera au passage que Lotfi Mostefa est échevin d'Anderlecht et non bourgmestre, et c'est rassurant de se dire que même dans les affaires qui sentent tellement mauvais qu'à côté le canal de Charleroi ressemble à une pub Evian, le sommet parvient à déléguer à ses collaborateurs. Elle est là l'expression « gérer en bon PS de famille ». Enfin, pour une fois qu'il y a quelqu'un Anderlecht qui va droit au but. Oh. Non, mais si le foyer Anderlechtois est si mal géré, mettez Marc Cook à la direction. Pourquoi payer deux gars incompétents alors qu'on pourrait n'en avoir qu'un seul ? Tout part d'un reportage où l'on entend des enregistrements vocaux de Lotfi Mostefa qui demande que l'on attribue tel ou tel logement à telle ou telle personne susceptible de lui ramener des électeurs en échange. En même temps, dans Socialiste, il y a Social, mais il y a Liste. Et je propose donc une nouvelle émission pour la RTBF, une brique dans l'après-vente. Je pense que ça va cartonner. Alors il faut savoir que chez nous, les listes d'attente pour un logement social sont tellement longues que certains enfants s'y inscrivent avant le coït de leurs parents. Ici. C'est-à-dire que le spermatozoïde n'a pas encore rencontré l'ovule, enfin je crois que c'est comme ça que ça fonctionne, qu'un fonctionnaire note déjà dossier complet, revenez dans 15 ans. Comment les enfants ? C'est quoi un fonctionnaire ? Alors, c'est moins rapide qu'un spermatozoïde, et ça ovule beaucoup trop, selon les chiffres. 3 fois plus de logements sociaux avaient été attribués dans les mois précédant les élections communales. À ce rythme-là, si on organisait un scrutin communal tous les ans, la crise du logement serait résolue avant la fin de la décennie. Remis sur le cadeau, dans l'affaire, il y a un corbeau. Car on rappelle qu'en Belgique, vous avez d'un côté les pigeons qui n'obtiennent pas de logement social, et puis vous avez les corbeaux qui dénoncent ceux qui aident à en obtenir. On vit dans une gigantesque volière administrative, ça tombe bien, dans volière, il y a le mot vol, et ça ne date pas d'hier. Un corbeau, même nos affaires de clientélisme ressemblent à un mauvais épisode d'Hercule Poirot. C'est ainsi que le foyer Anderlechtois a porté plainte
14: contre une ancienne secrétaire qui a envoyé des courriers anonymes pour révéler l'affaire. Ce qui a d'ailleurs inspiré Jean de La Fontaine, hein, le corbeau et le roublard. Hein, c'est... Alors, des perquisitions ont eu lieu dans les bureaux. Moi, j'ai toujours adoré ce cérémonial judiciaire belge où la police débarque avec des cartons, on saisit des ordinateurs, des dossiers, comme si les coupables avaient laissé sur leur bureau une chemise intitulée « Corruption, preuve irréfutable, police ne pas ouvrir ». Le bourgmestre d'Anderlecht soutient son collègue, déclarant « Je suis surpris qu'on lui reproche d'être trop impliqué ». Mais à ce niveau-là, évidemment, Bernard Madoff était trop impliqué dans l'épargne. Hein. C'est un peu ça le socialisme, quoi. On ne fait pas de clientélisme, on est trop impliqué. On ne fait pas d'abus de pouvoir, on vise l'efficacité par un recours à l'autorité positive. On ne favorise pas ses électeurs, on optimise la démocratie de proximité. La plupart des socialistes rappellent la présomption d'innocence. Eh bien, on ne sait pas trop alors quel sort laisser à Lotfi Mostefa. Puis il n'a même pas de tournée qu'on pourrait boycotter, par exemple. Vous voyez, bon, enfin, à part celle des appartements.
17: Bravo Jérôme, lequel tu sors, on va voir sur RTB Fovio et sur la page Facebook de Vivacité jusqu'à 9h, c'est ça, 8-9.
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19: Un petit tour sur les routes et puis s'en va. Je suis là pour vous dire que ce matin, du côté de Bruxelles, il n'y a pas d'accident. Tant mieux, vous allez me dire, touchons du bois. Par contre, c'est vraiment pas chouette. La pluie s'est invitée sur nos routes, ce qui rend glissant, ce qui rend imprudent aussi. Hein. Parfois, le comportement de certains, les amis, respecter les distances de sécurité. On perd 25 minutes sur le ring entre Ytre et Woluwe-Saint-Etienne. 15 entre Ytre et Grand-Bigard. 20 minutes entre Grand-Bigard et Woluwe-Saint-Etienne. Ça bouge un petit peu ici sur mes cartes, mais l'accident n'est pas chez nous. Rassurez-vous. On va se balader du côté de l'avenue du Karrevelt et de la Porte de Flandre près de Kuckelberg où là le trafic est perturbé. Vous roulez à 10 km/h. On va voir ici qu'entre le tunnel Montgomery et Étoile, on roule à 20 km/h et on perd 10 à 15 minutes sur le temps de parcours. Donc prudence les amis et bonne route.
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17: Bonne matinée, c'est l'heure du Zap Média. Il y a un docu dont tout le monde parle, on va s'y intéresser ce matin, Alessia.
20: Oui, c'est ça, c'est le documentaire de Rodrigo Benkens, notre célèbre commentateur sportif. Ça s'appelle Diable Rouge, Génération Adorée, le carnet de Rodrigo. Il est d'ores et déjà disponible sur OVIO et ce sera diffusé à 20h15 ce dimanche sur RTBF La Une. Mais qui de mieux pour parler de ce docu que Rodrigo Benkens?
17: Bonjour Rodrigo.
34: Bonjour à toute la file équipe.
17: Mais il est là.
34: Déjà fait bien courir ce matin.
17: Rodrigo, tout part d'un carnet. C'est vrai cette histoire? Pendant des années, vous avez noté plein de choses dans un carnet et on va revenir sur toutes vos notes pour revenir sur des anecdotes liées au Diable Rouge?
34: Ah oui, oui, oui, c'est tout à fait vrai. La seule chose qu'il y a, c'est que lorsque j'ai acheté ce carnet, je ne pensais pas du tout que j'allais en ressortir le contenu. Il y a beaucoup de choses qui sont inintéressantes. Mais il y a des choses, évidemment, qui... hors du contexte aujourd'hui. Moi-même, quand je les ai relus, je dis c'est pas possible, j'ai pas dit ça, j'ai pas pensé ça. C'est en fait une série de plus de mots que de longues phrases. Et c'était des impressions, des émotions, des ressentis au moment même. Donc si c'est pas le soir même d'un match commenté, c'est dans le pire des cas le lendemain matin. Et j'ai fait passer ce carnet à tous les Diables Rouges, et pas seulement, et notamment...
17: C'est ça, parce que c'est pas juste vos confessions, hein. Il y a plein d'intervenants dans le documentaire.
34: Ben oui, vous en avez d'ailleurs un tout près de vous, hein, Jérôme, hein, dont le sens de l'humour n'est pas nécessairement inversement proportionnel à la connaissance du football.
0: Je vous remercie.
34: Vous pourrez voir ça dans ce documentaire, oui.
17: Le documentaire est disponible depuis hier sur RTBF Ovio, et puis dimanche soir sur La Une. Ça s'appelle « Génération adorée, le carnet de Rodrigo ». Rodrigo, juste un mot à quelques jours du début du Mondial. Votre pronostic ?
34: Eh bien, vous savez, d'abord j'ai un rêve.
17: Il nous reste 5 secondes, Rodrigo.
34: Pourquoi ne pas faire ? Oui. Pourquoi ne pas faire avec l'Espagne qu'on pourrait rencontrer en quart de finale ?
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17: Actualité avec Christophe Grandjean.
24: Une grève surprise des aiguilleurs du ciel. Ils ont arrêté le travail à 2h30 du matin. Le travail a repris à 7h à l'aéroport de Bruxelles, mais il ne reprendra qu'à 9h30 à Charleroi, Liège et Ostende. Attendez-vous donc à des perturbations si vous devez prendre l'avion aujourd'hui. Une nouvelle étape de franchie pour les réformes dans l'enseignement. Le décret programme fustigé par les profs a été validé cette nuit en commission, mais pas encore renvoyé en séance plénière du Parlement pour le vote de l'ensemble des députés. Quoi qu'il en soit, les profs comptent bien poursuivre leurs actions de mécontentement. L'Europe donne son feu vert à la création de centres pour enfermer les demandeurs d'asile déboutés en dehors du territoire européen. Projet contesté notamment par la gauche et les défenseurs des droits humains. Une bonne préparation pour la Coupe du Monde. À 2 semaines de leur premier match, les Diables Rouges disputent aujourd'hui une rencontre amicale en Croatie. Match à suivre en direct sur RTBF Ovio, RTBF La Une et RTBF Vivacité.
17: Au niveau de la météo, pour aujourd'hui, pas mal de pluie attendue, des orages possibles, et pour les températures, il fera jusqu'à 22 degrés. Il est 8h30. Toute l'info dans notre région. Bonjour Geoffroy Fabré.
30: Bonjour. Il y a un an, le jeune Fabien, 11 ans, mourait dans le parc Elisabeth à Gansoren après une course-poursuite avec la police. Ce drame avait provoqué beaucoup d'émotions. Du côté politique, la promesse notamment de clarifier les règles en matière de conduite prioritaire avait été faite. Alors, Mélanie Joris, un an après, qu'en est-il ?
0: Il y a bel et bien eu des discussions concernant la conduite prioritaire et une circulaire a été rédigée, mais elle a récemment été rejetée par l'ensemble des organisations syndicales qui estiment qu'elle ne protégeait pas assez les policiers. Restent donc les initiatives au niveau local, en fonction des moyens. Dans la zone où Fabien est mort, un budget annuel de 100 000 euros permet aux policiers d'être formés, à la fois sur le plan théorique et pratique. Ils sont plusieurs centaines à y avoir participé depuis 2023.
30: Alors au niveau de l'enquête, est-ce que ça avance? Le policier qui conduisait le véhicule sera-t-il poursuivi?
0: Eh bien, peu après la mort de Fabian, le policier qui conduisait le véhicule a été inculpé d'entrave méchante à la circulation, ayant entraîné la mort. Selon nos informations, des actes d'enquête ont été demandés et réalisés, mais l'enquête suit toujours son cours. Aucune date pour un passage devant la chambre du conseil n'a été arrêtée. C'est elle qui décidera d'un renvoi ou non devant un tribunal.
30: Merci Mélanie. Il y aura bien une commission d'enquête parlementaire sur le foyer Anderlechtois. Elle a été approuvée tout juste hier, une commission express, on pourrait dire. Philippe Carlo, elle devra s'achever le 21 juillet au plus tard.
1: Des trois textes déposés, c'est celui du MR et d'Anders qui a été adopté, mais ric-rac, 6 voix pour et 9 abstentions. Et l'obligation d'en terminer le 21 juillet. Pour Iman Belghenani, chef de groupe Anders, ce n'est pas un problème.
2: Cette semaine, on peut faire un travail convenable et sérieux dans cette semaine. En tant que politicien, on est payé assez, il faut travailler. Hein.
1: Du côté du MR, on est prêt à accorder du bois de rallonge si nécessaire. Loubna Azgoud.
3: C'est jusqu'au 21 juillet, effectivement, mais je me réserve comme groupe MR de pouvoir prolonger la commission d'enquête s'il y a de nouveaux éléments qui apparaissent.
1: Le PS s'est abstenu lors du vote. Djamali Kasban ne veut pas de cette commission d'enquête.
11: On a toujours estimé que ce n'était pas nécessaire de mettre en place une commission d'enquête puisque les députés ont des prérogatives qu'ils n'ont pas encore utilisées et il y a aussi une enquête qui est en cours.
1: Dans l'opposition, Écolo tire à boulet rouge sur ce compromis bancal attribué aux socialistes. Zakia Katabi.
14: C'est pas sérieux, quoi. C'est vraiment l'enterrement de première classe. Le PS n'est pas suspect. Je veux dire, il a fait le job. Il ne voulait pas d'une commission d'enquête. Il n'a pas eu son scénario maximum. Il a réussi à imposer les contours de l'organisation de ce travail. Donc, chapeau bas. Et franchement, le reste, c'est quand même lamentable.
1: La séance plénière devra confirmer le vote de la commission ce vendredi.
30: Le stress ce matin pour les quelques 500 travailleurs belges de Ziegler. Le transporteur bruxellois a fait aveu de faillite hier. Les travailleurs doivent être informés. Mais ce matin, par la curatrice au siège social du transporteur Anne de Rovenbeek. On ne sait pas ce qu'il va advenir de ces travailleurs. Selon le journal L'Écho, plusieurs repreneurs seraient intéressés. Un sursis pour le RWDM, sursis accordé par le tribunal de l'entreprise bruxellois hier. Il devait se prononcer sur 3 citations en faillite pour le club de foot de Molenbeek. Le tribunal ne se prononcera finalement que le 29 juin, ce qui laisse encore du temps pour essayer de trouver un repreneur. Hier, une trentaine de personnes à mobilité réduite ont manifesté sous les fenêtres d'Elke van den Brandt. Il lui reproche sa décision de ne pas renouveler la flotte vieillissante de minibus de la STIB qui assurait des trajets pour les PMR. Dès 2027, la ministre entend sous-traiter cette tâche à une société de taxi au même prix, aux mêmes conditions qu'avec les minibus de la STIB, assure-t-elle. Pourtant, les manifestants, Jérôme Durand, sont plutôt sceptiques.
16: Nos roues avancent, vos décisions nous bloquent. Ou encore, avez-vous inventé la téléportation? On en aura bien besoin. Ce sont quelques-uns des slogans que les manifestants brandissent sur leurs pancartes.
18: On est très très inquiets.
16: Pour l'organisatrice Gabriella Stanchou, pas de doute, un taxi n'égalera jamais les services rendus par les 12 minibus de la STIB.
18: Il y a beaucoup de chaises roulantes qui sont hors normes. Il y a beaucoup de personnes handicapées qui ont aussi des chiens d'assistance. Il y a aussi beaucoup de types d'handicap. Par exemple, les personnes autistes, ils ont habitué d'avoir la même personne qui vient les chercher. Avec les chauffeurs de taxi, ce n'est pas la même chose parce qu'eux, ils sont pressés d'avoir une autre commande. Souvent, ils partent très vite, ils nous laissent sur le trottoir.
16: Tout l'inverse des chauffeurs de minibus, enchaîne Marie Crétel, l'une des plus anciennes utilisatrices du service de la STIB.
19: Le chauffeur des minibus accompagne la personne jusqu'à où elle doit aller. Si c'est une personne qui a du mal à s'exprimer, le chauffeur va demander, voilà, cette dame, elle a tel document, elle a rendez-vous dans tel service et il l'accompagne jusque dans le service, il ne va pas la laisser sur le trottoir.
16: Les manifestants voulaient rencontrer la ministre de la Mobilité pour remettre leur pétition.
18: Donc s'il vous plaît, est-ce que vous pouvez donner...
21: Bien sûr, c'est pour ça que je suis là.
16: Mais voilà, Elke van den Brandt était absente. Deux membres de son cabinet se chargeront de lui transmettre le texte.
30: Une pétition en ligne qui a déjà recueilli près de 700 signatures. Si elle en obtient 1000, le Parlement bruxellois devra auditionner les pétitionnaires. Enfin, la station de métro Delta rénovée. Le chantier commence ce mois-ci avec la démolition de l'ancien commerce et du guichet de vente au niveau de la mezzanine. Plusieurs autres aménagements qui visent à améliorer le confort et le sentiment de sécurité des voyageurs. La station restera ouverte jusqu'à la fin du chantier en mai 2027. Excellente journée sur Viva.
17: 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On va parler de cet automobiliste qui a tué un septuagénaire. Il explique qu'il a été surpris par l'accélération de sa voiture électrique. Elle a démarré en trombe. Il était en mode sport. Il s'est retrouvé à 96 km/h dans une zone 50. Mais cette voiture allait super vite au démarrage. Les voitures électriques accélèrent-elles trop vite? Sont-elles trop dangereuses? On en parle dès 9h. Il y a un gâteau de fête des pères qui fait la polémique. Ça s'appelle le papa au rhum et ce serait sexiste. On en reparlera en détail tout à l'heure, mais dès maintenant, dites-moi si vous trouvez ça sexiste, le papa au rhum. Et puis la parade des enseignants grévistes dénoncée par des enseignants eux-mêmes. Une minute de cours, 49 minutes d'arrêt, mais le salaire plein qui est touché. Cette parade, est-ce malin? Voilà les trois débats tout à l'heure, dès 9h.
4: Allez, hop, un petit tour sur nos routes bruxelloises. J'espère que vous êtes en voiture, mais surtout que vous n'êtes pas dans les zones embouteillées comme du côté de Simonis vers Porte de Halle entre la place Quetelet et la rue Montoyer où l'on roule à 10 km/h. Rue Béliard entre place Jean Blindemeux et le rond-point Schumann. Là, on perd 7 à 10 minutes sur le temps de parcours. On remonte ici du côté de Kuckelberg entre l'avenue du Caravelle et la porte de Flandre. Je vois que vous roulez à 10 km/h et que du coup, vous perdez aussi 5 à 10 minutes sur le temps de parcours et puis c'est un peu partout finalement, aux endroits habituels. Allez, regardez ici par exemple vers Waterloo, entre Saint-Gilles, la barrière et l'avenue de Fray, c'est tout pareil, on roule au pas ce matin, donc prudence, bonne route les amis, pour l'instant il n'y a pas d'accident à Bruxelles, mais je vous rappelle que la pluie malheureusement s'invite, code jaune aujourd'hui pour les orages à Bruxelles.
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17: Merci d'être avec nous dans quelques minutes. Grâce à la générosité exceptionnelle de Jérôme de Warzé.
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17: Vous aurez peut-être deux places pour aller voir le Grand Cactus à l'ING Arena. C'est le 20 juin. Il reste les toutes dernières places. J'ai le plan de la salle sous les yeux.
0: Oui, oui.
17: Il y a très peu de places restantes.
0: Oui, c'est ça, exactement.
17: D'ailleurs, elles sont sur la scène. Presque.
0: Il y a deux
17: presque.
0: Chaises.
17: Si vous voulez vous inscrire, vous envoyez maintenant Cactus par SMS au 6003. On jouera ensemble dans quelques minutes au Qui dit vrai. Bruno, on parle de quoi tout à l'heure ?
1: De Mylène Farmer. C'est le grand retour de Mylène, alors qu'on croyait qu'elle allait peut-être stopper sa carrière. C'est ce que les fans craignaient après la dernière tournée. Mais elle est bien de retour. Nouveau single qui annonce un nouvel album. Et il y aura la scène, évidemment, comme d'habitude.
17: Vous avez aimé le single ?
1: C'est du Mylène Farmer. Si vous aimez le Mylène Farmer, vous aimerez. Si vous n'aimez pas, vous n'aimerez pas. C'est comme Indochine, quoi. Voilà.
0: Ah pardon.
17: Ça ressemble à ça ?
0: C'était un peu ça.
1: Vous avez mis sexe dans le texte ?
0: Ah non.
1: Ah bah c'est raté. Ah,
17: on découvre le nouveau Mylène Farmer ensemble dans quelques minutes, mais avant ça, on accueille notre invité. C'est une collègue qui est autour de la table. Mais c'est l'autrice que l'on reçoit ce matin, Marianne Périlleux. Bonjour Marianne.
2: Bonjour.
17: Merci d'être avec nous ce matin pour nous parler de votre livre. Le livre s'appelle « T'attendre ».
2: Oui.
17: Avant de parler du livre, juste un mot sur ce que vous avez dit hors antenne. Vous êtes stressée de devoir répondre aux questions alors que d'habitude vous les posez.
2: Ben voilà, l'exercice est différent.
17: Ouais. Quelles questions vous auriez posées à l'autrice Marianne Périlleux ?
2: Pourquoi a-t-elle écrit ? Pourquoi écrivez-vous, Marianne ?
17: Et pourquoi vous écrivez, Marianne ?
2: Parce que tout simplement par envie. Envie d'imaginer, de créer quelque chose, d'inventer une histoire avec un début, un milieu et une fin. Et j'étais contente de mettre le mot fin.
17: On sent votre amour pour l'actualité, parce que ça démarre avec un fait d'actualité.
2: Oui, fictionnel.
17: Fictionnel, ouais. Qui nous rappelle quand même un petit quelque chose...
2: Vaguement, voilà. Qu'on a tous connu en 2020.
17: Puisque tout le monde est obligé de rester enfermé, fenêtres fermées, on avait le droit de les ouvrir à l'époque, mais ici, fenêtres fermées, il y a des sirènes qui retentissent, mais on ne sait pas pourquoi.
2: Exactement, c'est le pitch de départ. C'est vrai que l'idée m'a été inspirée par le confinement, c'est pas très original en 2020, parce que je me suis dit qu'il y avait finalement plein de raisons d'être confiné à la maison. On l'a encore vu dans l'actualité récemment, un incendie. Voilà, tout le monde est obligé de rester à la maison. Et c'est à partir de cette réalité-là que j'ai inventé une autre raison de confinement en réalité. C'est le point de départ du livre.
17: Mais c'est pas un livre sur le confinement.
2: Mais c'est pas du tout un livre sur le confinement, effectivement. Donc c'est une fiction qui part de cette situation d'isolement, de solitude imposée à trois personnages principaux dans le livre. Isabelle, sa fille Rose et son amant, enfin l'amant d'Isabelle, qui s'appelle Martin. Donc il y a de l'amour, il y a de la famille, il y a de la solitude, de l'isolement.
17: On peut dire qu'il y a des secrets de famille ?
2: Il y a des secrets de famille parce qu'effectivement, dans cet isolement, Isabelle va plonger dans ses souvenirs parce qu'elle a très peu de mémoire, elle se souvient très peu de son enfance et finalement on se dit, voilà, j'ai beaucoup de temps, je vais fouiller dans mes souvenirs. Elle va repartir finalement sur les traces de son enfance et là, elle va tomber sur un stud, comme on dit.
17: Et il y a une fameuse caisse dans laquelle il y a des souvenirs et c'est là qu'on va découvrir toute une série de choses. Qu'est-ce qu'on peut dire de plus sans dévoiler toute l'histoire ? Parce que l'intrigue démarre très très tôt dans le livre.
2: Oui. Mais elle tient la route ? Qu'est-ce que vous en pensez ? Est-ce que vous avez décroché de l'intrigue ?
17: C'est impossible.
2: C'est impossible.
17: Page par page.
2: Ça, c'est une bonne nouvelle.
17: On a envie de découvrir la suite. Et puis, ben forcément, on peut se poser des questions par rapport à soi aussi, en lisant le livre. Vous démarrez le livre, la première page, vous dites justement que ce sont des personnages fictifs, qu'il n'y a pas de ressemblance voulue avec des personnages existants. Malgré tout, est-ce qu'il y a un peu de vous dedans sur des questions du passé ?
2: Alors, le point commun que j'ai avec Isabelle, l'héroïne, c'est que j'ai peu de mémoire, enfin peu de souvenirs de mon enfance. Et l'idée du roman est aussi partie de là. Mais rassurez-vous, il ne m'arrive pas du tout, à moi personnellement, ce qui arrive à Isabelle dans le livre. Alors, il y a forcément beaucoup de soi dans un premier roman. Alors, ce ne sont pas des éléments autobiographiques, mais... C'est vrai que, on plonge quand même un petit peu dans son univers, on y met de sa sensibilité, il y a quelques petites Madeleines de Proust, oui bien sûr, mais c'est une fiction, c'est une vraie fiction avec des personnages et des situations inventées.
17: Vous avez hésité à écrire ?
2: Non, j'ai pas hésité à écrire parce que c'est un rêve qui me suit depuis longtemps. J'ai fait des études, je suis romaniste à la base déjà. Donc non, j'ai toujours beaucoup eu ce goût de l'écriture, le goût de la lecture aussi parce que ça va souvent de pair.
1: Mais ça veut dire que vous avez dans vos tiroirs plein de romans d'écrits qui n'ont pas été publiés ?
2: J'ai déjà...
1: Parce que ça n'arrive pas comme ça
2: J'ai plusieurs récits qui sont commencés, qui ne sont pas terminés, effectivement. Alors, je ne sais pas si vous le savez, mais je suis à la pré-retraite depuis le 1er mai dernier.
17: Voilà. D'accord.
2: Retraite anticipée de la RTBF après 40 ans. Voilà, félicitations.
17: Jolie carrière.
2: Ouais. Mais, merci. Et en réalité, pour le moment, mais je me remets à l'écriture précisément, je suis repartie sur des projets.
17: Est-ce que le prix du roman noir 2025 à la Foire du Livre de Bruxelles vous a poussé à avancer sur la suite? Parce que ça, c'est génial, premier roman, premier prix.
2: Ah non. Donc moi, je n'ai pas eu le prix, j'étais une des quatre finalistes.
17: Ah, vous étiez dans les finalistes, oui.
2: Enfin, c'est déjà pas mal.
3: Bah, oui. Ouais.
17: Oui. Voilà. Moi, je vous aurais donné le prix pour ça.
2: C'est vrai, merci Cyril.
17: Je n'ai pas lu les autres, mais...
2: Non, c'était un vrai moteur, effectivement, ce prix. Je l'ai retravaillé précisément pour le prix du roman noir de la Foire du Livre de Bruxelles, édition 2025, mais le texte était déposé en 2024, parce qu'évidemment, il y a un jury de présélection, etc. Enfin, il y a tout un chemin de...
17: Maintenant qu'il est sorti,
2: oui.
17: Vous diriez quoi à Marianne Périlleux si vous l'aviez comme invitée, justement? Vous aviez dit tout à l'heure, première question, bah, pourquoi écrire? Vous lui diriez quoi sur le livre?
2: C'est délicat comme question. Je lui dirais, écoute, c'est pas mal, continue. Je dirais ça.
17: C'est pas mal. Vous diriez juste ça, c'est pas mal.
2: Voilà, un premier roman, oui, on est content, mais on est plein de doutes, non? Je ne sais pas ce que vous en pensez. On est plein de doutes, forcément, quand on démarre quelque chose. Est-ce que... Là, il est sorti fin mars, le livre, donc je suis toujours un peu dans l'attente des retours des lecteurs, et j'y suis très attentive, mais je suis très humble par rapport à ça.
17: Et on vous dit quoi? Vous avez quoi comme retour?
2: En réalité, jusqu'à présent, tout se passe très bien.
17: Ouais.
2: Les retours sont positifs. Les gens me disent, effectivement, un peu ce que vous m'avez dit, si Cyril, en arrivant, c'est que l'intrigue est quand même, elle est haletante. Il y a un réel suspense dans le livre, donc une fois que l'on démarre le livre, on ne le lâche plus, et ça, je trouve que c'est le plus beau compliment que l'on m'ait fait jusqu'à présent. Donc c'est très encourageant. C'est vrai que le livre est court, 134 pages. Parfois, certaines personnes m'en font le petit reproche, ça aurait pu continuer plus.
17: Mais ça, c'est un compliment.
2: Et c'est un compliment, en réalité, parce que ça... Alors, faire des pages pour faire des pages, non. Donc, si c'est 134 pages qui en valent la peine, et... parce que parfois, on se dit, ok...
1: Ça n'en finit pas.
17: Vous vous êtes dit ça sur quel livre, récemment?
2: Et vous étiez content, parce que, ouais, chouette.
3: Ouais, mais quand... dire les lectures rapides.
17: Oui,
3: les
17: lectures rapides. Et... Non, mais c'est ce que je vous ai expliqué hors antenne, ouais, parfois, quand t'as 5
4: lui,
17: livres
4: quand
17: sur
4: il
17: la
4: doit
17: semaine,
4: un choupi, il est...
17: Mais je comprends pas toujours l'histoire sur le choupi.
4: Mais oui, on vous explique. Mais,
17: je dis... non, mais quand il y a 5 livres
2: je
17: sur
2: comprends.
17: La semaine, c'est un plaisir de recevoir autant d'auteurs.
2: Je comprends.
17: Mais ça demande plus de travail.
2: Voilà. Donc je dirais continue. Et voilà, une suspense bien travaillée dans le texte, je dirais. Et avec une fin qui est quand même assez... Je ne sais pas ce que vous en pensez de la fin, mais assez... Voilà, il y a une chute assez...
3: Un
2: assez
3: plot
2: retentissante.
3: Twist.
2: Ouais, okay. Assez retentissante.
17: Il faut la découvrir. Dans le
2: livre. Il faut la découvrir.
17: Donc, avec votre carrière dans les médias, est-ce que ça va s'arrêter à un livre ou vous pensez à des adaptations?
2: Est-ce que je pense à des...
17: À des adaptations?
2: Qui sait, moi je suis ouverte à toute proposition. Je pense que l'écriture est assez visuelle, voire cinématographique, parce que moi lorsque j'écris, j'ai toujours des images. J'ai un film en réalité, un film qui se déroule dans ma tête. Et oui, je pense que c'est une écriture assez visuelle. Donc s'il y a une adaptation, welcome.
17: Vous avez des contacts dans la chaîne? Il y a déjà eu des discussions?
2: Non, pas du tout. Non, pas du tout. Non, je suis... Donc, je vais continuer à écrire, puisque maintenant j'ai beaucoup plus de temps qu'avant. S'il y a des adaptations, tant mieux.
1: Et l'audiovisuel, vous tournez la page? Ou il y a de futurs projets qui pourraient...
2: Pour le moment, non. Il n'y a pas de projet dans l'audiovisuel. Non, donc
3: pour, le
2: que...
3: pour le moment.
1: Pour le moment.
2: Non, pas pour le moment, mais non. Voilà. Si vous me posez une question sur ma retraite, ma pré-retraite, je vais vous dire que c'est très... Pour le moment, je suis dans un état un peu bizarre. Je me sens un peu en lévitation. Vous voyez, je me sens un peu en lévitation. C'est très bizarre de quitter une vie qui était très, très active, parce que vous le savez, on travaille beaucoup à l'RTBF.
17: Contrairement à ce que certains pensent,
2: à ce que certains pensent, on travaille beaucoup à l'RTBF. Donc je quitte une vie professionnelle très active, forcément pour une vie qui l'est beaucoup moins. Je pars d'un temps qui est très structuré, avec un agenda qui est très rempli, vers un temps qui est, pour un temps qui est pour le moment assez déstructuré. Donc un temps qui est, qu'il faut remplir, qu'il faut...
17: Donc ça c'est depuis le 1er mai?
2: Oui, voilà.
17: Est-ce qu'en un mois, ça vous a déjà manqué?
2: Oui, mon travail me manque, mes collègues me manquent, la radio me manque, parce que vraiment, moi j'adore la radio, donc...
1: Oui, et vous vraiment... avez une voix qui est tellement caractéristique, vous devriez l'enregistrer en audio?
2: Peut-être faire un podcast, c'est une bonne idée, qui sait?
17: On signe. C'est une bonne idée. On a des podcasts tous les soirs sur Viva aussi.
2: Eh ben, très bien.
0: On ne demandera pas grand-chose pour l'idée. Je pense qu'on balance des idées.
17: Tout de suite.
5: Et on n'a pas de budget pour la réalisation.
0: Entendu.
17: C'est parce que Jérôme doit rembourser deux places qu'il offre pour le Grand Cactus, donc il cherche des sous. Le livre s'appelle T'attendre, premier roman de Marianne Périlleux. Vous revenez dans combien de temps pour le suivant ? Un par an ?
2: Allez, on va dire une bonne année quand même. Okay. Bonne année. Eh ben, on se donne rendez-vous l'année prochaine ?
17: Avec grand plaisir. Merci Marianne d'être passée ce matin par le 8-9. Dans un instant, on joue au qui dit vrai et puis on vous découvrira ensemble le nouveau Mylène Farmer. À tout de suite.
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17: Avant de découvrir le nouveau single de Mylène Farmer à 8h53, on joue au qui dit vrai. Eric est avec nous ce matin au téléphone. Bonjour Eric.
20: Bonjour, ça va Cyril.
17: Il y a autour de la table Alessia, il y a Bruno, il y a Jérôme. Tous les trois vont vous donner une version d'une info people. Si vous me dites qui dit vrai, que vous avez la bonne réponse, Jérôme vous offre généreusement deux places
0: pour aller
17: voir le Grand Cactus au 20 juin.
0: Oui.
17: Le 20 juin à l'Ienja Arena.
0: Voilà.
17: Je vous cache pas qu'il espère que vous perdiez.
0: Mais c'est faux.
17: Mais on va tout faire
0: mais
17: pour que vous gagniez.
0: Mais c'est totalement faux. Vous serez même. Alors effectivement, il reste plus énormément de place, mais tout le monde sera très bien mis. Il y a des écrans, évidemment, forcément pour.
17: On ferait la visite des loges et tout ça. Un package VIP.
5: Vous dites qu'il y a des écrans. On va pas regarder la télé. On va vous voir sur scène avec l'équipe.
0: On sait comment ça se passe dans les grandes salles.
5: Ouais.
0: Voilà. Bon.
3: C'est pour que tout le monde voit
1: le
3: bien.
1: Le mec qui se prend pour Mylène Farmer.
17: Mais ce qui est fou, c'est qu'il arrive à râler sur son propre spectacle.
0: Maman a peur, hein.
17: Attends. On va jouer avec cette chanteuse ce matin, Eric.
0: Ah bah oui.
17: On joue avec Dua Lipa. Il y a une annonce qui a été faite qui a fait beaucoup réagir. Quelle est cette info qui concerne Dua Lipa ? Écoutez bien les trois versions. Alessia.
3: Des médias étrangers ont annoncé son mariage en comité restreint avec Callum Turner. C'était dimanche dernier à Londres.
17: Deuxième version, celle de Bruno.
1: Des enquêteurs de YouTube, c'est vous dire leur cohérence, ont dévoilé qu'elle ne serait pas brune de cheveux, mais blonde platine.
17: Troisième histoire, celle de Jérôme.
0: Certains blogueurs disent qu'elle viendra faire un concert gratuit à Bruxelles le 21 juillet pour notre fête nationale.
17: Votre feeling vous emmène où, Jérôme, avant d'avoir la réponse d'Éric ?
0: Ah ben mon feeling, alors je vais pas dire mon feeling m'emmène chez Alessia, parce que sinon ma compagne va encore m'engueuler, mais je pense que Alessia devrait avoir la bonne réponse. Enfin, attention, parce que maintenant...
17: C'est votre intuition.
0: C'est mon intuition.
17: Éric, quelle est votre réponse ? Qui dit vrai ?
20: Bah, je pense Alessia.
17: Eh ben vous pensez bien.
0: Oh là là.
17: Bravo, vous êtes invité.
0: Ah, dans 3 semaines.
17: Le 20 juin à l'ING Arena. Vous avez les places, c'est fait. Si vous nous suivez ce matin et que vous ne les avez pas encore, vous pouvez vite réserver les toutes dernières. Rendez-vous sur le site de l'ING Arena. Eric, avant de partir, vous pouvez imposer un mot pour la chanson de Jean-Luc Fonck vendredi.
20: Oui, hélicoptère.
17: Eh ben c'est noté, hélicoptère. Passez une excellente journée. très vite. Jérôme, est-ce que c'est possible de ne pas avoir une réaction anormale quand vous entendez le mot hélicoptère?
0: je ne vous permets pas de revenir vers moi alors que je n'ai eu aucune réaction anormale.
10: Oui, bien c'est ça. J'ai vu. Hein.
17: Merci Alessia.
0: Alors qu'avez-vous vu?
10: Une réaction de bébé cadeau.
17: Exactement. Dans un instant, on découvre le nouveau Mylène Farmer avec Bruno. À tout de suite.
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17: bonne matinée, il est 8h58, Bruno est avec nous tous les mardis pour nous parler de musique et vous allez nous faire découvrir le nouveau Mylène Farmer.
1: Oui, la dernière tournée de Mylène Farmer s'appelait Nevermore, hein, plus jamais, donc les fans se demandaient un peu si elle n'allait pas baisser définitivement le rideau de sa carrière.
17: Eh ben non.
1: Elle est de retour 4 ans après l'album L'Emprise avec un nouveau single qui annonce un nouvel album. Et dans le titre qui est le premier extrait, c'est à qui le tour, elle questionne l'existence et l'état du monde dans un texte très Mylène Farmer. Couplet.
27: La nuit.

0: marrant parce que pendant des années on comprenait pas ce qu'elle disait, et maintenant que la tendance de tous les chanteurs c'est de rien comprendre ce qu'ils disent, elle on comprend.
1: Ah mais Mylène Farmer articule particulièrement.
2: Je ne comprends pas tout, hein.
1: Non, c'est vrai que dans les couplets où il y a beaucoup de jeux de mots comme d'habitude, il faut vraiment avoir le texte pour écouter ce nouveau single au son électro, parce qu'elle a travaillé avec un DJ français qui s'appelle DJ Lewis, qui a notamment collaboré avec le rappeur Drake. Et alors il se murmure que pour l'album il y aurait une collaboration avec DJ Snake, mais rien n'est confirmé, parce que comme toujours avec Mylène Farmer, bah, c'est le mystère qui paye et le secret. En tout cas, le clip est sorti hier et il a été réalisé par Julia Ducournau, que Mylène avait croisée à Cannes en 2021. Elle était membre du jury de Cannes cette année-là, et cette réalisatrice avait gagné la Palme d'Or avec le film Titan, et c'est donc là que s'est fait la connexion. Tout ça est à découvrir évidemment sur toutes les plateformes légales de téléchargement et de streaming.
3: Ah bah merci beaucoup Bruno. Vous aimez ou pas, Alessia ?
2: C'est pas ma cam, mais je respecte l'artiste. Ah bon,
3: Bruno avait dit, on aime ou on n'aime pas Mylène Farmer.
1: C'est du Mylène Farmer qui fera très plaisir à ses fans. Maintenant, ça fait très longtemps qu'elle a plus un vrai tube radio.
3: Celui-là, ça peut marcher.
1: Celui-là, oui, hein. Peut-être. Mais enfin bon, est-ce que ça a la force de Libertine ou de Pourvu qu'elle soit douce ? Pas certain. On n'est plus dans les années 80.
2: On n'est pas surpris.
1: Oui, voilà.
2: C'est ça. Ouais.
3: Jérôme, un avis ?
4: Oh, maman a tort.
1: Hein ? L'infirmière pleure.
3: Dans un instant, le journal, juste avant, c'est la météo.
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3: Juste avant le journal, on fait le point sur la météo avec Mélanie Pousseur.
7: Et plusieurs cellules orageuses, Cyril, assez actives, qui circulent en ce moment sur le pays. Difficile de les localiser avec précision. Prudence, en tout cas, ces averses peuvent être localement soutenues, adaptées. Votre vitesse est augmentée, évidemment. Les distances de sécurité. Cet après-midi, ces averses seront plus fréquentes, surtout sur une moitié est du territoire. Des averses accompagnées de fortes rafales de vent, de coups de tonnerre, de grêle possible aussi par endroits. On restera prudent. L'IRM publie d'ailleurs un avertissement côte jaune pour tout le pays, excepté pour les deux Flandres et la côte. Les températures du jour entre 18 et 22 degrés. Ce soir, cette nuit, encore quelques averses, mais sans les coups de tonnerre qui vont avec. Comptez de 10 à 14 degrés pour les minima. Et puis pour demain, une alternance entre nuages éclaircies, des averses le matin, des averses encore l'après-midi, plus marquées cette fois sur le nord-ouest. Le tout dans une ambiance venteuse et plutôt fraîche, pas plus de 15 à 20 degrés pour les maxima.
3: Bonne matinée sur RTBF Vivacité, voici le journal, on s'informe tout de suite avec Sébastien Pierret. Bonjour à toutes et tous. Un premier avant-goût de Coupe du Monde ce soir sur la RTBF. La Belgique affronte la Croatie en match amical. Un test solide avant le mondial et une occasion de parfaire la cohésion du groupe pour le défenseur Arthur Théat.
8: Content que tout le monde soit là. L'ambiance est bonne, les joueurs sont focus. Le niveau, l'intensité était présente dans les deux jours où on était tous ensemble. Donc on espère que ça va continuer comme ça. On commence à se connaître de mieux en mieux. Ça va être maintenant le troisième tournoi pour certains. Deuxième, on va dire, pour ceux qui sont arrivés un peu après. Mais c'est clair qu'on s'entend très bien. On espère que ça va continuer comme ça parce que ça dépend aussi forcément des résultats. Et si les résultats commencent à être positifs, bah c'est là que la

0: Tard devra donc poursuivre sa mission de dépanneur où Mathias Fernandez Pardo entamait la sienne, entouré d'un énorme voile de curiosité. Quant au secteur défensif, déjà mis à mal ces derniers mois, il devra apprendre à se débrouiller sans Zeno De Bast, blessé au plus mauvais moment, alors qu'il commençait à s'installer comme patron et dont le retour n'est pas prévu minimum avant le troisième match de poule contre la Nouvelle-Zélande.
1: Croatie-Belgique, un match à suivre sur la RTBF, la une en télé, Vivacité en radio et sur Ovio, coup d'envoi à 18h. Les Diables qui joueront une dernière rencontre amicale samedi face à la Tunisie avant de s'envoler pour les États-Unis.
2: Retour à la normale dans le ciel belge.
1: Le trafic aérien était suspendu cette nuit à cause d'une grève spontanée des contrôleurs du ciel. Ils protestent contre la future tour de contrôle numérique installée à Namur. Résultat, pas mal de retards et d'annulations. À l'aéroport de Liège, 35 vols commerciaux ont été affectés. Inacceptable pour Christian Delcourt, le porte-parole de Liège Airport.
3: C'est totalement inacceptable. Ce mouvement n'a pas été précédé d'un préavis de grève et ça a pénalisé toutes nos compagnies aériennes. Et nous avons des compagnies aériennes qui sont à l'international et qui ne rencontrent ce type de problème qu'en Belgique. Et donc la réputation de la Belgique en termes de mouvements sociaux est déjà très mauvaise, elle le sera encore plus après ce mouvement social. Je veux dire, quelle que soit la cause, ce n'est pas audible par les aéroports. Il faut savoir que cette tour numérique est en construction et qu'elle ne sera terminée que dans un an et opérationnelle dans un an. Ça laisse tout le temps pour la discussion sociale.
1: Le porte-parole de l'aéroport de Liège, joint par Marc Hildesheim. À Liège, à Charleroi et à Ostende, la reprise du trafic aérien est prévue dans un peu moins d'une demi-heure maintenant. À Bruxelles, les va-et-vient des avions ont déjà repris depuis 7 heures ce matin. Des profs mécontents ont voulu réveiller la ministre de l'Enseignement ce matin, au sens propre comme au sens figuré. Ils se sont rendus au domicile de Valérie Glatini, mais la ministre était déjà partie. Alors ses enseignants et délégués syndicaux lui ont laissé un message tagué à la craie sur le trottoir.
4: Qu'est-ce que vous écrivez là ?
5: Alors j'écris pour nos élèves, parce que ce qui nous importe c'est nos élèves. Et là les mesures en tout cas elles détruisent l'enseignement, elles vont détruire le futur de nos élèves et elles détruiront aussi le futur de la Fédération Wallonie-Bruxelles, parce que investir dans l'enseignement c'est investir dans la croissance économique, et donc avec ces mesures ça va encore être pire pour la Fédération Wallonie-Bruxelles, pour Bruxelles et pour la Wallonie.
6: Ah ben nous on écrit tout simplement non, parce que on est absolument d'accord sur rien. Déjà à l'heure actuelle, l'enseignement ne faisait que renforcer les inégalités sociales. Or sa mission première c'était quand même de les réduire. Et là, avec ce qu'il y a sur la table, non seulement ça va les renforcer, mais ça va également les accentuer.
1: Pour l'instant, les enseignants ne sont pas entendus puisque les réformes ont été validées hier soir en commission du Parlement de la Fédération Wallonie-Bruxelles. Le vote en plénière n'est pas prévu avant la semaine prochaine. C'était des interviews d'Eva Secker. De nouveaux orages, parfois violents, attendus dans les prochaines heures. Avertissement jaune sur toute la Wallonie-Bruxelles et une partie de la Flandre aujourd'hui. Il restera en vigueur jusqu'à demain, début d'après-midi. Le numéro 1722 est activé pour les interventions des pompiers non urgentes quand aucune vie n'est en danger. L'eau de distribution est revenue en province de Namur, mais les habitants de Jemeppe-sur-Sambre, Auvelais et Velaine-sur-Sambre sont invités à ne pas la consommer. Des analyses sont toujours en cours. L'eau devrait à nouveau être potable à partir de demain. À Nivelles aussi, toujours pas d'eau potable. Les camions-citernes pourraient rester mobilisés encore plusieurs jours.
2: La Wallonie simplifie les demandes de permis d'urbanisme.
1: 20 communes testent en ce moment le permis en ligne. Plus besoin de photocopier ni d'envoyer vos plans papier. Tout se fait par ordinateur. Une simplification bienvenue, car la lourdeur des procédures explique en partie la chute des permis d'urbanisme et les difficultés aussi du secteur de la construction. Illustration avec Cédric Loriot.
7: Ici, le CLT, ce sont des panneaux pleins qui sont pré-usinés.
8: Patrick Jean-Marc dirige une société spécialisée dans les constructions en bois nouvelle génération. Son carnet de commandes est bien rempli pour les prochains mois, mais la lenteur et la lourdeur administrative pour obtenir des permis d'urbanisme est devenue telle qu'il a dû licencier du personnel.
9: Sur les 6 derniers mois, nous avons dû nous séparer de 9 collaborateurs sur 29. Parce que les permis ne tombent pas, on n'a plus de travail à offrir à nos ouvriers. Alors, lorsque ces permis retomberont, bien sûr, on va reconstituer nos équipes. Mais en attendant, on s'en a dû se séparer de nos collaborateurs et on n'aurait pas dû.
8: Pour éviter ces aberrations, les démarches vont être informatisées, dématérialisées en Wallonie. François Deken est ministre wallon de l'aménagement du territoire.
10: Dans 20 communes, 10 en Hainaut et 10 dans le Namurois, les permis ne seront plus traités que de façon dématérialisée, c'est-à-dire par informatique. Donc l'objectif, il est d'aller

0: d'alléger la procédure, de simplifier tous les éléments matériels, puisqu'il ne faut plus déposer X exemplaires, un seul fichier informatique suffit.
1: L'objectif est que tout soit informatisé dans 2 ans. Environ 25 000 permis d'urbanisme sont délivrés chaque année en Wallonie.
2: Et Bruxelles et la Flandre ont déjà recours aux permis en ligne.
3: L'Europe veut accélérer l'expulsion de migrants illégaux.
2: Un des outils pour y parvenir, c'est la création de centres de détention en dehors de l'Union européenne. Les États membres et les députés européens ont trouvé un compromis. Ces centres pourront accueillir des demandeurs d'asile déboutés, une méthode dénoncée par les défenseurs des droits humains et plusieurs députés de gauche, comme l'écologiste Saskia Brikmont.
4: Ça fait totalement écho à ce qui nous a choqué il n'y a pas si longtemps que ça côté européen, les pratiques de l'ICE, hein, qui le bras exécutif de la politique migratoire de Trump et qui expulse allègrement, qui va chercher des gens chez eux pendant leur sommeil, à leur travail, sans aucun préavis. On s'en rapproche. Les personnes concernées par ces retours, ces expulsions du côté européen, vont aussi voir leurs droits fondamentaux allègrement violés. Et ça devrait nous choquer, ça devrait nous soulever ici, parce qu'effectivement, ce sont des pratiques qui semblent se normaliser, qui, quand on les voit de loin, nous scandalisent. C'est effectivement profondément choquant et ça arrive en Europe.
2: La députée européenne Saskia Brikmont, elle était jointe par Boris Van Acker. Où seront construits ces centres? Ce n'est pas encore décidé. Des pays ont été cités lors de discussions précédentes, comme le Rwanda, l'Ouganda ou encore l'Ouzbékistan. Mais ces échanges restent secrets.
3: Place au premier quart de finale ce mardi à Roland-Garros.
2: Dans le tableau masculin, Rafael Jodar face à Alexander Tserev, suivi du duel entre Jakub Mensik et Joao Fonseca. Chez les dames, Mira Andreeva face à Sorana Cristea. Et le duel 100% ukrainien entre Elina Svitolina et Marta Kostiuk. Deuxième étape du Tour de Wallonie cycliste ce mardi, 192 km vallonnés entre Jodogne dans le Brabant Wallon et Libramont-Chevigny en province de Luxembourg. Le sprinter belge Jordi Meus a remporté la première étape du côté de l'Aube hier. Arnaud Delis, lui, a joué de malchance avec 3 crevaisons. On part sur les routes, le RTBF Mobile Info avec Mélanie Pousseur et c'est chargé vers Bruxelles.
5: Oui, sur les différents axes, tout à fait Sébastien, on fait le point où vous perdez 30 minutes sur l'AE40 qui vient de Liège. Même chose si vous venez de Namur, c'est donc via l'AE411. Et 20 minutes sur l'AE429, c'est en venant de Tournai. Sachez que ça coince aussi en venant de Genève via la Nationale 5 depuis Plancenoit. On fait un petit tour sur le ring de Bruxelles où là la perte de temps est estimée à 30 minutes. C'est chargé donc encore de Waterloo à Lyonard vers Zaventem. 15 plus loin entre Grimbergen et Jette et puis encore 30 minutes dans l'autre sens, c'est entre Grand-Bigard et Vilvorde. En province de Liège, vous êtes ralenti entre Herve et Chorat, c'est donc en direction de Bruxelles, vous perdez 20 minutes dans les bouchons et puis je vous rappelle, vous l'avez dit aussi Sébastien, cet avertissement est mis par l'IRM code jaune pour toute la journée, pour tout le pays excepté la côte et les deux Flandres. Averses orageuses à prévoir, c'est déjà le cas actuellement, on redouble de prudence évidemment sur les routes et on augmente les distances de sécurité.
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3: Merci Sébastien, la rédaction revient tout à l'heure en direct à 10h. D'ici là, l'info est à retrouver sur le site et sur l'application RTBF Actu.
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1: Trois débats jusqu'à 10h30 et vos avis en direct, c'est ça, c'est vous qui le dites. Un numéro de téléphone pour nous rejoindre, le 070 233 466. Qui que vous soyez, d'où que vous soyez, votre avis compte. Et ici, vous pouvez le donner. Voici nos trois conversations.
0: Premier débat.
1: Un automobiliste tue, surpris par l'accélération de sa voiture électrique. L'accident qui s'est produit à Soumagne a eu des conséquences dramatiques. Un septuagénaire a perdu la vie. Le conducteur d'une voiture électrique est à l'arrêt, il est au feu rouge. Il a activé le mode sport et quand il démarre, il se retrouve très rapidement à 94 km/h selon les experts. Il est à ce moment-là dans une zone 50. Il percute une voiture qui faisait un demi-tour autorisé. Le conducteur de cette voiture est décédé. Sudinfo explique ce matin que le conducteur de la voiture électrique a été surpris par l'accélération fulgurante de son véhicule. Le jugement dans cette affaire est attendu pour la fin du mois. La question pour vous ce matin au 070 233 466. Les voitures électriques accélèrent-elles trop vite? Sont-elles trop dangereuses?
0: Deuxième débat.
1: Le papa au rhum qui fâche. Une chercheuse du CRISP, le Centre de Recherche et d'Information Sociopolitique, n'apprécie pas la communication autour du gâteau lancé pour la fête des pères par la marque Les Tartes de Françoise. Dans la DH, on lit qu'elle reproche non seulement le choix de la pâtisserie alors que les mamans ont droit à un fraisier, mais aussi le message qui l'accompagne, qui évoque le vélo ou le fait de prendre soin sans jamais vraiment faire de bruit. Elle estime que ce message insidieux contribue à installer l'idée que le rôle de la femme est davantage dans la maternité et l'homme dans la virilité, que cela a une incidence sur la carrière future des femmes avec ce poids de la charge domestique. Et sur son site internet, la marque annonce ceci, un papa au rhum tendre au caractère bien trempé, pour des papas qui ne le disent pas toujours, mais glissent leur amour dans les plus petits souvenirs, comme une main qu'on serre très fort pour traverser la rue, dans un vélo qu'ils tiennent doucement avant de nous laisser voler seuls. La question pour vous ce matin, au 070-233-466, un papa au rhum, c'est sexiste?
0: Troisième débat.
1: La parade des enseignants grévistes dénoncée par des enseignants. Lorsqu'un travailleur se met en grève, il ne perçoit pas son salaire. S'il est syndiqué, il reçoit une indemnité de 40 euros par jour. Un montant qui ne permet pas de recevoir un salaire complet. Et pour maintenir la pression en limitant l'impact sur leurs revenus, une technique appliquée par des enseignants est dénoncée par leurs collègues ce matin dans les éditions de Sudinfo. Ils se présentent en classe, ils prestent une minute de cours et arrêtent ensuite le travail pendant 49 minutes. Comme ça, on reste dans le temps légal sans pénalité salariale, raconte une enseignante de la province de Liège. Cette pratique a été racontée par des enseignants qui veulent travailler mais se disent empêchés de le faire par certains piquets par endroit. La question pour vous ce matin, au 070 233 466, cette parade, c'est malin?
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1: Marie de Marais et Hugango seront nos débatteurs dans un instant sur le plateau, mais d'abord on va parler avec Dominique et à Rochefort. Bonjour Dominique.
2: Oui, bonjour.
1: Bienvenue dans l'émission. Vous avez déjà conduit une voiture électrique?
2: Non, pas encore. J'en ai essayé une.
1: Ah, quand vous avez essayé, vous avez trouvé que c'était dangereux, que ça allait accélérer trop vite?
2: Non, parce que c'était pas un gros modèle et que il n'y avait pas de mode sport, mais...
1: Elles sont dangereuses, ces voitures?
2: C'est dangereux parce que si on s'en sert mal, mais c'est un peu comme tout. Certaines voitures électriques ont une puissance phénoménale. Hein. J'ai vu la MG Cyberster qui a une accélération de 0 à 100 en 3 secondes 5. Si on la met en mode sport, c'est sûr que si on n'est pas attentif, le fait d'effleurer l'accélérateur au démarrage...
1: C'est trop puissant?
2: C'est pas trop puissant. Il faut que le mode sport soit sécurisé, voilà, pour que les démarrages en ville soient plus progressifs.
1: Vous seriez à l'aise, vous, au volant d'une voiture électrique qui accélère si vite?
2: Oui, parce que je pense que je la mettrais en mode sport, vraiment pour une accélération momentanée. Mais bon, avec les limitations de vitesse actuelles, c'est même pas utile. Donc,
1: De votre expérience courte avec une voiture électrique, mais c'est plus difficile à conduire qu'un moteur thermique?
2: Il faut une adaptation. Il faut un temps d'adaptation parce que l'accélération n'est pas la même. Elle répond beaucoup plus rapidement qu'une voiture thermique.
1: Vous me dites qu'il faut un temps d'adaptation. Est-ce qu'il faut une formation?
2: Non. Je pense que si on roule une journée, on a vite C'est comme un embrayage. Il y a des voitures qui ont un embrayage très doux. Si on passe sur une voiture qui a un embrayage plus dur, on va vite s'adapter à la force qu'il faut mettre sur son pied pour l'embrayage.
1: Donc en une journée, on est habitué, on sait gérer la voiture.
2: Oui, oui. Il n'y a pas de problème.
1: Donc il n'y a pas de problème avec les voitures électriques?
2: Non, non. Il faut juste être attentif au mode qu'on emploie, mais bon.
1: Mais en mode normal, ça accélère très vite aussi?
2: C'est plus prompt qu'une voiture thermique.
1: Et ça vous a surpris, ça?
2: Les deux, trois premières accélérations, mais bon, voilà.
1: Vous avez enfreint la loi quand vous avez essayé, parce que ça accélérait trop vite?
2: Non, mais quand j'ai accéléré, comme avec ma voiture thermique, j'ai senti qu'il y avait une plus grosse poussée directement, voilà.
1: Merci pour votre appel, Dominique. On va en reparler avec nos débatteurs dans un instant et avec vous au 070 233 466. Pour l'instant, Camille, au standard, on vous dit quoi?
3: Eh bien, pour Eric, les voitures électriques sont dangereuses. Il déplore qu'on mette aujourd'hui sur les routes des voitures capables de catapulter n'importe quel conducteur à des vitesses très élevées en quelques secondes, comme si tout le monde était pilote professionnel. Les voitures électriques ont des accélérations fulgurantes et le moindre excès de confiance ou la moindre erreur peut devenir dramatique, comme dans cette affaire. Pour lui, il faut arrêter de présenter ses performances comme un simple argument marketing. À quoi sert d'avoir une accélération digne d'une voiture de sport pour aller faire ses courses ou conduire en ville? On devrait, pour lui, imposer davantage de limitations sur ces modes de conduite et privilégier la sécurité plutôt que la course à la puissance.
1: On va en reparler avec vous dans la suite de l'émission. Vous pouvez nous contacter par téléphone 070 233 466, par SMS au 3063, c'est 50 centimes le message, ou votre message gratuitement par WhatsApp 0470 07 20 23. Vous nous contactez maintenant et vous serez en direct avec nos débatteurs après ça.
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1: Nos débatteurs sont arrivés sur le plateau, il ne manque que vous, 070 233 466, venez commenter l'actualité. À mes côtés aujourd'hui, Marie Demaret, rédactrice en chef de parismatch.be. Bonjour Marie.
2: Bonjour Cyril.
1: Face à vous, Hugues Angot de la rédaction de la RTBF. Bonjour Hugues.
3: Bonjour à tous.
1: On va parler de cet accident avec des conséquences dramatiques, ça s'est passé à Soumagne, le procès est en cours actuellement. C'est un automobiliste qui est au volant de sa voiture électrique, le mode sport est activé, il est au feu rouge. Au moment où il accélère, il trouve que l'accélération est fulgurante. Il se retrouve à 94 km/h, selon les experts. Dans une zone 50, il y a un automobiliste qui fait un demi-tour autorisé. Il le percute. Le septuagénaire au volant a perdu la vie. L'accélération est fulgurante. C'est trop dangereux, les véhicules électriques, Marie ?
2: Je pense qu'aujourd'hui, il n'y a pas que les véhicules électriques. Tous les nouveaux véhicules, nouvelle génération, vont de plus en plus vite. C'est même un argument de vente, dire qu'on peut passer du 0 au 100 en quelques secondes. Je pense qu'on doit rester maître de son véhicule dans tous les cas. Et bon, c'est peut-être pas super judicieux d'être en mode sport à un feu rouge dans une zone 50. Mais j'ai du mal à croire que vraiment, il ne connaissait pas son véhicule et qu'il ait été surpris à ce point-là.
1: Je viens d'avoir Dominique au téléphone qui me dit « J'ai essayé une fois une voiture électrique, il faut une journée pour s'habituer ». Mais c'est vrai que même sans le mode sport, ça répond plus vite qu'un moteur thermique.
2: C'est possible. Honnêtement, j'ai jamais conduit d'électrique. Je sais qu'elles sont connues pour ça. Mais bon, voilà, j'ose espérer qu'une personne qui a un véhicule électrique, surtout que j'ai cru comprendre que c'était un véhicule de société, donc je pense que quand même, il l'avait pas depuis un jour. La personne est supposée quand même maîtriser son véhicule.
1: C'est pas
2: véhicule.
1: Parce que c'est un véhicule de société qui venait pas de le recevoir. Hein.
2: Non, bien sûr, mais... j'ai du mal à concevoir qu'il ait été surpris de cette manière, vraiment. Je pense que quand même, vraiment, moi pour moi, on doit être maître de son véhicule et je pense que, si c'est une surprise à ce point-là, il y a peut-être des petites choses à faire. Est-ce que l'accès d'une voiture électrique n'est peut-être pas trop facilité aujourd'hui ?
1: C'est-à-dire qu'il faudrait être formé ?
2: Je sais pas, si c'est vraiment à ce point-là comme le dit ce monsieur, alors peut-être que oui, qu'une formation supplémentaire serait utile pour les personnes qui veulent détenir un véhicule électrique de ce standing, oui.
1: Donc un permis spécial ou juste la formation, mais si vous n'avez pas la formation, vous ne pouvez pas prendre le volant.
2: Je pense pas qu'il faille un permis spécial, mais je pense que peut-être que oui, une petite formation supplémentaire, ce serait peut-être pas du luxe, oui.
1: Pour qui ? Pour quelqu'un qui achète ou pour toute personne qui se retrouve un jour au volant d'une voiture électrique ?
2: Partons dans un premier temps pour les personnes qui achètent, et puis après, éventuellement, on pourra l'étendre pour toutes les personnes qui empruntent ce type de véhicule, mais... Voilà, si vraiment la situation est comme le dit ce monsieur, qu'il n'a vraiment pas su prévoir, qu'il ne s'y attendait pas, alors visiblement, c'est qu'il y a un manquement quelque part et qu'il faut mieux former les personnes.
1: Hugues, vous avez déjà conduit une voiture électrique ?
3: Non, je suis déjà monté dans un véhicule électrique. Un de mes amis, sur une longue ligne droite, m'a dit « Je vais te montrer, tiens, un peu ce qu'un véhicule électrique est capable de faire. » Et effectivement, c'est très impressionnant.
1: Impressionnant et dangereux ou juste
3: impressionnant ? Impressionnant et dangereux, éventuellement. Donc, c'est un véhicule qu'il faut maîtriser. Je reste convaincu que ce conducteur, et c'est pas pour le blâmer, parce que je me doute qu'effectivement il ne vit pas bien la chose, et encore davantage évidemment la famille pour qui évidemment j'ai les plus sincères pensées, mais d'un autre côté, il n'adoptait pas une conduite défensive, ça je ne peux pas le croire. Je pense qu'il a accéléré de manière brutale pour atteindre aussi rapidement 94 km/h.
1: Son avocate parle d'une accélération fulgurante.
3: Oui, une accélération fulgurante parce qu'il a appuyé de manière fulgurante aussi sur l'accélérateur. On n'accélère pas comme ça au feu rouge en ville. C'est une conduite tout simplement dangereuse et meurtrière. Et donc, c'est bien joli de pointer le véhicule effectivement qui a des capacités, je dirais, technologiques et des performances au-delà d'un véhicule thermique, j'irais habituel, classique, mais le responsable et l'unique responsable, c'est évidemment bien le conducteur. On ne va pas blâmer la voiture.
1: Est-ce que le conducteur doit être formé avant de conduire une voiture électrique ?
3: Apparemment, il y a quand même, on doit tous passer un permis pour conduire un véhicule.
1: Une formation spécifique pour les véhicules électriques.
3: Non, parce que vous avez aussi des véhicules thermiques qui sont très très puissants. Ils pourraient très bien conduire une voiture de sport thermique, classique, qui a les mêmes performances qu'une voiture électrique au démarrage.
1: Il y a un message qui est arrivé au 3063. Bonjour, étant ancien pilote auto, je possède une Porsche moteur thermique double turbo, je vous passe les détails. Oui. Bref, 0 à 100 km/h en 4 secondes. Mon ami a une Tesla pesant 550 kg de plus et seulement 2 secondes pour atteindre la même vitesse. Donc oui, voiture électrique trop dangereuse, surtout pour les conducteurs inexpérimentés. Est-ce qu'il faut brider ces voitures ? Eric nous disait ça, elles sont dangereuses, il faut imposer une limite.
3: Mais je pense qu'il faut avant tout brider, je dirais, les pulsions de certains conducteurs. Encore une fois, c'est pas la voiture qui est responsable, c'est bien celui qui est au volant. Et ce qu'on pourrait imaginer dans le futur, c'est que les voitures pilotent elles-mêmes, et je vous assure qu'il y aurait sans doute beaucoup moins d'accidents. Donc c'est toujours l'homme et l'humain qui est responsable. Alors oui, ce sont des véhicules extrêmement puissants. On a vu un débat dans QR sur justement la mobilité. Est-ce qu'on peut brider les véhicules ? Il faut savoir que ça doit se faire, c'est très compliqué aussi, parce qu'il faut reconnaître les panneaux. On sait bien qu'il y a des législations aussi différentes entre les pays.
1: Et un pays seul ne pourrait pas faire grand-chose.
3: Voilà, par exemple, en Allemagne, vous pouvez allègrement, sur certaines autoroutes, faire la vitesse que vous voulez, ce qui n'est pas du tout permis chez nous. Donc, brider les véhicules, ça ne me semble pas une piste crédible. Je pense qu'encore une fois, il faut rappeler que la voiture, c'est une arme potentielle. Je ne dis pas que c'est une arme stricto sensu, évidemment, mais on met dans les mains quelque chose qui peut tuer. Et donc, il faut être extrêmement prudent. Donc, et la vitesse reste quand même un facteur aggravant de ce type d'accident. Et excusez-moi, mais même s'il a été un peu surpris, je peux pas croire qu'il sortait du garage et que c'était la première fois qu'il la conduisait. Mmh. Il était en plus en mode sport. Qu'est-ce qu'il faisait en mode sport en pleine ville ? Honnêtement, c'est aberrant. Voilà, désolé de le blâmer, mais l'unique responsable, c'est le conducteur.
1: Dans cette affaire, le jugement est attendu dans quelques jours. Mais il y a Eric qui me disait, il faut imposer une limite sur le mode de conduite, des restrictions pour éviter des accélérations pareilles. Marie, c'est une piste ?
2: Je sais pas. En fait, je trouve que si on regarde la situation il y a 20 ans, par exemple, il y a déjà beaucoup plus de choses qui ont été mises en place pour réduire la vitesse. Il y a beaucoup plus de restrictions, beaucoup plus de sensibilisation. Je vois des vidéos, des panneaux sur les autoroutes tout le temps. Et je me dis, malgré ça, ça n'y fait pas. J'ai l'impression que les gens se sentent un peu tout permis et indestructibles quand ils sont dans leur voiture. Et je rejoins Hig. Il faut qu'ils aient conscience que c'est une arme potentielle. Et donc, je ne sais pas si brider ce genre de véhicule est la solution. Moi, je pense qu'il faut brider l'homme. Il faut qu'il prenne plus conscience de ce qu'il conduit, quoi.
1: On va en parler avec José, qui est à Andenne. Bonjour, José.
4: Oui, bonjour.
1: Bienvenue dans C'est vous qui le dites. Est-ce que ces voitures électriques sont trop dangereuses, accélèrent trop vite ?
4: Oui.
1: Vous en conduisez ?
4: À 100%. Je n'en ai jamais utilisé, mais j'ai vécu le cas de me trouver à 100 mètres d'un feu rouge et de voir passer la voiture en face de moi à 100 à l'heure.
1: Mais parce que c'était une voiture électrique, ou ça aurait pu être la même chose avec une autre voiture ?
4: Je ne pense pas.
1: Pourquoi ?
4: Enfin, je ne pense pas. Je pense que tout véhicule qui fait du 0 à 100 à l'heure sur 100 mètres devrait être bridé.
1: Bridé pour faire quoi ?
4: Un potentiel, ça équivaut à un fusil. Vous appuyez sur la détente, c'est parti.
1: Vous voulez brider pour que la voiture puisse accélérer moins vite ?
4: Moins. Oui. La différence est trop violente.
1: Bon, ben, le 0 à 100 km/h, vous le voulez en combien de temps ?
4: Je ne sais pas, parce que je ne suis pas un expert là-dedans, mais je voudrais que ça soit modéré.
1: Mais j'entends qu'il faut maîtriser son véhicule.
4: Oui, mais pour le maîtriser, d'accord, mais en pleine ville, quand vous avez des petits fangios, ou un type qui est un petit peu énervé pour une raison quelconque, parce qu'il s'est disputé avec sa copine ce matin, il va pousser sur le champignon et il est parti.
1: Donc on bride pas totalement le véhicule, on bride l'accélération, Hugues.
3: Mais je pense voilà. Que très honnêtement, c'est pas crédible. Il y a plein d'autres accidents qui sont dus aussi à la vitesse et qui n'ont rien à voir nécessairement avec l'accélération. Évidemment, dans ce cas-ci, c'est le conducteur qui a appuyé très franchement et qui était en mode sport. Mais il y a plein d'autres accidents, malheureusement, qui se passent en ville avec des gens qui dépassent allègrement les 50 autorisés. Et là, l'accélération n'a rien à voir. C'est la vitesse. Et quand on parle effectivement de véhicules trop puissants, qu'est-ce que vous voulez faire en ville ? On ne va pas brider les véhicules tous à 50 km/h.
1: Donc... Ici, José nous dit, on ne bride pas totalement la voiture, on bride l'accélération. Elle doit accélérer plus lentement, Marie.
2: Mais non, moi je trouve que ça n'a aucun sens. La question est peut-être de se dire, tiens, si je suis en ville, est-ce que ça a du sens que j'ai ce type de véhicule ? Puisque de toute façon, en ville, c'est hyper réglementé. Donc quel est l'intérêt d'avoir un véhicule qui peut aller aussi vite ? On ne peut pas l'utiliser. Donc bon, mais... Non, moi je pense que ce type de véhicule a les caractéristiques qu'il a, ça fait partie de ses points forts et de ses arguments de vente, et la personne qu'il a est supposée connaître les caractéristiques et conduire en fonction. Moi je pense vraiment que c'est à l'homme de réfléchir plus.
1: On va en parler avec une conductrice de voiture électrique. Bonjour Sonia.
5: Bonjour Cyril.
1: Vous êtes à Assès, vous nous avez appelé parce que vous-même, vous avez une expérience, vous vous êtes dit « Waouh, ça va super vite, ça accélère vite ».
5: Oui, tout à fait. Mais au fait, c'est la voiture qui est trop intelligente. C'est nous qui devons gérer ça.
1: C'est-à-dire, en quoi la voiture est trop intelligente ?
5: Mais au fait, on a un système, mais comme beaucoup d'autres voitures, où elle peut détecter les panneaux. Donc, si on est sur l'autoroute, on va dire à 120, ben, d'office, elle va monter à 120. Si elle voit 90, elle va se réduire à 90. Si elle voit 70, elle réduit à 70. À un moment donné, ben, la voiture, sinon on ne la tient pas, j'ai failli m'en prendre un virage en sortie d'autoroute, c'était toujours 120, à 120, quoi. Elle a accéléré d'un coup, ça m'a fait super peur. Donc je me dis, c'est nous qui sommes responsables. Donc moi, j'évite de mettre l'électronique, quoi.
1: Vous avez déjà failli avoir un accident parce que cette voiture accélère trop rapidement ?
5: Oui, tout à fait. Oui.
1: On vous l'a dit, ça, au moment où vous l'avez acheté ?
5: Non, on ne m'a rien dit du tout. C'est une voiture aussi de société, donc voilà.
1: Dominique nous a dit tout à l'heure qu'il fallait une journée seulement pour s'habituer.
5: Non, moi il m'a fallu plus que ça pour m'y habituer. Il y a beaucoup trop de choses. Elle a 280 chevaux, ma voiture. Enfin, voilà.
1: Il vous aurait fallu une formation avant de la conduire ?
5: Bah, je ne sais pas s'il fallait une formation, mais même quand je vais, moi, je ne vais pas citer la marque, demander des conseils, la plupart ne savent même pas me répondre.
1: Donc, vous demandez des conseils sur quoi ? Sur la conduite ? Sur comment accélérer ?
5: Oui, pour voir comment, savoir sur quelle position mettre la voiture pour qu'elle freine plus vite. Alors, si on la met en D, ben, la voiture, elle ne freine pas. Hein. Vous devez freiner longtemps à l'avance. J'ai failli rentrer dans plusieurs voitures parce que je freinais, mais là, elle est tellement lourde, je pense qu'elle a du mal à freiner.
1: Bon, bah, il faudrait quand même des explications, alors, Hugues. Ça a l'air compliqué à gérer.
3: Ah, écoutez, moi, les amis qui en ont, qui sont aussi indépendants, parce que soyons clairs, si on n'est pas indépendant, s'il n'y a pas une voiture de société, une voiture de ce gabarit-là, ça reste impayable à ce stade, n'ont pas de difficultés, ne m'ont jamais fait écho, qu'ils n'étaient pas maîtres de leur véhicule. Alors, peut-être qu'il faut s'habituer, effectivement, à cette motorisation. Mais de là à dire que c'est à ce point compliqué qu'on n'arrive pas à maîtriser le véhicule, ça me semble un petit peu excessif.
1: On va en reparler dans la suite de l'émission. Vous nous appelez 072 233 466. Il y a donc cet accident qui s'est produit à Soumagne. C'était il y a 2 ans. Le procès est en cours actuellement. Accident aux conséquences dramatiques. Un septuagénaire a perdu la vie. Sa voiture a été percutée par le conducteur d'une voiture électrique qui a été surpris par l'accélération fulgurante de sa voiture. Est-ce que ces voitures accélèrent trop vite ? Sont-elles trop dangereuses ? Je vous attends dans la suite de l'émission. Deuxième débat dans un instant. Il y a le papa au rhum qui fâche un gâteau qui serait sexiste. Je vous raconte tous les détails dans un instant. Parce qu'un papa au rhum, ça peut être sexiste. On en reparle dans quelques secondes. Et puis la parade des enseignants grévistes dénoncée par des enseignants eux-mêmes. On en reparlera tout à l'heure. L'idée, c'est une minute de cours. Comme ça, le cours a été entamé. Et il n'y a pas de réduction de salaire. Mais pendant 49 minutes restantes, il n'y a pas cours. La grève sans perte de salaire. Cette parade, est-ce malin ? C'est notre troisième conversation.
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1: Deuxième conversation de C'est vous qui lit avec autour de la table Hugo Angot de la rédaction de la RTBF et Marie Demaret, rédactrice en chef du site parismatch.be. On va parler du papa au rhum qui fâche. Qu'est-ce que c'est ? C'est une chercheuse du CRISP, le Centre de Recherche et d'Information Sociopolitique, qui n'apprécie pas la communication autour du gâteau qui est lancé pour la fête des pères par la marque Les Tartes de Françoise. On lit ça dans la DH, elle reproche non seulement le choix de la pâtisserie, dit les mamans ont droit à un fraisier, là c'est un baba au rhum, mais c'est aussi le message qui l'accompagne. Ce message, on y revient dans un instant. Elle estime que c'est un message insidieux qui contribue à installer l'idée que le rôle de la femme est davantage dans la maternité et l'homme dans la virilité, que cela a une incidence sur la carrière future des femmes avec ce poids de la charge domestique. Quel est le message ? Sur le site des Tartes Françoises, on lit ceci. Un papa au rhum tendre au caractère bien trempé, pour des papas qui ne le disent pas toujours mais glissent leur amour dans les plus petits souvenirs, comme une main qu'on serre très fort pour traverser la rue, dans un vélo qu'ils tiennent doucement avant de nous laisser voler seuls. Un papa au rhum, c'est sexiste ? Le message qui accompagne ce gâteau est sexiste ?
2: En tout cas, moi ça me dérange parce que je préfère les fraises, moi. Donc moi, si vous me demandez mon choix, c'est tarte aux fraises d'office. En plus, c'est la saison, je recommande à tous une petite tarte aux fraises, un peu de douceur. Je suis un

0: papa douceur, moi, Cyril. Donc, je suis un papa 2026.
1: Il y a un problème avec ce message ?
0: Oui, il est complètement dépassé. Oui, ça, c'est du marketing un peu daté, on va le dire. Et je pense que c'est... sans doute que c'est pas voulu, mais c'est véhiculé quelque part. Je suis plutôt d'accord avec Caroline Sagesser. C'est véhiculé finalement les vieux clichés, les vieux stéréotypes qui n'ont vraiment plus lieu d'être en 2026.
1: Le papa au rhum, ça va avoir une incidence sur la carrière future des femmes ?
0: Alors, c'est évidemment pas cette publicité, cette manière qui va avoir une incidence. Je pense que c'est pour ça que je mets quelques nuances. Je pense que ce qui est très important et ce que moi j'essaye d'inculquer, ce que nous essayons d'inculquer par exemple à mes filles, c'est évidemment d'être indépendantes, de faire ce qu'elles veulent dans la vie, de ne compter que sur elles. Ça veut dire que les hommes ne comptent pas, c'est pas ça que je veux dire bien évidemment, mais qu'elles doivent absolument s'émanciper, être indépendante.
1: Et ce gâteau dit l'inverse ?
0: Ce gâteau véhicule encore certains clichés plutôt masculins, dominants, dominateurs. Comme par hasard, en plus, c'est un dessert associé à l'alcool.
1: Une version sans alcool pour être
0: honnête. Oui, bref, mais... Voilà, on sait bien que classiquement le baba au rhum, c'est avec de l'alcool, etc.
1: C'est dans le nom.
0: Donc voilà. Donc même si je ne doute pas que maintenant on fait du rhum, du gin sans alcool, etc. Donc voilà, oui, ça véhicule des images qui n'ont plus lieu d'être en 2026. Alors évidemment, c'est pas cette publicité qui va influencer, mais c'est vous voyez, c'est le phénomène des petites gouttes. C'est tous ces petits phénomènes qui inculquent aux garçons et aux filles qu'ils doivent être comme ça, ou se comporter plutôt comme ça. Que le foot, c'est pour les garçons, que la danse, c'est pour les filles. Moi, j'ai une fille qui fait de la batterie. Ben, a priori, c'est pas, y a pas beaucoup de filles qui font de la batterie. Ben, moi, je trouve ça très bien. Voilà. Et donc, il faut casser ces codes et s'ouvrir un petit peu à la différence et ne pas essayer de faire rentrer les garçons et les filles dans des petites cases.
1: Marie, vous avez été choquée par ce papa au rhum ?
2: Choquée, non, parce qu'en fait, c'est pas un cas isolé. Il y a plein de cas où on se dit « Waouh, on en est encore là ». Par exemple, il y a pas longtemps, je me suis attardée justement sur le cadeau que j'allais offrir à mon papa. J'ai fait quelques recherches directement pour la fête des pères. C'est barbecue, caisse à outils, kit de rasage, c'est tout le temps la même chose.
0: Et alors, un bel aspirateur pour les mamans.
2: Ben voilà, alors que si on regarde, moi par exemple, à la maison, j'ai une maman qui est hyper bricoleuse et qui adorait recevoir un kit de bricolage. Donc en fait, c'est débile. Et mon père, à l'inverse, il adorait recevoir des fleurs. Donc ça n'a aucun sens. Donc non, je n'ai pas été choquée, mais en effet, je trouve que ce gâteau est complètement dépassé. Je pense que c'est une relique d'une société qui n'existe plus. Je pense qu'en effet, il y a un certain temps maintenant, les hommes et les femmes n'osaient peut-être pas assumer leur part de féminité et masculinité respectives. Aujourd'hui, on n'en est plus là. Et donc, je pense que ce sont quelques reliques de cette société qui n'existe plus et qu'il est temps de faire évoluer les choses, en effet. Je pense que pour qu'il n'y ait pas
1: Vous voyez un baba au rhum, vous voyez un message sexiste ?
2: Non, un baba au rhum classique, non, je ne vais pas le voir. Mais un papa au rhum. Ben, papa au rhum, un petit peu, oui, parce qu'alors pourquoi pas un fraisier pour papa, quoi, voilà.
0: Pour moi.
2: Voilà, moi, oui, pareil, qu'on fasse les deux, qu'on imagine les deux desserts, et là, il n'y aura pas de problème. Mais à partir du moment où on ne propose qu'un dessert, et qu'on va dans un choix qui est quand même très marqué, comme le baba au rhum, oui, là, moi, je trouve que on se met peut-être dans
1: La marque dit, il y a tous les autres desserts qui existent.
2: Oui, d'accord, mais bon, ils ont clairement mis papa dans ce dessert-là, donc c'est qu'ils le pensent pour la fête des pères, donc voilà.
1: Papa au rhum, ça a une incidence, je reprends les mots de cette chercheuse, sur la carrière future des femmes avec ce poids de la charge domestique ?
2: Moi, j'ai pas envie d'aller aussi loin. Moi, par exemple, je suis une femme, je pense pas avoir été influencée par ce genre de choses dans ma carrière, mais je pense que c'est comme Hugues l'a dit, c'est toutes des petites gouttes, c'est toutes des petites choses qu'on ne se rend pas compte, qui sont discrètes, qui peut-être vont faire croire à la femme que elle doit être complètement dans la douceur et le côté plus macho, viril et alcool, c'est pour les hommes. Donc je pense pas que le papa au rhum tout seul va avoir une telle incidence, mais je pense que c'est bien d'en parler, de briser les tabous, d'ouvrir les yeux sur le sujet.
1: La marque doit changer son message. Pour l'instant, elle a dit on a vu les messages, mais on ne le changera pas.
2: Oui, j'ai vu.
1: Elle doit changer.
2: Je trouve que c'est un peu bête de pas réagir de leur part.
1: Vous changez le message, Hugues ?
0: J'imagine que tout a été préparé que c'est difficile sans doute de changer.
1: Un texte sur un site internet, ça change.
2: Ouais, voilà.
0: C'est vrai.
1: Ils peuvent le faire ?
0: Moi, honnêtement, ça m'importe peu. Voilà, je pense que là, très honnêtement, ça m'importe peu. Je pense que c'est pas un drame, c'est pas ça non plus qui va modifier le cours d'évolution de notre société.
1: Moi, j'ai dit incident sur la carrière future des femmes.
0: Oui, non, mais voilà, il faut faire attention, il faut relever, être vigilant par rapport à ce message. Et si on a, moi quand je vois encore des pubs, parce qu'il y en a encore des pubs relativement sexistes ou qui placent la femme dans une position, je le dis tout haut, comme ça mes filles l'entendent, que c'est pas acceptable ce genre de message. C'est ça aussi. Moi je pense que c'est pas tellement cette publicité, c'est le message, moi, que j'essaye d'inculquer à mes enfants. Et c'est ça qui est important aussi. Et si j'avais des garçons, je leur inculquerais, respecte les femmes et la place des femmes. C'est, l'éducation est essentielle.
1: On va aller à Ramilly. Séverine est avec nous au téléphone. Bonjour Séverine.
3: Bonjour.
1: Bienvenue dans l'émission. Séverine,
3: merci.
1: Est-ce que vous êtes choquée par ce message, par ce papa au rhum? Est-ce que vous trouvez ça sexiste?
3: Bien écoutez, moi je pense plutôt qu'apparemment, quand on n'est pas pour les prises de tête ou les polémiques à tout va, eh bien apparemment on loupe pas mal de choses. Parce que honnêtement, quand j'ai vu passer le débat, moi j'ai d'abord cru à une parodie. Voilà. Pour ma part, quand j'ai vu le gâteau, le nom Papa au rhum, moi j'y ai juste vu un joli jeu de mots, une touche d'humour, gourmand et sympa, voilà. Donc évidemment, après j'ai lu l'analyse de la chercheuse. Mais qu'elle vienne lier ce gâteau à l'échec de la carrière des femmes ou à la charge domestique, pour moi en tout cas, c'est pousser l'analyse jusqu'au...
1: Ah ben, ce qui l'embête, c'est le message. Je vous redis le message de la marque sur son site internet. Un papa au rhum tendre au caractère bien trempé, pour des papas qui ne le disent pas toujours mais glissent leur amour dans les plus petits souvenirs, comme une main qu'on serre très fort pour traverser la rue, ou dans un vélo qu'ils tiennent doucement avant de nous laisser voler seuls.
3: Oui, ben écoutez, pour moi en tout cas, j'ai trouvé ça... poétique, enfin, c'est plein de souvenirs de mon enfance avec mon papa. Moi, je n'y vois pas de message insidieux. Je trouve ça presque triste, d'ailleurs. Pour moi, le débat, c'est plus depuis quand la virilité d'un homme serait-elle devenue, je ne sais pas, moi, un gros mot ou la virilité pour moi.
1: Mais j'ai entendu plus ça aujourd'hui.
3: Pardon ?
1: J'ai entendu qu'on ne parlait plus comme ça, on ne vendait plus un produit comme ça aujourd'hui.
3: Oui, bah, l'image du papa qui apporte de la douceur et de la protection et qui nous aide à grandir dans l'image de la main qui est serrée et du vélo qu'on lâche, je ne vois pas en quoi c'est mal en fait.
1: Hugues, vous êtes le papa qui serre très fort la main pour traverser la rue ou qui tient doucement le vélo?
0: Je regarde en tout cas s'il n'y a pas une Tesla qui fonce à 94 km/h, ça c'est sûr.
1: Mais ça correspond au papa, ça?
0: Non, mais je comprends aussi ce commentaire. Voilà, c'est pour ça que je ne veux pas à tout prix qu'il change. Mais voilà, c'est les petites gouttes. Et évidemment, je suis d'accord avec cette auditrice. Mmh. Un homme peut être viril, évidemment. C'est pas ça qui est en question. Mmh. Mais l'homme n'est pas que virilité et ne doit pas être que viril. C'est aussi ces messages-là qu'on véhicule. L'homme doit être viril, la femme doit être douce. Non, une femme peut aussi être forte et aimer le bricolage. Et un homme peut être plus doux, peut-être. Moi, vous savez, j'ai des amis, très honnêtement, où c'est plutôt l'homme qui est le plus doux et c'est la maman qui est le plus dur et, entre guillemets, et je mets des gros guillemets, plus viril. Donc voilà, à un moment, il faut dépasser ce genre d'image. Voilà, je ne suis pas sûr, évidemment, que c'est... scandaleux ce qu'ils ont fait, évidemment, avec ces tartes. Mais attention à ces messages qu'on répète un petit peu trop. Moi, je trouve qu'il y a une bonne tendance à l'évolution. De plus en plus de publicités mettent aussi l'homme qui nettoie les vêtements et ce genre de choses, qui est totalement normal. Mais attention, parce qu'il y a encore ces petits relents, ces petits reliquats d'un autre temps.
1: Ouais, pourtant, Séverine trouve ça triste qu'on y voit un mauvais message. Elle me dit que c'est juste poétique la manière dont la marque vend son baba au rhum.
2: C'est vrai que moi, dans le message, oui, c'est mon papa qui m'a appris à faire du vélo. C'est vrai que oui, je peux le penser comme ça. Moi, je ne suis pas...
1: Vous serrez fort la main pour traverser la rue?
2: Bah, ma mère aussi l'a serré très fort, donc les deux. Mais je veux dire,
1: ils ne mentent pas.
2: Non, ils ne mentent pas. Mais moi, c'est ce que je dis. Je dis, il aurait fallu proposer deux gâteaux, parce que évidemment que je ne suis pas pour qu'on noircisse le côté plus masculin et que ce soit boycotté. C'est pas du tout ce que je dis. Je dis, ce qui est dommage, c'est qu'on ne propose que cette vision de la paternité. On doit pouvoir, élargir le choix des possibilités. Et donc, c'est ce que je dis. Bah, un papa au rhum, oui, le jeu de mots est marrant, mais ils auraient pu proposer un dessert peut-être plus sucré, toujours pour la fête des pères, et tout le monde s'y serait retrouvé.
1: On va en reparler dans la suite de l'émission. Vous nous rejoignez 070-233-466. Voilà donc l'affaire du papa au rhum qui fâche. Il y aura un message sexiste derrière. Est-ce que vous le voyez? Qu'en pensez-vous? Je voudrais vos réactions dans la suite de l'émission. Vous nous appelez, vous serez en direct dans la suite de C'est vous qui le dites. Troisième débat après la pause, on parlera de la parade des enseignants grévistes dénoncés par des enseignants eux-mêmes. Quelle est l'affaire dans le détail? C'est que 1 minute de cours et 49 minutes de pause permet de maintenir le salaire, alors que la grève, normalement, vous le savez, c'est sans salaire ou une indemnité quand on est syndiqué. Certains professeurs dénoncent ça dans les éditions de Sud Info. Est-ce que cette parade, c'est malin? C'est notre troisième conversation après la pause.
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1: Voyons ce qui se passe sur les routes, c'est le Mobile Info avec Mélanie Pousseur.
10: Deux accidents ont signalés. Oui. Cyril, vous m'entendez? Voilà, deux accidents à vous signaler. Le premier, c'est à Dilbeek. C'est sur le ring de Bruxelles. C'est en venant de Halle en direction de Grand Bigard. Le passage est compliqué. Puis le second, c'est à Jésus-Saïk sur la E411. En venant de Namur vers Bruxelles, la voie de droite est bloquée. Comptez 20 minutes en plus dans les files. 15 si vous venez de Liège via la E40 avec des files là observées entre Berthem et Woluwe et Saint-Etienne. 10 minutes supplémentaires sur la E429 ou encore sur la E40 qui vient du littoral. On ajoute en province de Liège un incendie d'un bâtiment à Ougré, la nationale 90A qui est fermée dans chaque sens. Des déviations locales sont mises en place et puis vos déplacements peuvent être compliqués ce matin en raison des averses orageuses. On reste prudent, réduisez votre vitesse et augmentez les distances de sécurité.
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1: Troisième conversation de l'émission avec autour de la table Marie Demaret, rédactrice en chef du site parimatch.be et Hugues Angot de la rédaction de la RTBF. On va parler de la parade des enseignants grévistes qui est dénoncée par des enseignants eux-mêmes. Vous le savez, lorsqu'un travailleur se met en grève, il ne perçoit pas son salaire. S'il est syndiqué, il reçoit une indemnité jusqu'à 40 euros par jour. C'est un montant qui ne permet pas de percevoir un salaire complet. Mais pour maintenir la pression en limitant l'impact sur leurs revenus, il y a une technique qui est appliquée par des enseignants et qui est dénoncée par leurs collègues ce matin dans les éditions de Sudinfo. La technique, c'est qu'ils se présentent en classe, ils prestent une minute de cours et ils arrêtent ensuite le travail pendant 49 minutes. Comme ça, on reste dans le temps légal sans pénalité salariale, raconte une enseignante de la province de Liège. Pratique qui est racontée par des enseignants qui, eux, veulent travailler mais se disent empêchés de le faire par des piquets à certains endroits. Cette parade, Marie, c'est malin ?
2: En toute objectivité, il y a visiblement un petit vide administratif qui est... C'est malin, oui, c'est malin de l'avoir vu.
1: Alors, il faut expliquer, il n'y a pas un vide, oui, en réalité. Ça. Donc, la règle, c'est que quand on ne preste pas, on a une diminution du salaire au prorata du temps qui n'a pas été presté. Pour des questions administratives, parce que la charge est lourde, quand il y a une minute de cours qui est donnée, c'est considéré comme une heure de cours donnée. Mais légalement, les 49 minutes devraient être déduites.
2: Voilà, ben... D'un côté, j'ai envie de dire, oui, c'est malin de leur part d'avoir compris ça et de ruser pour quand même avoir un salaire. Mais moi, je comprends le sentiment d'injustice que ça peut provoquer chez les autres enseignants qui, eux, veulent aller travailler. Moi, je dis toujours, pouvoir aller manifester et faire part de son mécontentement, c'est un droit qui doit être assuré à chacun. Je pense qu'il n'y a pas 1000 options pour les employés, quand ils sont mécontents, de faire savoir pacifiquement qu'ils ne sont pas contents. Mais le droit d'aller travailler doit aussi être respecté. Donc, si vous voulez faire grève, c'est une chose, mais pourquoi empêcher...
1: Mais avec ou sans salaire ? Mais c'est ça le point.
2: Oui, si j'ai bien compris, s'ils font grève, ils n'ont que 40 euros par jour, c'est ça. Hein,
1: s'ils sont syndiqués, sinon il n'y a pas de salaire.
2: Je pense que déjà, si cette mesure a été prise, c'est bien la preuve qu'une grève, normalement, c'est exceptionnel, ça dure quelques jours, pas plus, et ça n'a pas d'incidence conséquente sur le salaire à la fin du mois. Ici, s'ils commencent à ruser comme ça, c'est parce que la grève, elle commence, je crois que c'est depuis le 18 mai, ça commence quand même à durer. Et donc, c'est peut-être la preuve que des grèves aussi longues dans le domaine de l'enseignement, c'est pas vivable, c'est pas durable.
0: Hugues, cette parade, c'est malin. Alors, je comprends évidemment le stress, l'inquiétude d'une partie des enseignants parce qu'il y a une réforme, parce qu'il y a des contraintes budgétaires qui font qu'il y a pas mal de stress. Je respecte aussi totalement le droit de grève, je le défends régulièrement ici dans cette émission. Maintenant, à un moment, il y a aussi des règles et l'esprit de la règle. Et là, on détourne évidemment complètement l'esprit de la règle. Si on fait grève, on reçoit effectivement une indemnité de 40 euros. C'est pas comme un salaire. Si on est syndiqué, bien évidemment, ce n'est pas comme un salaire. Mais c'est comme ça. Si on fait grève, on le fait. Mais alors, effectivement, avec des conséquences, parce que c'est un combat qu'on estime juste et qu'on défend. Mais là, de se dire, OK, je ne travaille pas, j'empêche les autres de travailler, et en plus, je touche mon salaire plein, évidemment, il y a quelque chose qui ne va pas. Et je comprends que d'autres professeurs ne soient pas d'accord avec ce genre de pratique.
1: On est rejoint par Alice, qui est enseignante, qui est à Mons. Bonjour, Alice.
8: Oui. Bonjour, bonjour.
1: Bienvenue dans l'émission. Vous faites ça, vous ?
8: Je fais vite parce que je dois retourner donner cours. Ouais. Je suis en heure de fourche. Mais donc, en fait, moi, je suis enseignante depuis 11 ans et donc je suis littéralement l'exemple premier des personnes qui vont être impactées par ces nouvelles directives du gouvernement. C'est-à-dire que malgré que je sois depuis des années dans mon école, que tout se passe bien, que j'ai des très belles appréciations de ma direction, mais je risque de me retrouver littéralement au chômage l'année prochaine. Donc ça, il faut savoir, c'est une des raisons pour lesquelles des milliers d'enseignants font grève. Ça,
1: parlons de la parade ici. C'est malin ?
8: Oui. Mais je pense que c'était quand même important de le rappeler. À côté de ça, par rapport à ça...
1: Il nous reste 20 secondes, on va se reparler après le flash de 10 heures. Mais comme ça, vous le savez, c'est pas que je veux vous couper, vous censurer, c'est qu'il y a une pub qui va partir toute seule dans 15 secondes maintenant.
8: Il faut savoir que, comme je le disais à la dame que j'ai eue au téléphone, l'arrêt de travail, c'est pas quelque chose qu'on fait tous les jours, c'est pas quelque chose qu'on fait à chaque heure de la semaine, et au contraire, nous...
1: Alice, on se donne rendez-vous juste après le flash. Je suis désolé, il y a une pub qui part. Merci à nos débatteurs, et Alice, vous êtes de retour.
0: Bonne journée.
1: Après
0: le flash.
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1: Bonne matinée sur RTBF Vivacité, merci de nous écouter, il est 10h, voici le flash avec Nathalie Servet.
30: Bonjour à toutes et à tous. Des profs ont déposé une valise tôt ce matin chez la ministre de l'Éducation, Valérie Glatini. Une valise estampillée. Valérie prend des vacances et surtout ne revient pas. La destination loin, très loin et l'heure d'embarquement tout de suite. Cela dit, ces quelques profs ont raté la ministre. Elle était déjà partie travailler. C'est son mari qui a réceptionné la valise. Une action symbolique qui intervient quelques heures après la validation des réformes en commission du Parlement de la Fédération Olympe-Bruxelles. Le vote en plénière n'est pas prévu avant la semaine prochaine. Le trafic aérien a repris il y a une demi-heure dans les aéroports de Charleroi, Liège et Ostende. À Bruxelles, c'est le cas depuis 7 heures. Aucun avion n'a pu décoller ou atterrir cette nuit à cause d'une action de grève spontanée des contrôleurs aériens. Un mouvement qui a entraîné de nombreux retards et des annulations de vols. Les aiguilleurs du ciel s'inquiètent de leur avenir avec la mise en place d'un centre de contrôle aérien numérique à Namur l'année prochaine. Un nouvel avertissement pour les orages aujourd'hui. Quasi tout le pays est en jaune jusqu'à demain début d'après-midi. Le numéro 1722 est activé pour les interventions des pompiers quand aucune vie n'est en danger. L'Union européenne va accélérer l'expulsion de migrants illégaux. Un accord prévoit la création de centres de détention pour les demandeurs d'asile déboutés, des centres en dehors de l'Union européenne dans des pays comme le Rwanda, l'Ouganda ou encore l'Ouzbékistan. Le texte prévoit aussi des mesures renforcées comme des visites domiciliaires et des sanctions sévères en cas de refus de quitter le territoire européen. Plus de 200 ONG dénoncent un texte contraire aux droits fondamentaux. Ce texte doit encore être validé par les institutions européennes et le vote final est attendu d'ici début juillet. À 13 jours de leur entrée en Coupe du Monde, les Diables Rouges disputent un match amical ce soir. Ils affrontent la Croatie en déplacement à Rijeka. La Croatie est la 11e équipe mondiale et elle nous avait éliminés lors de la dernière Coupe du Monde en 2022. Croatie-Belgique est à suivre sur la Une, Vivacité et au vieux coup d'envoi à 18h. C'est la fin de ces infos. Très belle matinée. On part tout de suite sur les routes avec Mélanie Pousseur.
10: Et Nathalie, c'est un rappel et on y apporte quelques précisions. Un accident à Dilbeek sur le ring de Bruxelles en direction de Grand Bigard. Deux voies sont entravées. Vous perdez 15 minutes pour l'instant depuis Forêt. Voie dégagée, on la prend à l'instant à Jésus-Saïx sur la E411 en venant de Namur vers Bruxelles. Sur les autres axes qui permettent d'accéder à la capitale, vous perdez encore 10 minutes de Berthem à Woluwe et Saint-Etienne. Ça, c'est sur la E40 qui vient de Liège et 20 minutes sur la E40 qui vient de Gand. Un incendie d'un bâtiment, c'est à Ougré en province de Liège sur la Nationale 90A qui y reste fermée dans chaque sens avec des déviations locales mises en place. Et puis Nathalie, vous venez de le dire, des déplacements compliqués peut-être ce matin en raison des averses orageuses. Réduisez bien votre vitesse, augmentez les distances de sécurité. L'IRM qui place une grande partie du pays en code jaune, excepté les deux Flandres et la côte.
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30: Il est 10h03, tout de suite c'est vous qui dites avec Cyril.
1: Merci Nathalie, la rédaction revient en direct sur Vivacité à 11h. D'ici là, l'info est à retrouver sur le site et l'application RTBF Actu.

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1: Pour prendre la parole, vous pouvez nous appeler 070 233 466. Ce matin, on parle d'un automobiliste qui a tué lors d'un accident de la route. Il s'est dit surpris par l'accélération de sa voiture électrique. Est-ce qu'elles sont trop dangereuses, ces voitures? Est-ce qu'elles accélèrent trop vite? On y reviendra avant 10h30. Il y a le papa hors homme qui fâche. Ce serait sexiste d'avoir le papa hors homme.

0: 10h30. Il y a le papa au rhum qui fâche. Ce serait sexiste d'avoir le papa au rhum comme gâteau pour la fête des pères, avec un message qui est considéré comme problématique par une chercheuse du CRISP. On y revient dans la suite de C'est vous qui le dites, mais est-ce que le papa au rhum, c'est sexiste? Voilà la deuxième question de ce matin. Et puis on revient aussi sur la parade des enseignants grévistes dénoncée par les enseignants eux-mêmes. On en reparle tout de suite.
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0: On va reparler avec Alice. Alice, vous êtes enseignante, vous profitez d'une pause avant de retourner donner cours dans quelques minutes, donc je reviens rapidement vers vous. Cette parade, est-ce que c'est malin alors? La parade des enseignants qui viennent prester une minute de cours, qui font un arrêt pendant 49 minutes et qui gardent leur salaire?
2: Alors, il faut savoir que déjà, c'est légal.
0: Non.
2: Avant de savoir si c'est malin, c'est légal. Si, c'est tout à fait
0: non.
2: légal.
0: Non, l'arrêt de travail. Donc, quand on réalise un arrêt de travail, il y a une réduction proportionnelle du salaire par rapport à l'arrêt de travail. Si aujourd'hui, pour les enseignants, avec une minute de cours et 49 minutes de pause, il y a le salaire complet, c'est parce qu'au niveau administratif, c'est considéré comme trop compliqué à gérer par les directions d'école. Voilà pourquoi il y a cette possibilité. Mais ce n'est pas légal, la règle, c'est la réduction du salaire proportionnel à l'arrêt de travail.
2: Et derrière ça, moi je voulais surtout revenir sur le fait de bloquer et d'empêcher nos collègues, ce qui est totalement faux chez nous, c'est-à-dire que nous...
0: Mais est-ce qu'on peut revenir d'abord sur la première question? Je vous écoute après. Mais est-ce que la parade, c'est malin? Est-ce que vous comprenez des enseignants qui râlent là-dessus?
2: Ah, je ne comprends pas les enseignants qui râlent, parce que de notre côté, comme je vous ai dit, nous, il n'y a pas ce souci. Je veux bien l'entendre.
0: Si, ils disent, certains utilisent cette parade pour toucher leur salaire complet. Ils dénoncent ça.
2: Oui, je peux comprendre qu'ils dénoncent. Maintenant, moi, j'ai été gréviste, donc j'ai été déjà plusieurs fois gréviste, donc j'ai déjà été impactée sur mon salaire. J'avoue que j'ai déjà fait des arrêts de travail en profitant du fait que je ne perdais pas de salaire. Mais en même temps, ce qui est intéressant, c'est de savoir la raison et le pourquoi. Et surtout, le fait que nous n'impactons absolument pas. Je n'oublierai pareil pour un piquet de grève. J'ai encore été faire un piquet de grève ce mardi, en collaboration en plus avec différents PO de différentes écoles de notre région. Et à aucun moment, nous avons empêché ni étudiants, ni enseignants de rentrer. C'est-à-dire, nous avons manifesté, nous leur avons expliqué le pourquoi nous faisons ça, mais à aucun moment, nous ne les avons empêchés de rentrer. Et pareil pour l'arrêt de travail, c'est-à-dire que mes collègues qui souhaitent continuer à donner cours, simplement doivent prévenir leur éducateur qu'ils prennent bien leurs élèves, et voilà. Et encore une fois, l'arrêt de travail chez nous est très rare et très organisé, c'est-à-dire à des moments clés et pas pour impacter au maximum. Donc c'est-à-dire soit en première heure de cours, soit pour avoir 2 heures de temps de table pour les étudiants, pour impacter le moins possible nos collègues et les étudiants. Et en autre temps, ils ont cours normalement.
0: Donc ne pas travailler et toucher le salaire complet, ça doit être accepté par tout le monde?
2: Pardon?
0: Ne pas travailler et toucher le salaire complet, ça doit être accepté par tout le monde?
2: Je l'entends que ça ne doit pas forcément être accepté par tout le monde. Maintenant, à partir du moment où nous faisons notre travail et que quand nous reprenons...
0: Pas pendant 49 minutes.
2: Non, maintenant, d'accord, très bien. Et quoi, vous estimez qu'on devrait toucher combien pour...
0: Moi, je vous dis la règle. La règle, c'est... Et c'est pas un avis, c'est la règle, et c'est pour ça que des enseignants dénoncent, c'est que le salaire doit être réduit proportionnellement, je le redis encore une fois, au temps de travail qui n'a pas été effectué.
2: D'accord, très bien, ok, bon. Nous sommes des illégaux si vous voulez, mais moi je pense que l'important c'est d'essayer peut-être de comprendre pourquoi nous faisons ça. Et pourquoi j'entendais la dame qui réagissait avant la pause, qui disait mais il faut peut-être se rendre compte que peut-être qu'ils ne sont pas entendus, etc. Et je pense que c'est plus important de se poser la question sur le pourquoi que sur est-ce que nous sommes dans l'illégalité ou est-ce
0: Mais si on en parle aujourd'hui, c'est parce que certains de vos collègues dénoncent la pratique.
2: Oui, mais certains de nos collègues, peut-être, dénoncent la pratique. Maintenant, encore une fois, il ne faut pas en faire une généralité. Dans toutes les écoles, ce n'est pas dénoncé. Et encore une fois, il ne faut pas imaginer que c'est pratiqué à chaque cours. Nous l'avons mis en pratique depuis les gros mouvements de grève 2 fois. Donc nous n'avons pas fait ça de manière, récurrente, pardon. Et donc l'objectif n'est absolument pas d'impacter ni nos élèves, ni nos collègues qui ne souhaiteraient pas se joindre au mouvement. Et nous ne les obligeons pas à se joindre au mouvement. Il n'y a aucune obligation de se joindre au mouvement. Maintenant, il y a un mal-être dans l'enseignement et moi, c'est ça qui est important. Et je pense qu'il serait aussi important, parce que je sais que de toute façon, vous allez me couper la parole après, de revenir sur la manière dont...
0: C'est génial de savoir ce que je vais faire avant de le faire, Alice, parce que c'est pas du tout prévu. C'est vous qui nous avez appelé en disant à 10h10 je reprends cours, mais vous vous avez

0: vu que tout à l'heure on a été coupé par la pub et que je vous laisse parler depuis quelques minutes et je vous laisse continuer à parler.
1: Ce qui serait important aussi, c'est de rappeler ce qui comment c'est fait et le fait qu'on n'ait pas du tout entendu par le gouvernement. C'est aussi pour ça qu'on... Bah alors, comme vous dites, peut-être on trouve des solutions pour éviter de...
0: Ah, moi, je dis rien, c'est vos collègues qui disent. Hein. Moi, je dis rien.
1: Mais en même temps, quand vous recevez une nouvelle circulaire pour une loi qui n'a pas encore été votée en avril et que vous avez déjà la circulaire pour notre direction la mettre en place, ben là, c'est aussi un problème. Je pense qu'il y a pas mal de vices de procédure du gouvernement et ça, pour moi, ce serait intéressant de faire un débat là-dessus. Sur est-ce que aujourd'hui...
0: Vous savez qu'on a régulièrement l'occasion de parler de la situation dans les écoles, c'est vous qui le dites, Alice. Hein.
1: Oui, malheureusement...
0: Mais vous êtes en classe, donc vous ne pouvez pas tout suivre, c'est normal.
1: Voilà, c'est ça. Et des échos que j'ai, je pense que malheureusement, c'est pas de la manière dont le gouvernement, le peu d'écoute que nous avons aussi de Madame Glatini, qui continue à dire que personne ne sera impacté. Comme je vous l'ai dit, vous m'avez coupé en disant c'est pas le débat, mais clairement c'est le débat, parce que nous faisons grève pour une raison, la raison c'est laquelle, c'est qu'aujourd'hui nous avons des milliers d'enseignants qui vont se retrouver au chômage ou avec une réduction très importante de leur temps de travail. Nous avons mes étudiants, puisque j'enseigne en 5e et 6e secondaire, qui vont malheureusement peut-être pas avoir la possibilité de faire des études supérieures à cause d'un minerval trop élevé. Nous avons aussi une réduction des aides dans les mouvements de jeunesse, etc. Je développe sur d'autres choses.
0: Ah bah on s'écarte vachement de l'enseignement, là.
1: Oui, on s'écarte.
0: C'est pour ça que je vous ai dit que ce n'est pas le débat ce matin. Ce n'est pas que je ne veux pas vous entendre, Alice. C'est qu'il y a une question à laquelle vous ne vouliez pas répondre tout à l'heure et vous nous appelez d'abord à la base pour ça, pour répondre. C'est pour ça que je vous ai dit tout à l'heure, ce n'est pas le débat et vous allez pouvoir expliquer après ce que vous êtes en train de faire, Alice.
1: Mon message était très clair quand vous m'avez rappelé, parce qu'on m'a dit votre commentaire m'intéresse, parce que j'ai laissé un commentaire. Mm-hmm. Mon commentaire, c'est que pour moi, il y avait d'autres choses avant ce débat. Il y avait d'autres choses...
0: Mais vous comprenez que moi, en animant l'émission... Je cherche d'abord une réponse à la question, et après, ça ne vous empêche pas de développer comme vous êtes en train de le faire depuis 15 minutes maintenant.
1: Mais je vous dis, peut-être que je peux entendre que certains collègues, il n'y a pas de souci, je veux bien entendre que certains collègues disent que certains professeurs profitent du système. Mais ce n'est pas le cas chez nous, très clairement, ça c'est important.
0: Bah vous me dites que vous le faites, une minute de cours, 49 minutes d'arrêt.
1: Par rapport au message que vous me laissez sur, qui vient de, c'est pas de vous, hein, qui vient de l'article de Sud Presse, si je dis pas de bêtises, qui dit qu'on empêche nos collègues de rentrer.
0: À certains endroits, ça a bien été précisé à l'antenne, à certains endroits, ça veut pas dire dans tous les établissements, ça veut pas dire tous les enseignants.
1: Je reviens sur le fait que ce n'est pas le cas chez nous.
0: Dans votre école, on a bien entendu le message. Est-ce que vous voulez ajouter quelque chose, Alice?
1: Mais je pense que c'est le plus important serait de revenir sur le pourquoi avant de mettre en avant et avant de pointer du doigt les enfants.
0: Ce que vous venez d'expliquer. Je vous ai laissé parler.
1: Je pense, oui, mais je vois que malheureusement c'est un dialogue de sourds.
0: Mais il n'y a pas de dialogue de sourds, Alice. Il y a aussi Cédric qui va parler dans un instant, mais si vous voulez ajouter quelque chose, je vous laisse parler, Alice, avec grand plaisir.
1: Non, du tout, il n'y a pas de souci. Je vous souhaite une bonne journée, je vous remercie pour le temps d'écoute.
0: Ben à vous aussi, je vous souhaite un bon travail. Il est 10h12, dans un instant, on prendra la conversation avec Cédric à Aiguezé, avec vous aussi au 070 233 466. Mais d'abord, un mot, on n'est pas des pigeons.
2: On n'est pas des pigeons.
0: Bonjour Simon.
3: Bonjour Cyril, bonjour à toutes et tous.
0: À 10h30, vous serez en direct sur Vivacité, vous aiderez qui ce matin?
3: Eh bien aujourd'hui, on vous emmène en voyage avec notamment la mésaventure de Nathalie. Elle a réservé un hôtel à la mer pour la mi-avril et quelques jours avant de partir, on lui vole sa voiture. Pas de problème, se dit-elle, j'ai pris une assurance annulation. Alors Nathalie, elle envoie tous les documents à la plateforme par laquelle elle est passée pour réserver. On accepte l'annulation et pourtant le remboursement ne vient pas. Qu'est-ce qui coince? Réponse dans quelques instants. On vous parlera aussi de Hugues. Lui, il veut partir en Égypte à l'automne prochain avec ses enfants. Lors de la réservation de ses vols en avion, on est sur une agence en ligne. Le site l'oblige à les inscrire, ses enfants, comme des enfants parce qu'ils ont moins de 18 ans. Le problème, c'est qu'aux yeux de la compagnie aérienne, puisqu'ils ont plus de 12 ans, eh bien, ce ne sont pas des enfants, mais des adultes. Alors, qui doit payer les suppléments pour faire la modification de cette réservation? Ma réponse, dès 10h30 sur Vivacité.
0: À tout à l'heure, Simon.
3: À tout à l'heure.
0: Dans un instant, Cédric en direct d'Aiguezé. On reviendra sur la part à des enseignants grévistes qui est dénoncée par des enseignants. Ce sera dans la suite de l'émission. Je voudrais vos commentaires, parce que c'est malin. Une minute de cours, 49 minutes d'arrêt. Et comme administrativement, c'est trop lourd à gérer, le salaire devrait être réduit proportionnellement, mais administrativement, c'est compliqué. Donc finalement, le salaire plein est touché. Des enseignants dénoncent ça. On verra l'avis de Cédric et le vote dans la suite de l'émission.
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0: On reparlera des voitures électriques dans un instant avec Olivia Brenlaleux. D'abord, on va chez Cédric à Aiguezet. Bonjour Cédric.
14: Oui, bonjour Cyril.
0: Bienvenue dans C'est vous qui le dites.
14: Merci pour votre, ouais, c'est gentil, merci beaucoup et merci pour votre émission et total soutien de la, d'une grande partie, en tout cas de la majorité des auditeurs qui vous écoutent tous les jours.
0: Merci Cédric.
14: Ce que vous vivez actuellement ne doit pas être facile. Voilà, merci.
0: On va s'intéresser avec vous à la parade des enseignants. On en a parlé longuement avec Alice, enseignante, il y a un instant. La parade des enseignants grévistes qui est dénoncée par d'autres enseignants. Est-ce que c'est malin cette parade? Une minute de cours, 49 minutes d'arrêt, mais ça a l'air complet.
14: Alors ce n'est pas... C'est malin certainement, mais je ne sais pas si c'est malin de frauder. En tout cas, c'est de la fraude manifeste. Pourquoi donc? Ça veut dire qu'un professeur qui fait grève touche son salaire complet et en plus, s'il est syndiqué, il touche une prime du syndicat.
0: Donc, non, pas, c'est pas cumulable. Donc soit il est déclaré en grève et à ce moment-là, il y a l'indemnité en étant syndiqué de 40 euros par jour. Si c'est l'arrêt de 49 minutes, il n'est pas déclaré gréviste et donc il n'y a pas d'indemnité à ce moment-là, mais c'est le salaire complet qui est versé. Je l'ai expliqué pour des raisons administratives, c'est compliqué de compter les 49 minutes d'arrêt qui devraient être déduites du salaire proportionnellement à l'arrêt de travail.
14: D'accord, mais autant pour moi alors. Mais donc, ça veut dire qu'on peut faire grève son salaire, donc on n'en assume pas finalement les conséquences de la grève. Donc finalement.
0: Mais Alice m'a dit, il faut comprendre.
14: Écoutez, j'ai entendu donc votre interlocutrice auparavant. Donc elle estime que forcément, mais on touche au professeur. Moi, je vais vous parler d'un cas concret qui est le mien. J'ai été élève dans les années 90. J'ai vécu des grèves. Et donc, j'ai une grosse pensée à tous les élèves qui ne peuvent pas passer leurs examens, à tous les élèves qui risquent d'être chamboulés au niveau futur aussi, parce que mon futur a été chamboulé au niveau scolaire, je vous explique. Pendant les grèves des années 90, j'ai pas eu le droit à des examens. J'ai raté mon année pour 3 petits points en néerlandais. Ça a chamboulé tout mon parcours scolaire suivant. Donc, j'ai une grosse pensée à tous ces élèves qui vont avoir le même problème.
0: Oui, mais Alice m'a dit, il faut penser au futur. Elle se bat pour le futur, pour les élèves.
14: Ben, qu'on se batte pour le futur des élèves et qu'on donne cours et qu'on voit le futur des élèves. Le mien a été chamboulé, je vous dis, par des grèves. Mmh. Et donc voilà, je ne regrette pas mon passé parce que j'en suis arrivé à un point, enfin, au niveau professionnel, j'en suis content. Mais au niveau scolaire, ça a perturbé mon année.
0: Mais donc votre point, c'est quoi? C'est qu'ils ne doivent pas faire grève, alors que c'est
14: donc,
0: un droit, ou qu'ils doivent assumer. Et donc, si vous faites grève, pas de salaire?
14: Alors, c'est les deux. C'est assumé. Si on fait grève, on assume la grève. Donc, ça veut dire qu'on assume les conséquences. Ça, c'est une première chose. Donc, c'est un peu trop facile de dire qu'on fait grève et finalement de toucher son salaire complet. Alors, finalement, c'est pas vraiment faire grève. Pour moi, c'est profiter du système. Et je pense qu'en Belgique, en Wallonie, on a assez de gens qui profitent du système. Et la deuxième chose, c'est finalement, l'avenir des élèves est moins important que son avenir personnel. Donc, je trouve ça dommage.
0: Voilà. Mais ils ne parlent pas que de leur impact de l'impact sur eux, ils parlent de l'impact sur les élèves dans le futur, les enseignants.
14: Oui, elle parlait, j'entendais qu'elle parlait du Minerval qui n'a plus été augmenté depuis des années. Donc, ça, c'est un rapport. Vous savez, quand vous êtes indépendant, je vais prendre mon exemple, je suis indépendant, j'étais ouvrier, j'étais employé, je suis indépendant. Quand je suis indépendant et que je dois augmenter, j'ai des charges qui augmentent, etc., j'augmente parfois mes produits ou pas. Donc, si je prends par rapport au Minerval, si on n'augmente pas pendant des années et puis qu'on augmente d'un coup, mais c'est normal que ça paraisse énorme pour tout le monde, puisqu'on ne l'a pas fait pendant des années.
0: Pour revenir ici à ce qui est utilisé comme parade, vous dites quoi aux enseignants qui le font ?
14: Mais je dis que c'est triste de profiter du système, voilà. C'est tout.
0: Merci Cédric pour votre appel. Je vous souhaite une excellente journée. Vous venez réagir si vous nous suivez ce matin. Je voudrais votre point de vue à ce sujet, 070 233 466. Dans l'actualité, il y a aussi un procès en ce moment. Un automobiliste qui a tué un autre conducteur. Il faisait un demi-tour qui était autorisé. Il a été impacté par le choc donc, d'une voiture électrique. Le conducteur a perdu la vie. Le conducteur de la voiture électrique est au tribunal en ce moment. Et ce qui se passe, c'est qu'il est en zone 50. Il est un feu rouge. Il accélère et il est surpris par l'accélération fulgurante de sa voiture. Il était en mode sport. La voiture impacte l'autre véhicule à 94 km/h selon les experts dans cette zone 50. Fulgurance de l'accélération de la voiture. On va en parler avec Olivier à Braine-l'Alleud. Bonjour Olivier.
11: Oui, bonjour.
0: Elles sont trop dangereuses ces voitures, ça accélère trop vite?
11: Bah écoutez, moi j'en ai fait l'expérience moi-même. Ça fait 6 mois que j'en ai une voiture de leasing comme beaucoup de personnes. Le truc, c'est que, en fait, pour démarrer votre voiture, quand vous êtes dans votre voiture thermique, vous devez débrayer, jouer avec l'embrayage, donner les gaz.
0: Ça dépend, ça peut être une boîte automatique. Et à ce moment-là, vous n'avez pas tout ça à faire.
11: Non, mais ça, il y a un petit délai quand même. Avec une voiture électrique, vous avez toute la puissance disponible dès le moment où vous posez le pied sur la pédale. Et c'est vrai que c'est très perturbant au début. Il faut un tour d'adaptation. Et si vous voulez conduire correctement, il faut vraiment conduire avec un œuf sous le pied pour que ce soit un peu agréable et gérable au quotidien.
0: C'est quoi le temps d'adaptation? Parce qu'on m'a dit tout à l'heure, en une journée, c'est bon, c'est fait, c'est maîtrisé.
11: Oui, en une journée, vous avez vite compris. Parce qu'après 3 démarrages, quand vous êtes plaqué dans votre siège et que la tête vous tape sous l'appui-tête, c'est désagréable. Vous avez vite compris qu'il faut modérer vos ardeurs.
0: Mais donc la première fois que vous accélérez, vous êtes surpris?
11: Ah oui. Oui, franchement.
0: Même on vous l'avait pas dit
11: garage, si, mais je l'avais testé, donc je savais qu'il fallait aller avec beaucoup de précautions. Et la première fois que j'ai fait le test, j'ai vraiment déposé mon pied, mais avec la plus grande précaution, parce que ça part instantanément.
0: On m'a soumis tout à l'heure l'idée de la formation pour les conducteurs de voitures électriques. Il faudrait ?
11: Formation peut-être pas, mais moi j'ai simplement une remarque. Vous voulez une grande autonomie ? Vous êtes obligé de prendre une grande batterie avec le plus gros moteur plus puissant. Pourquoi ? Pourquoi on ne peut pas avoir un moteur d'une puissance standard avec une batterie de longue autonomie ?
0: Ah ben justement, à ce sujet, on m'a proposé de brider l'accélération.
11: Oui, en effet, ce serait une excellente idée que le premier centimètre de sensation à la pédale soit beaucoup plus ralenti au niveau de l'impulsion qu'on donne au moteur.
0: Quand vous mais êtes j'entends votre demande, Olivier, mais tout à l'heure sur le plateau, j'avais Hugues qui me disait bah, « En fait, il faut simplement maîtriser la voiture, c'est tout ».
11: Oui, il faut maîtriser, mais regardez le nombre de Ferrari électriques ou McLaren, ce que vous voulez, pour toutes les marques, qui sont en rue tout le temps, alors que normalement, avant, on n'avait pas ce genre de voiture qui circulait. C'est un gros problème. On n'a pas besoin tout... Je suis désolé, mais même je vois des personnes âgées qui ont des voitures électriques, je me dis, mais comment font-ils pour gérer avec autant de rapidité les réflexes, etc., une puissance qui peut être aussi importante?
0: Quand on est une personne âgée, c'est plus difficile la voiture électrique?
11: Pour elle, ce sera plus simple parce qu'elle doit moins bouger ses pieds. Mais la moindre petite impulsion peut avoir une accélération assez puissante, même en mode économique. Hein.
0: Bah merci Olivier pour votre appel. Je vous souhaite une bonne journée à Braine-l'Alleud. On va en parler avec Marc à Charleroi. Bonjour Marc.
15: Bonjour Cyril.
0: Si je dis pas de bêtises, ça fait 10 ans que vous roulez en voiture électrique?
15: Il y a 10 ans que je roule en voiture électrique.
0: Vous avez été surpris par l'accélération? C'est dangereux?
15: Ben, j'ai été surpris, non, à partir du moment où on est quand même prévenu, même il y a 10 ans, on a été prévenu. Donc j'ai eu une première Tesla, une Y, la voiture papillon, la X, pardon. Et oui, ce véhicule roule à des vitesses, à des réactions très très rapides, mais vous appuyez une fois, vous avez compris. Et il faut pas attendre une deuxième fois, ou alors on le fait par plaisir, quoi. ça, ça existe aussi.
0: Mais donc la première fois, ça surprend et ça aurait pu provoquer un accident dans votre cas ?
15: Non. Non, parce qu'on a été prévenu.
0: Qui vous a prévenu ?
15: Le garagiste.
0: Ah, parce que tout à l'heure, on m'a dit justement qu'en allant au garage, il n'y avait pas d'explication. J'avais une dame qui disait même quand je pose une question, on ne sait jamais me répondre. Et donc, c'est comme ça qu'il y a eu l'idée de la formation. Ça aurait été utile dans votre cas, Marc ?
15: Non, pas du tout. En fait, le problème des véhicules, ils sont des véhicules qui ont de la puissance. Et on va parler de toutes les voitures, Porsche, Ferrari, etc. C'est la même. Si on appuie à fond au champignon, ben oui, on s'en va à 100 à l'heure en 4 secondes. Mm. Et, mais je veux dire que tout comme, à partir du moment où vous êtes un conducteur prudent, etc., il n'y a aucun risque de. Pour moi, le risque est proche de zéro.
0: Bah merci Marc pour votre appel. Je vous souhaite une excellente journée à Charleroi. On va marquer une pause et puis on revient avec Thomas à Tertre à propos du papa au rhum qui fâche. Il y aurait un message sexiste dans le gâteau et la communication des tartes de Françoise. On en parle juste après ça.
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0: À 10h30 comme tous les jours, rendez-vous avec l'équipe dont n'est pas des pigeons. Avant ça, on va à Tertre. Thomas est au téléphone. Bonjour Thomas.
26: Bonjour Cyril.
0: Bienvenue dans l'émission dans l'ADH. On voit qu'une chercheuse du CRISP, le Centre de Recherche et d'Information Sociopolitique, n'apprécie pas la communication autour du gâteau qui a été lancé pour la fête des pères par les tartes de Françoise. C'est un baba au rhum renommé papa au rhum. Et ce qui la dérange, c'est le message qui accompagne le gâteau. Un papa au rhum tendre au caractère bien trempé pour des papas qui ne le disent pas toujours mais glissent leur amour dans les plus petits souvenirs comme une main qu'on serre très fort pour traverser la rue dans un vélo qu'ils tiennent doucement avant de nous laisser voler seuls. Elle estime que ce message insidieux contribue à installer l'idée que le rôle de la femme est davantage dans la maternité et l'homme dans la virilité, que ça a une incidence sur la carrière future des femmes avec ce poids de la charge domestique. Thomas, vous voyez un message sexiste dans le papa au rhum ?
26: Mais alors, pas du tout. Pas du tout. Et j'ai même cru à une blague quand j'ai vu le débat. Et je vais vous dire quand même que je suis particulièrement en colère parce qu'à l'heure actuelle, tout devient prétexte à polémique.
0: Mais tout à l'heure, Hugues, sur le plateau, m'a dit que c'est quand même du marketing daté, ça ne correspond pas à tous les papas aujourd'hui, ça.
26: Mais même si ça ne correspond pas à tous les papas aujourd'hui, moi je vais vous le dire, je suis papa fleur, j'adore les fleurs, je déteste le cyclisme, je déteste le sport. mais c'est l'intention qui compte. Et ça fait appel à des souvenirs. Le message, il est beau, il est poétique. On peut s'imaginer, on peut... c'est de l'émotionnel.
0: Mais la chercheuse qui dénonce, elle dit que c'est un message insidieux.
26: Pas du tout. Moi, clairement, pas du tout. Et c'est ce genre de polémique qui crée le sexisme en réalité. Parce qu'à force de trouver des failles partout, cela engendre une sorte de réaction nauséabonde des hommes. Il suffit de voir sur les commentaires de votre article le nombre de personnes qui sont en colère de la polémique.
0: Donc, il n'y a pas de problème pour vous avec ce papa au rhum. Merci Thomas. On va faire le point sur les commentaires qu'on n'a pas entendus en direct ce matin avec Camille.
1: Eh bien, concernant le papa au rhum, Clara ne dirait pas que c'est sexiste, mais que c'est quand même un peu genré. Elle dénonce qu'on continue à associer les mamans à la douceur et les papas au caractère bien trempé. Ce n'est pas choquant pour elle, mais cela montre que certains clichés restent bien présents dans la communication. En ce qui concerne les arrêts de travail des enseignants, Mathilde comprend la logique. Quand les enseignants ont le sentiment de ne pas être entendus, ils cherchent des moyens de marquer leur désaccord sans perdre une partie importante de leur salaire. Ce genre d'arrêt de travail partiel peut créer un malaise car il donne l'impression de contourner les règles.
0: Les débats continuent sur la page Facebook, n'hésitez pas à nous rejoindre. 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Demain dès 9h, trois nouvelles conversations tout de suite sur Vivacité. Rendez-vous avec l'équipe dont n'est pas des pigeons.
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0: Quel imbroglio avec cette histoire de suppléments pour les enfants qui ne sont pas des enfants,
2: Oui, mais vous inquiétez pas, on va tout faire pour que cette famille puisse quand même partir en Égypte.
0: Ah mais ça, je n'en doute pas.
2: On va être
0: moi-même, j'aurais un problème, je vous appelle.
2: Ah bah oui, 0470 07 20 23, c'est le numéro WhatsApp pour nous joindre. Bonne journée Cyril.
0: Bonne journée.
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2: Et bonjour à toutes, bonjour à tous, bienvenue, les pigeons sont mobilisés pour vous aider. Aujourd'hui, Carlo, vous nous emmenez donc en Égypte, enfin on va essayer.
3: Ouais, alors là, moi je voulais essayer d'y aller, mais je ne suis pas sûr. Non, si, je suis certain que notre auditeur va réussir à y aller, Hugues, avec ses trois enfants. Hugues a réservé des vols sur Égyptair via une plateforme, et la plateforme lui a dit, tes trois enfants sont tous des enfants. Et puis quand il veut valider sur Égyptair, il dit non, il y en a deux qui sont déjà adultes, pour moi, Égyptair, et une qui est enfant. Bref, il n'arrive pas à valider ses vols.
2: Et c'est pas le même tarif aussi, j'imagine.
3: C'est pas le même tarif, et puis ça risque de faire un petit refus d'embarquement. Je ne vous en dis pas plus pour le moment.
2: Ah, le teasing. Martin, un autre dossier voyage avec vous, c'est le dossier de Nathalie.
4: Oui, on va parler d'une autre plateforme qui doit rembourser Nathalie. Elle a pris une assurance annulation pour un voyage d'une nuit à Ostende. Elle attend ce remboursement depuis 2 mois maintenant, et la plateforme se renvoie la balle avec l'assureur. Bref, une histoire aussi un petit peu compliquée.
2: Audrey, on ira sur les routes dans le journal de la Conso.
5: Exactement. Combien d'excès de vitesse en Wallonie et à Bruxelles? Et puis, quelle est la part aussi d'argent qui est impliquée là-dedans? Je vais appuyer sur le champignon aussi pour mon journal de la Conso. Ne vous inquiétez pas. On parlera aussi de vos éco-chèques. On parlera de la possibilité dorénavant de souscrire un abonnement Digi chez Bipost. C'est quoi cette affaire? Et puis, des chèques tourisme. Je ne sais pas si vous vous souvenez des chèques tourisme qui avait été distribué après le Covid, eh bien, il y a une province qui en a bien profité.
2: Et on verra tout ça dans le journal de la Conso.
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2: Et on commence en musique avec un duo qui avait fait beaucoup parler de lui. Je pense que c'était lors du dernier Coachella. Festival bien connu aux États-Unis. C'est Madonna et Sabrina Carpenter sur Vivacité.

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1: Ring Your Love, c'était Madonna sur Vivacité.
2: Le dossier de Carlo.
3: Alexandrie, où tout commence, tout finit.
4: Je sais pas qui danse le mieux autour de cette table. C'est très gênant, hein, si jamais. Il y en a un qui danse la Macarena.
1: Non mais.
5: Ça marche toujours.
4: Carlo, on dirait qu'il y a quelque chose qui gratte. Je sais pas où, et je ne vous dirai pas où.
1: Moi, j'attendais le. Ah.
5: Mais ah, voilà, Simon dans mes bras. Moi aussi, j'attendais le.
1: Oui, ah. Oui, voilà. On voulait laisser la chanson jusqu'au. Ah. Et puis, vous nous avez tout coupé dans notre enthousiasme, Audrey.
5: En même temps, on a. Bah,
1: merci.
4: En même temps,
5: dans ce dossier, les amis, on va pas du tout à Alexandrie.
1: Non, c'est vrai. C'est Luxor, Luxor. Ah. Non, je ne sais pas.
4: Il y a une chanson qui s'appelle Luxor.
1: J'adore.
4: Et vous avez très mal préparé votre
1: non, mais j'avais juste envie d'écouter Claude François. Parfois, on a envie d'écouter un disque et pas l'autre. Et c'est vrai qu'il y a beaucoup de chansons qui nous emmènent en Égypte.
4: C'est vrai.
5: Comme, il y en a d'autres. Hein,
4: oui. Si, dance, Walk Like an Egyptian.
1: Oui,
4: vous voyez
1: Like an Egyptian. Oui. Voilà. Il y a Bon Entendeur aussi qui a fait disco en Égypte.
4: Ah oui, je connais pas.
1: Voilà. Allez regarder.
4: Je connais
1: ça,
4: Bon Entendeur, mais pas
1: sur YouTube.
5: Votre
1: Carlo.
5: Small talk, là, c'est très intéressant, mais moi, j'ai du boulot aussi. Hein.
1: Allez.
4: Bah, désolé de vous déranger, de mettre un peu de bonne humeur, Carlo. Merci, Chi.
1: Ah. Bon, voilà, maintenant que c'est fait, Carlo, vous allez nous parler de. Du dossier Duc,
5: oui.
1: Qui donc ne doit pas du tout aller à Alexandrie ni à Alexandra.
5: Moi, ça ne me fait pas rire, monsieur Simon.
1: Allez-y, Carlo.
5: Et donc, voilà. Eh bien, donc, Hugues a réservé pour le mois d'octobre, hein, donc ce n'est pas pour tout de suite, mais il s'y prend bien à l'avance, un voyage avec ses trois enfants qui ont respectivement 16, 14 et 10 ans. Et les âges sont importants. Hugues fait cette réservation en ligne via MyTrip. Et le vol intérieur, qui est un vol qui doit les emmener du Caire jusqu'à Luxor et retour, ce vol sera opéré par Égyptair. Jusque-là, tout le monde me suit. Quand Hugues est sur la plateforme MyTrip, on lui demande est-ce que ça sont des enfants ou des adultes. Et de toute façon, vu l'âge des enfants, la plateforme MyTrip ne lui autorise que la mention enfant. Donc enfant 16 ans, enfant 14 et enfant 10 ans. Jusque-là, tout va bien. Mm-hmm. Et à ce moment-là, c'est légèrement surprenant, on verra après, parce que normalement, pour les compagnies aériennes, adultes, ça commence au-delà de 12 ans. Mais soit, il est sur la plateforme le valide comme ça, c'est pas le choix de Hugues. Ensuite, Hugues veut valider ses billets sur Égyptair, confirmer toute la chose, et là, Égyptair lui dit « Ah, pas du tout !» Les deux grands, là, c'est des adultes. Et il n'y a que la petite qui rentre dans la catégorie « child ». C'est comme ça que c'est indiqué sur les billets d'avion. Et donc, il se retrouve un petit peu gros gens comme devant à ne pas pouvoir valider ses billets. J'espère avoir résumé de façon intelligible pour nos auditeurs. Mais on va vérifier ça avec Hugues.
1: Ah bah oui, Hugues est en ligne avec nous. Bonjour Hugues.
6: Oui, bonjour Simon, bonjour Carlo, bonjour à toute l'équipe.
1: Est-ce que Carlo a bien résumé votre dossier ?
6: Tout à fait. Ah. Oui, exactement.
1: Bon, bah c'est bon, on peut passer au dossier. Donc, si je comprends bien, donc c'est pour Victoria, 10 ans, là, il n'y a pas de problème. Mais par contre, pour Charlie et pour Maxence, qui ont 14 et 16 ans, là, il y a un petit souci au niveau de la réservation de ces billets. Ils ont été renseignés comme enfants via la réservation sur la plateforme MyTrip et ça coince au niveau de la compagnie aérienne qui est Égyptair. C'est Égyptair donc qui vous a dit aïe aïe aïe, il y a un souci.
6: Oui, voilà exactement. Quand je veux valider ma réservation sur Égyptair, il me signale que Maxence et Charlie ont plus de 12 ans et doivent être considérés comme adultes.
1: Et ça veut dire qu'il y a c'est une différence de prix au niveau du ticket ?
6: Il y a une différence de prix de toute manière, puisqu'il y a une trentaine d'euros peut-être pour un adulte et pas pour un enfant. Mais le problème, c'est qu'ici, c'est MyTrip qui doit faire la modification.
1: Ah oui, vous avez réservé via MyTrip.
6: Voilà, exactement.
1: Et comment c'est une plateforme que vous connaissiez ? Comment est-ce que vous vous êtes retrouvé à réserver via cette plateforme ?
6: Je n'ai jamais réservé via cette plateforme-là. Mmh. C'est en cherchant un peu sur Internet que j'ai trouvé cette plateforme et j'ai réservé. Et voilà quoi, maintenant je me retrouve avec Égyptair qui refuse de valider mes tickets. J'ai contacté cette plateforme MyTrip plusieurs fois et on me met, oui, on va faire quelque chose. Mais depuis 2 mois et demi, il n'y a rien, je n'ai pas de retour.
1: Ah oui, donc on vous dit on va faire quelque chose et puis il se passe rien.
6: Non, rien. Je n'ai pas de nouvelles. On m'a envoyé une fois un mail en disant on va corriger les prénoms de Maxence et Charlie. Et d'abord, c'est pas ça le problème.
5: Donc, c'est ça. Vous demandez quelque chose, on vous répond autre
6: chose. Moyennant 200 ou 260 euros, je pense qu'il m'a demandé pour modifier des prénoms dont ce n'était pas l'erreur.
5: Oui, et alors on rappelle, Audrey et Martin, vous avez été confrontés souvent à ce genre de choses, une modification de prénom, c'est toujours cher, mais là, on demande juste qu'ils corrigent leur propre erreur, avec, sachant qu'il y a un risque aussi éventuel de refus d'embarquement ou de payer le prix du jour. Les enfants et Hugues se présenteront à l'embarquement pour le vol vers Louxor, il y a le risque qu'on leur inflige le prix du jour, qui peut être la différence de prix du jour peut être très élevée ou même un refus. Donc c'est une. Oui. Alors Dieu merci, on est largement en avance, on est largement dans les temps.
1: Pour le mois d'octobre.
5: Pour le mois d'octobre, mais quand même, ce serait bien d'être rassuré par rapport à ça.
1: Eh bien, ne bougez pas, Hugues. Voilà, on va voir comment on peut vous aider.
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1: Carlo, vous aviez le crachoir, allez-y. Quelles sont les données, les informations importantes à retenir avant d'ouvrir ce dossier?
5: On a compris donc, Simon, qu'il y a des conséquences possibles et que donc on est dans une vraie petite insécurité sur le fait que Hugues n'arrive pas à émettre ses billets. Alors, je pense que nous n'avons pas énormément de pistes, mais nous en avons une solide. C'est que nous avons notre super Maggie et sa cape magique qui est tout à fait qui a déjà commencé à investiguer sur ce dossier, qui peut nous expliquer aussi quelles sont les choses auxquelles il faut faire attention pour nos auditeurs dans un cas semblable. Nous allons évidemment essayer également d'appeler MyTrip et de faire le voyage dans les méandres d'un centre d'appel.
1: Et bien sûr, on peut toujours compter sur la communauté Pigeon. Si cette mésaventure vous est déjà arrivée, si vous avez déjà volé avec Égyptair et eu des problèmes avec l'enregistrement d'enfants qui étaient des adolescents, adultes ou enfants, écrivez-nous au 0470. Et avec MyTrip, bien sûr. 0470 07 20 23, c'est le numéro WhatsApp. Il y a aussi l'adresse email sespigeon@rtbf.be. Il est 10h43, c'est l'heure de faire un point RTBF Mobile Info avec Mélanie Pousseur. Bonjour Mélanie, comment ça roule en ce moment?
0: Bonjour Simon, bonjour tout le monde. Eh bien, j'arrive avec une bonne nouvelle, une voie dégagée à Dilbeek sur le ring de Bruxelles en direction de Grand Bigard. Malgré tout, il reste pas mal de monde en amont. Comptez 30 minutes supplémentaires depuis Forêt, direction Grand Bigard. Encore quelques files pour rejoindre la capitale depuis Ternate sur la E40 qui vient d'Ostende. La perte de temps qui est estimée à 10 minutes. Et puis gare aux averses parfois orageuses qui traversent notre pays d'ouest en est. Adaptez bien votre vitesse évidemment et augmentez les distances de sécurité.
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1: Et ce matin, les pigeons sont mobilisés pour venir en aide à Hugues et cette réservation sur le site MyTrip. Réservation de vol interne en Égypte, oui. pour un voyage pour aller du Caire à Louxor. Hugues, il a 3 enfants, des enfants qui sont mineurs, 10, 14 et 16 ans. Hugues, on est bien d'accord, vous n'avez pas fait d'erreur au moment de renseigner l'âge de vos enfants lors de cette réservation?
6: Non, pas du tout. Les dates de naissance sont tout à fait correctes.
1: Oui. Et c'est le système lui-même qui a dit « Ok, donc ce sont des enfants parce qu'ils ont moins de 18
6: voilà.
1: ans. » D'accord.
6: Moi, quand j'ai fait la réservation sur MyTrip, je les avais mis, j'avais mis 4 adultes en enfants. Et quand j'ai voulu encoder, puisque je sais bien qu'à partir de 12 ans, mm-hmm. il faut considérer comme un adulte, et quand j'encode les dates de naissance, sur ce site, il me met « Errors ». Ils ont moins de 18 ans, ils doivent être encodés comme enfants.
1: D'accord, et c'est justement ça qui est donc imposé par le site MyTrip qui vous pose problème aujourd'hui avec Égyptair, voilà. Qui explique que non, ce sont des adultes. En fait, c'est ce que vous aviez renseigné à l'origine. C'est quand même ça qui est assez particulier. Alors, on va essayer d'en parler ouais. avec Maggie Leocata, qui est notre experte voyage et qui est au téléphone avec nous. Bonjour Maggie.
17: Bonjour les amis.
1: Comment ça
17: Bonjour,
1: va Maggie.
17: Mais ça va super bien, on a un peu de soleil maintenant ici, donc
1: oui,
17: tout
1: oui.
17: va bien.
1: Oui, soleil après la pluie, après l'orage de ce matin qui a touché Bruxelles. Maggie, on est bien d'accord, au-delà de 12 ans, c'est une règle qui concerne l'ensemble des compagnies aériennes. À partir de 12 ans, les compagnies aériennes considèrent un passager comme un adulte ?
17: Complètement, c'est tout à fait vrai, c'est considéré comme un adulte, donc il faut payer le prix du vol pour un adulte et pas pour un enfant.
1: D'accord.
5: Oui. Ce que Hugues savait très très bien.
1: Bah oui, ce qui
17: est, exactement.
1: C'est quand même oui. assez particulier ici d'avoir une plateforme internet. Alors on sait ce que vous pensez des plateformes internet, Maggie. Hein.
17: Oui. Pas besoin. Alors, mais j'en vois de toutes les couleurs avec eux. Hein. Mais franchement,
1: ah oui
17: je me demande. Mais vraiment, ils n'ont pas de cerveau. Mais ou bien ce sont que des robots pour l'instant. Mais ces gens n'ont pas de cerveau. Quoi.
1: MyTrip en parce particulier, que... vous avez beaucoup de dossier à traiter avec eux, c'est ça ?
17: Mais disons que nous, on travaille avec aucune de ces plateformes-là, mais via votre émission déjà, c'est souvent via les plateformes qu'on oui. entend des problèmes. La probabilité de risque et d'erreur, elle existe pour tout le monde, même pour nous, agences de voyage. Mais rarement, vous entendez ce genre de conneries, quoi.
1: Ah oui, là, c'est...
17: Franchement, je m'excuse, mais c'est de nouveau un dossier. Et j'essaye de trouver une solution et on me remballe d'un côté à l'autre. J'ai eu Égyptair au téléphone. Égyptair, eux, c'est ce qu'ils me disent. On veut bien aider, monsieur, mais on n'a pas la main prise sur le dossier.
1: Ah bah non, bien sûr.
17: Parce qu'il faut passer par eux. Eux n'ont pas fait d'erreur.
1: Ah oui, c'est, donc en amont de l'émission, Maggie, vous avez déjà contacté Égyptair?
17: Oui.
1: D'accord.
17: Oui, on essaye quand même d'avancer pour aider le plus vite possible le
1: c'est super
17: monsieur,
1: gentil.
17: D'ailleurs. Parce que, oui, par exemple, c'est vrai qu'il faut être un petit peu dans le métier pour le savoir. Mais, par exemple, et très justement, Carlo disait tout à l'heure, « Oh, mais on a le temps, ce n'est qu'au mois d'octobre. » Eh bien non, on n'a pas le temps.
1: Ah.
17: Parce qu'au plus on attend, au plus le billet coûte cher. Et au plus, on a malheureusement, s'il faut réémettre des tickets, monsieur perd les tickets des deux enfants et il doit racheter. Mais si le vol est complet, qu'est-ce qu'on fait ?
1: Martin, justement, ça fait réagir en ce moment.
18: Oui, ben, je regardais notamment les avis sur MyTrip. Si on va sur Trustpilot, il y a quand même 76 000 avis sur MyTrip et 50% d'entre eux sont 1 étoile sur 5, donc la note la plus basse.
1: Ah oui.
18: Donc c'est quand même énorme et ça va dans le sens de ce que Maggie nous dit. Hein.
1: Effectivement. Mais donc, ce que vous nous dites, Maggie, c'est qu'ici, le risque, c'est qu'on doive réémettre des billets. Et donc avoir un prix qui n'est pas du tout le prix qu'a payé Hugues.
5: Oui, mais ici, Maggie...
17: Oui.
5: Non, pardon Maggie, mais dans ce cas-ci, c'est quand même l'erreur de MyTrip, donc ça ne peut pas coûter à Hugues. Bon, à nous de le prouver, évidemment, c'est pas évident.
17: Ah oui,
5: mais
17: voilà.
5: Vous êtes d'accord que Hugues, là, il s'est pas trompé et qu'il a encodé les dates, les bonnes dates, et on lui a imposé le fait de les appeler enfants, alors que lui-même savait qu'ils sont adultes. Mais
17: en
5: malgré
17: effet,
5: tout, il y a un risque que Hugues doive payer, c'est ça que vous nous dites, Maggie.
17: Un risque de payer et de réémission de tickets. De toute façon, quoi qu'il se passe, à l'embarquement, il va avoir des difficultés. On ne peut pas faire semblant et dire on verra bien sur place.
5: Non, mais ça, on le sait.
17: Oui. De toute façon, pas à monsieur. Et d'ailleurs, on en a parlé hier et on va essayer d'aider ce monsieur. Mais déjà, avoir le contact de MyTrip, eh bien, waouh! Oui, vraiment.
1: Alors nous, on a un numéro de téléphone ici, un numéro en France apparemment, oui, Carlo. Oui.
5: Et que Hugues a déjà appelé, je pense que Maggie, si vous êtes d'accord, vous allez évidemment continuer par la voie souterraine de la grande plomberie du monde des voyages que vous connaissez à la perfection, et nous allons nous comporter en consommateurs et tenter également de notre côté. Si
1: passer par le vendeur qui est ici, MyTrip quand même.
5: Faire le chemin de croix du consommateur.
1: Ah, voilà. Chouette. Le chemin de croix.
5: Avec 12 stations.
1: J'ai une petite question pour vous, Maggie. Je vois que MyTrip, il propose des vols en avion, mais aussi des hôtels, des séjours en hôtel. Mm-hmm. Est-ce que cette fameuse limite de 12 ans, elle est différente dans les hôtels ? Est-ce que dans un hôtel, on peut payer moins cher si on a moins de 18 ans ?
17: Oui. Et je me demande si c'est pas là où il y a eu une confusion. Mais alors, c'est que leur site est hyper mal fait, parce que normalement, nous, quand on fait ce genre de réservation dans nos systèmes, on met la date de naissance pour les enfants, pour le vol, et pour l'hôtel, on met la date de naissance aussi. Et souvent, pour les enfants, les ados de moins de 18 ans, il y a des réductions.
1: C'est ça.
17: Souvent. C'est pour ça que je voudrais juste dire un petit mot, si vous me le permettez,
1: bien sûr,
17: évidemment.
1: Maggie.
17: Si, parce que je sais qu'on aura encore d'autres dossiers, mais chers consommateurs, si vous m'écoutez et si vraiment vous voulez ne pas avoir des problèmes, si vous rencontrez ce genre de situation, ne cliquez pas. Ne faites rien et renseignez-vous autrement. Parce que là, vous êtes parti pour des galères, comme M. Hugues, mais on est positif. Hein.
1: Oui.
17: On va essayer de trouver une solution.
1: C'était l'appel du 2 juin de Maggie Leocata. Faites attention avec ces fameuses plateformes.
5: Journée de la célébration de la République italienne, par ailleurs.
1: En plus,
5: Maggie est d'origine italienne.
17: Comme
5: certains autour de cette table. Voilà. Rien à voir, hein, sorry. Voilà.
1: Non, ça n'a rien à voir, effectivement.
5: Ça n'a rien à voir.
1: Merci beaucoup, en tout cas, Maggie. Bah, écoutez, si je comprends bien, vous continuez à voir via Égyptair ce qu'on peut essayer de faire. Et nous, de notre côté, on s'attaque à MyTrip juste après ceci.
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1: 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Et les pigeons sont toujours mobilisés pour venir en aide à Hugues. On va reprendre la conversation avec vous, Hugues.
6: Oui.
1: Normalement, c'est quoi le trajet qui est prévu ? J'imagine que si on va jusqu'à Louxor, c'est pour voir certaines ruines bien connues.
5: La vallée des rois, la vallée des reines.
6: Voilà. On partait le 19 octobre pour aller de Bruxelles au Caire. On restait 3 jours au Caire. On prenait l'avion du Caire pour aller sur Louxor.
1: D'accord.
6: Et puis là, on restait 2 jours et puis on allait à Marsa Alam le reste du séjour.
1: D'accord. Marsa Alam, c'est
0: Mer Rouge.
1: D'accord. Mais donc là, j'ai les dates. J'essaye de refaire la réservation. Le prix des billets d'avion, c'était à combien par personne à peu près quand vous avez
6: Pour nous 5, on était à 520 euros.
1: Ah oui. Là, je suis à nouveau sur MyTrip et je vois qu'on est autour de 260 euros par personne. Pour le même trajet aux mêmes dates,
6: ça peut même monter beaucoup plus. Vous pouvez essayer d'encoder un enfant ou un adulte, vous allez voir le problème.
1: Mais oui, c'est ce que j'essaye de faire effectivement. je suis sur la plateforme et je vois que c'est effectivement ça me pose le même problème. En tout cas, Hugues, votre dossier, il fait réagir notamment sur le groupe WhatsApp. Martin, on a Sylvain qui nous écrit.
18: Oui, exactement. Sylvain qui nous dit « Maggie a raison, mais on peut annuler le dossier sur la plateforme et demander à Egyptair un prix low cost. » Alors oui, c'est vrai qu'on pourrait annuler et tout recommencer, mais le prix aujourd'hui risque d'être beaucoup plus important. C'est sans doute un risque à éviter.
5: Parce que dans ce cas-ci, Egyptair, si on annule tout, Egyptair peut lui chaud.
18: Oui, exactement.
1: Oui. Et ça va être ces prix-là, du coup. Et donc des prix,
5: oui, ça va être les prix d'aujourd'hui.
1: Parce que Egyptair
5: va considérer que c'est pas... Je pense qu'il faut garder le lien, pour le moment, encore avec MyTrip, pour éviter de s'aborder le prix, hein, et essayer de rester sur le prix qui avait été appliqué à l'époque.
1: Oui, parce que là, donc on a dit 500 euros pour 4. Ici, bah, on serait...
6: Pour 5.
1: Pour 5.
6: Oui, on parle de mes enfants, mais ma femme vient avec.
1: Ah oui, donc c'était 100 euros par personne lors de votre réservation. Et ici, on va arrondir à 300. Voilà, on fait tout simplement x3 pour cette réservation.
5: De vol interne, oui.
1: De vol interne, effectivement. Donc,
6: oui, c'était un vol interne.
1: Effectivement. Mais donc c'est effectivement l'option qu'on va essayer de privilégier, c'est d'aller vers MyTrip et surtout que s'il y a un surcoût, ce soit MyTrip qui le supporte. Ça, vous en avez discuté avec eux ?
6: Ils m'ont dit on va essayer de faire les modifications, mais je n'ai jamais eu de réponse en retour.
1: C'est ça. Et on n'a à aucun moment parlé de surcoût ou de quoi que ce soit.
6: Non, le seul surcoût qu'ils m'ont proposé, c'était pour changer les prénoms des enfants.
1: Ah oui,
6: c'est pas ça, l'erreur,
1: mais ça c'est... Oui, ça
5: peut peut-être en profiter, mais c'était pas le but de la manœuvre, c'est hallucinant.
6: Mais hier, j'ai téléphoné chez Egyptair en France, j'ai un numéro, et ils m'ont proposé de modifier les enfants en adultes pour 60 euros par enfant.
1: Ah, directement via Egyptair. Bon, c'est une piste aussi, on va y revenir. Mais d'abord, la météo.
3: Bonne fin de matinée à tous. Les premières averses orageuses ont déjà sévi et c'est dans le courant de l'après-midi qu'elles devraient être encore plus nombreuses. Des averses ponctuées de coups de tonnerre et de rafales de vent qui pourraient atteindre 40 à 50 km par heure. De la grêle est localement possible. C'est surtout l'est et le sud du pays qui seront concernés. Et c'est d'ailleurs là qu'un avertissement jaune a été émis par l'Institut Royal Météorologique pour un cumul de précipitations abondants et des averses orageuses. Température pour aujourd'hui 18 à 19 degrés sur l'Ardenne, 19 à 21 degrés dans le centre du pays, 22 degrés pour la Campine et l'extrême sud du pays. On retrouvera encore des averses, mais moins nombreuses dès la nuit prochaine.
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13: Ew.

0: Madame, monsieur, bonjour, bienvenue à Paris pour cette nouvelle journée de tennis. On a là à l'image Sorana Chircea, la Roumaine. 36 ans pour la joueuse roumaine qui aurait été régulière tout au long de sa carrière. Les drapeaux roumains qui sont là aussi dans le cours Philippe Châtrier. Avec un peu plus d'obscurité que d'habitude. Et pourtant, à mes côtés, c'est la lumière, c'est Philippe Dehaze. Bonjour Philippe.
1: Bonjour Laurent.
0: Je vous l'ai bien amené, non ?
1: Oui, oui, vraiment un peu trop même. Merci beaucoup.
0: Mira Andreeva monte les marches. Est-ce que ce sont les marches de la gloire pour la jeune joueuse russe tout aussi régulière qui est déjà là sur le circuit depuis 2 ans? On en parlait juste avant cette antenne avec vous, Philippe. C'est vrai qu'elle franchit les étapes sans précipitation, mais elle est quand même un peu, entre guillemets, prématurée. Elle fait partie de ces jeunes joueuses.
1: Oui, beaucoup de précocité pour Mira Andreeva qui, depuis 2024, elle a pratiquement tout le temps, sur chaque semaine, chaque compétition. Je regarde un peu les stats, hein, elle gagne en gros un match sur. Elle perd un match sur 4, plus ou moins. Donc elle a un classement top 10 depuis 2 ans déjà. Il y a 3 ans, elle était dans le top 20 à peine 17 ans. Donc. Très précoce, Mira Andreeva, hyper impressionnante. Alors on sait qu'elle peut avoir des petites failles, on sait qu'elle peut avoir des petites défaillances dans des matchs très très très importants. Elle l'a déjà montré. Cela dit, ici aujourd'hui, je la vois quand même s'en sortir face à Chircea.
0: Elles se sont affrontées une fois, c'était cette année à Linz.
2: I call the net, 9 umpires, so let me check enough of the marks, okay? Do you have any question? Please, orange for the towel and the gray. So we have Roland Garros, 2026.
3: 2026.
2: Allez, merci. Roland Garros, receive?
3: I stay.
2: Okay, picture please with them.
0: Et donc voilà, vous avez compris, le toss remporté par Andreeva. Et Sorana Chircea qui a décidé de rester du bon côté. La tête de série numéro 8 face à la tête de série numéro 18. Je vous disais qu'elles se sont affrontées une fois cette année. C'était à Linz sur la terre battue avec une victoire en 3-7 pour Andreeva. Ça avait donc été disputé. Mais Sorana Chircea est en train de jouer, de disputer sa meilleure saison. On regardait ses résultats sur les grands tournois avant d'arriver ici à Paris, c'était pas mal du tout les prestations qu'elle a montrées, que ce soit à Rome, bon on le dit à Linz déjà, mais avant de venir ici, elle était demi-finaliste à Rome, battue par Coco Gauff 6-4-6-3, mais elle avait sorti Ostapenko Noskova, qui tarde à confirmer qu'elle avait remporté le tournoi chez les juniors. Et elle avait surtout battu Arina Sabalenka à Rome au 3e tour de la compétition.

0: depuis le début de sa carrière.
1: Elle mesure 1m75. Placée aujourd'hui à la 8e place mondiale. Son meilleur classement, elle l'obtenait en juillet de l'année dernière. Elle était 5e joueuse mondiale. Elle avait remporté son premier tournoi à Yazi en 2024, une finale à Ningbo la même année et une demi-finale ici à Roland-Garros. L'an passé, elle a remporté les tournois de Dubaï et surtout d'Indian Wells, à Masters 1000, était quart de finaliste une nouvelle fois ici à Roland-Garros. Cette saison, elle était victorieuse à Linz. Elle était également gagnante à Adélaïde en battant beaucoup en finale, la canadienne. Finaliste à Madrid face à Kostiuk. C'est sa 4e participation ici à Roland-Garros. Elle a éliminé Fiona Ferro au premier tour. Bassols 2e, Ribeiro. Kouskova pour se qualifier pour ses quarts de finale. Mira Andreeva.
2: Oui, en écoutant un peu les présentations et en regardant les résultats et en se souvenant des matchs qu'on a vus pour arriver jusqu'ici, moi je me dis qu'on parle surtout d'une édition où il y a beaucoup de surprises, il y a beaucoup de têtes de série qui ne sont pas là. Il manque celle-ci, il manque celle-là. Oui, mais on sait que Sorana Cirsea a fait sa meilleure saison. Andreeva, on vient encore d'entendre son parcours. On aura Kostiuk qui a gagné Madrid, on aura Svitolina qui a gagné Rome, qui sont les deux gros tournois avant d'arriver à Paris. Alors oui, c'est vrai, il y a des surprises, il y a la jeune Polonaise qui sort des qualifications. Peut-être qu'on n'attendait pas Schneider dans l'autre partie de tableau, mais on aura Sabalenka. Et je pense que la finale que l'on aura normalement samedi ne sera pas une finale surprenante, mais qu'on aura une finale de très très haut niveau, ouais. Parce qu'on a des filles qui sont en forme pour le moment.
0: Je valide à 100% votre point de vue, Laurent, c'est tout à fait correct. On a relevé un peu les têtes de série qui sont tombées, c'est pour ça qu'on a beaucoup parlé de toutes ces surprises, mais comme vous le dites, les 8 filles présentes encore dans le tableau sont les 8 meilleures pour l'instant. En tous les cas celles qui sont les plus en forme. Je vais souligner aussi et c'est une des raisons pour laquelle probablement elle fait une année exceptionnelle, Cirstea, c'est ce changement physique aussi.
2: Oui, ok, merci.
0: Elle est hyper fit, hyper affûtée physiquement, et on sait, hein, on connaît l'impact et l'importance d'être solide physiquement dans le tennis moderne aujourd'hui, notamment pour se donner une chance de battre les meilleures joueuses du monde, comme évidemment Sabalenka qui frappe très très fort. Et quand on a des adversaires qui frappent la balle à 150-160 km/h, il faut avoir des jambes qui permettent de jouer les balles. Et Cirstea, elle est affûtée, elle est là, ce qui explique, en dehors bien sûr de sa maturité, de son expérience, les raisons pour lesquelles elle fait la meilleure année de sa vie.
2: Et on a parlé beaucoup de Koboli qui n'avait pas perdu un set pour arriver jusque-là. C'est un peu le même cas pour la joueuse roumaine. Ionela.
0: Oui, fidèle.

0: Gerson.
1: Le son change aussi, hein, Laurent. Avec le toit, évidemment, on l'entend. Ça claque plus, ça résonne plus. Ça n'a pas beaucoup d'influence sur le jeu, évidemment. Mais quand même, contexte un peu différent.
2: Terre battue intérieure, donc.
0: 30-15.

0: Et non. Et première balle de break. Mira Andreeva qui avait quitté Sochi pour venir à Cannes avec sa maman et sa sœur. Et elles étaient dans l'académie de Jean-René Lisnard. Avant de prendre la direction de l'Espagne et d'être coachée ensuite par Conchita Martinez.
1: Oui, elle lui a d'ailleurs rendu un bel hommage dans le match précédent, reconnaissant qu'elle n'était pas toujours facile à gérer, mais toute la maturité et l'expérience de Conchita. Bien joué, la balle de break.
0: Allez, deuxième balle à 131 km/h. La voilà, Conchita.
1: C'est là qu'on reconnaît aussi évidemment la marque des grands ou des grandes. C'est quand la porte s'ouvre, une petite opportunité. Il faut pouvoir être suffisamment courageuse pour s'engouffrer et y aller. Ne pas attendre que l'adversaire décide du point. Et c'est ce qu'elle vient de faire ici sur cette première balle de break, Andreeva.
2: Au service, Miriam Andreeva.
0: Pas encore parfaitement réglé tous les coups du côté roumain.
1: Ouais, malgré ses 36 ans, elle joue probablement le match le plus important de sa carrière pour une place en demi-finale d'un grand chelem. Donc il y a de la tension certainement, les attentes évidemment. Ce qui peut expliquer un début de match un peu compliqué pour la Roumaine. Beaucoup plus d'expérience chez Andreeva déjà, malgré le nombre des années qui les séparent.

0: non, complètement loupé cette volée liftée.
1: Non, mais dans l'intention, c'était vraiment bien, très très bien joué d'Andreeva.

Bien tenu de Cirstea, bien défendu. Il faut être capable de gagner des points comme ça, hein, en subissant un peu. À l'image d'un boxeur, hein, qui lève les mains, qui lève les gants, qui se protège, qui encaisse, qui résiste.

0: Waouh.
1: Et l'enchaînement est parfait.
0: Exceptionnel, hein. Première à 183 km/h. Et là, le magnifique coup droit en s'engageant pleinement, 100%. Quelle énergie. Superbe. On le revoit ici au ralenti. Regardez comme elle plonge dans la balle. Une balle pour confirmer son break.

0: volé. Du côté revers, cette fois-ci, qui lui échappe.
1: Ouais, mais c'est des bonnes fautes quand même. Hein. Là, vraiment, le schéma d'Andreeva est très, très clair. C'est de ne pas se laisser embarquer dans l'échange, d'être très offensive, de venir systématiquement à la balle, la prendre tôt, la frapper fort, diriger le point, imposer sa qualité de frappe, son physique aussi. Pas donner d'air à Sirstea.
0: Gaëlle reste dans la bande du filet. C'est la deuxième amortie qu'elle tente. Avantage. La deuxième qui reste dans la bande du filet. Mais c'est peut-être aussi une des options.
1: Certainement. Tout ce qui va faire sortir Andreeva de ce rythme, de cette cadence infernale qu'elle va essayer d'imposer, eh bien, reste une bonne idée pour Sirstea. Et donc l'amorti, le slice, varier un peu les trajectoires, les hauteurs. Bref, pas donné. Ouais. L'occasion à Andreeva de frapper la balle fort.
2: Andreeva met par 2-0.
0: Break confirmé.
1: Très très bien commencé, hein, la Russe.
0: Qui a déjà fait une demi-finale ici, on l'a dit, on l'a rappelé en 2024, quart de finaliste l'année dernière. Quart de finaliste aussi à Wimbledon. Break confirmé.
1: Très très bien commencé, hein, la Russe.
0: Qui a déjà fait une demi-finale ici, on l'a dit, on l'a rappelé en 2024, quart de finaliste l'année dernière. Quart de finaliste aussi à Wimbledon.
2: Pressure the buzzer. Replay the point.

0: Sinatra.
1: Oui, ça vient trop vite.
0: Et c'est un peu tendre comme montée.
1: Effectivement.
2: 15-30.
1: Et on a vu la zone de passing hein, pour Andreeva. Elle prend vraiment une grande marge de sécurité et elle compte sur la vitesse, la force, la puissance pour faire rater la volée. Elle a réussi à obtenir ce qu'elle voulait.

0: Là, non, c'est un mauvais choix. En voulant jouer dans le replacement, mais elle était restée du bon côté, Andreeva. 15-40 et déjà une balle de double break.
1: Ouais, difficile pour Sirster. On voit qu'elle essaye. Hein. Elle monte, elle avance. On l'a, vous en parliez tout à l'heure. Elle essaie des amortis. Elle essaye de trouver des solutions, mais Andreeva a des, pour l'instant une réponse à toutes les offensives de la Roumaine.
0: Et voilà, jeu pour Andreeva, 3 jeux à 0 déjà.
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6: Reprise.
1: Allez, il va falloir continuer à travailler pour la Roumaine, trouver des solutions, pas trop se préoccuper du score, même si elle passe à côté de ce premier set. C'est pas tout à fait qu'elle passe à côté, pour l'instant Andreeva est au-dessus, mais il pourrait y avoir une petite défaillance du côté de la Russe. Il faut s'accrocher, il faut continuer.
6: Yes, is it?

0: Et une nouvelle fois, la montée un peu tendre et Andreeva qui tire son passing.
1: Steph, plus fort, plus long. C'est évidemment la difficulté pour Sirster aujourd'hui, c'est que en dehors des intentions, il faut y mettre aussi l'efficacité, la qualité de la réalisation.
2: 40-15.
1: C'est pas juste monter à la volée, hein, comme vous le disiez, il faut bien monter, il faut bien la mettre, il faut que la balle aille vite, dans la bonne zone. Bref, c'est du haut niveau.
0: Et Hannes, je Mira Andreeva 4-0.
2: Andreeva, mais pas 4, je 0.
1: Pas une défaillance hein, chez Andreeva, pas une faute. Elle est d'une justesse absolue. Elle fait un début de match exceptionnel. Elle sert bien, elle retourne bien, elle rate pas, elle est offensive. Dur pour Sirstea.

0: Allez, un peu de chance.
1: 15 heures.

0: Non.
1: Ouais, le bras de fer là, elle ne peut pas le tenir dans cette diagonale coup droit, coup droit.
0: Et on le voit hein, sur le dernier coup droit de Sirstea, elle se désorganise complètement. N'arrive pas à mettre le bon jeu de jambes, trouver le bon rythme pour relancer le coup droit. On a vu la stat, hein, proche du 10 sur 10 Andreeva dans la qualité des coups. Le coup droit particulièrement. Et encore Prof. Une, boum.
1: L'illustration ici, 15-40 et deux. Et deux balles, je ris pour le t-shirt. Deux balles de 5 jeux à 0.

0: Elle reste dans la bande du filet, voilà. 5 jeux à 0. Mira Andreeva.
1: Andreeva met pas 5 jeux à 0.
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3: que cette rencontre a débuté. 5-0 déjà pour Andreeva. Il faut changer quelque chose chez la Roumaine dans son approche. Mais est-ce possible ?

0: Ouais, parfaitement effectué de la part d'Andreeva.
1: 30-15.

0: Et non.
1: Ça va
0: 45,
1: trop vite.
0: 2 hein. balles de 7.
1: Ça va trop vite. On peut absolument rien faire, Sirstea. J'ai rarement vu quand même Andreeva faire un set aussi parfait que celui-là. Elle a été époustouflante au service, au retour, dans la solidité du fond. Encore ici, voilà une magnifique fait. Première.
0: 22 minutes, première manche pour Mira Andreeva, 6-0. Elle n'avait pas perdu un set. Sirstea est là, pas pris un jeu.
1: Oui, ce qui montre le gap, hein, la différence de niveau quand même. Mais bon, je reviens sur ce que je disais, Andreeva était particulièrement impressionnante. Elle n'est pas toujours aussi efficace.
0: Sirstea est là, pas pris un jeu.
1: Oui, ce qui montre le gap, hein, la différence de niveau quand même. Mais bon, je reviens sur ce que je disais, Andreeva était particulièrement impressionnante. Elle n'est pas toujours aussi efficace. Calme, déterminé. Parce qu'on peut pas dire que Sirstea a fait un mauvais set. Elle a juste pas eu la place de jouer. Les quelques petites tentatives de déstabilisation qu'elle a tentées ont été systématiquement annulées et contrôlées par Andreeva. Et vous le disiez, qu'est-ce qu'elle peut faire de plus? C'est vraiment pas du tout dans ses mains. En tous les cas, ce qu'elle pourrait espérer, c'est qu'Andreeva, ici, après ce petit break, diminue un peu l'intensité, perde un tout petit peu de concentration pour qu'elle puisse quand même essayer de commencer le début du set en ne se laissant pas trop vite décrocher. Et regardez les stats.
0: Le pourcentage de premier service, 38% chez Sirstea.
1: On est à 80% chez Andreeva. Mais je le disais, en dehors du service, c'est au retour aussi où elle était impeccable, la russe. Et puis du fond.
0: Mais c'est vrai que quand votre adversaire ne passe pas de première ou très peu, c'est plus facile d'être performant sur des retours.
1: Allez, un début de set qui est important pour Sirstea, pour, comme je le disais, essayer de quand même... stopper cette hémorragie et rentrer dans le match, gagner le premier jeu.
2: Net. Premier service.

Aïe, ça reste dans la bande du filet. 15 partout.

0: Non, il faut pas aller trop vite non plus, évidemment. Hein. C'était pas la bonne. C'était très bien retourné d'Andreeva, bien long. Pas beaucoup d'angle, Cirstea, pour aller chercher ce revers là-bas, des croisés.
1: Alors ça, c'est long.

0: Bravo.
1: Ouais, parfait. Ce grand coup droit lâché le long de la ligne. 40-30 balles de premier jeu.
0: Ouais, le jeu. On sent que le public a envie aussi hein, de profiter un peu plus de ce quart.

0: Non. Et voilà le premier jeu pour sur Stéa.
1: Ballon ramassé, s'il vous plaît. Changement de balle. Premier jeu, deuxième manche.
2: C'était très très important pour la Roumaine de gagner ce premier jeu. Oui, Andreeva plus offensive, évidemment, on l'a vu dans ce premier set, que la Roumaine qui a eu peu d'occasions.
0: Changement de balle et changement de raquette, évidemment, pour Andreeva.

0: Oui. Solide.
1: 15-0.
2: Dommage, hein. Peut-être moyen de faire quelque chose de un peu mieux sur le passing.

0: Allez, non. 30-0. Un peu de réussite avec cette lettre.
1: Ouais. Chaque fois en faveur de André, ben, la lettre, c'est la troisième. Ça tombe chaque fois bien dans du bon côté pour elle.

0: Il est beau.
1: 40-15.
2: C'était trop court, hein. Du côté d'Andreeva, normal qu'elle se fasse sanctionner.
1: Net premier service.
2: C'était trop court, hein. Du côté d'Andreeva, normal qu'elle se fasse sanctionner.
1: Net premier service.

0: 40.
1: Allez. Petite fenêtre pour Cristea. Ça reste une balle de jeu pour Andreeva, évidemment, mais elle n'a jamais été à 40 dans le premier set. Donc c'est quand même un point important pour la Roumaine. Si elle veut un tout petit peu rentrer dans la tête de la Russe, ça commencera par le point ici.

0: Et non, 40 partout. Ah, si un domaine où elle est un petit peu plus faible ou fragile, c'est justement cet aspect, la gestion des émotions chez Andreeva. Tant que ça tient, ça va, mais on sait que par moment, elle peut commencer à sortir de son match.
1: Oui.
0: Et là, ça tient. Avantage, Andreeva.
1: Il est magnifique le coup droit. Il y a la trajectoire, il y a la longueur. Il y a la zone. On va le revoir ici.

0: Je...
1: Ah oui.
2: Bah, elle va vérifier. De toute façon, à partir du moment où l'arbitre dit jeu, vous pensez qu'elle va...
1: Je crois qu'Andreva est la première surprise. Oui, elle a annoncé le...
3: Es esta. Está buena.
2: Ouais, de toute façon, c'est ce que je voulais dire. À partir du moment où l'arbitre de chaise, qui est plus haut, t'as vu que la balle était dedans.
1: Oui.
2: Je pense que...
0: Je, Andreva. Ange Pato.
1: Bien vu, madame l'arbitre.
0: Net, première service.

0: c'est dommage. Plié, ouais. C'est dommage. 15 partout.
1: Bien défendu. L'Andreva est très très bien joué aussi de Sirstea. On la voit travailler dans le point, trouver les solutions, la petite amortie ici. Mais il a manqué un petit centimètre pour mettre le passing. Mais c'est bien. Il faut continuer dans cette direction.
2: Compte 15.

0: Et voilà, un peu de réussite pour Cirstea sur cette lettre. 40-15.
1: Andreeva un peu moins précis hein, quand même. 100. Match qui commence tout doucement, assez équilibré.

0: Non.
1: Il en reste une pour Sorana Chirstea. Bravo. Elle, par contre, elle ne loupe pas sa volée liftée. Je, Chirstea, qui mène 2-1.
2: Chirstea mène par 2-1.
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c'est bien. C'est bien joué de la part de la joueuse russe. Parce que ça reste un schéma de jeu qu'on n'a pas l'habitude de voir chez les filles. Grand service, et puis elle est déjà là pour jouer au filet le deuxième coup.

0: Ouais, ouais. Quelle précision là, avec ce revers longue ligne. 40-0, 3 balles d'égalisation en deux partout, on va le revoir. Est-ce qu'elle peut mieux faire?
1: Non, je pense pas. Vitesse et précision.
0: Et voilà qui est fait. Andreeva qui revient à deux partout.
2: Deux jeux partout.
1: Beau jeu, hein, autoritaire, Andreeva, ici. Elle renvoie la patate chaude chez Cirstea.

Et celle-là était un petit peu plus courte. Mais il n'en faut pas plus pour rendre Eva.

Kenza.

0: Ouais.
1: Oh là là, elle s'en sort. Magnifique. Je la voyais pas réussir la volée. Ça fait sourire tout le monde. Un peu de chance quand même. Hein. Mais récompensé de nouveau par le caractère hyper offensif de son jeu, Andreeva.
0: Ouais, parce que je pense pas qu'il y ait 5 mm entre la balle et la bande du filet. Hein.
1: C'était la première surprise hein, de la mettre. Ouais, c'est très très bien joué.
2: 15-40.
0: Et les balles de break à présent à sauver.

0: Eh oui. Et à la longue, eh bien, ça craque du côté roumain. Jeu pour Andreeva qui réalise le break.
1: Andreeva met par 3, jeu à 2.
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2: Et les images de ce court châtrier couvert.
3: Les 0-15.

0: 0-30.
1: 0-30.

0: Alors ça c'est trop long, malheureusement.
1: 15h30.
2: Vamos, Sori, confianza. Dale, energía.

0: Oh, c'est dans le couloir. 15-40, deux balles de contre-break.
1: 15-40.
2: C'était pas facile à faire ça pour Andreeva. La prendre en demi-volée comme ça, une balle qui vient très très haute. Et la première est sauvée.
0: Il en reste une.
1: 40.
2: Avec son coup préféré, on le voit ici, hein, elle décale. La balle arrive dans la zone coup droit, mais elle fait un revers, comme elle aime le faire souvent et régulièrement. Même si son coup droit est très très puissant, elle est un peu plus solide en revers, Andreeva.
0: Ah là là! Et voilà le contre-break. Circea qui revient à 3 jeux partout.
1: 3 jeux partout.
3: Hi. Sorry. Minuto. Ah,

belle première ça, bravo. 181 km/h à l'extérieur, c'est vraiment bien.

0: Ouais.
1: Oh là là.
2: Et très belle présence au filet. Hein.
0: Oui, effectivement, elle est très très à droite, Andreeva, à la volée. Elle s'en sort presque à chaque fois. Parce que de nouveau, la volée ici est relativement facile. Mais celle-là, elle n'est pas évidente. Belle, belle couverture du filet. Celle-ci aussi, elle est là. Bien joué. Bien joué d'Andreeva. Très à droite. Non. Non, mais un peu trop là.
3: 15-40.
0: Sirstea.
2: Et nouvelle fois deux occasions pour Andreeva de passer devant.

0: Et voilà qui est fait. Jeu Andreeva. 4 jeux à 3.
1: Andreeva, mais pas 4 jeux à 3.
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0: Elle garde le cap, Andreeva, malgré s'être fait breaker le jeu précédemment. Elle a bien réagi, elle a repris l'avantage. Maintenant, elle va de nouveau servir pour
1: confirmer
0: son break, absolument. Et placer son adversaire dos au mur. Petite dizaine de places qui séparent ces deux joueuses, mais on a vu aujourd'hui le rang quand même qu'il y a
2: un peu plus,
0: oui, en termes de niveau.
2: Et avec très très très peu de fautes directes commises par la joueuse russe,

0: prendre.
1: J'ai vraiment le sentiment que là aussi, il y a la différence se fait avec les balles qui sortent de peu chez Sirstea et les balles d'Andreeva qui sont, elles, parfaitement calibrées, qui rentrent parfois de peu, mais qui sont toujours dedans. Et hallucinant quand même, 79% de première balle pour Andreeva.
2: Fait un match presque parfait.

0: Et vous en parliez, hein, c'est exactement la même. Tout petit peu à côté, mais à côté quand même.
1: Dixième faute de coup droit pour la joueuse roumaine qui est menée 6-0, 5-3 déjà. 53 minutes, Philippe.
0: Oui, ça frôle la correction, hein.

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Non. Ça, ça ne sort pas de peu. Un bon mètre, un mètre et demi. Celle-là, elle rentre bien. 15-40, deux balles de match.

0: Et ça rentre. C'est terminé. 6-0, 6-3. 9,5 sur 10 pour la copie rentrée par Andreeva. Pourquoi je ne mets pas 10?
1: Peut-être parce que le début du deuxième est un tout petit peu moins bon, mais effectivement, je pense que c'est de loin le meilleur match

0: Je crois que tu parles de mieux en mieux français. Qu'est-ce que tu veux dire au public parisien?
1: Merci beaucoup pour aujourd'hui. Merci beaucoup que vous venez aujourd'hui pour le match. J'ai besoin de votre soutien pour mon prochain match. S'il vous plaît.
0: S'il vous plaît. Mesdames et messieurs, qualifiés pour les demi-finales, Mira Andreeva.
2: Alors, Fabrice Santoro lui a rappelé qu'elle s'était affrontée à Lynn, c'est que ça avait été serré. Elle dit bah oui, aujourd'hui j'ai joué mon meilleur tennis, mais on s'entraîne très souvent avec Sorana, on a dû s'entraîner une dizaine de fois cette année, on se connaît très bien, et je savais que si je lui laissais la moindre opportunité, elle allait en profiter, elle allait être agressive, et donc je voulais prendre justement le jeu d'abord à mon compte, je voulais le faire en premier, et je suis content d'avoir pu le faire dès le début et d'avoir pu le faire pendant toute cette rencontre. Je suis très satisfaite évidemment d'être qualifiée aussi rapidement. Première fois que Fabrice Santoro l'avait vu jouer, c'était en Madrid en 2023. Il avait été épaté par la façon dont elle comprenait parfaitement le jeu et des décisions qu'il fallait prendre. Il lui a demandé si elle avait étudié ça. Elle dit non, j'ai jamais étudié. Je prends la décision en fonction des circonstances et comme ça arrive là. Pour moi, l'important, c'est cette idée de jouer chaque point, chaque jeu. Parfois, je suis un petit peu nerveuse, évidemment, parce que la décision que je prends n'est pas la meilleure. Mais aujourd'hui, je suis très content de m'être imposé aussi rapidement et je suis très content de la qualité du jeu développé. Et il a terminé avec son discours où elle remercie toujours son team, elle remercie toujours le public, mais elle se remercie elle-même. Elle dit oui, au fait, j'avais vu Snoop Dogg qui faisait ça une fois et je me suis dit pour la blague, pour le fun, je vais le faire. Et puis en réfléchissant, je me suis dit que c'est vrai qu'avec tous les sacrifices que l'on fait sur le court, en dehors, à l'entraînement, je me dis que je peux me remercier et c'est un message que je me fais passer régulièrement également. Voilà donc pour l'interview, le résumé de cette interview de Mira Andreeva. On va retourner par Bruxelles avec une petite pause d'une dizaine de minutes. Destination sport consacrée au horseball. Et puis on sera de retour pour le deuxième quart de finale de la journée spéciale Ukraine après.
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5: Salut à tous, bienvenue dans Destination Sport. Je suis Amélie et je vais tester pour vous des sports insolites ou méconnus près de chez vous. Figurez-vous qu'il y a bien plus à faire autour de nous que ce qu'on pourrait le croire. Alors je vous emmène à la découverte de ces sports insolites. C'est parti!

0: Aujourd'hui, je me retrouve dans une écurie. On va faire de l'équitation, mais pas que. Un nouveau sport que je ne connaissais pas, ça s'appelle horse ball. Une balle et des chevaux, un genre de volley foot sous cheval. On va voir ce que ça va donner. C'est parti. On gagne. Toujours. Ok. Si un jour je veux me recycler. Oulala, j'en ai un gros ici. Le camion est là. On a fait déplacer, je crois, 10 chevaux et genre 15 cavaliers. Il y a blindé de monde. Bonjour Stéphane.
1: Bonjour.
0: Merci en tout cas d'avoir déplacé tous ces chevaux, toutes ces personnes.
1: Avec plaisir.
0: Donc aujourd'hui, on va découvrir le horse ball.
1: Oui. Je vais te passer mon cheval de prédilection.
0: D'accord. Hein,
1: ce cheval qui m'a accompagné toute ma vie. Je suis déjà ému parce que, en même temps, tu dois savoir que j'arrête le horse ball cette année.
0: Ah, ok, donc
1: j'arrête de monter, mais je vais continuer à coacher.
0: Pour information, je fais un petit peu d'équitation. Mais je pense que ça va peut-être pas suffire pour faire du horse ball. Tu vas un peu m'apprendre les techniques et tout.
1: Alors, on va t'apprendre les techniques. Hein. On va te mettre avec une équipe de première division.
0: Oh. Donc, sérieux quand même?
1: Haut niveau.
0: Ça va aller. Tu as des bottes.
1: Alors, ben voilà, mais tu peux aller te préparer.
0: Merci Stéphane.
1: Voilà, je t'en prie.
0: On se retrouve sur la piste. Ah,
1: attends-toi alors.
0: Attends. Oui. Oh mon dieu. J'arrive pas à mettre mes bottes. Je comprends pas. J'arrive pas à les fermer. J'arrive pas à fermer mes bottes.
1: Allez, rentre un peu tes mollets. Allez, va, voilà.
0: Bon, je vais mettre mes autres chaussures et puis on va aller voir Nora après, alors. C'est toi, Nora? Ok, et ça, c'est le cheval que je vais monter, du coup?
2: Exactement.
0: Ok. Rita, tu vas être gentille avec moi. Rita, tu m'envoies pas par terre.
2: Non.
0: Parce qu'il paraît qu'elle est quand même nerveuse.
2: Elle a de l'énergie, mais c'est vraiment rien de méchant.
0: Ok. Filme bien cette phrase pour au cas où je me fais envoyer par terre. On retient tes propos, hein. Merci de me prêter ton cheval. Hein.
1: Ah ouais,
0: je sais que ça tient à cœur, je vais essayer d'en prendre soin.
1: Voilà, c'est ça.
0: Et... attention. Il y a Stéphane qui va m'aider. Tu la tiens là, pour que je monte dessus.
1: Vas-y, attends.
0: Stéphane, tu es là?
1: Oui, je suis là, t'inquiète. Attends. Vas-y, avance. Ça. Tiens les rênes directement, reprends-la. C'est Rita, elle est expressive. Essaye de marcher d'abord à long. Voilà, super. Mais ça va aller, hein. Faut que je fasse connaissance avec la monture. Le cheval, c'est un cheval qui ressent bien les émotions et c'est un peu une éponge, un peu. Ça va aller, oui, ça va aller.
0: Stéphane, tu peux nous dire les règles du horse ball, les quelques règles de base?
1: La première règle, c'est toujours aller dans le même sens du jeu. Donc, tu ne peux pas aller face à face contre un cheval, quoi. C'est les règles de sécurité.
0: Okay.
1: Parce que toutes les règles sont faites pour le cheval. Protection du cheval avant tout.
0: D'accord.
1: Et respect du cheval avant tout.
0: Le but, c'est de mettre une balle dans un goal.
1: Oui.
0: Ok. Donc moi, mon but, c'est d'avoir la balle,
1: de
0: donner à mes partenaires.
1: Trois passes, trois joueurs.
0: Ok.
1: Et trois passes, trois joueurs différents.
0: Je dois tenir mes rênes?
1: Non. Donc, t'es pas
0: obligé. Je lâche mes rênes.
1: Généralement, lâche tes rênes. Je vais t'avouer que, avec elle, mais de temps en temps, j'étais quand même.
0: Oula.
1: J'étais quand même. Oui, c'est pas grave.
0: Mon Gilles, si je ne survis pas à ce tournage, c'était un plaisir de travailler avec toi.

0: Pour la sécurité, qu'est-ce que tu peux me conseiller?
1: Le mieux à faire déjà, on chausse les étriers à fond.
0: Ok, pour ne pas les perdre.
1: Voilà, pour bien les perdre. On est sûr que notre sangle de ramassage est bien réglé et qu'on soit bien en appui sur nos pieds. Le plus important, c'est de travailler sur l'équilibre des pieds.
0: Tu m'as parlé de la sangle de ramassage. À quoi ça sert et comment je l'utilise?
1: C'est la petite lanière en cuir qui tient tes deux étriers.
0: Ah, là?
1: Voilà, c'est ça. Donc ça sert à tenir tes deux étriers.
0: Ouais.
1: Ce qui te permet dans un premier temps de pouvoir ramasser sans descendre de ton cheval. Tu peux commencer par descendre les fesses et avoir le creux de ton genou dans la selle.
0: Bon, je vais pas mettre... Ouh là là là là là là, ok. Ça.
1: Pour pouvoir descendre en fait ton talon vers ta fesse, pour ensuite descendre ta tête pour pouvoir aller ramasser. Déjà, on va commencer par que tu fasses un nœud dans tes rênes. Le nœud, il sert à ne pas perdre tes rênes et avoir une action plus rapide sur ton cheval.
0: Okay.
1: Et que tu puisses pouvoir tourner à gauche ou tourner à droite.
0: Donc le nœud sert à diriger ce cheval d'une main. Là, le but, c'est d'aller mettre des gaules. Donc on doit se faire trois passes trois cavaliers différents.
1: Entre trois joueurs différents,
0: d'accord.
1: Exactement.
0: Et puis mettre dans le gaule.
1: Pour commencer pour les passes, essaie d'un maximum lâcher tes mains et être en équilibre sur tes pieds. Mets-toi debout, lâche tes mains.
0: Ok, donc je dois mettre debout.
1: Lâche ta main. Voilà, en équilibre, trouve ton équilibre. Tu peux serrer un peu tes genoux.
0: Ok.
1: Voilà.
0: Les épaules en avant. Non, j'ai peur qu'elle parte.
1: Ah, lâche tes rênes et choisis un joueur.
2: Et là, tu fais ta passe.
0: Ok.
2: Tu donnes un mouvement de main.
1: Voilà.
0: Ah non, donc souvent, vous tenez pas votre cheval, en fait.
1: Non.
2: Faut le diriger avec
0: les... Ok. Avec les jambes. Et donc, je dois la réceptionner debout aussi. Vas-y, vas-y.
1: Voilà.
0: Ok. Vous devez aller un peu plus loin.
1: Tu dois bien trouver ton équilibre. Tu peux un peu serrer tes genoux éventuellement, toi, pour t'aider.
0: Attends.
1: Ou t'aider de ta sangle de ramassage. Voilà.
0: Ok. C'est pas si facile, hein. Ok, attention, je te la lance.
1: Ouais, voilà.
0: Ok. Waouh. Fou. Attends.
3: C'est facile.
1: Voilà.
0: Donc là, on les fait assis, là, c'est vraiment...
1: Tu vas vraiment te sentir comme si t'étais vraiment sur la terre ferme et que tu puisses faire tout ce que tu veux, en fait. Et tenir avec ta sangle de ramassage, tenir avec tes jambes, tes genoux.
0: On essaie de le faire un petit peu trop.

0: réagis, mais c'est vraiment... J'ai vraiment rien de méchant.
1: On a fait quelques belles passes, hein.
2: Oui, oui, oui.
1: J'ai donné la passe, puis ouais, juste perdu un peu l'équilibre.
2: Et Rita était en avant.
1: Ok, je suis toujours là et je vais remonter sur mon cheval. C'est de loin le tournage le plus sportif et le plus dangereux que j'ai jamais fait. Allez Rita, c'est reparti mon ami. Waouh. On remonte dessus. Vas-y.
2: C'est bon?
3: Voilà, pointe en avant.
2: Voilà, essaye de tenir avec tes mains, limite.
3: Et reste debout, voilà. Reste
1: okay.
2: Voilà.
3: C'est plus facile quand tu restes debout.
2: Voilà.
1: On gagne. Vas-y. Attends.
3: Mais attends, je fais une mission, je regarde la balle.
1: Je regarde la balle. Ok.
3: Non. Faut pas sauter. Wouh. Ta chute, j'ai vu, t'as sauté avec...
2: Oui, t'as écarté tes jambes, t'as pas gardé tes genoux, c'est rigolo de la
1: seule. En fait, j'ai tendance à aller avec la balle. Est-ce que vous vous rendez compte à quel point ce sport est difficile et que vous maîtrisez tout ça très très bien parce que...
2: En fait, c'est Rita qui part et toi, tu te laisses emporter. Et...
1: En fait, c'est ça, elle part, je n'arrive pas à attraper les rênes.
2: Normalement, si tu pousses vraiment bien sur tes pieds, si elle part, tu sais pas si t'es bien, toi.
1: Ouh. Allez, troisième fois, Rita, t'es où? Par contre, je pense pas que je vais ramasser la balle à terre. Ça va pas être une option. J'ai même pas mal.
2: En fait,
4: Je la tiens.
2: Ah ouais, mais...
1: Toujours... Sur son cheval. Rita, ça va. Attends, non vas-y, je tiens mon cheval de toute manière, donc c'est gentil, merci. Attention.
3: Je dirige.
1: Yeah. Ouais.
5: C'est quand même pas mal hein, pour une première cavalière, je veux dire, pas de horseball, mais c'était sympa, hein, courageuse.
1: Bon Gilles, j'ai réussi à mettre mon goal, donc pour moi c'est fini le cheval aujourd'hui, et on va voir leur match, j'ai hâte de voir ça.

0: Rita.
1: Et c'est pas toi qui m'as fait tomber, c'est moi qui suis tombée toute seule. À très vite.
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4: Et nous voilà de retour sur ce court, Philippe Châtrier. On a déjà Marta Kostiuk qui est sur le court. On attend. Et Ina Svitolina, la voilà. Un affrontement entre deux joueuses ukrainiennes.
5: If you can be the gray for the towel box, please, and you will be the orange for the towel box. Questions?
6: 2026 ou Roland Garros?
7: Roland Garros.
5: Receive?
7: I say.
5: Have a good match.
4: Voilà donc le toss remporté par Elina Svitolina, qui a décidé, elle, de rester. De recevoir, et c'est Marta Kostiuk qui a décidé, elle, de rester du côté du box. C'est ça en fait, hein. Il n'y a pas de soleil, il n'y a rien. Donc, est-ce qu'on commence avec le coach dans le dos ou pas? On peut résumer à cela. Voilà donc Marta Kostiuk qui a remporté le tournoi de Madrid, gros tournoi avant d'arriver à Roland Garros, et face à elle Svitolina qui a remporté l'autre gros tournoi, c'est le tournoi de Rome, alors que Gaël Monfils prend place dans la tribune. Il n'était pas là pour le tour précédent puisqu'il avait été voir le PSG et il avait promis d'être de retour pour le quart de finale. Il fallait donc qu'elle se qualifie, ce qu'elle a fait, Elina Svitolina. Marta Kostiuk, on parlait des joueuses en forme, c'est une des joueuses en forme, elle reste sur une série. Si on prend le match de Billie Jean King Cup, c'est 16 victoires d'affilée. Si on le retire, c'est 15 victoires d'affilée sur terre battue, puisqu'elle avait remporté Rouen avant. Une seule joueuse a remporté plus de matchs sur terre cette année, c'est Andreeva, mais avec des défaites. Et Svitolina, elle est aussi dans un bon mood, puisque, on l'a dit, elle s'est imposée au tournoi de Rome avant de venir ici. Et je vais être un peu complet avant de revenir vers vous, mon cher Philippe, pour dresser ce parcours. Elles se sont déjà affrontées à deux reprises, mais en 2018 à l'Australian Open, c'est Svitolina qui s'était imposée, et à Toronto, sur dur encore, en 2024, c'était Marta Kostiuk.
8: Oui, Marta Kostiuk qui... Je terminerai, on va attendre la fin de la présentation.
3: Elle a remporté son premier tournoi, c'était à Austin, et à Dracheva en finale. La quart de finale Open d'Australie en 2024. Et cette saison, elle a remporté deux autres tournois. Rouen, tout d'abord, et Madrid, Masters 1000. Elle était finaliste à Brisbane, face à Sabalenka. C'est sa septième participation ici. Elle a éliminé Selekmeteva au premier tour, Rolinets au deuxième, Golubic et enfin Iga Świątek, quatre fois vainqueur ici. Elle est ukrainienne, Marta Kostiuk.
4: Voilà, les applaudissements pour Marta Kostiuk, et une nouvelle fois la réalisation et le speaker qui ne sont pas synchro. Hein. La voilà, Marta.
5: Deux minutes.
3: Son adversaire est le 12 septembre 1994 à Odessa. Elle mesure 1m74. Professionnelle depuis 2010, classée aujourd'hui à la 7e place mondiale. Son meilleur classement, elle l'obtenait en septembre 2017. Elle était 3e joueuse mondiale. Elle avait remporté son premier tournoi à Bakou en 2013. Elle a remporté au total 20 tournois dans sa carrière, dans les finales WTA, notamment en 2018. En 2023, elle a remporté le tournoi de Strasbourg, était demi-finaliste à Wimbledon. En 2024, disputait les quarts de finale encore à Wimbledon et finale à Auckland. Victorieuse à Rouen également en 2025. Cette saison, elle a remporté les tournois d'Auckland et la Masters 1000 de Rome. Je vous l'ai dit récemment, battant Coco Gauff en finale. Elle était finaliste à Dubaï et demi-finaliste à l'Open d'Australie. 12e participation ici à Roland Garros. Elle a éliminé Bonda au premier tour, Kevedo au deuxième, Korpach l'allemand, et enfin 26 pour se qualifier pour ses quarts de finale. Elle est également ukrainienne, Elina Svitolina.
4: Voilà Svitolina. 7h18 passé sur le court pour Svitolina, 7h19 passé sur le court pour Marta Kostiuk avant d'arriver.
8: Donc, ce que je tentais de vous dire, Laurent, avant d'être interrompu, c'est que Kostiuk...
4: Par le speaker, hein, c'est pas par moi.
8: C'est que Marta Kostiuk a toujours été une grande espoir, évidemment, du tennis féminin, et notamment à 15 ans, où elle fait troisième tour du tableau à l'Australian Open. Elle gagne aussi l'Australian Open Junior au même âge, etc. Donc la précocité était là. Après, ça a mis un peu de temps d'émerger sur le circuit professionnel parce que mentalement, ça n'a jamais été vraiment facile pour elle. Et maintenant, eh bien, un peu à l'image finalement d'une Circe Théa à 36 ans, mais ici, ce n'est pas aussi flagrant. Marta Kostiuk est en train de s'imposer. Elle a eu sa plus belle victoire là, il y a quelques semaines à Madrid en remportant ce Master Series. C'était vraiment la première grosse victoire significative pour elle. Et donc, les qualités sont là depuis toujours. Maintenant, la maturité mentale, la sagesse un peu et l'expérience commencent tout doucement aussi à faire la différence. Marta Kostiuk qui est potentiellement une gagnante de cette compétition. Faudra gagner aujourd'hui, pas facile face à Svitolina, mais un match probablement explosif aujourd'hui.
4: Et les deux Ukrainiennes connaissent leur adversaire déjà, puisque ce sera Andreeva, déjà qualifiée. Marta Kostiuk, vous parliez de ce match en 2018. On rappelle qu'elle n'a que 23 ans. Hein.

0: Toujours un coup difficile hein, dans le tennis féminin, le smash, surtout quand elle vient très très haut. Parce que ça s'apparente au service, effectivement, et que le service, ben, c'est pas très. Toujours très naturel. Et donc très intelligent, la défense de Kostiuk sur ce premier point. Plutôt que prendre le risque de tirer un passing, elle a fait travailler son adversaire.
1: Ouais, une bonne première. C'est aussi un des points forts dans le jeu de Marta Kostiuk, le service.

0: Ouais, il est dedans celui-là. Jeu Marta Kostiou qui remporte ce premier jeu. Un jeu à rien.
1: Premier jeu.
2: On pourra pas dire pour l'Ukrainienne, puisque.
3: Non. Très très bon jeu, très solide Kostiouk.
2: Ce sera la première fois de l'histoire que l'Ukraine aura est assurée d'avoir pardon, c'est la première fois de l'histoire qu'on a deux Ukrainiennes qui se jouent en quart de finale d'un grand chelem. Demi-finaliste ukrainienne, on en a déjà eu puisque Svitolina, elle, a déjà été demi-finaliste dans les trois autres grands chelems. Son meilleur résultat ici, c'est quart.
1: Au service, Elena Svitolina.

0: Non.
1: Quel retour là de Kostiuk, encore magnifique.
2: 15-30.

0: 15-40, deux balles de break.
1: 15-40.

0: Sky.
1: Et pas facile à jouer celui-là. Break réalisé par Marta Kostiuk, alors que Sandra Zanevska prenait des notes dans le box de la plus jeune des deux Ukrainiennes.
2: Elle peut noter que sa joueuse fait un début de match exceptionnel. Hein. Concentrée, déterminée, efficace, elle est très offensive, très solide du fond, un peu à l'image de Mira Andreeva tout à l'heure. Début de set exceptionnel pour Kostiuk.

Non. On l'a vu quand cette balle a quitté la raquette de Marta Kostyuk.

0: Ouf, il est bien bloqué. Hein.
1: Oui, oui, bien bloqué.
0: Non.
1: Bizarre, ce slice, le premier déjà était un peu suspect techniquement, et puis elle en remet un deuxième. Pas vraiment de raison non plus de faire des choses trop compliquées. Je trouve qu'elle la domine quand même. Que Kostiuk domine Svitolina sur les coups du fond, sur les frappes du fond, dans les duels du fond. Donc, gardez le plan, il fonctionne pour le moment.
0: Et balle de 3 jeux à rien à présent pour Marta Kostiuk.
1: Ah d'accord, elle s'est pris, je comprends. Elle s'est pris la jupe dans le slice. Ce qui explique cette gestuelle curieuse.

0: Alors celui-là reste dans la bande du filet.
1: 41,

0: Bravo.
1: Ouais. Elle a bien pris le temps de voir où son adversaire, où Svitolina allait anticiper.

0: un peu précipité Svitolina. Et jeu pour Kostiuk qui mène donc 3 jeux à 0.
1: Kostiuk mène 3 jeux à 0.
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6: Reprise.
0: Elina Svitolina, qui est la deuxième joueuse sur le circuit à avoir remporté le plus de matchs cette année. Deuxième, mon cher Philippe, ça veut dire qu'il y a une première. C'est votre première question du jour, premier quiz du jour. Et vous pouvez faire appel à un ami ou demander un indice.
6: Quinze à zéro.

0: Très bien joué. Ouais,
1: comme on dit, ça joue, hein.
0: Oui.
2: 30-0.
3: Pour répondre à votre question, je dirais de façon pragmatique et logique, la numéro 1 mondiale.
4: La moins jouée, c'est celle qui a le moins perdu. Sabalenka, 31 victoires, 3 défaites.

0: Ah non, oh, elle prend la ligne.
1: Si, si, il y a du niveau. Il y a du niveau avec ce match entre Svitolina et Kostiuk.
2: Svitolina,
3: 33 matchs, 33 victoires cette année, 33 matchs remportés, 7 défaites.
0: Alors c'est peut-être parce que je regardais la feuille de résultats de Mireille Andreeva qui avait été très très constante et très régulière. Je dirais Andreeva.
3: C'est Andreeva effectivement, 34 victoires cette année pour Andreeva.

0: Let's. This is it.
1: Allez, un jeu pour lancer Svitolina, un jeu rondement mené.
2: Avec de grosses frappes de part et d'autre et la solidité d'Elina Svitolina.

0: Elle y va, Elina Svitolina.
1: Oui, elle commence à trouver un peu ses zones. Elle commence à trouver plus de précision, tout en restant très agressive. Et donc, ça commence à se mettre en place pour Svitolina, qui a un peu subi les trois premiers jeux. Mais là, elle en met un peu plus. Elle a compris qu'elle devait être plus agressive, dans le bon sens du terme, toujours évidemment.
2: 15 ans.

0: Oh oui,
1: magnifique. Quantité de coups gagnants qu'on va avoir aujourd'hui, Laurent. Magnifique ce revers long de ligne. Engagement est total. On ne peut pas mieux la mettre dans le cadre. Et hop là. Un prêté pour un rendu.

0: Oh, c'est long.
1: Quarantaine.

0: Oui.
1: Oh. Et pourtant, elle avait des balles courtes, elle a avancé Svitolina.
2: Avantage costume.

0: Ça c'est long. Et elle garde son service, Marta Kostiuk. Elle va se rasseoir en menant 4 jeux à 1.
1: Kostiuk mène 4 jeux à 1.
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0: Il n'y a qu'un break de retard et les jeux sont de plus en plus serrés.
8: Ouais, elle a bien résisté, hein, Kostiuk, aux assauts de Svitolina dans le jeu précédent. Ce type d'assaut-là, par exemple.
1: Tiens,

0: Oh là, elle s'écrase sur son retour.
1: 30-0.
2: Allez, il ne faut pas rester trop longtemps sur la faute. Là, on sait que Marta Kostiuk peut mentalement aussi, un peu à l'image d'une Andreeva, on en parlait tout à l'heure, peut perdre sa concentration. Quand le score file du côté de son adversaire, elle peut se frustrer. Là, elle lui demande qu'est-ce que je fais sur les deuxièmes balles de service. Est-ce que je recule ou est-ce que j'avance? Donc, elle demande au coach. J'aurais plutôt tendance à lui dire d'avancer. Oh, c'est bien joué.
0: Ouais. 30 partout.
1: 30.
2: Magnifique défense hein, de Kostiuk.

Et le point serré avec une balle, le double break, une balle de 5 jeux à 1 à présent.

0: Ah, il y avait l'intention d'avancer, d'y aller. Les balles de break sauvées par Elina Svitolina.
1: Et ball passing, plongeant.

0: Parfait. Avantage Svitolina.
1: Avantage Svitolina.

0: Et non. Bien servi.
1: Je regarde la vitesse. Le radar s'est affolé. On va vérifier.
0: Quatre jeux à deux.
2: Si le
0: radar n'a pas eu un petit souci, on a affiché la vitesse nulle part. C'est pas important.

0: Oui, please.
1: C'est vraiment le gros point d'interrogation. Hein. Je pense concernant Kostiuk, c'est de savoir si elle va réussir à bien sûr maintenir son niveau de jeu, mais aussi rester calme, rester sereine et continuer à faire les bons choix. Ne pas paniquer si elle voit Svitolina revenir un peu au niveau du score aussi.
2: Oh là là,
1: je la sens tout doucement.
0: 0-30.
1: Perdre en intensité, en efficacité.

0: parfait, magnifique ce coup droit.
1: Là, ça fait du bien au moral pour Marta Kostiuk. 15-30.
2: 15-30.

0: Oh là là, double faute.
1: 15-40, deux occasions maintenant pour Elina Svitolina de revenir à 3 jeux à 4.

0: Ah non, c'est dans le couloir. Et voilà le contre-break réalisé par Elina Svitolina.
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2: Reprise.
3: Elina Svitolina qui va servir avec des balles neuves. Et on rappelle que c'était quand même, rappelez-moi, 4-1, balle ouais. De 5-1.
4: Oui, il y a un jeu, le jeu précédent pas bon du tout hein, de Kostiuk. Mais elle est toujours devant.
3: Et elles se connaissent parfaitement, évidemment.

0: Est-ce que vous mettez ça dans la colonne des fautes positives?
1: Oui, absolument, Laurent, absolument. C'était très très bien joué. Son courage, elle est là, c'est bien. Reste positive. Les jeux de retour sont toujours un peu plus faciles à gagner, hein, quand même, que les jeux de service. Et ça, elle ratait pas tout à l'heure, Marta Kostiuk. Traverser, mettre plus les jambes. C'est vrai que c'était une faute de jeu de jambes.

0: Ouais, ça c'est parfait hein, de la part de Martin Kostiuk qui est bien rentré dans toutes ses frappes.
1: Il y avait de l'engagement effectivement.
2: Ici le coup droit est superbe.

0: Oh là là, elle a tenté vraiment le coup gagnant là.
1: 30-40.
0: Et balle de break à nouveau pour Marta Kostiuk.
2: Il faut qu'elle retrouve de l'efficacité sur les retours deuxième balle aussi à Kostiuk. Parce que Svitolina ne sert pas très fort en deuxième balle. C'est une vraie porte d'entrée

0: Ça s'est bien joué de la part de Svitolina, mais il y a eu de la réussite sur la première frappe.
1: Cette balle qui est
0: ralentie sur le filet.

0: en deux fois, mais elle y arrive, elle s'offre une nouvelle balle de break.
1: Avantage possible.
2: Très très bien joué.
0: Oh, c'était pourtant bien servi de la part d'Elina Svitolina qui perd son service à un très mauvais moment. Ce jeu avec les balles neuves ne l'aura pas aidé. 5 jeux à 3 en faveur de Kostiuk qui va servir maintenant.

0: Oh, c'est...
1: Oh 35.
2: 35.
1: Partout.
2: 30.
1: Et le bruit que l'on entend, c'est la pluie hein, qui s'abat sur le toit. Ah là là, la double faute. Et balle de Debrec.
3: Elle s'est un tout petit peu écroulée là sur cette deuxième balle. Faut qu'elle mette les jambes, faut qu'elle pousse, faut qu'elle frappe. Et comme à chaque fois, hein, ce jeu de service, je vous le disais dans le jeu précédent aussi, c'est pas facile de confirmer.
1: Allez. Allez, une bonne première qui fait du bien.
2: 41.

0: Hey, c'est parfait.
1: Elle est là. Oh. Elle est là. Allez.
0: Alors, la dernière course, mais parfaitement effectuée de la part de Svitolina. Très solide. Et nouvelle balle de Debrec pour Svitolina.
2: Avantage. Svitolina.
1: Les deux filles qui nous offrent un magnifique spectacle hein, pour le moment.

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0: Attention, tout à l'heure il y a une double faute.
1: Oui, oui, oui. Ouais, c'est un jeu sous haute pression pour Kostiuk.

0: Et cette fois, c'est une balle de 7 pour Marta Kostiuk.
1: Avantage Kostiuk.
2: Oui, à l'image de Sirstea tout à l'heure, elle joue aussi le match le plus important hein, de sa carrière. Un match prestigieux pour une place en demi-finale. C'est pas rien.
0: Alors, elle ne sait pas y aller. Égalité à nouveau.
1: Égalité.
2: Courageux de Svitolina, l'amorti ici. Ce moment-ci du 7.

Et parfait. En avançant. Nouvelle occasion pour Marta Kostiuk d'empocher cette première manche.

0: Et première manche pour Marta Kostiuk.
1: Et première manche. Question.
0: 6 jeux à 3.
1: 6 jeux à 3.
0: Et on a eu pendant ce jeu de service un moment, un bruit vraiment assez sourd, un bruit intense. C'est vraiment la pluie, mais qui était très très fort. Le toit, c'est très bien. Ça se déplie, mais il y a des ouvertures pour laisser passer l'air. Sauf que quand il pleut, eh bien, la pluie dégouline par les côtés et le vent la ramène sur les spectateurs, les deux, trois premières rangées de spectateurs en haut. Donc c'est pas encore totalement au point, mais je pense qu'on ne trouvera pas de solution. Coup d'œil sur les statistiques avec un pourcentage de première qui est pas mauvais, quasiment équivalent, mais qui est pas mauvais chez Marta Kostiuk, quasiment 6 sur 10. Et on voit que quand sa première passe derrière, elle fait 7 fois le point en moyenne sur 10.
2: Oui, et puis deux balles de break non converties chez Svitolina aussi qui font la différence. Mais globalement, toutes les deux ont fait un très très beau set. Marta Kostiuk commence mieux, break la première et garde l'avantage, même si on a senti une Svitolina venir monter son niveau de jeu, trouver un peu plus d'efficacité. Marta Kostiuk a quand même réussi à garder le cap. Ça reste un match très très ouvert, très indécis, où les filles, je le disais aussi, nous offrent un magnifique spectacle. Belle propagande pour le tennis féminin aujourd'hui avec Kostiuk et Svitolina. Beaucoup de variété, beaucoup d'agressivité. Les filles bougent bien, servent bien, retournent bien. Vraiment de très belles choses. Je pense que c'est pas fini. Je reste persuadé que la clé de ce match, ça va être la stabilité émotionnelle de Kostiuk, qui va devoir rester forte. Parce que Svitolina a de l'expérience, elle ne bougera pas.
0: Et on l'a vu dans son premier match contre Bondar. Mais pour Svitolina, il y a aussi cet enjeu d'accéder à cette demi-finale ici à Paris, à Roland-Garros. Un stade qu'elle n'a jamais atteint, la demi-finale.
2: Aussi. Non, pour ça, elles sont sur le même pied d'égalité en termes d'enjeu. Vous voyez les petits moments là où elle s'agace un peu.
0: Ça, c'est trop tendre, hein, ce slide pour en monter. 30-0.
2: Même si je trouve l'idée plutôt chouette, on n'en voit presque pas, hein, ça, démonter comme ça.
0: Ah ben Svitolina, ouais. C'est Svitolina en face. Elle va vous le passer. Et la preuve en images.

0: Ouf.
1: Mal centré.
2: 30. Le
3: juge de ligne a fait son travail quand même. Il l'a annoncé dehors. Dehors du stade.

0: Celle-là, c'est trop. C'est la course de trop pour Marta Kostiuk. Solide Elina Svitolina. 40-30, balle de premier jeu pour Svitolina.
1: Et on voit les qualités physiques de Kostiuk. Hein. Elle est là sur toutes les balles, elle ramène. Bien joué de Svitolina sur cette volée. Une volée agressive, bien appuyée

0: peu précipité, Svitolina.
1: Come on, come on.

0: Bah, et c'est parfait une nouvelle fois.
1: Avantage.
2: Come on, and again. Really good.

0: Et le premier jeu de cette deuxième manche remporté par Elina Svitolina.
1: Premier jeu, deuxième manche.
2: On connaît le programme de demain.
0: On sait qu'on aura les deux quarts de finale restants chez les dames pour débuter la journée, puisque les demi-finales dames seront déjà jeudi. Et puis l'incertitude c'était de savoir quel serait le match du tableau masculin qui serait en night. Et bien ce sera Berrettini face à Arnaldi, et ça peut se justifier parce qu'Arnaldi a quand même terminé son match à 1h du matin, donc c'est accordé un peu plus de repos à Arnaldi. Et Félix Auger et Coboli, eux, avaient eu fini quasiment en début de journée pour Coboli, et aux alentours de 18h pour Félix Auger Aliassime hier. 18-19.
3: Bravo.
0: 0-15.
1: 0-15.
4: Non, elle dit non, mais moi je valide hein, le fait de vouloir mettre ce slice, mais il n'est pas très très efficace. Elle a gagné une seule fois le point en slicant dans le coup droit de Svitolina, mais c'est la seule et unique fois. Elle a un revers exceptionnel aussi, Kostiuk, donc elle peut vraiment s'appuyer dessus pour passer en force.

Ah non. 0-30, attention danger, elle a déjà été menée. 0-30 tout à l'heure. Elle avait réussi à conserver son service.

0: Et non, ça, je pense qu'elle s'échappe.
1: Oh, elle est mal payée là quand même. On voit le coach sur les tablettes parce que c'est les statistiques du match en réel. Et donc ça peut donner des indications sur les zones à aller chercher.

0: 30 partout.
1: 30 à 1.

0: C'est pas trop le moment, mais... de s'emballer au niveau du public. Oups. À droite.
1: Ouais, elle a glissé. On va revoir ici. Ici. Une balle de break à sauver pour Marta Kostiuk.
2: Let's have a seat.

0: Et non. Le break réalisé par Svitolina qui mène donc à présent 2-0 dans cette deuxième manche.
1: Svitolina mène 2-0.
2: Right hand, come on.

Ah, je pense qu'elle a hésité. Se demander si la balle était bonne. 30 secondes.

0: 40-0. 41-15. Alors celle-là est trop longue.
1: 41-15.
2: Let's go.

0: Et voilà qui est fait. Je Svitolina qui mène 3 jeux à rien.
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15-0. Le bon enchaînement.

0: Bravo.
1: Allez, c'est bien pour Kostiuk. Si elle gagne ce jeu relativement facilement, ça va lui ramener un peu de paix, un peu de calme. Grandement nécessaire.
2: La sérénité intérieure.
1: Oui, absolument, parce qu'elle est menée 3-0, mais Svitolina ne bouge pas, comme je vous le disais. Ouf. C'est elle qui a été un peu moins bonne. Svitolina qui reste d'une grande stabilité, et Kostiuk qui a un tout petit peu diminué l'intensité. En étant un peu moins efficace, un peu moins... Allez, c'est un bon
3: voilà
1: jeu.
3: Qui est fait. Jeu Marta Kostiuk, 3 jeux 1, Svitolina.
4: Svitolina, 3 jeux 1.
3: Ah non, ça sort.
4: 15.

0: Ah, quel spectacle sur ce court, Philippe Châtrier, 30-0.
1: Ouais, c'est vraiment exceptionnel ce que proposent les filles.
0: Balle de 4 jeux à 1 à présent.

0: Elle tente, elle a raison.
1: Go, go, go.

0: Et voilà donc Svitolina qui va se rasseoir en menant 4 jeux à 1.
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3: Reprise.
4: Et nous voilà de retour. La première sur le course, Vitolina. Et Martin Kostiuk qui doit rester au contact.

Oh, la réussite du côté de Svitolina. Regardez cette balle qui roule vraiment sur la bande. Je ne sais pas si la... Voilà, on va le revoir au ralenti.

0: Ah, dommage. Bien résisté. Elle s'encourage, hein, Kostiuk.
1: 31-15.
2: Bravo, bravo. Come on.
3: Oh, la double faute!
4: Elle refait le geste. Où elle a vraiment poussé cette deuxième.
3: 30 partout. Balle de jeu. 4-2. Elle est dans le couloir. Et voilà donc 4 jeux à 2 à présent, mais toujours un break d'avance pour Elina Svitolina. Ah, une bonne première, hein. Un angle bien trouvé.

0: Alors, est-ce qu'il y a une double ou pas pour Martin Kostiuk? Ça ne fait pas l'ombre d'un doute et c'est confirmé par l'arbitre.
1: Tiens, ça va.
0: Elle donne plus beaucoup de points, Lina Svitolina.
2: Ouais, elle est de pied dans le terrain. Hein. Hyper, hyper offensive, hyper agressive. Regardez l'efficacité de Svitolina dans le deuxième set. Hein. Par rapport à ce jeu offensif. Et on voit une Kostiuk, évidemment, ben, logiquement, qui n'arrive pas à imposer autant que son adversaire. Ces grands coups d'attaque, l'énergie a un tout petit peu changé de camp. Ouais, c'est long.
0: Ouais, c'était bien pensé de changer avec ce,
2: ouais,
0: slice.
2: Avec ce slice, oui.
0: Pour reprendre, essayer de reprendre la direction des opérations.
2: Essayer d'un peu casser le rythme, essayer de demander à Svitolina de redresser un peu la balle, de la ralentir un peu pour pouvoir s'appuyer ensuite dessus. Clairement une consigne tactique. Mais bon, elle ne gagne pas beaucoup de points en faisant ça.

0: Et voilà donc Svitolina qui va aller se rasseoir en menant 5 jeux à 2, 14e faute directe de revers pour Kostiuk.
1: Svitolina mène 5 jeux à 2.
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0: Cinq jeux à deux, un seul break d'avance pour Elina Svitolina, mais c'est elle qui est dans la position la plus confortable. Marta Kostiuk va servir pour tenter de recoller à 5-3.
1: Quinze,

Et c'est vraiment celle qui pourra prendre la première l'initiative dans l'échange. 15 partout. Ça, ça fait du bien à ce moment de la partie. Après 1h11, et quand on est derrière, c'est dans le set. Quand les points sont serrés, ce point gratuit, ça vous donne un peu d'air.

Elle avait fait mine d'aller de l'autre côté, Svitolina, et puis hop, elle s'est repositionnée pour avoir cette balle à frapper en coup droit. 45. 45, quoi qu'il en soit, ce sont à présent deux balles de 5 jeux à 3.

0: Non, ça, ça s'échappe dans le couloir.
1: 40, 30.
2: Allez, maintenant!

0: Wow. C'est exceptionnel ce que fait Svitolina.
1: Ouais.
0: Alors elle a peu de chance sur la volée, hein, c'est vrai. Mais le retour est fantastique. Ici, la volée un peu slicée. Elle la touche pas très très bien. Mais l'intention, en tous les cas, de la mettre là est là.
1: Ouais, juste devant la ligne.
0: Ouais, avec un petit effet sortant. C'est vraiment magnifique, magnifique.
1: 40 partout.
0: Oh là là, c'est beau ça aussi.
1: Celle-là.
0: Quel niveau hein, quand même. Waouh. Se rendre coup pour coup les filles. Beaucoup de points gagnants. Ouais. Applaudit, se respecte, elle s'apprécie.
1: Et une nouvelle balle de 5-3, la troisième. Ah. Ah non, c'est tardivement, mais c'est bien out, pas de discussion. C'est un peu trop hein, sur cette frappe de Kostiuk. Zone idéale pour Svitolina.
2: Avantage Kostiuk.
1: Quatrième balle de 5-3.

Et on en revient toujours au même point, la première qui va pouvoir prendre l'initiative. Et ici, c'est Svitolina qui est allée

0: Oh là là.
1: Magnifique le retour encore. Hein.
2: Avantage.
1: La zone.
2: Svetlen.
0: Balle de 7 à présent. Balle d'égalisation à une manche partout.
2: Lens, premier service.

0: Manque d'engagement dans le retour encore là. Il alterne le bon et le moins bon, Svitolina. Oui. Elle a senti hein, que le bras n'est pas parti suffisamment vers l'avant.
1: Et nouvelle occasion, deuxième balle de set pour Svitolina.
2: Svitolina.
1: Et voilà qui est fait. Jeu et deuxième manche pour Elina Svitolina. Svitolina.
0: Ouais, globalement mérité. Hein. On a eu une Marta Kostiuk meilleure dans la première manche et puis les choses se sont un peu équilibrées. On l'a vu dans les statistiques, Svitolina plus agressive et qui a pris le dessus dans cette deuxième manche. Alors il y a eu deux choses, une Svitolina plus agressive qui joue un peu plus vers l'avant et quand même aussi une Marta Kostiuk un peu moins... J'utilise souvent ce mot, mais un peu moins efficace parce que j'ai pas d'autre mot pour définir ça. Et donc, en trouvant un peu moins les zones. Et donc là, le match s'est maintenant vraiment équilibré. Il va falloir que Kostiuk, de nouveau, lève son niveau parce que c'est vraiment elle qui a la clé du match en main plutôt que Svitolina qui est assez constante. Elle n'a pas très, très bien commencé, mais maintenant, elle est à niveau et on sait qu'elle va maintenir ce niveau. Kostiuk doit prendre ses responsabilités. Retrouver un peu de calme, un peu de sérénité, un peu de sang-froid. Retrouver les bonnes intentions qu'elle a eues dans le premier set et tout est possible pour elle.
1: Pourcentage de première chez Svitolina qui passe de 50, elle était à 51, 52 tout à l'heure, à 70%. Ça change quand même aussi la possibilité pour votre adversaire de prendre l'initiative, de dicter le jeu. Je voulais regarder les fautes directes, pas sur l'ensemble du match, mais plutôt les fautes par set. La faute directe, 17 pour Kostiuk dans le premier set, 10 pour Svitolina, mais il y avait 10 coups gagnants pour Kostiuk. Et dans le deuxième set, je pense que le ratio des coups gagnants, faute directe, a nettement augmenté chez Svitolina. 13 coups gagnants et 9 fautes directes, alors que de l'autre côté, on est déficitaire avec 6 coups gagnants pour 11 fautes directes.
2: Dernière manche au service, Svitolina.

0: 0-30.
1: Ouais, elle a de quoi serrer le point, hein, Kostiuk. Ça lui ferait du bien aussi, moralement, de commencer le set avec un petit break.

0: Waouh, exceptionnel le retour de Kostiuk. Et la deuxième frappe, hyper compacte, hein. Bien contrée. On a vu, hein, l'accompagnement très très court. Peut-être un peu de chance aussi. Allez, la deuxième est sauvée. Il en reste une.
1: 31-40.

0: Elle sera une deuxième balle.
1: Let's.
2: Attention. Il y a de la tension. Et c'est normal.

0: Ouais, oui, c'est parfait. Bravo. Elle est bien rentrée dans cette deuxième, le point serré. Et le regard déterminé pour Marta Kostiuk.
1: Premier jeu, dernier manche.
0: Le break.
2: Ouais, il est doublement important hein, ce jeu, parce que le deuxième set était difficile pour Kostiuk, compliqué. Donc ça va lui redonner de l'énergie. Et puis aussi, ça va lui donner un peu d'oxygène sur son jeu de service.
0: Et je pense aussi que psychologiquement, si après avoir mené 0-40, elle n'avait pas réussi à prendre le service de Svitolina, elle aurait pu commencer à se poser quelques questions, ce qui n'est jamais bon. Mais elles ont des ressources, toutes les deux. Et Svitolina aussi en a pour revenir dans ce set.

0: 0.
1: Elle va être agressive dès le retour, Svitolina. Et un gros, gros coup droit qui a fusé longue ligne.
0: 15 ans.
2: Don't mirror. Don't mirror. Come on.
3: J'ai pas compris ce qu'elle a dit. Don't
1: mirror.
3: J'ai pas compris. Ça les a fait sourire toutes les deux. Bravo. 30, service extérieur. 15.

0: Non, c'est trop long.
1: 31.

Ouais, c'est parfait là, de la part de Svitolina, qui a bien dirigé l'échange. Et cette fois, la balle de contre-break pour Elina Svitolina.

0: Et non, ça reste dans la bande. Et Jose Vitolina qui revient partout. 18e faute directe de revers hein, pour Kostiuk.
1: Oui.
2: Un jeu.
1: Elle a vu l'espace, elle a vu le trou, mais elle a négligé un peu l'organisation, le jeu de jambes pour mettre ce revers.

0: ça flirte avec les lignes. Hein.
1: Les deux côtés.
0: Les deux côtés, ouais.
2: Parce qu'ici, elle a quand même de la place. Ah, ça prend extérieur ligne. 0-15.

0: Non.
1: Non, non, non.
0: Zvitolina qui prend un peu plus de sécurité dans ses frappes.
2: Choisir la bonne balle pour Martia Kostiuk. Il ne faut pas s'emballer non plus. C'est un peu la même faute qu'elle a faite tout à l'heure en revers. Il y a 2-3 points, même chose.

0: Oui. Là, elle est bien rentrée dans cette deuxième, petite deuxième, 136 km/h.
1: Comme tout à l'heure, hein, la deuxième de Kostiuk qui était à bonne hauteur pour Svitolina. Quand ça monte à hauteur de hanche pour les deux joueuses en revers, elles y vont.

0: Et là, on ne s'observe plus. Hein. Ce sont des grands coups droits. Ouais.
1: Est-ce que le défi, ce sera de garder le service? On verra.

Oh, elle est longue. Double faute et break à nouveau pour Marta Kostiuk qui mène 2-1.

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3: Ouais, Prince.
4: Retour sur le court.
3: Installez-vous rapidement sur le court.

0: Oh, c'est dommage. Franchement, c'est une grosse faute.
1: Ouais, c'est dommage parce que les deux premières frappes étaient excellentes en termes de longueur. Elle avait le coup droit pour faire la différence, elle n'en profite pas.

0: Ouh.
1: Elle est bonne.
0: Et celle-là aussi. 0-30.
2: 0-30.

Eh oui, ça c'est le schéma de jeu. Pouvoir sortir son grand coup droit, c'est là qu'elle est le plus solide. Kostiuk.

0: Oh non, non, non, non, dommage, là, 30 à... néglige un peu le jeu de jambes de nouveau, hein, elle ne se met pas assez rapidement derrière la balle, Kostiuk, et il vient de laisser passer une belle chance d'obtenir une balle de jeu et de confirmer le break.
1: L'expérience de Svitolina, elle va serrer le jeu.

0: Ça crie de plus en plus.
1: Non,
0: fort.
1: C'est dans le couloir. Ah, on la voyait sur cette montée. Elle s'est précipitée, montée un coup trop tôt.
0: Après, la volée n'est pas injouable non plus, hein.

0: Pilonner plutôt le coup droit. Et encore un break, hein, Laurent.
1: Oui, quatrième dans ce troisième set. Et le point avec cet amorti.
0: Bien joué.
2: 0-4.
0: Ce sont des qualités physiques, hein, ces deux filles en tous les cas. Ça bouge bien, ça court vite, c'est coordonné. Pas manqué grand chose ici, Svitolina. Ça reste une bonne faute quand même, elle est bien à l'intérieur du terrain.

0: Ouf. Il y a remis un gros coup d'accélérateur dans ce coup droit. 15-30.
1: De toute façon, il n'y a pas le choix. On ne peut pas laisser jouer Svitolina et inversement non plus. De toute façon, les deux ont un peu le même schéma de jeu. C'est à celle qui sera le meilleur. La meilleure.
0: Oui.
1: Pardon.
2: Let's promise us.

0: Ouais, elle est bien déposée. 15-40.
1: En avançant, en jouant vers l'avant. Bravo. Marta Kostiuk continue à être audacieuse.
0: Deux occasions maintenant pour Marta Kostiuk de réaliser le cinquième break dans ce cinquième jeu du troisième set.
1: Attention, ça va déclencher chez Kostiuk, c'est certain. Non.
0: Ah, mais là, il fallait que ce soit gagnant quand elle se déportait.
2: 34.
0: Il en reste une. Très très belle défense de Svitolina.
1: Oui, absolument. Qui aurait besoin d'une première balle quand même ici.

0: Oh.
1: Oh là là, elle est là.
0: Elle est lette. Il y avait une lette, non?
1: Oui, oui, tout à fait.
0: Et voilà donc le jeu et le break remporté par Marta Kostiuk. C'est du grand spectacle.
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0: Alors la vraie question, c'est que faut-il faire pour garder le service, Laurent ? Servir des premières et enchaîner des frappes comme celle-là.
1: Là, vous avez Svitolina en face de vous.
0: Oui, bravo.
1: 15-0.
0: Il faut vraiment trouver la mire sur les premières balles. Hein, et pour pouvoir enchaîner derrière,

0: Voilà, le service plus un encore.
1: Et on parlait quand même de la qualité de course de Fittelina, le déplacement, hein, parce qu'il fallait aller la rechercher.
0: Et Kostiuk est
2: 30.
0: Très impressionnant dans les deux premiers points du jeu ici. Et encore une première.
1: Ça fait du bien, 40-0. 3 balles de 4-2 pour Marta Kostiuk à présent. Un aise supplémentaire, je regarde. Il y a eu 3 aises pour Kostiuk.

0: Et on a retrouvé une Kostiuk du premier set. Hein.
1: Très très solide. Je Kostiuk 4 jeux à 2. Et Lina Svitolina qui va devoir s'employer maintenant.
2: Oui, et à la place de Kostiuk, je continuerai à y aller, à prendre des risques, surtout sur les deuxièmes, vraiment confirmer le break pour se donner un peu d'oxygène, parce que le jeu pour finir le match va pas être facile. Le jeu de service pour terminer.
1: Oh. Petite panne de première pour Elina. Et elle est confirmée bien dehors.

0: Oh là là là là.
1: C'est d'une grande justesse, hein. D'une grande justesse. 0-15. Merveilleusement bien réalisé aussi.
2: 133 à la deuxième.
0: Ah oui, parfait. Oh, superbement touché de la part d'Elina Svitolina.
2: Je vais vous poser la même question que ce que disait Olivier. Enfin, ce n'était pas une question, mais c'était une affirmation. Pourquoi ne pas passer par le haut? Dans le match Arnaldi Collignon, il lui a reproché à Raphaël de ne pas,
1: lober.
2: De ne pas lober quand l'autre venait au filet.
1: Bien
2: ici.
1: Sûr.
2: On peut aussi se poser la question. 15 partout.
1: Après, c'est plus facile de passer que de lober parce qu'on ne doit pas retenir la raquette. Le lob, c'est un coup de toucher aussi. Donc, dans des moments de forte tension comme ça, c'est pas évident.
0: Oh là là là là là là!
1: Elle est sur un nuage, elle marche sur l'eau, Kostiuk, depuis deux jeux.
0: Il y a vraiment cette volonté d'aller vers l'avant. Elle était un mètre dans le terrain. Pour jouer cet amorti. 15-40, deux balles de double break.
2: Oh, et toujours pas de première pour Svitolina.

0: Oh, et celle-là, elle passe pas. Voilà le double break. 5 jeux à 2, Marta Kostiuk.
1: Kostiukman, 5 jeux à 2.

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4: Voilà, je regardais pendant la pause le pourcentage de première pour Svitolina, 43% dans cette troisième manche. Et je vous l'avais dit, Philippe, elle avait servi à 76% dans le deuxième set. Il y a encore plein de personnes qui bougent dans les allées, mais Marta Kosiuk, elle est dans son match. Elle est dans sa bulle. 15.
5: Elle nous a fait trois jeux exceptionnels, en tous les cas, Kosiuk. C'est grandement mérité de mener 5-2. Continue à mettre des bonnes premières, continue à enchaîner, continue à aller chercher des points. Oh, attention de ne pas toucher le filet.
4: Parce que là, elle n'est pas obligée de détruire le terrain avec sa frappe. Elle peut déposer la balle de l'autre côté. De toute façon, Svitolina n'ira pas la chercher. Hernès, 40-0.
5: Incroyable la fin de match de Kosiuk. Incroyable. Deux jeux de service avec que des premières balles.
4: Et ça, c'est plus facile. La voilà en demi-finale. Marta Kosiuk qui termine sur un S.
6: Deux manches à une, 6-3.
4: Cette accolade, cette accolade, voilà. Et pour Elina Svitolina, il n'y aura toujours pas de demi-finale à la porte d'Auteuil.
5: Elle a vraiment été merveilleuse. Hein.
4: Je voudrais savoir ce que signifie cette carte que lui a sortie là. Vous avez vu la... Je ne sais pas si c'est une carte de cœur de carreau. Voilà Marta Kosiuk dont on écoutera avec attention le discours. Je ne sais pas qui sera là, mais je pense qu'il faut d'abord faire, ce sera Marion Bartoli. Mais l'ovation pour Elina Svitolina quand même qui s'en va. Terriblement déçue, c'est certain. Voilà Elina Svitolina, toujours pas de demi-finale. Et elle devait se dire aussi, dans ce tableau-ci, c'est ouvert pour au moins aller jusqu'en finale. Il y avait Kosiuk, c'est difficile. Il y aura Andreeva, on sait que c'est difficile. Elle avait gagné le tournoi de Rome juste avant de venir.
5: Oui, et puis quand on a vu le deuxième set, on s'est dit, hop, hop, hop, ça peut tourner. Et puis Kosiuk, là, je suis vraiment encore sous le choc de la qualité de ces trois derniers jeux où elle a été vraiment, vraiment comme un bulldozer, impressionnante, servant pourcentage de première et puis surtout étant capable d'enchaîner derrière. C'était vraiment merveilleux.

0: On attend impatiemment la réaction. Donc ce sera Andreeva Kostyuk. Et là, les émotions pour aller en finale, ça pourra jouer entre les deux.
1: Oui, ça va être passionnant à suivre.
0: Ce sera jeudi.
2: Marta, it's an historical day. After so many years on the tour, doubts, difficulties, injuries, here you are for the first time ever in your whole career in the semi-final of a Grand Slam here in Roland Garros. What are the emotions? Don't cry, otherwise I'm going to cry as well.

0: Then, of course, I want to point out Elina and her incredible impact on Ukrainian tennis, on Ukrainians and on me and everyone who is watching. She's an unbelievable fighter and I'm so happy to be through the semifinals. But I want to thank her again for this incredible match.
1: I know there is a lot of emotions going on right now, but as you mentioned, Elina has been doing so much for Ukrainian tennis. You guys actually played back in the days, you were only 16 years old in the Australian Open. But the first time ever in a whole Open era that a Ukrainian player will be contesting a semi-final here in Roland Garros, and that's you, Marta.
0: Thank you. Thank you. Are you going to...
1: Just to come back on the match a little, if I may. It was a very tight match, a very tight contest. She's obviously an incredible champion. You are as well. You're coming in with a lot of victories. It's your 17th wins in a row on clay. You're an absolute fire. You play incredible tennis. But one thing I have noticed is how aggressive you were, especially in that third set, how much you went into the court. Was that really you feel the difference at the end to get you the victory?
0: Yeah, I missed one point in the beginning of this third set and I looked at Sandra and she was really, really pissed. I don't see her like this often.
1: <She's there.
0: laughs> And I was like, okay, this is what I need to do. And I'm very happy that I found a way. It was very difficult, first two sets. And I think I wasn't aggressive enough. And then I found that rhythm and I was struggling a little bit. But, I'm very happy that I committed to it. And you know, I was thinking how do I want to play if I want to win the tournament here, and this was the answer and it worked.
1: You just mentioned winning the tournament. Iga Swiatek, when she won here, was on the streak of winning 17 matches in a row. There will be a new champion no matter what happened on Saturday, someone who will leave for the first time, the Suzanne Langlen Trophy. Could be you, right?
0: I still think it's very far. I still have two matches to play. I have to play Mira in the semifinals. So, you know, I'm excited for the Thursday. Hopefully you guys come and support me.
1: Finally, you're obviously an incredible tennis champion. You're also an incredible gymnast. I was in Madrid with you when you won the trophy and you did the backflip. Are you starting to practice just in case for Saturday?
0: In Madrid, I practiced the day before the final. I don't need to practice anymore. I just did it 1 month ago, but I made a promise that I only do it one more time when I win a Grand Slam, and that's it.
1: Well, we look forward to seeing you doing it
0: Can
1: then.
0: I say one thing?
1: Of course.
0: And I want to say one more thing that's very important. I think it's important for me and Elina. We both have foundations that support tennis in Ukraine. So I will be very thankful if you donate and help and support Ukrainian tennis. Thank you so much.
1: Mesdames et messieurs, merci encore une fois d'applaudir Marta Kostiuk. Qualifié pour les demi-finales.
2: Et donc avant de repasser par Bruxelles, en attendant le quart de finale entre Rodar et Zverev, je vous traduis cette interview encore pleine d'émotions, hein, de Marta Kostiuk, qui rappelait, c'est une journée historique, lui disait Marion Bartoli, après autant de blessures, après un parcours difficile, un retour maintenant, tu es en demi-finale de Roland-Garros. Elle dit oui, c'est un match historique, mais je voudrais quand même rappeler que et Elina et moi, nous avons eu une nuit difficile encore aujourd'hui, puisque Kiev, il y a encore eu des bombardements sur Kiev. Je voudrais d'abord dédier cette victoire aux Ukrainiens, à leur résilience, et puis une nouvelle fois féliciter Elina pour l'impact qu'elle a eu sur le tennis ukrainien. C'est elle qui a montré la voie, la remercier pour son match incroyable aujourd'hui. Beaucoup d'émotions, puisque la première Ukrainienne à jouer une demi-finale en grand Grand Chelem, dans l'Air Open à Roland-Garros, ce sera Marta Kostiuk. Un match serré, dit-elle. Oui, c'est vrai, il y avait deux incroyables championnes sur le court, a fait remarquer Marion Bartoli, 17e victoire sur terre battue. Mais est-ce que la clé, ça a été cette agressivité dans le troisième set? Elle dit oui. J'ai raté un point au début du set et j'ai vu que Sandra, qui était sa coach, était vraiment fâchée. Et donc, à ce moment-là, je me suis dit, bon, dans le deuxième, j'avais douté un peu, j'étais pas assez agressive et je me suis dit, bon, il faut y aller. Et je me suis souvent posé la question, comment jouer pour gagner le tournoi? Je pense que j'ai eu la réponse dans ce troisième set. Marion Bartoli a fait la comparaison avec Swiatek, qui avait, lors de sa première victoire à Roland, avait remporté 17 matchs d'affilée sur terre battue. C'est la même chose maintenant pour Marta Kostiuk, et là l'Ukrainienne a dit c'est encore loin pour moi, il y a deux matchs à jouer, il faudra d'abord passer par la demi-finale et j'espère que j'aurai le soutien du public. À Madrid, lorsqu'elle s'était imposée, elle avait fait un backflip, elle qui est une ancienne gymnaste. Est-ce que tu le referas? Je le referai uniquement si je gagne un grand chelem, c'est ce que j'ai dit, je ne me suis plus entraîné depuis. Et puis chose importante aussi, elle a rappelé que elle et Elina Svitolina avaient une fondation en Ukraine et qu'elle appelait toutes les deux au don pour le tennis ukrainien. Voilà, Philippe, je pense que vous avez quelque chose. J'ai oublié quelque chose dans mes notes.
3: Absolument pas. Cette traduction est impressionnante, à l'image de la fin de match de Kostiuk.
2: Oui, et un grand, grand match de tennis, une nouvelle fois, offert par ces deux joueuses. Merci beaucoup pour votre fidélité, Philippe. On va nous repasser par Bruxelles avec un petit destination sport sur le roller derby. On reviendra ensuite ici pour le quart de finale entre Raphaël Rodard et Alexandre Zverev. Ce sera avec Thibaut Rinchon et Didier Jacquet. À demain pour vous et pour moi.
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6: Salut à tous, bienvenue dans Destination Sport. Je suis Amélie et je vais tester pour vous des sports insolites ou méconnus près de chez vous. Figurez-vous qu'il y a bien plus à faire autour de nous que ce qu'on pourrait le croire. Alors je vous emmène à la découverte de ces sports insolites. C'est parti !

0: Aujourd'hui, on va découvrir un sport qu'on a tous pratiqué dans notre enfance, mais pas de cette manière-là. On a Stéphanie et son équipe qui vont m'accueillir pour me faire découvrir le roller derby. Alors, je pense que ça va être assez intense et j'ai hâte. On y va.
1: L'objet de torture.
0: Ouais, j'ai le livre. Stéphanie m'attend. Salut Stéphanie.
2: Salut Amélie, ça va ?
0: Enchantée, tu vas bien ?
2: Bien et toi ?
0: Très bien, merci de me recevoir ici.
2: Bah, avec plaisir.
0: Écoute, j'ai hâte de découvrir le roller derby parce que j'ai un peu comme tout le monde fait du patin plus jeune. Mm-hmm. Mais c'est quoi exactement le roller derby ?
2: Alors, en résumé, le roller derby, c'est un sport de contact sur patin à quatre roues, donc on appelle des roller quads. Et donc, il y a deux équipes qui s'affrontent, cinq personnes par équipe, une personne qui va marquer des points et quatre personnes qui vont défendre les points.
0: D'accord. Donc, la personne qui doit marquer les points va essayer de se faufiler entre, finalement, l'attaque des autres. Elle doit la dépasser. C'est comme ça qu'elle gagne des points.
2: Ouais, exactement. Donc, cette personne, elle est reconnaissable parce qu'elle a une étoile sur le casque.
0: OK.
2: On l'appelle la jammeuse et à chaque personne qu'elle dépasse, elle marque un point.
0: Au niveau du budget, t'es dans quelle catégorie ?
2: Alors, quand tu commences, il existe ce qu'on appelle des starter packs. Et donc là, tu as les protections, les patins, le casque, et tu peux t'en sortir à environ 150 euros. Après, c'est vrai qu'au fur et à mesure de la pratique, on va avoir envie d'acheter un peu plus de qualité.
0: Ouais.
2: Et donc de dépenser un peu plus.
0: Donc c'est bon comme ça ?
2: Bah écoute, je pense que tu les as mis à l'envers.
0: En Belgique, il y a combien de ligues environ ?
2: Mais on va dire que chaque grande ville a plus ou moins une ligue et on doit être entre 6 et 8 ligues en Belgique.
0: Okay.
2: Nous, on existe depuis 2011 okay. Et donc en Europe, depuis 2010, il y a pas mal de ligues.
0: D'accord, 2010, donc plus, oui, quasi 15 ans, quoi, c'est pas mal.
2: Ouais.
0: Ensuite, on passe au patin, l'objet de torture pour moi d'ici quelques minutes. Ils ont l'air plus équipés que mes patins de quand j'étais petite.
2: La partie que tu vois là, c'est vraiment pour protéger le patin, le matériel, parce que c'est un sport où on va beaucoup tomber, beaucoup toucher le sol avec les patins.
0: Beaucoup tomber.
2: Je vais morfler.
0: Donc maintenant, c'est en chaussettes.
2: Oui, c'est ça.
0: D'accord. Qu'est-ce que je vais apprendre?
2: Alors, on va préparer ton corps à être sur des patins.
0: OK.
2: Donc, le roller derby, c'est vraiment un sport qui se fait... On n'est pas droit comme des piquets.
0: Ouais.
2: On est vraiment...
0: On sent le roller.
2: La première chose, c'est apprendre à freiner. Tu vois le chasse-neige?
0: Ouais.
2: Eh ben, c'est la même chose.
0: Ah.
2: Donc, c'est okay. Vraiment... Ce mouvement-là, mettre les pieds en chasse-neige, bien plier les genoux.
0: Okay.
2: Et a priori, si tu fais ça avec les patins, tu t'arrêteras.
0: Freinage très important en général dans ce genre de sport. Et ensuite, pour accélérer ?
2: Ouais, alors ça va être le même mouvement mais dans l'autre sens. Ça va
0: okay.
2: Être les pieds en canard. Pousser, comme ça.
0: Comme ça, et donc je lance vers l'avant.
2: Plutôt vers l'arrière.
0: Ah, mais j'ai tout faux aujourd'hui. OK, donc je lance vers l'arrière, comme ça.
2: Mais par contre, si tu as envie de te mettre sur la pointe des pieds, c'est possible d'accélérer aussi sur la pointe des pieds. Vraiment, là, ça va être...
0: Comme quand tu cours ?
2: Comme si tu voulais démarrer un sprint, ouais.
0: Je crois qu'on va rester sur la formule simple, qui est donc de faire... Et tout ça avec grâce et distinction, c'est ça ?
2: OK.
0: Le derby, le but, ça va être de pousser les gens. Moi, en l'occurrence, je ne vais pas devoir le faire parce que je vais être cette personne où on va devoir attraper mon étoile. Mais les autres, en fait, de mon équipe, donc toi, par exemple, tu vas devoir me défendre pour que je puisse passer.
2: Toi, ton rôle, ça va être quand même de pousser un petit peu. Tu ne vas pas t'en sortir comme ça.
0: Ah, merde. Moi, je pensais qu'on m'ouvrait la voie et en fait, juste je passais.
2: Ah, non. Tes coéquipières, elles vont empêcher l'autre joueuse de marquer des points, mais ce sera à toi de marquer tes points toute
0: seule. D'accord, donc mes coéquipières, donc on est cinq, il y en a quatre avec moi.
2: Ouais.
0: Elles vont s'occuper de que la fille qui a mon rôle dans l'autre équipe ne passe pas. Et moi, je dois essayer d'éviter les autres du coup de l'équipe. Ouais.
2: C'est ça. Mais tout ça sans utiliser tes mains, par contre.
0: Quoi ? Ah non, sans les mains ?
2: Sans les mains.
0: Sans les mains. Mais comment je fais ? Avec mes fesses ou avec les...
2: Avec tes épaules, avec tes hanches, avec okay. Ton corps, mais
0: et
2: sans
0: la tête
2: tes mains. Alors la tête, c'est...
0: Un petit coup de boule est permis ou pas ?
2: Non. La tête, c'est une faute aussi, ouais.
0: En fait, finalement, cette partie-ci.
2: Exactement.
0: Okay. Juste cette partie-là, je peux les sortir.
2: Ce qui fonctionne le mieux, c'est de mettre de la force et en plus de ça, de faire un mouvement du bas vers le haut, ce qui permet de décapsuler, en fait, les autres personnes.
0: Décapsuler, c'est tu... C'est vraiment, tu fais quoi ? Perdre l'équilibre à l'autre et tu la bouges, quoi.
2: Exactement.
0: Nous allons décapsuler ce soir.
2: D'accord.
0: Est-ce qu'il y a beaucoup de chutes ou d'accidents, genre un peu graves ?
2: Alors, comme tous les sports, ça comporte certains risques. Des chutes, il y en a, c'est un sport de contact sur roulette, donc on tombe assez souvent.
0: Okay.
2: Mais c'est pas tout le temps des blessures
0: N'oublions pas que je n'ai toujours pas de dentier, de protégeant. Donc, tu me fais un peu peur, là.
2: Je demanderai à l'équipe d'être sympa avec toi.
0: Ouais, ouais, ouais.
2: Un match, c'est deux périodes de 30 minutes et chaque 30 minutes est divisée en des petites périodes qu'on appelle des jams qui vont durer maximum 2 minutes.
0: Ok. Donc c'est 2 minutes intenses,
2: c'est ça.
0: Stop, et puis on refait 2 minutes.
2: C'est okay. ça. D'accord. Donc pour jouer, il faut être minimum 10 dans l'idéal.
0: D'accord. Pour avoir l'idée de relais, donc on est 5, 2 minutes, il y a 30 secondes de changement et puis les autres 5 font... Ok. Bon, je crois que j'ai toutes les infos en main pour commencer, pour apprendre et on va un petit peu s'entraîner avant le match. Ok. J'ai cru comprendre qu'il y avait quand même des valeurs assez chères à ce sport.
2: Premièrement, les valeurs sportives, donc c'est un sport qui permet vraiment à toutes les morphologies, à tous les corps de participer. Il n'y a pas de personnes exclues. Après, il y a tout ce qui est le côté humain, le côté inclusivité, la volonté d'accepter toutes les personnalités, toutes les identités. Et ça, c'est vraiment très important.
0: Donc, beaucoup de diversité dans ce sport.
2: Exactement. En fait, c'est un sport qui est créé pour les personnes finta et par les personnes FINTA. Donc FINTA, c'est un acronyme qui reprend les femmes cisgenres, les personnes intersexes, non-binaires, transgenres et agents. Et donc il y a vraiment cette volonté de créer un espace safe pour cette communauté.
0: Je connaissais pas du tout cet exercice. Donc au plus tu es, au plus tu es.

0: Donc mon objectif va être de dépasser les 4 adversaires de l'équipe adverse, logique, de prendre le lead et de faire le tour et puis d'essayer de les redépasser. Mais donc déjà, si je dépasse quelques personnes de l'équipe, je suis déjà contente.
1: Ouais, même une personne, c'est déjà un point de prix.
0: Une personne, c'est un point de prix, donc on peut se mettre comme objectif quoi? 2 points?
1: Ça me paraît pas mal.
0: Mais qu'est-ce que je fais là?
2: Ok.
3: Là, t'as marqué 4 points.
0: 4 points ?
3: Du coup, t'as dépassé 4 joueuses.
0: Objectif réussi.
1: Bravo.
0: Ouais, je crois que les filles ont été très très sympas et très bien briefées, mais c'était impressionnant. En tout cas, j'ai adoré découvrir le roller derby avec toi. Mm-hmm. Franchement, un sport assez méconnu finalement, mais on voit que ça commence à grandir en Belgique. Donc c'est trop chouette. J'espère pour vous qu'il y aura de plus en plus de personnes qui vont rejoindre votre ligue. Et merci pour cette journée en tout cas.
1: Bah, super, merci à toi.
0: Super.
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5: La jeune pépite du tennis espagnol, Rafael Rodar, 19 ans, pour vous accueillir pour ce premier quart de finale du tableau masculin. Raphaël Rodard qui va être accueilli sur le court. On va écouter son accueil sur ce court. Philippe Châtrier.
6: Sa première participation ici, il est espagnol, Raphaël Rodard.
5: Et le voici qui entre sur ce central. Didier Jacquet, bonjour. On va assister sans doute à une belle rencontre entre l'expérience de Alexander Zverev et bien cette nouvelle pépite du tennis espagnol qui nous a illuminé depuis tout le printemps sur Terre et ici à Roland-Garros également.
7: Bien le bonjour Thibaut, bien le bonjour à tout le monde qui nous écoutait, qui nous regardait en effet. Là c'est vraiment un match de référence pour les deux, ça sent la poudre et nous sommes très heureux de pouvoir le commenter.
5: Oui, parce que cet homme-ci a évidemment à présent le statut de favori. Il l'avait déjà un petit peu, on va dire en tout cas, il avait le statut d'outsider au moment du forfait d'Alcaraz. Il est favori depuis l'élimination de Sinner. On accueille Zverev. Va-t-il, Didier, enfin briser ce plafond de verre qui le sépare d'un premier titre en Grand Chelem? En tout cas, c'est une année en or, une occasion en or pour lui d'aller le chercher. Mais face à lui, il va falloir écarter Rodar.
7: En tout cas, ce qu'on peut en dire, parce qu'on va très certainement débattre tout au long de la rencontre, ce qu'on peut déjà en dire, c'est que lui, au moins, il est là et que tous les autres ne sont plus là. Donc forcément, eh bien, il est réellement le favori numéro un de ce Roland-Garros 2026. Maintenant, c'est vrai qu'il y a pas mal d'obstacles qui se dressent sur sa route jusqu'à la possibilité de lever le saladier. Mais voilà, il fait partie évidemment des grands favoris.
5: Oui, Alexander Zverev, troisième mondial. Et vous l'avez dit, l'une des rares têtes de série à être encore, enfin en tout cas dans les 10 têtes de série à être encore là, puisqu'on a encore Zverev, on a encore Oger Aliassime qui s'est qualifié hier pour l'écart, on a encore Koboli, mais c'est tout, sinon c'est un peu l'hécatombe là-dedans. Et comme vous l'avez dit, il est là, et il est là de manière assez autoritaire pour l'instant lors des 4 tours précédents. Il n'a perdu qu'un set, donc voilà, il est là pour l'instant, il fait le job. Hein.
7: Oui, mais comme vous l'avez dit aussi, et comme on va très certainement en parler tout au long de... Eh bien de ce match, c'est qu'en face de lui, il y a un gamin qui est juste phénoménal, Parce que ça fait pas longtemps qu'il est finalement sur le circuit, et quand on regarde un petit peu toutes ces références, surtout sur terre, eh bien, je peux vous assurer que là, on est parti pour un match de dingue là aujourd'hui.
5: Ouais, pour ceux qui n'ont pas encore vu Raphaël Rodard, qui a un prénom prédestiné hein, tout de même, Raphaël, pour venir prendre la succession peut-être d'un Raphaël Nadal, pourquoi pas s'il se qualifie pour les demi. Eh bien, ce serait le plus jeune depuis un certain Raphaël Nadal. En 2005, vous avez parlé, Didier, justement, du parcours de Raphaël Rodard. Impressionnant depuis un an. Rendez-vous compte, il était 707e au classement ATP il y a un an. Début 2026, il était 168e, top 100 depuis mars, top 50 depuis avril, top 30 depuis mai. Assez incroyable. Et s'il gagne aujourd'hui, il frappe à la porte du top 20. Il intègre même le top 20. C'est tout simplement phénoménal.
7: Oui, c'est bien la preuve, encore une fois, que quels que soient les joueurs, il n'y a pas qu'une direction. Il y a plusieurs possibilités d'arriver au haut niveau. Et la possibilité qui a été choisie par Rodard, c'est la filière américaine, puisqu'il a fait toutes ses études là-bas. Et donc voilà, à partir du moment où il s'est senti prêt de jouer sur le circuit, eh bien, pour le moment, rien ne l'a arrêté. C'est vraiment incroyable.
5: Oui, c'est assez intéressant ce que vous soulignez par rapport à son parcours, parce qu'il a dit: j'hésitais entre passer pro ou poursuivre mon évolution dans l'université de Virginia aux États-Unis. Eh bien, c'est ce qu'il a choisi avant de passer pro, et force est de constater que ça a marché. Intéressant que vous disiez aussi qu'il n'y a pas une seule voie, parce qu'il y a un certain Fonseca qui aurait dû normalement le rejoindre dans cette université, qui aurait dû aller à Virginia, jouer avec lui dans l'équipe universitaire, et qui lui a choisi de passer pro. Eh bien, ils sont tous les deux quarts de finalistes ici. C'est assez époustouflant.
7: Oui, alors bon, encore une fois, donc Fonseca, c'est pas la même chose, parce que d'abord c'est pas la même culture. Fonseca lui a choisi de rester avec son entraîneur presque de toujours, depuis l'adolescence jusque maintenant. Et donc le fait qu'il ait choisi de garder ce mode de fonctionnement, eh bien, lui a permis finalement d'avoir un choix très simple à effectuer. Et donc à l'inverse de Rodard, qui lui a une particularité, c'est que vous allez le voir, dans le box, il n'y a que son papa.
5: Son papa, exactement. Ouais. Ouais.
7: Il n'y a personne d'autre, tout simplement parce qu'il estime que c'est comme ça que ça doit aller. Alors que vous avez vu hier les matchs qu'on a commentés de manière très passionnée. On a vu des entraîneurs espagnols, des entraîneurs étrangers avoir un box, des joueurs avoir un box très fourni. Et bien là, on a vraiment l'exemple à l'inverse, où il n'y a juste que le papa, dont le prénom, évidemment, n'est autre que Raphaël
5: Rodard, senior, bien évidemment. Allez, on va écouter la présentation de Rodard.
6: En 2006, à Madrid, il mesure 1m91, professionnel depuis l'an passé, placé aujourd'hui à la 29e place mondiale, meilleur classement de sa carrière qu'il a atteint en ce mois de mai. Il avait emporté 3 tournois Challenger l'an passé, Lincoln, Rodosinos et Charlotteville. Un an avant, en junior, il était numéro 4 mondial chez les juniors, en remportant l'US Open Junior. Il avait battu le Norvégien Brunkholm KR cette année-là. Cette saison, il a remporté son premier tournoi chez les grands, c'était à Marrakech. Il était demi-finaliste à Barcelone, quart de finaliste à Madrid et à Rome. C'est sa première participation ici à Roland-Garros. Il a éliminé Thomas Seymour au premier tour, Kukmort au deuxième, Mikkelsen et enfin Carreño Busta, son compatriote, pour se qualifier pour ses quarts de finale.
5: Alors vous l'avez entendu, comme vous l'avez souligné tout à l'heure, Laurent, dommage qu'on ait l'infographie d'Alexander Zverev sur finalement la présentation de Rodard. Vous avez entendu, premier titre pour Rodard à Marrakech. Écoutez la présentation de Zverev à présent.
6: Troisième place mondiale, son meilleur classement il obtenait lui en janvier 2022, il était deuxième joueur mondial. Un premier tournoi gagné en 2016 à Saint-Pétersbourg. Il en a remporté 23 autres depuis, dont les Jeux Olympiques à Tokyo. Il était également 14 fois finaliste, dont 3 fois en Grand Chelem, l'US Open en 2020, Roland-Garros ici en 2024, l'Open d'Australie 2025. Cette saison, il était finaliste à Madrid, demi-finaliste à l'Open d'Australie, Indian Wells, Miami et au Rolex Monte Carlo Masters. C'est sa 11e participation ici, il a éliminé Benjamin Bonzi au premier tour. Puis Maratch au deuxième, Quentin Alice, encore en français, Jesper de Jong.
2: Une minute.
6: Une nouvelle fois en quart de finale, champion olympique, 3 finales en Grand Chelem, il est allemand, Alexander Zverev.
5: Le finaliste 2024 ici à l'image, et on l'a vu pendant la présentation également dans l'autre box, le papa de Zverev. On aura donc une bataille de papa, voyez à l'image les temps passés sur le court, beaucoup plus longtemps forcément pour Raphaël Rodard, plus ou moins 3h30 de plus. Il a joué ses deux dernières rencontres en 5-7 alors que Zverev n'a lâché qu'un set depuis le début du tournoi.
7: Alors c'est sûr que lorsqu'on regarde comme ça, il y a presque un match d'avance finalement pour Zverev. Mais attention, Zverev est celui qui a joué le plus de matchs sur terre battue depuis le début de la saison. Et donc, souvent, ces joueurs peuvent avoir là des trous. Parce qu'à un moment donné, il y a le poids des matchs et la saison sur terre, elle a commencé il y a juste après... C'était Miami, et puis ça a été Indian Wells, et puis ils ont venu sur terre battue. Donc elle se termine là maintenant, mais ça fait presque deux petits mois. Donc sur deux petits mois, Zverev a joué énormément. Donc attention que le poids des matchs, à un moment donné, entraîne une fatigue émotionnelle qui peut, à un moment donné, le faire vaciller.
5: On a quand même beaucoup de matchs aussi du côté de Raphaël Rodard, qui a 19 victoires sur terre battue, 3 défaites. Pour l'instant, il était en tête, entre guillemets, de cette saison sur terre battue. Et alors, pour en terminer, pour planter le décor et vous montrer à quel point son ascension est impressionnante, sur les 6 derniers mois, 50 matchs et 11 défaites seulement pour Raphaël Rodard. Ça vous montre à quel point la tâche sera compliquée pour Zverev.
7: Il n'est pas à l'abri non plus d'avoir des trous dans son jeu, mais aussi on a vu qu'il avait fameusement rebondi là lors de son dernier tour, puisqu'il était mené 2-7-0
5: face à Carreño Busta. Exactement, oui. Donc il a montré aussi qu'il a les armes pour aller chercher ses matchs en 5-7, qui sont aussi un autre monde par rapport aux autres tournois du calendrier. Et on est parti pour ce duel avec Rodard au service.
0: Zero chance.
5: Rodard qui est un joueur très polyvalent, propre. Techniquement également.

0: Oh, un énorme coup droit là de la part de Zverev.
1: Zverev qui fait partie de ces joueurs qui ont énormément d'amplitude de par la taille et la grandeur de ses segments. Et c'est aussi pour cela que même s'il est à l'extérieur du court, comme ce fut le cas sur le dernier coup, eh bien, il peut envoyer du lourd et mettre l'adversaire à 2 mètres.

0: Ça, c'est un grand coup droit, mais il sort celui-ci.
1: C'est sûr que des deux côtés, on va pas faire dans la dentelle. Je pense pas qu'on va avoir énormément de slice, par exemple.
0: Ah non, c'est pas l'habitude de Zverev, hein, qui est plutôt un habitué des grandes frappes. On l'a déjà vu à plusieurs reprises dans ce jeu.
1: Et puis aussi, vous allez voir, les frappes de revers à deux mains sont des frappes qui sont bien plus directes que des frappes de revers à une main.
2: Et
0: il revient dans ce jeu, Rodard.

Non, ça sort. Un petit peu de déchet dans ce premier jeu, le temps de se régler. Mais ça fait surtout déjà une première balle de break dans ce match pour Alexander Zverev.

0: Ah, on avait dit qu'on verrait pas beaucoup d'amortis. Voilà une première, mais elle n'a pas payé.
1: Rodin va chercher un parallèle d'angle. Il va plutôt aller côté coup droit. On sait que Zverev a peut-être le meilleur revers à deux mains du monde, surtout sur terre battue. Et donc, il s'en méfie. Mais évidemment, pas donné d'angle non plus côté coup droit.
0: Une petite instabilité parfois côté coup droit pour Zverev.
2: Avantage.
0: C'est dehors, mais de peu confirmé par l'arbitre. Et voilà une deuxième balle de break dans ce jeu.
1: Je ne sais pas si vous percevez comme nous la qualité de l'impact et le bruit que la balle fait sur la raquette. Mais je peux vous dire que ça cogne déjà sévère ici sur le central.
0: Oui, on l'entend particulièrement d'ici.

0: sort. Une deuxième balle de break sauvée.
1: Égalité.
2: Sans que les deux joueurs cherchent à durcir le match dès le début.
0: Oui, déjà un premier jeu disputé. Hein.

0: Il pilonne le coup droit de Zverev, Alexander, Raphaël Rodard.
1: Ouais, il va chercher évidemment, essayer d'avoir le plus d'angle possible pour que Zverev s'emploie physiquement. Il ne faut pas se tromper, c'est aussi une bataille physique ce match. Il va durer, enfin en tout cas il y a de fortes probabilités qu'il dure, tout simplement parce que les deux joueurs, il n'y a pas vraiment d'écart important entre les deux joueurs. Et donc c'est quand même un quart de finale de Grand Chelem.
0: Ok, l'angle, il est allé chercher avec son revers, Zverev.
1: C'est là le danger, à partir du moment où il se permet d'être en équilibre, alors il a plusieurs solutions dans sa poche, et notamment ce magnifique revers un peu plus court croisé.
0: Sous les yeux de Papa Rodard, dont on vous a parlé tout à l'heure. Nouvelle égalité. Occasion pour Raphaël Rodard d'empocher ce premier jeu qui dure hein, pour le moment.
1: Il y a un peu de précipitation dans le chef de l'Allemand sur le dernier revers.
0: Regardez, si tous les jeux sont comme ça, on va prendre notre sac de couchage, Didier.
1: On doit décommander le restaurant.
0: Ouais. Enfin, ça va. Il n'est que 15h. Encore la night session, évidemment, tout à l'heure. Fonseca Mensik. Oh, en bout de course, mais elle est annoncée dehors par Rodard. Mais elle est bonne, non? Il a été effacé la marque. Il pensait qu'elle sortait. Eh bien, ce coup droit en bout de course qui paye pour Alexander Zverev.
2: Égalité.
0: Regardez, à bout de bras. Elle est bien bonne. Hein.
1: Vous voyez la trajectoire qui parvient quand même à lui donner, alors qu'il est loin de la balle pour la toucher.
0: Et regardez comme il se met loin également. Retour de service, il est quasi dans les bâches.
1: Grosse faute pour lui, ça. Parce qu'il a été surpris par le fait que Rodin reste dans le fond du court.
0: Et troisième opportunité pour l'Espagnol d'aller empocher ce jeu.

0: Ah oui, il l'a parfaitement déplacé là, Raphaël Rodard, pour aller empocher ce premier jeu qui a quasi duré 10 minutes. 1-0 à Raphaël Rodard.
1: Premier jeu.
0: Eh bien, ça promet, si tous les jeux sont de cette facture. Zverev qui est déjà quasi prêt pour le jeu suivant.
2: Ils ont tous les deux un service assez performant en première balle. Et donc, on va voir celui qui, à un moment donné, va trouver la possibilité de se relâcher le premier pour bien tout simplement recevoir dans sa besace des points gratuits. Parce qu'il en faudra aussi. On ne peut pas, comme vous l'avez souligné, Thibault, on ne peut pas jouer tous les jeux à plus de 7 minutes. Ça n'existe pas. Et donc, il va falloir essayer d'écourter les échanges et servir correctement en première balle. Fait partie du process.
0: Oh, l'enchaînement était parfait jusque là, jusqu'à cette volée revers qui reste dans la bande.
1: 0-15.
2: La particularité aussi de Rodard, c'est qu'il retourne excessivement bien. Et donc ça pourrait contrecarrer les plans de Zverev. On vient de le voir encore ici.
1: La place, premier service.

0: Et c'était parti quand même d'un très bon retour, vous l'avez souligné. Il était magnifique, hein, ce retour de Rodar, pris très tôt.
1: Alors, il y a deux choses. C'est que la première, ben, sa formation a été faite sur terre battue et donc avec des amplitudes bien plus grandes. Et puis, il a affiné cette formation aux États-Unis sur dur. Et donc là, il a raccourci ses mouvements. Et donc, il n'y a pas grand-chose qui l'embête au niveau du retour, tant il est capable d'augmenter l'amplitude ou de la réduire.
0: Et il va être dessus, ouais, elle n'était pas bien touchée, hein, cette amortie d'Alexander Zverev qui fait non de la tête, il a bien raison.
1: 15-30. Ouais, il va être obligé chaque fois, en tout cas très souvent, d'effectuer une volée là où bon nombre de joueurs sont incapables de retourner le service. Il va devoir jouer un coup supplémentaire, Zverev.

0: C'est impressionnant la variation qu'il met dans ses points, hein, Raphaël Rodard. Il y a un peu de tout, hein, de l'accélération, des petits lobes. Ça part d'un bon retour de nouveau.
1: Il est très précis dans tout ce qu'il entreprend. Il est assez juste au niveau de ses déplacements. Il maîtrise les glissades.
0: Et ça fait deux balles de break pour l'Espagnol.

Oh, ça reste de son côté. Il en reste une. Il a un peu hésité, hein. Il a pensé qu'il était possible de tourner autour de cette balle pour frapper un coup droit. Puis finalement, il s'est ravisé. Il a pris l'option du revers tout en se jetant dedans.

0: Allez, elles sont effacées, ces deux balles de break. Il y en a eu deux pour Zverev.
1: Une exceptionnelle dans le premier avec jeu. Une énorme frappe, obligeant Rodard à se déplacer de manière importante. Qui lobe. Puis un smash gagnant. Je peux vous assurer que celui-là, il n'est pas si simple à effectuer que cela. Surtout à ce moment-ci.

Allez, première ace pour Zverev. Pour obtenir une balle d'égalisation, un jeu partout. Sous le regard de son père à gauche, qui était à gauche de l'image.

0: Je pense qu'elle était bonne celle-là, non? En tout cas, elle est très très proche. Oui, elle touche.
1: Vous voyez encore avec quelle facilité il parvient à retourner cette balle.
0: Et ce qui m'impressionne, c'est ce que vous avez souligné en début de partie. Enfin, on est toujours dans ce début de partie au vu de la longueur des jeux, mais c'est l'aspect court de ses mouvements à Rodar pour retourner ses services qui viennent très très vite. Et c'est ce qui l'aide aussi à retourner cette puissance de Zverev.
2: Ah, voilà.
0: Et ça gêne Zverev, hein, parce que pour l'instant, il fait durer ce jeu.
1: Mais ça, c'est une information qui vaut pour tous les joueurs. À partir du moment où vous avez une balle qui vient très vite, il faut toujours privilégier l'impact. Et donc, vous n'avez peut-être pas d'autre choix de raccourcir la préparation pour toucher la balle devant les yeux.
0: Oui, c'est particulièrement marqué hein, sur ce début de match du côté de l'Espagnol. Il avance, Rodar, il vient d'avancer d'un mètre pour tenter d'aller faire quelque chose sur cette deuxième, mais compliqué évidemment sur le service de Zverev.
1: Oh là là, ça ne doit pas arriver.
3: La mortille, elle est en bois.
1: La deuxième fois, Rodar a un manque de lucidité. Il y a eu aussi sur la frappe de revers, là, la balle plus courte, 2-3 points précédents.

0: Grosse deuxième là, de la part d'Alexander Zverev, 197 km/h. Pour égaliser un jeu partout, et bien Didier, si vous pensiez que les jeux allaient être courts, 17 minutes de jeu. Il faut tenir le rythme, évidemment.
1: Alors, ce qu'on peut aussi souligner, c'est qu'on a un début de partie avec beaucoup de qualité de la part des deux joueurs. On pourrait avoir des jeux à rallonge parce qu'en fait, il y a des

0: Et c'est la deuxième fois de ce jeu que l'enchaînement est parfait pour Raphaël Rodar. Ah, il a décidé à raccourcir ce jeu-ci par rapport aux deux précédents. 40-0. De nouveau à partir d'une grosse première de l'Espagnol.
1: Mais regardez tout le travail préparatoire avant de toucher la balle. Le petit jeu de jambes, tellement important.
0: Et voilà, il était beaucoup plus facile, entre guillemets, beaucoup plus court, ce jeu-ci, grâce à ce bon jeu de service pour Raphaël Rodar. 2-1 pour l'Espagnol.
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0: Alexander Zverev le savait déjà, mais il en a la confirmation. Il va avoir du boulot face à Raphaël Rodar, mené 2-1. Pour l'instant, l'Espagnol, l'Allemand.
12: Installez-vous rapidement, s'il vous plaît.
0: L'Espagnol mène 2-1.
12: Merci, mesdames et messieurs.
0: Et ce court, Philippe Châtry, qui se remplit, qui n'était pas encore rempli pour les deux premiers quarts féminins. Avec, je vous le rappelle, les qualifications pour Kostyuk face à Svitolina. Et qualification d'Andreeva face à Tirstea.
1: Oui, donc je pense que c'est pas inintéressant de venir en effet de temps à autre là avec une petite amortie obligeant le joueur à rester très vigilant.
12: Oui,

0: Ouais, quel retour de Roda alors que il était un petit peu proche de cette balle, mais il était parfaitement exécuté ce retour long de ligne.
1: Donc voilà, c'est vraiment lui dire attention, si tu sers pas trop bien, eh bien je vais quand même être là avec mon revers, la longue ligne en retour, et tu vas être en difficulté. Donc à toi de jouer et de commencer par servir mieux que cela.
0: Et parce que
1: le retour est top.
0: C'est assez hallucinant, hein.
2: 15,
0: sa qualité au retour, Raphaël Rodard.
1: Descendre quelques kilomètres heure, il est à 188, c'est pas suffisant. Il va falloir avoir une moyenne un peu plus élevée que cela pour Zverev, tant le retourneur est exceptionnel aujourd'hui.
0: Ouais, pour l'instant, 50% de gagné sur sa première balle, Zverev.
2: 30 ans.

0: parier de la part de Zverev. C'est la preuve qu'il est tout à fait lucide en ce début de partie. Il vient de changer de zone. Il a joué pour une fois zone centrale, de droite à gauche.
1: Et il s'offre une opportunité de recoller à deux jeux partout. Voilà qui est fait sur ce gros revers croisé.
0: C'est phénoménal le rythme qu'il a pour lui donner autant de vitesse à cette balle qu'il n'en a pas. C'est peut-être les balles les plus difficiles à jouer en tennis. Vraiment, revers à deux mains, Zverev dans la diagonale, c'est peut-être le meilleur revers du monde avec celui de Djokovic. Quel travail encore sur ce point.
2: Le
1: bruit que vous entendez, c'est le public qui est assis en haut du stade qui reçoit, qui est bien arrosé parce que le toit est... Bon, il est fermé, mais comme le disait Laurent tout à l'heure, il y a des ouvertures sur les côtés et ça perce légèrement sur les spectateurs qui sont tout en haut du stade.
0: Faute.
1: Et ça sort. D'où le bruit que vous entendez au niveau du public. On se couvre. Ça chasse bien pour le moment. Et Rodard qui est en train de répéter le scénario de son jeu de service précédent, à savoir... faire la course en tête, 30-0. Et maintenant, le bruit qu'on entend, c'est la pluie sur le toit. Un petit peu changé de scénario climatique aussi par rapport à la semaine dernière. 40-0. Trois opportunités pour mener 3-2. Et voilà qui est fait. Deux très bons jeux de service d'affilée pour Raphaël Rodard pour mener 3-2 après un petit peu moins de 30 minutes dans ce quart de
2: finale. Rodard mène 3-2.
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4: Alexander Zverev qui pour l'instant court entre guillemets après Raphaël Rodard et qui va tenter de recoller à trois partout sur son service. Mais il a déjà goûté depuis le début du match à cette qualité incroyable de retour de la part de l'Espagnol.
5: Il va falloir rester concentré du début à la fin. Le premier qui aura un petit trouble émotionnel, eh bien ça ne pardonnera pas.
4: C'est tardivement.
5: Ouais, c'est encore tout juste et elle mériterait d'être checkée celle-là.
4: Ce que fait l'arbitre, elle est bien dehors. Voilà, elle est juste dehors, dit l'arbitre. Deuxième balle pour Zverev.

0: Oh, il est magique hein, pour l'instant, parce qu'on a parlé de sa qualité de retour, mais sa qualité de frappe, Didier, sur toutes les frappes est vraiment impressionnante. Hein.
1: Et aussi sur la dernière, on va voir vraiment l'application pour venir la chercher au-dessus du filet, avec une volée de revers bien compacte, exactement comme il faut la jouer.

0: Oh, il est magnifique et attention parce qu'il est mené 0-30 là, Alexander Zverev.
1: Et surtout, ce qui est très intéressant ici, c'est qu'il parvient à faire reculer Zverev, alors qu'il n'est quand même pas en position de force avec la qualité du service de l'Allemand. Et là, par ses trajectoires, encore voici la dernière, vous voyez, il se donne beaucoup d'air par rapport au filet et il repousse l'Allemand. Une nouvelle fois en difficulté, hein.

0: Ça va le rester dans le filet,
1: mais je peux vous dire que pour mettre ce revers là comme il vient de le faire, c'est juste incroyable, parce que normalement ce type de revers, il faut savoir qu'on doit toujours le jouer quand on a des angles.
0: Oui.
1: Et regardez là, on n'a pratiquement pas, hein.

0: Zverev, encore ce retour de Rodar qui prend de court un peu Zverev. Et attention, parce qu'il y a deux balles de break. Il y en avait déjà eu deux en début de rencontre pour Rodar. On en est à 0 sur 2 de chaque côté pour les balles de break converties. Mais il a deux magnifiques occasions ici, l'Espagnol. Il en reste une.
1: Ça, c'est quand même la qualité des grands champions tels que Zverev, c'est s'entourer de certitudes par rapport à son coup fort lorsqu'il est en difficulté. Il vient de servir à 221 km/h alors qu'il est quand même sous pression. Mais attention, ça ne veut quand même rien dire parce qu'il en a encore une à sauver, l'Allemand.

0: Quelle construction de points pour Raphaël Rodard. Et voilà, jeu et premier break pour l'Espagnol qui mène 4 jeux à 2. Incroyable, hein, cette construction de points, cette variation du côté de l'Espagnol.
1: Un niveau exceptionnel Rodard dans cet échange.
2: 4 jeux à 2.
0: Parce qu'il n'y a pas un déchet dans les frappes. Hein.
1: Oui, et puis on voit ces frappes à plat là. C'est un véritable challenge qu'il se livre, tantôt moi, tantôt toi. Et puis pour le moment, le coup droit de Rodard fait plus d'effet que le coup droit de Zverev. Il est plus performant dans tous les secteurs du jeu, ce coup droit. Et c'est ça qui l'amène à mener avec 2 jeux d'avance. Faux bon, ça n'arrive pas souvent sur le central de Roland-Garros.
0: C'est pour ça que Zverev levait les bras.
1: Encore une fois, un coup droit fait mal.

0: fond de Zverev. Rodar qui parvient à remettre un petit peu de vitesse là dans ce coup droit.
1: Et là, pour une fois, pour la première fois depuis le début de la partie, il y a un des deux joueurs qui est en train de perdre pied. C'est Zverev qui voit pas trop de solutions pour le moment, parce que Rodar associe la vitesse à la qualité, sans déchet.
0: Coup droit de nouveau.
1: Ouais, c'est sûr que le premier qui a eu l'opportunité, c'est Zverev. Là, sur le coup droit précédent, il devait frapper plus fort. Voilà, sur celui-là, il doit frapper beaucoup plus fort et s'engager plus. À l'inverse de Rodar qui lui saisit sa chance. Regardez cet impact bien devant l'épaule droite.
0: Zverev qui grimace et pour cause, il est à nouveau mené 40-0 sur le service de Rodar.
1: Non, elle est belle. Bien touché celle-là.
2: 40-15.
1: Il était temps quand même il fallait arrêter l'hémorragie là. Hein. Je pense qu'on était à 11-2 dans les points. Et sur les 13 derniers points.
0: Et il n'aura pas sauvé les autres. Alexander Zverev est de nouveau un jeu de service très fluide de la part de Raphaël Rodar pour mener 5-2.
2: Rodar mène 5-2.
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0: 5-2, un break d'avance pour Raphaël Rodard qui négocie à merveille son premier quart de finale en Grand Chelem.
1: En tout cas, il a pris de l'avance. C'est lui qui a gagné les points importants dans le début de match, qui lui a donné la possibilité d'être un peu plus relâché encore et de sortir de grands coups. Alors c'est loin d'être terminé, évidemment. Il a peut-être gagné une partie de la bataille, mais comme dirait l'autre, c'est déjà ça. Maintenant il faut conclure.
2: Tiens, c'est bon.

0: 15 ans.
1: Grosse faute du côté d'Alexander Zverev.
2: Impatient parce que son système de jeu mis en place ne fonctionne pas. Et donc ça, c'est aussi comme tous les joueurs. À partir du moment où on change d'objectif tactique et qu'on se trompe, eh bien souvent, c'est à cause de cela qu'on fait la faute.
1: Oui, la statistique qui est apparue pour l'instant, 50% de balles gagnées sur son premier service. Et cela va augmenter un petit peu son pourcentage à l'allemand.
0: 30-15.
2: Il est embêté comme tous ces grands serveurs lorsqu'ils sont retournés. Il cherche plutôt à essayer de dépasser le joueur en frappant plus fort, alors qu'il faut chercher à essayer de faire évoluer ses zones. Je crois que c'est la première faute directe.
1: Exactement. J'allais dire, on n'a pas encore vu beaucoup de fautes de la part de Raphaël Rodard. Pour l'instant, on en est à 4 fautes directes pour l'Espagnol, 11 pour Alexander Zverev. Allez, bon enchaînement pour conserver son service et pour revenir à 5-3.
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1: Mais élément le plus important, Raphaël Rodard va servir pour le gain de ce premier set. Non, ça sort.
2: Attention, hein, parce que c'est pas les mêmes points en fin de set qu'en début de set, et donc ça aussi il faut pouvoir les gérer. C'est pas si simple, hein.

0: Il y a plus de trajectoire dans cet échange que durant tous les autres échanges depuis le début de la partie. C'est vrai, avec le coup droit de l'Allemand, là. Et vous parlez Didier, de ce box presque vide, hein, puisqu'on n'a que, ou presque que le papa de Raphaël Rodard, seul maître à bord.
1: C'est étonnant, ils sont deux.
0: Oui. On a vu David Ferrer au deuxième tour, capitaine de Coupe Davis espagnol, qui s'était invité dans le box, mais l'avantage en tant qu'observateur est forcément dithyrambique par rapport à cette jeune pépite espagnole.
1: Allez, dehors.
0: Et attention à ce jeu un peu plus brouillon de la part de Rodard. C'est le premier, et vous avez parlé du moment, il n'est pas anodin non plus, hein, dans cette fin de set, au moment où il faut conclure.
1: Alors ces trois fautes pour moi, des fautes directes qui sont pas forcément, des fautes directes ne sont pas provoquées, mais aussi il n'y a pas vraiment une intention, même sur le dernier coup droit elle est moyenne l'intention. Alors ou on y va à fond ou eh bien on patiente, mais pas un coup entre les deux.
0: Voilà le contre-break de la part d'Alexander Zverev qui serre le point. Et oui, il y aura eu plus de fautes directes de la part de Rodard dans ce jeu que dans le début du set. 5 jeux à 4.
2: Rodard mène 5 jeux à 4.

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4: Un seul mot résume le jeu précédent, Didier. Expérience, c'est ce que vous avez souligné. C'est ce qui permet pour l'instant à Zverev de dire à Rodar, tu veux le 7, eh bien, viens le chercher. Et c'est la grosse différence entre ces deux joueurs.
5: Oui, voilà, on a un jeune qui est plein de fougue, mais qui n'a pas encore l'habitude de ces grands rendez-vous. À l'inverse de Zverev, qui s'est mis en mode... Alors, je vais renvoyer la balle, c'est pas péjoratif, mais en tout cas, je ne vais pas faire de faute. Et puis derrière, si tu veux venir le chercher, eh bien, tu dois me mettre à 2 mètres. Et tu dois prendre l'option de prendre peut-être des risques.
6: Énorme
4: première, 223 km/h pour Alexander Zverev.

0: Et la physionomie a changé dans ces deux derniers jeux de manière assez significative.
1: Après, c'est sûr que Rodar, il sait qu'il a eu une grande option sur le 7. Et puis là, maintenant, ben, on est presque à l'équilibre. Donc, il faut aussi se rendre compte que quand on est jeune, c'est pas toujours facile de gérer ces émotions-là. Et donc, il ressasse peut-être toujours le jeu précédent qu'il a perdu.
0: Ouais, en bout de course, ça reste dans le filet. 40-0. 3 balles d'égalisation à 5 jeux partout pour Zverev. Ouais, un grand jeu de service, un grand enchaînement là de la part de Zverev.
1: Alors, il y a deux choses. Il y a le fait d'avoir perdu là maintenant deux jeux d'affilée pour Rodar qui ben, se voit rejoindre à cinq jeux partout. Mais aussi un phénomène qui n'est pas si simple à gérer, c'est de se dire que finalement il ne gagne plus de points. Et donc là on est à 8-0 dans les deux derniers jeux, pour les deux derniers jeux. Et ça, je peux vous dire qu'il le sait dans la tête. Heureusement là maintenant il a son service pour espérer s'asseoir et de nouveau remener au score.
2: Allez,
0: le genre de point qui fait du bien.
1: Ouais, alors que par rapport à l'Espagnol, on est plus sur un service pourcentage, très souvent juste un petit peu en deçà des 200 km/h, entre 190 et 200 km/h.

0: Fonte zero.
1: Elle est loin, celle-là.
2: Juste dehors, celle-ci. 40-0.
0: 40-0.
2: Des jeux qui se raccourcissent par rapport à ce qu'on voyait en début de set, évidemment. Moyenne de 7 à 8 minutes par jeu, comme on l'a vu en début de set, en début de match.

quel retour aussi. On souligne depuis le début de la rencontre les qualités du retour de Rodard, mais que dire de ce revers là demain, c'est pourtant frappé au-dessus de l'épaule.

0: Et ce coup droit qui a fait mal à Rodar. Il reste une balle à l'Espagnol pour continuer à faire la course en tête.
1: Il structure bien son jeu, Zverev. Il aurait peut-être pu déjà y aller deux balles sur la deuxième balle précédente.

0: franchi la ligne. Mais celle-ci reste dans le filet. Il y en avait trois, il n'y en a plus pour l'instant. 41. Des balles pour mener 6-5. Égalité.
1: Ouais, il a plus fait un point gagnant depuis longtemps parce que, ok, il menait dans ce jeu, mais c'est plutôt Zverev qui lui avait donné les points.

0: celui-ci. Ce revers de longue ligne, et ça fait une balle de break cette fois.
1: Avantage Zverev.
2: C'est du violon.
0: Zverev qui pour l'instant a converti une balle de break, le contre-break de tout à l'heure. En voici une autre pour prendre l'avantage dans le deuxième set. Regardez comme il a avancé Zverev pour aller chercher cette balle tôt. Oui, ça sortait.
2: Elle est dehors.
0: J'ai l'impression que c'était dehors, oui. Il a quand même jeté un coup d'œil du côté de l'arbitre Zverev.
2: Il a tenté.
0: Il suffisait que je dise que les jeux étaient plus courts pour qu'ils se rallongent, Didier. Égalité. Ouais, un gros service pour repasser devant.
2: Top.
1: Avantage Nadal.

0: Ah non, elle est manquée celle-ci, elle reste dans le filet. Jeu à Raphaël Rodard, il reste devant dans ce premier set, 6 jeux à 5.
1: Rodard mène 6 jeux à 5.
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0: Et donc une balle de break manquée dans le jeu précédent pour Alexander Zverev qui ne mène pas 6-5 mais qui est mené 6-5 et qui sert pour recoller et aller chercher un jeu décisif dans ce premier set, dans ce premier quart de finale du tableau masculin.
6: Ah, c'est pas le moment de donner ce type de coup. Sauf combien le serveur est embarrassé lorsqu'il perd le premier point de sa mise en jeu. Pas si facile que ça à effectuer à partir du moment où il prend l'option d'entrée, de frapper la volée liftée.

0: Allez, copier-coller du point précédent, si ce n'est qu'il le conclut par un smash ici pour mener 30-15.
1: 30-15.

0: Service extérieur parfaite, hein, comme vous le disiez, pleine ligne, 206 km/h sous les yeux du président de la Fédération française.
1: Ça fait quand même du bien d'avoir un match comme celui-là.
0: Oui, et puis c'est agréable aussi pour le grand public de découvrir des joueurs comme Raphaël Rodard. Sa première sur le Châtrier, hein, Rodard.

0: Ah, il est dessus.
1: Oh, elle est magnifique. Elle est magnifique avec cet angle.
0: C'est là. Parce qu'elle est tellement courte qu'il ne peut pas la jouer longue, à mon sens. On va le revoir ici.
1: Ah, il n'a pas énormément d'options pour aller la placer.
0: Voilà, il est obligé presque de faire une contre-amortie. Alors, soit droit devant lui, soit croisé. Et qu'elle est bien touchée.

0: ce petit coup de patte du point précédent qui n'aura pas suffi pour empêcher Alexander Zverev d'aller décrocher ce jeu décisif 6-6. Enfin, ce ticket pour le jeu décisif. Après une heure de jeu, vous voyez.
1: Ouais, alors si vous prenez le train en marche, eh bien, il faut savoir que c'est fort logiquement, finalement, que les deux joueurs bataillent toujours dans cette première manche et arrivent au tie-break. Tant le niveau est assez similaire. On a eu un moment de flottement de la part de l'Espagnol lorsqu'il a mené et lorsqu'il a servi pour le set. Mais pour le reste, c'est vraiment un niveau super.
0: Il a servi pour le set à 5-3. On s'en souvient. Ouais, il n'y a même pas été là, Alexander Zverev, sur cet amorti 1-0. Il présente deux services pour l'Allemand.
2: 1-0, Khodar.
0: Changer de balle. Satisfait.

0: Hai.
1: De 1, Zverev.
0: C'est bien de servir de la sorte, et comme vous venez de le dire, Thibaut, la variation a évidemment toute son importance.
2: Il est beau ce point de l'Espagnol. En trois coups, un grand service. Et puis on va de l'autre côté, on conclut avec ce petit coup en touché.
0: Surtout beaucoup de lucidité de la part de Rodar. Regardez le changement de prise ici. Et on vient sur le côté de la balle pour la jouer très courte croisée sous forme d'amorti.
2: Je crois, elle sort tout juste. Il s'était ouvert le court avec ce service extérieur, mais ce coup droit qui file dans le couloir et un mini break pour Alexander Zverev. 3-2 pour l'Allemand. Service à suivre pour lui, pour le numéro 3 mondial.
0: Attention, ça va se jouer sur des petits détails. Ce coup droit va peut-être peser lourd dans la balance dans cette première manche. Il y avait de la place, pas besoin de la jouer aussi proche de la ligne.
2: Oui, on a un Zverev qui prend beaucoup plus de sécurité dans ses coups.

0: Regardez encore la facilité avec laquelle il parvient à retourner ce service qui est à 213 km/h pour finalement juste derrière rentrer dans le cours et faire un grand coup.
1: 3 partout.
2: Et pour un mini contre-break, il reste un service à Zverev à 3 partout.
0: Ça c'est le radar du début de match, hein, parce que même sur le retour il était très agressif.
2: Oui, plus que dans la deuxième partie de ce premier set. Hein. C'est vrai qu'il faut qu'il puisse reproduire cela. Et surtout sur le point à venir, encore un service à retourner pour lui.

Impossible à retourner celui-là, 227 km/h. On augmente, hein, on flash de plus en plus vite ici. Ouais. C'est le service le plus rapide de l'Allemand depuis le début du match, au meilleur des moments, pour mener 4-3.

0: Hop, hop, hop, hop, hop. Alors, un, c'est déjà compliqué, mais alors, si on en vendange deux dans un tie-break,
1: c'est une grosse faute.
0: Ouais, ouais. Parce qu'en plus, l'intention est d'aller vers l'avant, la raquette y va, mais le corps se dit non, pas trop, donc il recule au moment de toucher la balle. C'est pas l'idéal, ça.
1: On n'a pas vu énormément de précipitation de Rodard dans ce premier set, mais il a fait preuve sur ce coup-ci. C'était long, ça, oui. Et attention à ce point-ci pour l'Espagnol. Ça blanchit la ligne. Ah ouais, il a hésité sur cette frappe. Rodard, il a hésité sur ce...
0: À la rue, là, dans cet échange. Il a littéralement rien ce coup. Il donne un coup de fouet à cette balle.
1: Et ici, regardez, il hésite. Ah, et puis finalement, il opte...
0: Vous avez vu où la défense tombe. Elle tombe à quelques centimètres de la ligne. C'est pour ça qu'il fait hésiter l'Espagnol. Il est obligé de reculer.
1: Et trois balles de 7 sur le service de Zverev.

0: Non. La première est la bonne. Et voilà la première manche dans la poche de Zverev. Et bien
1: dit. De manière assez fabuleuse, l'Allemand. Ça s'est joué, c'est un peu cliché de le dire, mais à quelques petits détails finalement du côté de Rodar, notamment à 5-3 quand il servait pour le 7.
2: Oui, encore une fois, je pense que rien ne remplacera jamais l'expérience. L'expérience des tournois du Grand Chelem, l'expérience des matchs difficiles à un très haut niveau, parce que faut pas se tromper. Hein. Là, on vient de voir un 7 de très haut vol. Et encore une fois, c'est la résilience qu'a eu Zverev à un moment donné où il était pourtant dans les cordes. Et associé à cela, à quelques coups de panique finalement de la part de l'Espagnol qui n'a pas su saisir sa chance. Et derrière, on a vu aussi dans ce tie-break, eh bien, en véritable patron, eh bien, finalement Zverev qui a géré les points de maître manière. Et donc voilà, c'est un peu la problématique de ces jeunes joueurs, c'est que émotionnellement c'est pas encore 100% stable, et il ne suffit que d'un ou deux points pour finalement faire tout rechanger. Et voilà, Zverev a fait un premier set incroyable, hein, une stabilité émotionnelle parfaite, hein.
1: Oui, et puis on le voit ici avec les statistiques, 11 faute directe de la part de Rodar. On n'en a pas vu beaucoup dans le début du premier set, et puis les déchets sont apparus petit à petit.
2: Ça s'est effrité au cours de ce premier set, et notamment lorsqu'il a mené 5-3, service à suivre, et aussi dans tie-break. Mais bon, on sait que ce match sera long. On sait que forcément, avec la qualité du jeu de Rodar, il va encore avoir des opportunités d'apprendre le tennis et d'apprendre dans ce quart de finale de Roland-Garros, et qui sait aussi pouvoir avoir la possibilité de passer devant.
1: Oui, d'apprendre la gestion de ces grands rendez-vous. On rappelle la jeunesse de Rodar, 19 ans. Il était aux alentours de la 170e place mondiale en commençant le deuxième printemps sur terre battue, en commençant l'année. Eh bien, il est assuré d'être 23e au classement ATP, même s'il perd. Et il a prouvé dans ce premier set que cette évolution n'est absolument pas due au hasard. Mais maintenant, il faut aller encore en chercher 3 pour lui.

0: Tesla hein, qui doit chercher à faire
1: toujours latéralement.

0: 0-30.
1: Pouvoir maintenir sa mise en jeu, même si la tension, et c'est tout à fait légitime, eh bien, descend. Et forcément, le niveau de jeu, on pâtit un peu. Mais dans ce cas, il faut quand même remporter son service.
2: Elle est loin, celle-là.

Une défense qui n'a pas suffi pour Renard. C'est pas facile et c'est sûr que c'est important d'avoir un toit aussi haut, hein, parce que le lob de défense était assez aérien. Et plus la balle est aérienne, bien plus le smasher a difficile d'effectuer un coup gagnant.

0: une bonne première. 210 km/h pour revenir à Trenta.
1: Il est de nouveau là avec son coup fort quand il est en difficulté. Et c'est vrai que la qualité de la première balle, elle est essentielle par rapport à son équilibre

0: Oui, une deuxième grosse première d'affilée pour se faciliter la suite du point en trois frappes.
1: Allez, pour Rodard, tout le challenge c'est de continuer à essayer d'être explosif au niveau du retour. J'ai l'impression qu'il parvient à moins bien lire les directions.

0: sur la ligne.
1: Ah, c'est ça.
2: C'était bon aussi, hein.
1: Schéma de jeu parfait, hein, parce que vous l'avez souligné, c'est en 2-3 touches de balle maximum sur les 4 derniers points. Et ça, ça donne énormément de confiance pour la suite.
2: Ouais, il était mené à 0-30. Il est revenu et il mène 1-0, surtout Alexander Zverev. Allez, se remobiliser du côté de Raphaël Rodard. Qui, on vous l'a dit, était remonté de 7-0 lors de son tour précédent face à Karen Obusta. Rencontre en 5-7, plus de 3h30 de jeu. Ouh ! À bout de bras, mais ça reste dans le filet. Ouh, le faux bond sur la ligne.
1: C'est le deuxième.
2: Oui. Et on a vu déjà de l'autre côté, quand, avant qu'il change de côté, Zverev qui tentait d'aplatir un petit peu la zone juste devant la ligne.
1: C'est rare, ça, un air shot à ce niveau.
2: Oh là là là, la vitesse qu'il est allé mettre dans ses deux frappes précédentes, un revers, un coup droit, mais qui partent très très vite.
1: Ouais.
3: 40-0.
2: Et trois balles d'égalisation, un jeu partout.
1: Il a besoin de retrouver des coups comme cela. En début de partie, il parvenait quand même à faire plus de points gagnants.
2: C'est un excellent jeu de service pour Raphaël Rodard qui recolle un jeu partout.
3: Un jeu partout.
2: Vamos Rafa, ouais. Ça nous rappelle quelques souvenirs sur ce court, Philippe Châtrier.
1: Allez, dernier jeu avant le changement de balle pour Zverev au service.
2: Oui, elle était limite celle-là.
1: Ouais, elle est longue.
2: Et annoncée dehors, confirmée par l'arbitre.
3: 0-15.
2: Et l'homme que l'on a vu un petit peu avant à l'image avec le drapeau espagnol sur les épaules, c'est le président de la Fédération espagnole de tennis qui observe donc la jeune pépite, la relève, il l'espère, forcément de l'autre Raphaël. C'est dommage parce qu'il récupère un petit peu ce qui faisait sa force en début de match et ce retour plus efficace. Hein.
1: Et Zverev continue à pilonner. Il continue à vraiment user Rodard qui se retrouve quand même très souvent, en tout cas sur la mise en jeu de Zverev, très loin de sa ligne de fond.

0: Ouais, c'était un peu court, ça, de la part de Rodar. Et Zverev qui plonge dans la faille.
1: Après, quand vous servez sur la médiane comme ça, eh bien, vous raccourcissez le temps. Donc, c'est encore plus difficile de pouvoir retourner de manière performante. Surtout à 2-15.

précipitation là, du côté de Zverev. Et attention parce que Roda recolle dans ce jeu de service, une possibilité d'aller s'offrir. Pourquoi pas une balle de break, mais il faut un bon retour. Pour cela,

0: Ouais.
1: Elle était, elle me semblait quand même.
0: Mais
1: elle était un peu limite. Hein. D'ici, en tout cas, elle paraissait dehors.
2: Just missed.
1: Oui.
2: This, no, the whole mark. It's a complete mark and it's just outside.
1: Voilà. Elle dit
2: no,
1: que,
2: no, it's here. It's this one.
1: On voit l'entièreté de la marque et qu'il y a un espace entre la ligne et la marque.
0: C'est toujours la difficulté. Il y a deux traces possibles. Et donc, dans ces cas, il faut faire confiance à la juge de chaise.
1: Pas discuté bien longtemps par Zverev. Et donc, deuxième service pour l'Allemand. C'est dommage parce qu'il avait un petit peu plus de temps là sur cette balle-ci. Raphaël Rodard, mais Alexander Zverev reste devant dans ce deuxième set 2-1.
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1: Difficulté mentale, évidemment, pour Raphaël Rodard, c'est d'essayer de rester dans la course derrière Zverev et bien continuer à faire le job.
2: C'est ça. Donc en fait, il espère avoir une petite lucarne. Et à un moment donné, il a eu la possibilité. Malheureusement, il n'a pas saisi sa chance. Elle va pouvoir lui être proposée s'il continue à faire son travail de sap.
1: Ah, c'est la première fois qu'on entend Zverev parler avec son clan. Pour l'instant, c'était assez silencieux des deux côtés. Hein. Contraste par rapport à ce qu'on a vécu parfois lors de d'autres matchs précédents. Ah, c'est frappe en reculant qui reste dans le filet.
2: Ouais, il est quand même embêté sur ces frappes là où il est obligé de faire un pas vers l'arrière. Et donc là il manque de trajectoire et c'est souvent des balles qui retombent juste dans le filet.

0: Ah oui, c'était court là.
1: Elle passe.
0: Oui, il y a une frappe relativement courte là de Rodar. Il a été agressé indirectement par Zverev. Et attention à ce jeu pour Raphaël Rodar.
1: Il était vraiment en bonne position, Zverev, pour frapper la balle en coup droit de manière très agressive.

0: Oh, qu'elle est belle. Quelle est belle.
1: J'aime bien quand l'audace est récompensée. Et là, ça a été le cas sur le l'avant-dernier revers, finalement, hein, qui va, à mon avis, épouser la ligne. Ouais, celui-ci,
2: ouais.
1: Oui, il regarde évidemment ce fameux revers croisé.
0: Complètement boisé, c'est parti très très haut.

0: Se retombe à côté de lui. 30 à. On écarte un petit peu le danger du côté de Renard qui était mené 0-30. Il revient à 30 à. Serre le point. Regardez cette statistique. Sous pression à 30 à. Renard qui a remporté, qui n'a pas remporté de points. 0 sur 4. Ce sera un point important pour lui ici. Zéro sur 5. Statistique se confirme. Parvient pas à transférer le poids du corps là sur ce type de balle où il pense pouvoir avancer. Puis finalement, il est dans l'obligation de reculer. Et c'est là qu'il est piégé.
1: Ouais, on l'a vu dans le début du jeu ici aussi, hein, tout à l'heure, avec son revers en reculant. Et surtout, ça offre une balle de break à Alexander Zverev. Il va falloir aller sortir une grosse première pour ne pas se faire agresser sur une deuxième. Ouais, c'est bien ça.
0: Il faut continuer à produire du jeu et pas à subir le jeu.
1: Cet enchaînement, que c'est beau. Et bien d'une balle de break, on passe à une balle de jeu. Balle d'égalisation à deux jeux partout pour Renard. On est allé chercher le coin de la ligne là-bas. Ça blanchit.
0: Ouais, là aussi, hein.
1: C'est un peu précipité ça. Hein.
0: Tourne sur lui-même, parvient pas à transférer le poids du corps vers l'avant. C'est souvent le danger. Et par conséquent, il y a une raquette qui part beaucoup trop de vite de la droite vers la gauche, plutôt que d'aller de l'arrière vers l'avant.
1: Deuxième faute directe d'affilée pour Renard. Attention, nouvelle balle de break.
0: On parlait tout à l'heure aussi de l'avantage de l'un ou de l'autre, peut-être physique à un moment donné. Eh bien, on a quand même l'impression ici que l'Allemand prend un ascendant sur l'Espagnol. Alors, les choses peuvent vite changer. Mais il faut pouvoir profiter de cette situation pour Zverev. Là, il est court. Il est beaucoup trop court avec le coup droit, avec le revers.
1: Et le break d'Alexander Zverev. Et c'est déjà un tournant dans ce deuxième set. C'est vrai que dans le premier set, Didier, il était parvenu à rester à hauteur. Et puis, il y a eu ces petits flottements à la fin du set. Ici, c'est forcément moins bien embarqué pour Renard.
0: Alors quand il parvient à rendre les coups, il est obligé de surjouer un peu. On l'a vu effleurer les lignes à quelques replis, ce qui lui a permis de maintenir son service à un moment donné. Et puis finalement, eh ben, il finit par le perdre.

0: Ouais, il y a beaucoup plus de déchets hein, du côté de Rodar.
1: 15-0.
0: C'est aussi la différence avec les joueurs du top comme Zverev et autres, c'est cette stabilité dans la qualité.

0: 15 ans.
1: Elle a vraiment essayé pour Rodard de recoller au score. Pas laisser partir Zverev comme cela.
0: La date, premier service.

de nouveau essayer d'aller chercher le thé sur cette première.

0: l'extérieur sur la deuxième pour s'ouvrir le terrain.
1: Elle est bonne, mais ce coup droit là, il a quand même un petit peu de réussite, hein, parce qu'elle flotte légèrement.

0: oui, cette bande qui a offert un peu plus de temps à Zverev.
1: Ouais, qui lui a donné surtout la possibilité de recevoir un penalty.
2: 40-15.
0: Et surtout, surtout, deux opportunités de s'envoler, entre guillemets, à 4 jeux à 1 dans cette deuxième manche.
1: Regardez l'amplitude dont je vous parlais. Très belle prise de vue, là.
0: Non, Rodin ne peut rien sur cette balle-ci. Et eh bien, Alexander Zverev prend un bel ascendant dans cette deuxième manche. 4-1.
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0: Le soleil est revenu à Roland-Garros, en tout cas au-dessus du stade. Il faut qu'il revienne dans le jeu de Raphaël Rodard pour réagir dans cette deuxième manche. Il est mené 4-1. Ah, il va falloir beaucoup pour revenir dans ce deuxième set.
1: Il faut en tout cas gagner son jeu de service là maintenant, sinon c'est foutu.

0: il a souffert dans ce point radar.
1: C'est terrible comme il parvient à faire évoluer la vitesse de sa balle au fur et à mesure de l'échange pour finalement arriver à conclure avec une balle qui tombe juste de l'autre côté du filet. Regardez, c'est au prix de 5-6 frappes de grande qualité qui se procure ce type de balle là.
0: Oui, et puis on voit, c'est vrai que vous parliez tout à l'heure de la prise de risque, il n'y en a pas énormément du côté de Zverev. On voit ces balles qui retombent à une trentaine de centimètres des lignes.
1: Il y a vraiment un ascendant physique important pris par Zverev.
0: Si vous parlez de la prise de risque, celle-là est un peu plus grande.
1: C'est pas le coup le plus facile à jouer.
0: Il a lâché les chevaux, mais pas dans le bon sens. Là, l'Allemand, 15A. Zverev a trouvé à nouveau, oui, ses filières de revers, il les adore lui.
1: Oui, pour pouvoir faire ça, il faut vraiment utiliser de manière importante son avant-bras gauche et son poignet.
0: Et parce que ce revers tombe au niveau du carré quasi.
1: Quelle qualité de balle. Vous pouvez rien faire avec cela. Peut-être faire un petit chip pour vous repositionner, mais ça, c'est pas dans la palette de coups de l'Espagnol.
0: D'ailleurs, alors que ouais, Rodar avait déjà le point serré, mais il ne faut pas se déconcentrer avec ça parce que je pense qu'elle est vraiment dehors. Il doit passer au point suivant. Ça ne sert à rien en fait de discuter.
1: On va voir maintenant si à cause de cela ou grâce à cela plutôt, il parvient à se mettre le public parisien dans la poche.
0: Et ça fait, ça va nous faire deux balles de contre-break normalement.
2: 15-40.
1: Non, deux balles de break.
0: Deux balles de break, de double break, pardon, double, et pas de contre-break. De double break pour Alexander Zverev. Oh, ça c'est un peu galvaudé. Oui, il le sait, Alexander Zverev.
2: 30-40.
1: Mais il a de l'avance, hein. Il a une sérieuse avance. On ne peut pas dire qu'il peut se permettre de faire des types de coups comme celui-là, mais presque.
0: Deuxième balle de double break dans la raquette de Zverev. C'était court ça.
1: Elle est bonne.
0: Oh, qu'elle est belle. Qu'elle était belle cette amortie. Bien touchée de la part de Zverev qui empoche donc ce double break dans ce deuxième set et qui prend sans doute un avantage décisif dans cette deuxième manche.
1: Ouais. Comme c'est bien manœuvré de la part de l'Allemand qui pour le moment maîtrise l'ensemble de ses coups. Et on voit que dans les filières longues il gagne maintenant quasi tous les points.
0: Oui, c'était pas spécialement le cas dans le début de cette rencontre.

0: Ah, un coup droit qui reste dans la raquette.
1: 15 ans.

Ah, c'est top. Ça, c'est un grand revers. Quelle qualité de frappe de ce côté-là. Avec les deux mains sur le grip, comment il parvient à faire avancer la balle comme ça. N'en rate pas beaucoup en plus depuis le début de la partie.

0: qu'il était beau ce retour de la part de Rodard.
1: 30.
2: Vous voyez comme quoi il y a quand même pas mal de coaching différents. On a un papa qui dit pratiquement rien avec les bras croisés, qui bronche pas. À l'inverse de certains qui hurlent dans le box.
0: Et là c'est relativement calme dans les box. Nouveau Inabourti, elle est moins bien couchée, surtout elle est dehors.
2: C'est quand même rassurant, non ?
0: De voir qu'ils sont humains,
2: c'est ça. De voir ce type de balle, parce que ça peut vraiment arriver à tout le monde dans les clubs, ça. Une amortie comme celle-là.
0: Même au troisième joueur mondial. Mais en tout cas, dépassé dans ce 7-6, ça lui offre une balle de daybreak pour effacer au moins l'un des breaks. Il est dessus. Oh !
2: Elle est dehors.
0: Ouais, elle est dehors et l'arbitre montre 15-20 centimètres. Ah, il en faut beaucoup pour passer au-dessus du mètre 98 de...
2: Alors, je pense...
0: Alexander Zverev, pardon Didier.
2: Non, je pense que juste là l'arbitre, il exagère un peu parce qu'elle est
0: elle n'était pas 20 centimètres. Hein. Elle a montré, regardez, on va la revoir ici.
2: Enfin, malheureusement, on ne voit pas la ligne.
0: Égalité. Et ça change complètement la physionomie de ce jeu, hein, de cette fin de jeu.
2: Quelle stabilité en première balle de service.
0: Un service gagnant, 212 km/h et une deuxième manche parfaitement menée par Alexander Zverev à sens unique, hein, vraiment différent de ce qu'on a vu au premier set.
2: On avait dit un malheur à celui qui perdait la première manche, et bien ça se vérifie avec un ascendant dans tous les domaines du jeu. On voit un Zverev qui parvient à continuer à avancer, faire son travail de sape, à obliger Rodard à énormément se déployer physiquement. Et on voit que là, ça coince du côté de l'Espagnol avec cette qualité de première balle associée à des coups qui font évidemment du fond de terrain énormément de mal à Rodard. Et donc voilà, c'est cela. Un Zverev qui est en parfait équilibre mental, eh bien... C'est un Zverev qui peut évidemment ou qui doit soulever le saladier dimanche en étant comme cela. Maintenant, il faut voir un peu comment il va gérer au fur et à mesure du temps la charge émotionnelle. Mais en tout cas, il est au rendez-vous dans ses deux premiers sets. Et donc, c'est remarquable la manière dont il joue. Remarquable.
0: Oui, pour l'instant, il fait parfaitement le job. Il assume son statut de nouveau favori du tournoi depuis l'élimination. Surprise de Yannick Sinner qui avait connu une défaillance physique, c'est le moins qu'on puisse dire, contre Juan Manuel Cerundolo.
2: Alors après, on peut se dire que Rodard, il a déjà vécu pareille situation au niveau du tour précédent, puisqu'il était mené 2-7-0.
0: Oui, 4-6-4-6 contre Karen Obusta. Et puis il avait gagné 6-1, 6-2, 6-2, 3h41.
2: Malheureusement, la personne en face n'était pas la même.
0: Je ne pense pas qu'il ait 1m, 6-1, 6-2, 6-2. Et c'est vrai qu'il a 3h30 de plus aussi dans les jambes. Rodard qui n'a pas l'habitude finalement de ces matchs en 5-7.
2: Et souvenez-vous aussi, hein, on a eu un moment donné au tout début du second, parce que la pression s'est relâchée, un moment de flottement sur le service de Zverev. Et là, Rodard n'a pas été suffisamment présent pour pouvoir gagner la mise en jeu de l'Allemand. Ça peut-être se reproduire aussi ici en début de set. Donc, il faut rester attentif et surtout, il ne faut pas baisser les bras et continuer à fonctionner.
0: Il faut plonger sur ces rares opportunités.

0: C'est vraiment métronome hein, quand on voit la qualité de chaque frappe d'Alexander Zverev.
1: Oui, alors après, Zverev a réorienté son jeu côté revers de Rodar avec des balles très tendues. Rodar ne peut pas trop passer en dessous, lui donnant très peu d'effet. Donc, ça arrive à bonne hauteur, en effet, pour qu'il vienne s'appuyer progressivement dans les frappes. C'est juste encore
0: variété
1: une fois
0: dans cette trajectoire.
2: 0-30.
1: C'est déjà arrivé hein, dans des matchs qu'on a commentés, mais on ne peut pas jouer mieux que cela.
0: À s'encourager, ouais, ouais. Rodar, bonne attitude tout de même de l'Espagnol, on le voit depuis le début du match.
1: Il n'y a pas de secret, c'est d'ailleurs pour ça qu'il est là, c'est parce que le gars il a une mentalité exemplaire.
0: Voilà, il était bizarre ce point avec une balle un peu neutre au début, elle est annoncée dehors par Zverev. Et confirmé par l'arbitre. Confirmation aux lourdes conséquences puisque ça va donner deux balles de premier break dans ce troisième set.
2: 15-40.
0: Donc il est beau cet enchaînement. Il en efface une.
1: Ouais. Déjà au pied du mur dans ce premier jeu.

0: Ouais, il parvient pas. Hein.
1: Reste dans le filet. Ça offre ce premier break du troisième set à Alexander Zverev qui mène 1-0 et qui, eh bien, pour l'instant, continue sur sa lancée et sa copie parfaite. Il est véritablement en mission, hein, l'Allemand.
2: Oui, c'est ça. Tout à fait.
1: Mission puis, pour l'instant accomplie, même s'il reste beaucoup, beaucoup de chemin.
0: Oui, c'est ça. Pour Rodard, il reste bien plus de chemin. Et il voit vraiment que là,
1: ah, il faut aller chercher 3-7. Ouais. Et forcément, ça devient une montagne à gravir pour l'Espagnol. Avec des grands services comme ça, 216 km/h,
0: ce qui est très impressionnant, c'est où retombe la balle dans le carré. Elle est très proche finalement du filet, c'est par la taille et l'amplitude.
1: Elle vient de haut,
0: ouais.
1: Il est grand aussi, hein. Rodard 1m91, 1m98 pour Zverev. On a d'ailleurs des joueurs très très grands dans la jeune génération, on en reparlera peut-être tout à l'heure, mais 1m96 pour Mensik, l'un des autres quarts de finalistes. 1m88 pour Fonseca. Et pourtant, ce sont des joueurs mobiles, polyvalents. Ça sort, mais c'est impressionnant la fluidité des revers d'Alexander Zverev une fois que ses deux bras passent et la puissance qu'il parvient à les mettre dedans.
0: Maintenant, c'est une des premières fois depuis très longtemps où dans l'échange, il a été quelquefois contré par Rodard.

0: Pas grand chose à faire.
1: Vous pouvez pas, ou alors vous prenez l'option de choisir un côté, mais à partir du moment où c'est pas le cas, c'est impossible de retourner de manière performante.

0: Et oui, encore un service extérieur où il s'ouvre tout le court pour aller conclure sur sa deuxième frappe et confirmer son break. En tout cas, il en a deux opportunités.
1: Regardez la vitesse avec laquelle la balle quitte la raquette au service.

0: mal avec sa balle.
1: Ouais, mais même cette deuxième est compliquée à aller chercher. C'est en 92 km/h et donc confirmation du break pour Alexander Zverev, 2-0.
2: Et lui interdit de jouer.
1: Ça devient difficile pour Raphaël Rodard. Enfin, ça devient, ça l'a été dans la deuxième manche. Hein. Vous le voyez, 36 minutes, quasi la moitié du temps du premier set où Rodard s'était accroché. Où on vous le rappelle, si vous n'étiez pas avec nous, il a eu des opportunités. Il menait 5-3, Rodard, dans le premier set.
2: Il n'en a plus gagné beaucoup depuis, hein, de jeu.
1: Deux, seulement deux. Alors que notre ami Zverev en a enchaîné 12.
3: Zero chance.

0: Ouf, ça sort tout juste.
1: Vous savez, je pense que depuis le début de la rencontre, c'est le premier qu'il rate.
0: Oui, parce que j'allais dire, il n'y a pas de variation dans la qualité finalement de ses frappes et de ses points. Et elles sont rares, ces fautes directes, d'autant plus en revers.

Oui. Il cherche, tantôt il cherche à se protéger avec son coup droit en poussant la balle, essayant d'obliger Zverev de descendre fort sur les jambes. Tantôt il cherche à relancer la tête de raquette, mais là il perd du contrôle.

0: Sinner Senior. Bien sorti de la raquette aussi celui-là, même s'il a flirté avec la bande.
1: Ouais, elle touche. Hein.
0: Allez, c'est bien, ça va lui faire du bien, ces deux points ici à Raphaël Rodard. Qui a écarté le danger d'une balle de double break et qui s'offre une opportunité de recoller à 2-1.
1: Et qui, parce qu'il est resté concentré, se voit la possibilité, en effet, de recoller un petit peu au score dans cette troisième manche.
0: Elle blanchit. Ouais, elle est sur la ligne, il va aller regarder, mais la belle est bien blanchie. Hein. Égalité. Et ce point-ci va être important aussi pour Rodard pour continuer à exister ou tenter d'exister en tout cas dans ce match.
1: Et bien plus important pour Rodard que pour Zverev.
0: Il ne pourra pas s'appuyer sur sa première balle en tout cas. Zverev qui est allé prendre cette balle très tôt.
1: C'est amorti, je pense que là.
0: Oui, celle-ci, elle était manquée. Allez, deuxième opportunité pour Rodard.
1: Elle est bien remontée, hein, cette amortie.

0: Égalité.
1: On voit même qu'au niveau du temps de réaction de l'Espagnol, ça n'est plus du tout la même chose. Ça manque de vivacité.

0: Ouais, elle est dehors, ouais. Elle est dehors.
1: Avantage,
0: Rodan. Allez, il faut qu'il aille chercher celle-ci, hein, parce qu'il ne va pas en avoir 10 non plus des opportunités de recoller. Et plus de 5 minutes dans ce jeu-ci. Et le public a bien compris. Si on veut voir encore un peu de spectacle sur ce court, Philippe Châtrier, avant la night session de ce soir, ouais, qui opposera Mensik à Fonseca. Ouh, il était dessus, mais elle reste dans la bande. Et il empoche son jeu de service 2-1, mais il a encore un break de retard, Rodar.
1: Zverevman, 2-1.
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0: Et le vainqueur de ce duel qui, pour l'instant, serait Alexander Zverev, au vu de la tournure que cela prend, affrontera, soit Fonseca, soit Mensik. C'est le duel de ce soir, encore deux jeunes joueurs. Hein. 20 ans pour Mensik, 19 ans pour Fonseca.
12: Fameux match aussi, ça.
0: Night session de ce soir. Et puis demain, il y aura un Berrettini-Arnaldi. Duel d'Italien en night session. Et avant cela, Oji Aliassim face à Coboli. Trois Italiens en quart. Ah, la jeune génération italienne est assez fabuleuse. Hein. Même au-delà de Yannick Sinner.
12: La question quand même, c'est de savoir si Zverev va vraiment réaliser le match de référence, le match parfait, ou si, à l'inverse, il va avoir un léger trou d'air. C'est pas impossible non plus, parce que finalement, s'il maintient cette qualité de jeu-là, il se passera plus rien jusqu'à la fin de la rencontre. Et donc, il faudrait voir un petit peu s'il va parvenir à garder sa vigilance.
0: Et pour l'instant, il n'a donné aucun signe de faiblesse à l'Allemand. Et regardez, c'est encore le cas ici.
1: 30-0.
12: Il est tellement sûr de lui dans ses schémas de jeu qu'il le valorise avec cette première balle, avec ce coup droit en décalage, avec ce revers croisé de temps à autre, parallèle.
0: Il est beau celui-là. Il était court son retour à Rodar, mais il s'en sort finalement avec ce magnifique passing.
1: 30-15.
12: Ouais, parce qu'il fallait déjà mettre cette volée là. Il l'a placée comme cela. Ouais,
0: allez, rechercher cet angle.
12: Allez, si ça pouvait donner un petit coup de boost à l'Espagnol.
0: Oh là là là là là, la vitesse avec laquelle c'est revenu.
1: 40-15.
12: Il est pourtant à l'extérieur du court pour frapper ce revers. Regardez.
0: Ouais, il est l'équilibre. Aussi, il est chercher un bel angle.
12: Il est en équilibre parfait.
0: Rien à dire, rien à faire. Regardez ça.
12: C'est un déséquilibre contrôlé.
0: Oh. 216 km/h pour aller empocher ce jeu-ci. 3-1.
1: Zverevman, 3 jeux en.
0: Et révolte impossible pour l'instant pour Raphaël Rodard. Complètement dépassé par la stabilité d'Alexander Zverev. Sous le regard d'Amélie Mauresmo qu'on a vu au fond de l'image dans le coin du terrain, la directrice du tournoi. Comme il a bloqué sa frappe là, Alexander Zverev, il n'avait pas d'autre choix hein, pour renvoyer ce coup ultra puissant de Rodard. Et la bande a choisi son camp. Ah, regardez derrière, le public a la même réaction forcément que Raphaël Rodard, 15-15.
12: Pour pouvoir retrouver un petit peu de pep sur 2-3 frappes, les 2-3 premières.
7: La frappe ! La frappe ! La frappe !
0: Rafa, Rafa.
12: Mais c'est pas. Alors bien sûr, mais c'est pas très bien joué ça, parce qu'il s'expose quand il donne des angles comme cela. Et pourtant, il avait bien débuté les jambes en restant en zone centrale. Et je pense qu'il doit revenir à ce schéma de jeu là. Souvenez-vous, on l'avait signalé en tout début de rencontre où il était fort dans l'axe du court, ce qui lui donnait la possibilité d'être en tout cas sur des balles plus jouables que celle-ci. Voilà. 40-30. Ça sort et ça va faire du bien à Raphaël Rodard. 3-2 dans ce troisième set.
1: Zverevman, 3-2.
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0: Ah, on en est à 13-4 lors des derniers jeux disputés. Depuis le moment où il menait 5-3 dans ce premier set, hein, Raphaël Rodard qui cherche peut-être la solution dans son sac.
1: Alors, y a-t-il un changement de balle? Parce que souvent, quand il y a un changement de raquette comme cela, il y a un changement de balle.
0: Et sur le service de Zverev, ce n'est pas une bonne nouvelle.
1: Ouais, c'est ça.
0: On a les autres raquettes à corder. On voit les raquettes qui font les allers-retours entre les terrains.
1: Oui, ça ne met pas beaucoup de temps, hein. C'est une vingtaine de minutes.
0: Ouais, très impressionnant. On avait déjà fait des reportages sur ce service de cordage ici à Roland-Garros. Enfin, dans tous les tournois d'ailleurs.

0: Il a blanchi de nouveau. Il a bien avancé dans le terrain, la Zverev.
1: Il ne peut plus, Rodard, là, il est vraiment emprunté dans sa course. Il ne cherche même plus à prendre appui sur sa jambe droite pour refrapper le coup droit. Une magnifique image, là, où on voit le moment où Rodard fait sa reprise d'appui. Important, le petit saut, là, le petit allègement. Il faut toujours le faire. Vous devez être en l'air au moment où l'autre touche la balle. Jamais avant, jamais après.

0: Renard qui s'est beaucoup plus engagé physiquement dans ce point-ci, qui était plus appliqué aussi.
1: Tant qu'il aura un pourcentage et une qualité de première balle comme cela, il ne sait rien lui arriver.
0: 78% de première balle pour Alexander Zverev.
1: C'est colossal parce qu'elles sont toujours à plus de 200 km/h.
0: Et un ace, le sixième pour Alexander Zverev pour empocher ce jeu et mener 4-2.
1: On l'a déjà vu précédemment un peu sortir de ses rencontres, avoir un langage du corps un peu négatif. Et bien là aujourd'hui, il n'y a rien de tout ça. Hein. Il est vraiment concentré. On le voit dans son regard, on voit dans les attitudes. On voit aussi de temps en temps, très souvent d'ailleurs, quand il est en période délicate mentalement, il communique beaucoup avec son clan. Là, il n'y a rien qui se passe.
0: Imperturbable, Zverev.

0: 15 euros.
1: Ça s'assimile à une grosse faute, ça, en début de jeu. À partir du moment où on reçoit un service plein champ, coup droit, à 163 km/h, on ne peut pas faire une faute comme celle-là.

0: Oh non, comme celle-là non plus.
1: 15 à 1.
0: Il les traverse beaucoup moins, il se couche plus sur la balle.

0: Non, oh, il les multiplie là. Plus grand chose qui va là pour l'instant pour Raphaël Rodard.
1: Il est rôti, comme on dit dans le jargon.
0: Allez, c'est une bonne première là.
1: Ouais.
0: Il donne un petit peu d'air, ouais, il est toujours là et il s'offre une balle de 4-3. Et cette fois, il faut aller la convertir, s'accrocher à Alexander Zverev. Elle sort tout juste, hein.
2: 41.
0: Pas profiter, Rodard.
1: Ça manque de lucidité, là, de changer de direction tout de suite sur ce type de balle-là. Il doit plutôt construire l'échange dans la diagonale et attendre la bonne. Maintenant, elle ne vient pas souvent, elle n'est pas venue souvent depuis maintenant pas mal de temps.
0: Oui, c'est ce qu'il faisait beaucoup plus dans le premier set, hein. Finalement, s'engager dans des filières bien plus longues, attendre, construire.
2: Avantage Rodard.

0: Non, non, ça sort. Allez, il est toujours là. Raphaël Rodard, 4 jeux à 3 dans ce troisième set.
1: Zverev mène 4 jeux à 3.

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4: Sous les yeux, enfin les faux yeux d'un autre Raphaël, la statue de Raphaël Nadal, juste à côté du cours Philippe Châtrier.
5: Rodar qui oblige Zverev à rester attentif. Incroyable. La distance la plus longue entre deux coups qu'un joueur peut, doit effectuer, en tout cas son retour. Quand on effectue évidemment deux coups de fond comme ceux-là.

0: n'y a rien à faire hein, sur cet enchaînement-là. C'est tout simplement injouable.
1: 30-0.
0: Alors, voici Gilles Moreton, président de la Fédération française, qui est à quelques mètres du président de la Fédération espagnole.

0: On retourne dans les pieds.
1: Voilà un bon retour agressif, offensif, qu'on n'a plus vu depuis bien longtemps.
0: Ah si.

0: Oui, c'est bien ça, c'est bien. Voilà. Ah, il récupère de la qualité dans ses frappes, il avance et ça fait toute la différence.
1: Et il regarde son box. Évidemment, première période de doute chez l'Allemand. Et d'habitude, derrière, c'est il sort une grande première et puis on n'en parle plus.
0: Balle de break, balle de contre-break pour Raphaël Rodard.
1: Ouais, ça c'est pas bien ça. On peut pas faire ça.
0: Et voilà ce que fait le numéro 3 mondial pour sauver cela, effacer cela. Avec une grande première à 213 km/h. Ah, c'est aussi forcément la force des grands.
1: Oui, mais c'est aujourd'hui, c'est quand même systématique.
0: Oh là là, voilà une deuxième. Il va quand même aller voir Rodard et l'arbitre aussi. Oui, je pense
1: gauche.
0: Que Rodard avait déjà fait signe à l'arbitre en disant oui, il est dessus.
1: L'angle qu'il parvient à trouver sur cette première balle.
0: Et parce qu'elle était au milieu du carré, hein, au niveau
1: c'est
0: de la.
1: Incroyable.
0: Sur la ligne, mais je veux dire, entre le filet et le bout du carré, elle est au milieu.
1: Donc deux coups pour gagner deux points.
0: Et à la place de balle de 4-4, c'est balle de 5-3. Et oui, voilà. Indiscutable sur les trois derniers points, Alexander Zverev. C'est le patron aujourd'hui.
2: Zverevman, 5-3.
1: Le niveau de Zverev, Alexander, est incroyable aujourd'hui.
0: Dehors celle-là.
2: Zero chance.
0: Magnifique en vrai.
1: Oui, hop. Elle n'est pas si loin que ça.
0: Belle angle qu'est allé chercher Rodard. On va revoir.
2: 15.
0: Pas revu. 15.

0: 30.
1: Non.
2: 15-30.
3: Forcément difficile d'avoir la patience de construire à ce moment-ci du match et dans ce scénario-ci.

0: Ouais, il y a.
1: Non. Elle est bien touchée, celle-là.
2: Fanta.

0: Non. Bon. Ça reste dans le filet et surtout ça offre une première balle de match à Alexander Zverev.
1: 30-40.
0: Coup d'œil vers son box avant ce premier moment décisif pour l'Allemand. Magnifique balle de match et on vous l'a dit, il est en mission Alexander Zverev, il a une opportunité unique de remporter son premier grand chelem et il ne compte pas la laisser filer, il l'a encore prouvé aujourd'hui, mais quelle prestation 5 étoiles et cette balle de match qui reflète le niveau d'Alexander Zverev. Didier,
2: Alexandre le grand aujourd'hui, oh, il a été monstrueux du début jusqu'à la fin, quelle solidité, et voilà le match de référence dont il avait besoin.
0: Ah, je
2: c'est
0: veux bien,
2: celui-ci.
0: Je veux bien avoir cette balle de match, hein, cette frappe et ce coup droit.
2: Oh là là, le niveau de jeu qu'il a atteint. À chaque moment, il a été présent. Parce que souvenez-vous, il était quand même mené dans cette première manche.
0: 5-3, ouais.
2: 5-3, service contre. Et il a continué à jouer avec une qualité exceptionnelle. Il peut vraiment être content de ce qu'il a produit aujourd'hui.
0: Imperturbable Alexander Zverev. Ah, on a pu évidemment voir un petit peu le niveau affiché par Raphaël Rodard dans le premier set. On l'a plus vraiment vu après, mais enfin on a découvert un beau joueur tout de même dans ce Roland-Garros avec ce premier quart de finale pour ce tout jeune joueur, hein, 19 ans, on vous le rappelle. Il était 700e mondial il y a un an, hein. Il sera 23e a priori. Lundi.
3: Raphaël Rodard, 19 ans.
2: Ouais, bravo. Grande prestation. Grand Roland Garros, son premier, comme vous l'avez dit. Et bien sûr qu'on va le revoir pendant des années. Et bien sûr aussi que ce match va lui servir également à lui de référence.
0: Et on écoutera Alexander Zverev sur ce court, Philippe Châtrier.
2: On va pas revoir la balle de match.
0: C'est dommage, hein, parce que elle est partie à une vitesse, cette frappe d'Alexander Zverev.
3: On va écouter Sacha au micro de celui qui a remporté la Fed Cup en tant que capitaine, Julien Beneteau.
4: Sacha, congrats. For the fifth time, you are in semi-final here in Roland Garros.
0: Cinquième demi-finale
5: first
0: pour
5: time,
0: toi.
5: Fifth.
0: Ah, il a cru la première fois. Non, cinquième
4: like
0: fois.
4: This, it seems easy and normal, but it isn't. It's quite an achievement.
0: Ça paraît normal et facile, mais
4: more, are you proud of it,
0: J'imagine que tu es fier de cela.
5: Not really.
0: Non, pas vraiment.
5: Don't really care. I want to keep going, of course. I want to be in the tournament.
0: En fait, j'ai envie de gagner le tournoi, c'est tout.
5: Win the matches that are ahead of me, and that's my goal, that's my aim. I feel like today
0: et le but,
5: was a very tough
0: test against a very déjà vers le prochain match.
5: I managed, I won, and of course I'm happy to be in the semi-finals. But
0: voilà, j'ai fait le job. Je suis en demi-finale.
5: For now, that's it.
0: Et voilà, pour l'instant c'est tout. Ouais. Il est lucide, bah, c'est vrai.
5: C'est,
0: hein, son but, on l'a dit, sa mission, c'est d'aller chercher ce premier grand chelem.
4: In the first set, he was serving for the set. I fast.
0: En premier set, Raphaël servait pour le set. Les conditions sont très différentes que la semaine dernière. Comment est-ce que tu as fait tactiquement dans ton jeu pour aller chercher ce premier set?
5: Je
0: jouais un petit peu trop court, j'étais trop défensif. Et c'est vrai que la réaction là-bas est très, très différente par rapport à la semaine dernière où il faisait très chaud.
5: And he was playing amazing. I mean, he outplayed me
0: à plat et lui jouait de manière assez incroyable.
5: But, you know, I managed to come back. He played a little bit of a nervous game when
0: lui
5: he served
0: un peu plus nerveux.
5: And then yeah, I took my chance as well and
0: puis
5: after that
0: it was
5: a good match for me.
0: Et après ça, ben voilà, j'ai réalisé une très belle prestation.
4: Is it your staff's job to watch it, or are
0: alors, ton adversaire joue ce soir, l'un de tes adversaires forcément.
5: No,
0: est-ce que ton staff va regarder? Non, je vais regarder. Je regarderai à la télé.
5: With a nice drink in my hand, maybe, but,
0: avec un petit verre entre les mains, sans doute, pour fêter cela.
5: You know, we have 2 days off now. It's important
0: j'ai deux jours de repos.
5: Keep the rhythm, keep practicing.
0: Faut que je continue l'entraînement.
5: Il
0: regarde vers le haut parce qu'il y a la tempête. Yeah. C'est vrai que ça. Oh là là là là là là. Yeah. On va peut-être le montrer à l'image, mais.
5: And, yeah, we'll see.
0: L'eau chasse dans les. Regardez au-dessus de l'image.
4: Well done again. Mesdames et messieurs. Qualifié pour la demi-finale de Roland Garros,
0: je crois.
4: Allemand, Sacha Zverev.
0: Il est temps que ça s'écourte parce que ça chasse jusqu'en bas de. Voilà, regardez à l'image. Mais le toit est bel et bien fermé, hein, je vous l'assure, mais ça chasse complètement et c'est la tempête dehors. On vous l'a dit. Oh là là, on voit plus. On se retourne dans notre cabine et on voit plus par la vitre. Ce sont des grelons qui tombent. Eh bien, heureusement qu'on a le toit, il est temps que ça se finisse pour que ces gens partent des tribunes. Voilà pour la réaction de Zverev, dont l'adversaire joue ce soir. Ce sera soit Mensik, soit Fonseca, 20 ans et 19 ans, qui s'affrontent ce soir en night session. Et puis demain, eh bien, on se rejoindra dès 11h parce qu'on a les deux autres quarts de finale du tableau féminin, à savoir Kalinskaya, contre l'étonnante et qualifiée Schwalinska. Et puis, dans la foulée, Sabalenka contre Diana Schneider, qui avait éliminé Madison Keys au tour suivant. Et puis, l'après-midi, vous pourrez vivre Félix Auger-Aliassime face à Koboli. Et vous savez quoi, Didi? Eh bien, Zverev a été très sympa parce qu'il a fini son match avant 17h30, à savoir le début de l'antenne des Diables Rouges sur la Une. Le match, ce sera à 18h. Croatie-Belgique, préparation de la Coupe du Monde. Donc voilà, on peut poursuivre le programme sport. Merci Alexander Zverev d'avoir conclu de cette manière. Merci Didier.
2: Merci à vous, merci à tous.
0: Et on va peut-être rester pour la balle de match, juste quelques instants, parce qu'on le demandait, pour revoir cette grosse frappe et ce gros coup droit. Et voilà, pour aller chercher cette demi-finale. Voilà qui conclut magnifiquement cette journée à Roland-Garros, cette nouvelle journée. On se rejoint demain. Passez une belle fin de journée devant les Diables. Bye.
2: Salut.
0: Bye.
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15: Ah bah ça y est, ça a repris.
16: Ah oui.
15: Le calme est fini.
17: Ça a commencé. Non, en fait, ça laisse. On n'a pas besoin d'un truc.
15: Je vais ramasser les haricots moi.
18: C'est même plus un plaisir de venir profiter de son potager, ramasser les légumes, arroser.
19: À Andrézieux, près de Saint-Étienne, le chant des oiseaux n'est plus qu'un lointain souvenir pour Nicolas Guinan.
15: Moi, j'adore jardiner. Si c'est pour entendre ça en étant normalement tranquille dans mon jardin,
18: c'est tellement impressionnant qu'on ne peut pas faire abstraction. Ça nous gâche la vie, ça nous gâche le moral, ça nous gâche la santé, certainement aussi.
20: On abandonne.
19: La source de ce tintamarre se trouve juste derrière la haie, à moins de 50 mètres du potager. Une entreprise de recyclage de métaux s'est installée il y a 2 ans sur 3 hectares à ciel ouvert. Au total, près de 200 familles subissent chaque jour le vacarme des grues qui brassent en continu des centaines de tonnes de métal. Invisible, mais omniprésente, les vibrations sonores s'immiscent partout dans notre quotidien. Si certains bruits sont réconfortants, d'autres peuvent nous rendre fous. Du bruit ? À la nuisance sonore, il n'y a qu'un pas.
13: Les gens qui vont faire les boutiques, c'est sûr.
19: Trois critères sont déterminants.
13: Arriver à avoir les deux, c'est très bien.
19: Sa durée, son intensité et son caractère répétitif. Un Français sur trois souffre du bruit. Que ce soit en ville ou à la campagne. Si les nuisances sonores sont aujourd'hui sanctionnées par la loi, pour ceux qui en souffrent, c'est souvent David contre Goliath. En Charente, Philippe Boisbleau subit le bruit du TGV Paris-Bordeaux 70 fois par jour sur sa propriété.
16: 95. On est monté à 95.
19: 95 décibels. C'est le niveau sonore d'un concert de rock. Une nuisance qui lui gâche la vie depuis 7 ans. L'agriculteur se bat avec d'autres riverains pour obtenir une indemnisation. Dans les collines proches de Marseille, c'est contre les coups de feu d'un stand de tir en plein air que Jocelyne Buffy se bat.
20: C'est terrible, les petits font la sieste, donc il faut les protéger.
19: En plus du bruit, il y aurait également des balles perdues dans les jardins. Un argument qui pourrait bien peser en faveur des riverains.
21: Si vous voulez mourir, vous pouvez venir chez moi.
19: À Paris, comme dans de nombreuses grandes villes, ce sont les fêtards qui posent problème.
22: Ah oui, encore du bruit. Hein. Voilà. Jusqu'à 2h du matin, ça va durer là. Hein.
19: En 10 ans, les terrasses se sont multipliées. Arzak Chakri tient un bistrot historique du 10e arrondissement. Les voisins l'attaquent depuis 3 ans à cause du bruit.
23: Bon, évidemment, s'il y a des éclats de rire, voilà, on dépasse, mais il faut le... Voilà. Mais après, on ne va pas dire aux gens d'arrêter de rigoler, c'est pas possible.
19: Menacé d'une fermeture administrative, le restaurateur va devoir plaider sa cause auprès de la préfecture. De Paris à Marseille, en passant par la banlieue de Saint-Étienne et la Charente, nous sommes allés à la rencontre de ces Français pour qui l'enfer, c'est le bruit.

0: un chien.
1: Comment ça va?
2: Qui a dit qu'il n'y avait pas de bruit à la campagne?
1: Le deuxième train, bon, ça va encore tomber, je pense.
2: Philippe et Nicole sont venus s'installer il y a 30 ans à la petite Clinette, entre Bordeaux et Angoulême, pour s'éloigner du vacarme de la ville.
1: Oui, oui, mais tes trucs, là, ils n'arrêtent pas, là.
3: Je sais.
2: Mais c'était sans compter sur la construction de la ligne de TGV Paris-Bordeaux au bout de leur jardin.
1: Alors ça.
4: Tiens bon.
1: Salut, je l'ai eu. Ah.
3: Ben ici, quand on a choisi de venir ici, on voulait pas de bruit, quoi. On était tranquille, c'était super. Enfin, on fait des repas avec des enfants ou un truc comme ça, on pouvait aller dehors, maintenant on peut plus. Tiens, te voilà.
1: Quand tu vois passer par exemple un deux étages à 300 à l'heure, ou 310, là ça fait du bruit.
2: Nicole et Philippe ne sont pas les seuls à souffrir du passage du TGV. Sur la commune, près de 20 familles sont impactées. Comme leur voisine viticultrice, dont la maison a été littéralement fissurée au moment de la construction de la ligne.
1: On se retrouve pratiquement une fenêtre sur deux avec une fissure.
5: Oui, voilà. Enfin, mon mari a eu un infarctus, un AVC. Je crois que ce n'est pas du tout étranger à...
1: Ah, ça l'a stressé. De toute façon, Jean-Marie était stressé. Il était...
5: Ah mais oui, parce qu'il n'acceptait pas. Il n'a pas accepté son expropriation. Ça l'a miné au niveau moral, donc au niveau santé. Donc se sont enchaînés un infarctus, aussi subi qu'inattendu, parce qu'il n'avait jamais eu de problème cardiaque. Il a retenu le bruit.
1: Un petit peu, oui.
5: Puis se sont enchaînés, s'est enchaîné un AVC, puis se sont enchaînés trois cancers. Et le décès, que je n'attribue pas au train directement. Il faut rester... Là, on ne le voit pas. Et le soir, quand les wagons sont allumés, on peut distinguer les passagers assis en train de lire.
6: Même à
5: 303 à l'heure.
2: La viticultrice a décidé de vendre sa propriété. Mais Philippe, lui, ne compte pas abandonner. Dans quelques jours, il a rendez-vous avec son avocat pour réclamer une compensation financière au gestionnaire de la ligne. Dans les affaires de nuisances sonores, le combat est souvent inégal, comme à Marseille, où des tireurs amateurs règnent en maître. 45 ans que les collines d'Allau tremblent au bruit des calibres de ce stand de tir en plein air. Un équipement sportif municipal qui compte 2500 licenciés. La nuisance sonore est devenue invivable pour les voisins. Jocelyne Buffy habite à moins d'un kilomètre. Ingénieure à la retraite, elle est devenue un peu une experte en armes.
7: Vous voyez le bruit, ça c'est le petit bruit, la claque, ça c'est la carabine. Après, un peu plus fort, c'est le pistolet. Ça c'est des gros calibres qui débarrent, voilà.
2: Jocelyne a fait construire cette maison il y a 30 ans.
7: Vous voyez, derrière la ligne d'arbres, voilà, il y a la mer. C'est un peu un paradis. C'était un paradis. C'est devenu un cauchemar. Et on est condamné à vivre dans ce bruit infernal.
2: Le stand existait déjà quand Jocelyne est arrivée dans le quartier. Mais depuis 15 ans, le nombre de tireurs a presque doublé.
7: C'est moralement très difficile à supporter. Très, très difficile. Il y a un préjudice moral énorme. Parce que les gens subissent ça toute la journée, à longueur de journée. ils ne peuvent pas profiter de leur maison, ils sont agressés. C'est de l'agression. Vous avez, les gens sont agressés chez eux.
2: La Marseillaise se bat pour réclamer la fermeture du stand de tir.
7: Voilà, voilà ce qu'on entend à l'école. C'est horrible, hein ?
2: Son objectif, rallier à sa cause un maximum d'habitants.
7: Et là, moi, je commence à avoir l'habitude à l'oreille. On sent, selon les armes, c'est plus ou moins bruyant. Et des fois, c'est vraiment des gros groupes.
0: T'es en prison ensemble.
7: Ouais, ouais, ouais. Écrivez-moi à l'adresse mail. Et comme ça, je vous passe, on vous envoie les informations.
5: Franchement, c'est vraiment.
7: Ouais.
5: Dimanche matin, on peut pas dormir, on peut rien faire.
7: Ouais.
5: On peut pas vivre. On paye cher pour la tranquillité. On n'a pas la tranquillité.
7: Et voilà.
8: Vous êtes maman ?
5: Eh oui, je suis maman. Oui, surtout quand on a des nouveau-nés, ils se font réveiller en sursaut. Voilà. Donc tout va bien, quoi.
7: C'est un scandale. C'est un scandale.
2: Depuis la création du stand de tir en 1976, la population d'Allo a doublé. Le maquis laisse en place à des centaines de villas. La construction d'un lycée dont les murs font caisse de résonance, juste à côté du stand, n'a fait qu'empirer la situation.
7: Ils ont qu'à faire ce qu'il faut pour donner des conditions de tir correctes et empêcher que ça nuise au voisinage. C'est quand même pas très compliqué, ça.
2: Mais il y a un autre problème, plus grave. Il pleut des balles dans les jardins.
8: Jamais j'aurais cru que sur ma pelouse, il y avait des balles, quoi.
2: La villa de Christine se trouve pile dans l'axe des tireurs du stand.
8: Donc la première balle, je l'ai trouvée dans la piscine, par ici.
6: L'autre balle, vous disiez, elle était où ?
8: Donc en fait, les deux autres morceaux, je les ai trouvés sur la pelouse. Ils étaient bien collés à la pelouse. En fait, quand ils tombent, ils sont chauds. Et comme c'est une pelouse synthétique, ça colle. Ah mais ça fait super peur parce que celle dans la piscine, si j'avais été dans la piscine ou quelqu'un d'autre, on aurait pu la prendre à la tête, n'est-ce pas ? Puisque c'est le haut du corps qui sort. Et la quatrième balle, je l'ai reçue en fait sur ce toit. Le toit de la cuisine d'été. Et là, c'était une balle du même calibre, une grosse balle comme ça. J'avais jamais vu de balle de ma vie.
2: Ces balles perdues vont-elles venir renforcer le dossier de plainte que l'association de Jocelyne a monté contre le stand de tir ? La mairie de Marseille, propriétaire de l'installation, a en tout cas décidé de venir faire un état des lieux. La visite est programmée dans quelques jours. À Paris, certains habitants sont entrés en guerre contre les terrasses des cafés. Le bruit festif a envahi des zones résidentielles, comme ici, derrière la butte Montmartre, un quartier que Rosella Froissart avait choisi il y a 25 ans pour sa tranquillité.
9: C'est bien calme ici, c'est la rue des écoles. Les enfants jouent pendant la journée et j'entends les cris des enfants chez moi. Et là, par contre, on va arriver dans une zone un peu moins calme. Voilà, c'est la rue Ramée, qui était une rue extrêmement tranquille. Et complètement vide. Là, il y avait une fromagerie, par exemple. Là, il y avait un boucher. Il y avait une quincaillerie, là. Et là, il n'y a que des cafés, voilà, que des bars. Alors, lui, il résiste, heureusement. Très utile. Et puis, voilà, on a ça.
6: Bien.
9: Donc, voilà, des gens qui stationnent. Là, on est 10 heures passées. À 10 heures, normalement, les terrasses sont fermées. Et là, ça va être comme ça, un crescendo, jusqu'à minuit, 1h, 2h. Et puis, donc là, c'est la rue du baigneur, c'est la rue de la pisse, c'est la rue des pisseurs.
2: Aujourd'hui, le brouhaha est permanent, jusque dans son appartement, où elle vit avec son conjoint, Cyril.
10: Ça va ? Ça comme une semaine d'été doux, beaucoup de monde.
2: Le balcon, qui faisait tout le charme de leurs trois pièces, est aujourd'hui inutilisable.
9: Salut Bernardo.
10: Alors voilà, donc là, c'est le balcon que j'aime beaucoup.
9: On allait souvent dehors, le soir, et là, c'est devenu impossible. parce qu'il y a trop de bruit. Comme au cinquième, mais je sais pas, on a l'impression qu'on entend encore plus qu'au rez-de-chaussée. Il y a des soirées où c'est plein de monde dans toute la rue et on ne sait pas quoi faire. On espère qu'il pleuve.
0: Là, on arrive à 77.
2: 70 décibels, c'est déjà le niveau sonore d'un aspirateur en marche. Et ce bruit, le couple le subit toutes les nuits.
0: Ça avait presque une obsession. Ouais. On y pense un peu tout le temps. Ouais. C'est de ne pas faire de bruit.
2: Les deux Parisiens ont dû organiser leur vie en fonction des horaires des bars.
9: Avant, j'arrivais quand même à m'endormir vers minuit. Et là, c'est une heure et demie, deux heures.
2: Il a aussi fallu déménager la chambre à coucher.
0: Donc voilà, là, c'est l'endroit où on, c'est la chambre où on dormait avant. Donc on est sur côté rue. Et donc on avait notre lit là, tout ça, on dormait là. Et bon, maintenant, on dort dans la chambre qui est là-bas, qui est plus petite. Mais bon, c'est côté court, donc c'est quand même moins bruyant.
2: Usés par le bruit, Rosella et Cyril sont désemparés.
0: En plus, voilà, c'est compliqué. Il y a plein d'échelons différents. Il y a la mairie, il y a la police municipale, il y a la police nationale, il y a le préfet. On ne sait pas à qui s'adresser. Tous ces gens-là s'envoient un peu la balle. C'est... Pourtant, on envoie des emails, Mais bon, c'est... On voit pas de changement, quoi, pour l'instant.
2: Rosella ne peut pas travailler sans son casque de chantier. Elle et son conjoint songent même à quitter le quartier. Dans la capitale, la cohabitation entre les bars et les habitants devient de plus en plus difficile. Arzak Chakri, le patron de ce bistrot du 10e arrondissement, en sait quelque chose. 3 ans que les voisins se plaignent tous les soirs du bruit de sa terrasse. Mais aucun n'a souhaité témoigner devant nos caméras. Nous avons donc fait le test avec un sonomètre. D'un côté, les clients du bistrot.
11: On est à 67, 80 avec évidemment les gens qui parlent. Ce sont juste les gens qui parlent. Sans...
2: De l'autre, ceux du théâtre.
11: On est pareil, voilà. Donc là, ce sont des gens qui attendent le théâtre, la sortie de théâtre, de voir les comédiens, voilà. Et c'est des gens qui sont évidemment sur le trottoir, ils sont dans la légalité, ils attendent quelqu'un. Tout le temps, il y a du bruit. Les gens qui passent, il y a même du skate, bon, il y a tout le temps quelque chose. Voilà, c'est une rue vivante, c'est un quartier vivant, quoi.
2: Le bar-restaurant d'Arzak a écopé de 5 fermetures administratives en seulement 3 ans. Le patron a pourtant connu une toute autre époque.
12: Il y avait beaucoup de bruit avant. Regarde, là tu as Laetitia Casta qui danse sur la table avant. Regarde, elle est là.
2: Depuis 1981, son restaurant cultive cette ambiance de sortie de théâtre qu'affectionnaient les fondateurs du Splendide comme Michel Blanc et Josiane Balasko. Mais aussi d'autres stars telles que Patrick Bruel, Michel Boujna ou Marianne James. Aujourd'hui, face aux menaces de fermeture administrative, Arzak a été obligé d'embaucher un agent de sécurité spécial anti-bruit.
13: Bonsoir, je suis désolé, mais il va falloir rentrer à l'intérieur parce que là on n'a plus le droit. À partir de 22h, je suis désolé. Merci. Il faut juste que vous avancez un petit peu, s'il vous plaît. Merci. S'il vous plaît. Merci.
2: Mais malgré tous ces efforts, les voisins continuent de se plaindre.
14: Qu'est-ce qu'ils veulent encore ? Ils t'ont dit quelque chose ?
13: Non, là, c'est pour la voiture.
2: La police passe tous les soirs.
13: Bonsoir.
2: Parfois même plusieurs fois. Et ce n'est pas de bon augure.
12: Là, la fermeture, si elle est prononcée, ça peut être 6 mois de fermeture. 6 mois de fermeture, c'est une faillite totale. Moi, je me retrouve sans revenu. C'est une

0: À Andrézieux, près de Saint-Étienne, le fracas du métal commence à 7h30 du matin et ne s'arrête pas avant 17h30. Et cela, 5 jours par semaine. Depuis 2 ans, la vie de Morgane, Nicolas et leurs enfants est devenue un enfer.
1: Là, si on veut se caler au bord de la piscine, sur les transats, c'est même pas la peine. J'ai même pas envie de débâcher la piscine. Donc là, tu vois, on avait fait le poulaouse quand on a construit la maison. On pensait pouvoir profiter de l'espace, pouvoir passer du bon temps. On n'a plus envie. On avait fait la cuisine d'été pour laver les légumes du jardin, enfin du rangement, plein de choses. On aménage notre maison au fur et à mesure. Hein. Ça fait presque 10 ans qu'on est là. Et si un jour on m'avait dit qu'il y aurait ça, jamais j'aurais fait construire ici, quoi.
0: Quant au terrain de boule...
1: Ah ouais, on pourrait en profiter, hein, mais même le... Je l'entretiens même plus. Maintenant, c'est impensable de venir avec des amis ou la famille ici. Enfin, on s'entend à peine parler. C'est un bruit sourd, grinçant et très dérangeant, en fait. C'est très agressif. Par moment, on est obligé de rentrer parce qu'on en a ras-le-bol. On est démunis, désemparés et on ne sait pas comment traiter la situation.
0: Dans la famille de Nicolas, la souffrance liée au bruit est telle que le sujet est devenu tabou.
2: Maman, elle me dit que ça se dit pas trop de dire ça à l'école.
1: Dans un sens, on a un petit peu honte d'avoir ça à côté de chez nous. Hein. C'est pas glorieux, hein. C'est pas glorifiant. Hein. Donc, c'est hors de question d'inviter les copines de ma fille à la maison. Quoi.
3: C'est pas du tout ce que j'avais espéré pour mes enfants en faisant construire ici. Hein.
0: Morgane a raison de se faire du souci. Troubles du sommeil, risques cardiovasculaires. Selon l'Organisation mondiale de la santé, le bruit serait la 2e cause de maladie en Europe, derrière la pollution atmosphérique.
3: On fait des activités calmes, mais on n'est pas dans un environnement calme.
2: Ouais, c'est pénible.
1: On avait quand même l'espoir qu'il y ait une amélioration. Il n'y en a pas, c'est même de pire en pire. Hein.
3: Je pense qu'on se heurte un petit peu à un mur parce que le dirigeant, il n'est pas ouvert à la discussion. Pour lui, je pense que c'est l'argent avant l'humain. Ça y est.
0: Les vibrations sonores s'immiscent même à l'intérieur de la maison.
3: Coucou, t'es déjà réveillé, mon petit chou ?
0: À tel point que les siestes d'Owen, le petit dernier, sont toujours interrompues. Et ce, malgré le double vitrage des fenêtres.
3: Voilà, comme d'habitude, du coup, il a été réveillé par le bruit. On entend bien les machines et puis les jets de métaux. Et lui, sa chambre, elle est en direct live pour...
4: Il y a quoi ?
2: Des camions.
4: Des camions qui font du bruit ?
3: Allez, on va se rhabiller.
0: Face à cette situation, Morgane et Nicolas ont rejoint une association de riverains qui a porté l'affaire en justice.
3: Il y a une voisine là qui est à 150 mètres qui a dit que c'était l'alarme, mais non, qui se déclenchait aussi la nuit. Ça dérange même la nuit.
0: Le bruit est devenu la maladie de tout un quartier. Au total, près de 200 familles sont impactées. Le problème, c'est que depuis 2 ans, leur souffrance n'est pas reconnue par l'entreprise. Les riverains comptent désormais sur le maire d'Andrézieux pour les aider dans leur combat contre les ferrailleurs. En Charente, les riverains du Paris-Bordeaux rêvent aussi de pouvoir retrouver un jour le calme de leur campagne.
5: Allez, oh les cocottes là. Alors, on digère.
6: Là, c'est un TGV qui arrive. J'en sais rien, tout compte fait. Si c'en est un.
0: Ce vrombissement, Philippe le subit tous les quarts d'heure.
6: Quand on va se promener, on va voir ces animaux, et que tous les 10 minutes ou un quart d'heure, on entend un bruit intrusif et agressif
5: ça perturbe, quoi. On est perturbé. Moi, je le ressens comme ça.
0: Ces 60 vaches limousines, elles, continuent à regarder passer le train sans s'émouvoir.
5: On a Nabi qui vient voir son veau. On a Mistinguette qui arrive au fond. Neva qui nous raconte sa vie. Donc les trois derniers nés.
0: Malgré le bruit, pour lui, pas question de déménager.
5: Ça vient de mes grands-parents, de mes arrière-grands-parents, de mes aïeux, quoi. C'est la vie de toute notre famille qui est représentée là.
0: La mère de Philippe vit toujours sur la propriété. Sa maison est encore plus proche du TGV, à moins de 150 mètres seulement.
5: Là, c'est sud-sud-est. Et la ligne est en face, là. Alors, le premier travail, j'ouvre les volets.
0: À 90 ans, Lucille s'est résignée.
7: Oh, le TGV, je peux pas dire que ça me gêne.
5: L'avantage, c'est que tu entends moins bien qu'avant. Ça améliore le système.
7: Non, me raconte pas d'histoire.
5: Et si, mais tenez pas en colère, maman, ça sert à rien.
7: Ah, ça me fait fouche en rogne. Ça me gêne parce que ça a coupé l'exploitation en deux et que je trouve que c'est malheureux. Ça me gêne parce que mon mari a beaucoup travaillé. Puis voir aujourd'hui que... Bon, mais c'est comme ça. On lutte pas contre l'État. Bien faire Lucifer.
0: Le TGV divise l'exploitation en deux sur 50 mètres de large et 350 de long.
5: Donc avant, tout ça était d'un seul tenant. Donc aujourd'hui, on a une saignée de à peu près 7-8 mètres de profond qui sépare l'exploitation en deux morceaux. Et on est chez nous d'un côté comme de l'autre. Donc on a et le bruit, la destruction du paysage, bien entendu. On est perdant sur toute la ligne.
0: Philippe a perdu 3 hectares de terre contre une indemnisation de 24 000 euros. Un montant qui ne tient pas compte de la pollution sonore qu'il subit 70 fois par jour. Une fréquence qui risque de doubler dans les prochaines années.
5: Et voilà.
0: L'agriculteur charentais mise désormais sur l'action collective. Au total, une quinzaine de familles ont porté plainte contre les nuisances sonores du TGV Paris-Bordeaux. Rendez-vous dans une semaine avec leur avocat. À Marseille, la mobilisation des riverains commence, elle, à porter ses fruits. La justice a ordonné une fermeture partielle du stand de tir. Jacqueline est la trésorière du club.
8: Ça va et toi ?
0: Cela fait 63 ans que cette retraitée manie les revolvers et elle n'a pas l'intention de baisser les armes.
8: Mon père tirait, moi j'ai tiré, ma fille tire, mes petits-enfants tirent. Donc c'est sûr que pour moi le tir c'est beaucoup. Hein. Tu le donnes le chèque et moi ce soir je paye tout à la Fédé, je mets ton certificat médical sur ton compte, je te fais tout. Ciao, ciao.
0: Selon elle, les riverains ne peuvent pas imposer leur loi, car le stand était là bien avant eux.
8: On joue pas aux échecs, hein, et ça fait du bruit, mais ils le savaient quand ils l'ont acheté, ils le savaient. Ils sont tous installés après le stand de tir, donc il y a...
0: La mairie de Marseille, propriétaire de cet équipement sportif, a accepté de venir faire un état des lieux.
9: Bonjour tout le monde.
10: Bonjour.
9: C'était Sébastien Gibroyel, je suis adjoint au sport de la mairie de Marseille.
10: J'ai connu le nom, oui.
9: Voilà, ça va ? Allez, on y va.
0: L'adjoint au sport, devenu médiateur dans le conflit qui oppose les tireurs aux riverains, doit faire preuve de diplomatie. En 49 ans, le stand de tir d'Allo n'a jamais été rénové.
11: Hey, tu vas
10: pratiquement faire un faux plafond.
9: On marche.
10: Un faux plafond avec de la laine de verre, qui la laine de verre c'est reconnu pour être le meilleur isolant phonique. Ou alors de la mousse alvéolée.
9: D'accord. Alors, évidemment que c'est un équipement vétuste. Il y a des gros travaux qui auraient dû être menés depuis de nombreuses années et aujourd'hui, ben voilà.
0: Seule une couverture intégrale garantirait une bonne insonorisation. Ce serait aussi la solution au problème des fameuses balles perdues retrouvées dans les jardins des riverains.
10: Vous voulez passer ?
9: Non, je suis... je maîtrise pas assez.

0: Laballe est désormais dans le camp de la mairie de Marseille. Est-elle prête à débourser plus d'un million d'euros, le coût estimé des travaux, pour rénover le stand? En ville, le bruit est très encadré juridiquement. Le jour, si vous dépassez de 5 décibels le niveau moyen ambiant, c'est du tapage. Une infraction sanctionnée d'une amende qui peut monter jusqu'à 135 euros. La nuit, il suffit de dépasser de 3 décibels le niveau ambiant pour être verbalisé. Enfin, en théorie.
1: C'est amplifié ou c'est naturel là, la musique? Parce que je me disais, c'est... on entend bien quand même. Ouais. Ça fait très Paris, très jazz. Ouais, c'est une musique calme, elle participe à l'ambiance de la vie parisienne. Par rapport voilà, à ce que les gens peuvent imaginer de ce qu'est Paris by Night, on va dire qu'on tolère parce que de toute façon il ne va pas y rester toute la nuit et le trouble là, avec la vie qu'il y a autour, ça passe, on va dire.
0: La patrouille sillonne le centre de la capitale toute la nuit. 15 000 établissements sont ouverts jusqu'à 2 heures du matin. Alors forcément, ça fait du bruit.
1: C'est parce que la porte est ouverte.
2: C'est du bois.
1: Ouais. Il est où le monsieur là?
3: Bonsoir. Bonsoir, je suis manager du restaurant.
1: D'accord, enchanté. On a appelé à cause du bruit.
3: Ah, le bruit, la musique.
1: Les gens qui parlent. Et puis quand vous ouvrez la porte, vu que vous n'avez pas de sas,
3: oui.
1: Il y a toute la musique qui sort. Et comme vous êtes récurrent au niveau du bruit, vous n'êtes pas loin de la fermeture administrative. Alors, bonsoir, comme vous êtes nouveau, rappel simple,
3: bien sûr.
1: La prochaine fois, vous y aurez droit. Par contre, pensez que c'est de votre responsabilité, si même à 2h c'est fermé et que tous vos clientèles sont devant, invitez-les à aller vers le boulevard où il y a un bruit ambiant qui couvrira leur trip. Et je vous souhaite une bonne soirée, monsieur.
3: Également, merci.
1: Merci, au revoir.
3: Désolé, merci.
0: En 2024, la police parisienne a enregistré pas moins de 10 000 appels pour tapage.
4: On n'y peut rien, quoi. Les gens s'amusent, les gens font la fête, donc nécessairement... Nous aussi, on aime bien que les gens participent à la fête et on essaie de les contrôler, mais des fois, c'est un peu compliqué. Quoi.
1: Je vais dire un petit peu, mais de manière générale, ils sont un peu moins coopératifs. D'accord. Parce qu'on casse un petit peu leur machine à travailler. C'est le problème du métier. Si on donnait du bonheur à tout le monde, je pense que ça se saurait...
0: Ça sentit bruit, isolation phonique. Le gérant va devoir investir dans des équipements pour éviter une amende qui peut monter jusqu'à 450 euros. Il risque surtout la fermeture administrative. En 45 ans, certains quartiers se sont beaucoup transformés. Arzac, le restaurateur parisien du 10e arrondissement, en subit aujourd'hui les conséquences.
5: Tous les premiers étages que vous voyez, c'était tous des ateliers ou des bureaux qui allaient évidemment avec, je veux dire, le commerce qui était en dessous. Maintenant, ce sont devenus des habitations. Je veux dire, on va dire, il y a le côté bobo qui s'est installé dans le quartier. Et on en revient à la personne qui va à la campagne et qui demande évidemment à ce que le coq ne chante pas.
6: Bien. Ils font beaucoup de bruit, mais eux, ils ont droit.
0: Arzac a de quoi être en colère. La journée commence mal.
5: Alors bon, ben les gars, mauvaise nouvelle.
0: Le bistrot d'Arzac est en sursis. Un courrier de la préfecture vient d'arriver.
5: Eh ben, ils m'ont notifié, évidemment, une fermeture prochaine, voilà.
0: En cause, le bruit occasionné par sa terrasse. En 3 ans, Arzac et Thierno, son associé, ont déjà écopé de 5 fermetures administratives.
5: On va passer en commission, mais voilà, je te dis, voilà, fermeture, peut-être de 6 mois.
7: Bon. Là, ça arrive, on ne tient pas.
5: Ouais. Bon, je sais.
0: Ouais. À chaque fois, les fermetures ont un impact direct sur le chiffre d'affaires.
5: Donc la première, en 2022, ils nous ont fermé 9 jours, 20 000 euros de perte au niveau du chiffre d'affaires. Après, en avril 2023, on a été fermé 15 jours. Donc, il faut compter à peu près 40 000 euros de chiffre d'affaires qui ont été perdus. Ça, c'est du 5-12-2023, un mois. Donc là, il faut compter minimum 80 000 euros. Là, on a été fermé 21 jours, donc il faut compter 60 000 euros. Et c'est là, on a été fermé un mois, 80 000 euros. Voilà.
0: Au total, Arzak a perdu 300 000 euros en 3 ans.
7: C'est bon ? Alors, Chardonnay, 100% de Chardonnay, comme vino classico.
0: L'avenir de ces 10 salariés est incertain.
8: On ne peut plus avoir de CDI, alors que bon, on a des chefs formidables, on a une cuisine qui... Les gens adorent la bouffe qu'on fait ici, mais malheureusement, on est obligé de fonctionner en CDD pour le peu de CDD que nous avons. Quoi.
9: Même là, la petite musique, là, on a peur de la mettre un peu plus fort. Et voilà, la puissance en soi, ce qu'on a.
0: Mais cette institution du quartier de la Porte-Saint-Martin a toujours ses défenseurs.
10: Je comprends que ça fasse du bruit, mais après, on habite en ville. Et je pense qu'un endroit comme ça qui ferme, c'est vraiment dommage. Enfin, c'est pas une nuisance sonore. Je donne sur ce passage-là, sur cette rue-là, et moi, je n'en souffre pas du tout. Au contraire, ça me rassure qu'il soit là.
0: Sa popularité sauvera-t-elle le bar-restaurant du Splendide ? Arzak compte bien plaider sa cause dans 10 jours à la préfecture de Paris. À Andrézieux, les riverains réclament la délocalisation de l'usine de broyage de métaux qui leur empoisonne la vie. Le maire, François Driol, a hérité de ce dossier épineux il y a 4 ans.
11: Regardez, il n'est pas loin, hein. C'est pas parce que vous venez, hein.
12: C'est le dossier prioritaire du moment.
11: Non, c'est pas un dossier prioritaire, c'est un sparadrap du capitaine Haddock.
12: C'est-à-dire ?
11: C'est-à-dire que c'est un dossier qui me préoccupe quotidiennement, sans que j'ai véritablement de pouvoir d'intervention sur ce sujet.
0: Désormais, l'affaire est entre les mains de la préfecture de la Loire.
11: Ça, c'est la date de réception. Hein. Arrêté préfectoral d'autorisation exploité par la société. Okay. Ben, c'est le document établi par le préfet de la Loire pour autoriser à mettre en service son activité.
0: Selon des expertises acoustiques, les nuisances sonores des ferrailleurs sont en dessous du maximum autorisé et donc tout à fait légales. Mais des interrogations subsistent autour des conditions dans lesquelles ont été réalisées ces mesures.
11: J'écoute tout le monde. Donc j'écoute l'entrepreneur qui dit « Mais regardez, moi, Mikaël, mon activité, elle est normale. » Et j'écoute les riverains qui disent « Non, c'est pas vrai, parce que nous, on est là tous les jours. » J'ai quand même un petit peu tendance à faire confiance à mes administrés, une fois de plus.
0: Nicolas et ses voisins pensent que ces mesures, mandatées et financées par l'entreprise elle-même, sont biaisées.
1: Je crois qu'ils n'ont pas été prêts.
13: Mais c'est sûr.
1: Mais c'est prêts.
13: C'est obligé. C'est obligé. Et bizarrement, les 3 jours, 2 jours et demi, on va dire, de mesures, les oiseaux chantent. Comme à chaque fois qu'il y a des mesures, en fait. On pourrait mettre des mesures toute l'année, hein. On serait tranquille. Hein. Ah bah ils sont au courant, ils sont de mèche, de toute façon c'est eux qui les payent les mesures, donc forcément qu'ils vont les prévenir.
0: Réaliser une expertise contradictoire serait la solution, mais cela coûte près de 12 000 euros. Les riverains n'en ont pas les moyens. Le maire, lui, tente comme il peut d'apaiser ses concitoyens.
14: Monsieur le maire, bien.
15: Bonjour.
14: Bonjour.
15: Et bonjour.
14: Merci d'être venu.
11: J'essaie de gagner votre confiance, pas forcément votre espoir, Je sais que pendant un certain temps, vous avez douté de que je sois de quel côté j'étais.
15: Bah, ce qui est, c'est que
11: j'espère qu'aujourd'hui, vous en doutez plus.
15: Elle est là, l'usine.
11: Mais voilà, alors, aujourd'hui, on a une piste.
13: Tout, mais une piste d'un terrain pour relocaliser.
11: Oui. Il n'y a que deux endroits où on pourrait emmener l'industriel sans qu'il y ait de plainte. C'est soit dans un espace naturel, ou c'est sur un site industriel au milieu d'autres entreprises. On en a pas beaucoup, mais on en a sur le territoire métropolitain.
10: Mais en fait, le truc aujourd'hui, c'est est-ce qu'on doit avoir espoir ou est-ce qu'on continue à chercher une maison, en fait ? Parce que nous, on est tous les jours en train de chercher une maison aussi.
11: Alors, ne partez pas pour partir.
10: Mais nous, on partait,
11: c'est-à-dire
10: que
11: moi, je vous déconseille de le faire.
10: On
11: peut plus. Parce que vous allez brader votre
10: parce
11: maison.
10: Parce qu'on aime notre maison.
11: Moi, je vous déconseille de faire ça aujourd'hui. Je vous l'ai dit, je ne suis pas résigné. La situation, elle ne restera pas comme elle est. Maintenant, est-ce qu'on arrivera à quelque chose de bien pour vous ou de moins mal ? Je ne vais pas vous baratiner, j'en sais rien.
16: Merci beaucoup.
15: Merci, monsieur le maire.
10: Merci. Ne
11: craquez pas, je vous en supplie. Mais soyez revendicatifs. Voilà, votre
15: Merci, au revoir.
0: Le maire semble bien impuissant. Face à la détresse des riverains, nous avons essayé de contacter l'entreprise de notre côté. Mais alors que nous avions rendez-vous, le patron a décidé d'annuler à la dernière minute.
17: Denis nous dit à nouveau, je voulais voir avec vous s'il était possible de revenir sur cette décision. Est-ce que vous pourriez au moins me rappeler ? Et je vous remercie. Bonne journée. Au revoir.
0: Le directeur de l'entreprise n'a jamais rappelé. Et à la vue de notre caméra ce jour-là, l'usine s'est soudainement mise à l'arrêt. Il n'était pourtant que 11h du matin. Dans les affaires de nuisances sonores, le plus dur, c'est de se faire entendre. Même la justice fait la sourde oreille. Déboutés en première instance de leur demande de fermeture de l'usine, Nicolas et ses voisins se réunissent pour élaborer un autre plan d'attaque.
18: Salut Nicolas. Roger au fond.
0: Pour leur avocat, il faut remettre en question la validité des mesures effectuées par l'entreprise.
18: Pour moi, le problème à ce stade, c'est que toutes les mesures qui ont été faites, elles ont été biaisées. En plus, les mesures doivent être faites sur une durée minimale d'une demi-heure pour refléter la réalité. Ça, c'est insuffisant.
19: On est prêt à lutter. Est-ce que notre état de santé nous le permettra aussi ? Parce qu'au bout d'un moment, il y a moyen qu'on pète des câbles. Et après, il faut voir niveau financier combien il va falloir sortir à chaque fois. Seul l'avenir nous le dira, en fait.
0: Usés par deux années d'agressions sonores, Nicolas et sa famille résisteront-ils à l'envie de déménager ? En Charente,

0: d'être indemnisé pour qu'on puisse au moins aménager nos maisons pour au moins vivre à l'intérieur tranquille.
1: Avec Philippe, ils sont une trentaine à avoir porté plainte contre le gestionnaire de la ligne. Parmi eux, 15 familles en Gironde, représentées par Maître Boué.
2: Disons que sur le principe de l'indemnisation, ce principe-là est acquis. Ça tourne entre 7 000 et 12 000, 13 000 euros. 14 000 euros peut-être pour les dossiers les plus impactés par la nuisance. Hein ?
1: Au total, le gestionnaire de la ligne de TGV a été condamné à verser 700 000 euros de dommages et intérêts aux plaignants girondins. Mais l'entreprise a fait appel.
3: On est toujours sur un fil, bien sûr, ça c'est certain. Rien n'est acquis, hein, on est bien d'accord.
4: Oui, mais
3: on a gagné en première instance. Il faut, en quelque sorte, confirmer l'essai. Voilà, c'est tout. Voilà.
1: Au bout de 7 ans de combat contre le géant du rail, les Girondins sont proches du but. Philippe et les autres riverains charentais comptent bien leur emboîter le pas. À Paris, tout n'est peut-être pas perdu non plus pour le bistrot du Splendide. Son patron, Arzac, a rendez-vous à la préfecture pour défendre son dossier.
5: On est fébrile.
6: Ça veut dire qu'on
5: ne sait pas la décision qu'ils vont prendre. Donc c'est la fermeture et surtout combien de temps ils vont fermer le restaurant. Donc voilà, donc c'est quelque chose qui travaille, quoi.
1: Pour l'accompagner, il peut compter sur un homme très influent dans la profession.
5: Marcel.
7: Bonjour, M. Arzac, comment allez-vous? Ça va?
5: Ça va, vous?
7: Ben voilà le jour tant attendu.
5: Oui.
1: Marcel Bénézé est le représentant syndical des cafés et restaurants parisiens. Il est souvent leur dernier recours en cas de conflit.
7: On va être reçu dans un bureau avec 3 personnes de la préfecture qui vont écouter, bien sûr, vos propositions, vos problèmes. Et on va tâcher de se défendre au mieux pour que la fermeture administrative ne soit pas prononcée ou le plus légèrement possible. Voilà.
5: Donc. J'ai juste amené une pétition.
7: Oui, c'est bien d'avoir fait une pétition sur le quartier, sur les habitants de l'immeuble.
5: Alors, franchement, la clientèle, les habitants, tout ça.
7: Signé par combien de personnes?
5: Il y a plus de 2000 personnes qui l'ont signé.
1: Les 2000 signatures suffiront-elles pour éviter la fermeture de son établissement?
7: Je pense qu'il en a un peu ras-le-bol parce que c'est insupportable. C'est quand même le fruit d'une vie de travail, quoi.
1: Le restaurateur le sait, c'est la survie de son affaire qui se joue aujourd'hui à la préfecture de Paris. Thiernot, son associé, a tenu à être présent.
7: Ça va? Ça va, oui, ça va bien. Bon.
8: Ah.
7: C'est important aujourd'hui de dire les choses comme elles doivent être dites, mais surtout de régler le problème qu'il y a aujourd'hui de façon respectable pour la clientèle et pour le voisinage.
5: Bon, on va maintenant,
1: la sanction est tombée. Ce sera un mois de fermeture, 80 000 euros de perte de chiffre d'affaires. Arzac n'a même plus la force de parler.
9: C'est une affaire qui fonctionne très bien. Ça fait vivre le quartier, ça nous fait vivre nous-mêmes. Mais une fermeture aujourd'hui nous fait mettre la clé sous la porte.
1: En 2024, la préfecture de police de Paris a ordonné 383 fermetures de bars et de restaurants, toutes à cause du bruit. À Andrézieux, l'usine continue à broyer du métal. Nicolas et sa famille n'en peuvent plus et envisagent sérieusement de déménager.
10: Elle est pas mal celle-là, tu penses qu'elle plairait à maman?
11: Oui.
10: Ce serait bien pour nous.
11: Oui.
10: Ce serait bien, là. Celle-ci avec la piscine, c'est pas mal aussi.
11: Oui.
10: Bon, on regarde les annonces de maison. Si un jour on arrive à vendre, qu'est-ce qu'on pourrait acheter d'autre, quoi? On peut pas vivre éternellement à côté de ça, hein, pour les enfants, même pour nous. Hein, c'est.
1: Mais sa maison est-elle encore vendable, avec tout ce bruit?
12: Bonjour.
10: Bonjour.
4: Alexis.
8: Bonjour.
11: C'est Guinan, enchanté. Merci de vous être déplacé.

0: Normal.
1: On vous suit ?
2: Allez-y, suivez-moi.
3: Ces deux agents immobiliers sont venus faire une estimation.
4: Vous avez des enfants en bas âge, donc on n'est pas trop loin des écoles, tout ça.
5: Ah bah, c'est aussi pour ça qu'on adore notre maison.
4: Bien sûr.
5: À deux minutes, on a les écoles, le Clair, les stations-service. On a du terrain, on a une belle maison, une belle parcelle, mais il y a une usine qui s'est installée, qui recycle du métal.
0: Donc c'est le bruit qu'on entend là depuis tout à l'heure.
5: Voilà, d'accord.
0: C'est invivable.
5: C'est invivable.
4: Bon, passons à la maison. On passe à l'intérieur.
5: Je vous fais donc là l'extérieur. Là, c'est un abri.
0: Très bien.
5: Voilà. Et après, la maison.
0: Pas de vis-à-vis. Oh.
5: Non.
0: Une belle terrasse. Bien entretenue.
5: La double terrasse, le salon.
0: Super.
5: On a deux chambres, trois chambres.
0: Ok. Tout propre.
4: Bien, très vaste. C'est pratique. C'est une vraie maison de famille, frère.
5: Ouais.
4: Plancher chauffant, je peux.
5: Plancher chauffant, chaudière gaz. Okay.
0: C'est des maisons qui vont tourner peut-être aux alentours des 300 000 euros, 300, 320, dans ces eaux-là.
4: Oui.
0: Celle-ci, en tout cas.
4: Oui.
0: 300, 320. Aujourd'hui, avec un tel problème, on serait peut-être sur plus proche des 250. Voilà. Voilà où on en serait aujourd'hui.
4: Et encore, là, c'est...
0: C'est grossier, ce que je vous dis. C'est pas une étude approfondie, c'est à l'instant T.
5: Si on suis bien conscient, c'était un peu ce qu'on se disait aussi. Et encore, je suis même pas sûr qu'à 250, quelqu'un voudrait.
4: Le problème, c'est de trouver l'acquéreur.
5: Parce que là, 250,
0: On va être tranquille. Que ce soit 250 ou 300 000, on n'a pas envie d'avoir des nuisances.
4: Et après, vivre en bruit.
5: C'est ça.
0: Toute la journée.
3: En deux ans, la maison que Nicolas a fait construire a perdu plus de 20% de sa valeur. Mais il garde espoir. Malgré l'usine, deux voisins du quartier ont déjà réussi à vendre leur villa. À Marseille, Jocelyne, elle, a tenu bon dans son combat contre le stand de tir pendant 3 ans.
6: Bah, on est confiants.
7: On est confiants.
6: Hélène,
7: oui,
6: on est confiants.
7: On est confiants.
6: De toute façon, on est dans notre droit, donc voilà.
3: Le tribunal n'a pas tranché. Mais il a reconnu que les nuisances du stand de tir constituaient un trouble illicite du voisinage. Ce qui a fait la différence dans ce dossier, ce sont les balles perdues. Face aux risques sécuritaires graves et imminents pour les riverains, la mairie de Marseille a ordonné, quelques jours plus tard, la fermeture définitive du stand.
8: Bonjour.
9: Bonjour Hélène.
8: Bonjour.
3: Jocelyne et ses voisins ont gagné. Ils vont pouvoir sortir enfin de l'enfer du bruit.
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0: Je vais dans les coulisses, je fais
1: non,
0: la bataille.
1: Tu vas pas dans les coulisses.
0: Merde, mais je te jure, regarde, j'ai le tampon sur
1: Faut
0: la main.
1: Tu passes par devant.
0: Mais t'as vu que j'étais là tout
1: non,
0: à l'heure.
1: J'ai rien vu, t'attends devant, de l'autre côté
0: putain,
1: comme les autres.
0: Mais tu l'as vu que j'étais là, oh, merde. J'ai un chien, mal. Tout le monde, c'est lui là qui fout le bordel.
1: Je t'ai conseillé de fermer ta gueule.
2: C'est bon, laisse-le, il est réglo, c'est ok.

0: 19h. Bonsoir à tous, Julie Buron pour ce journal. Direction et syndicats de Sky ont trouvé un accord pour mettre un terme à la grève spontanée des contrôleurs aériens. Elle prendra fin à 21h. Avec cette grève, les contrôleurs voulaient exprimer leur inquiétude à propos d'une nouvelle tour de contrôle qui va être installée l'année prochaine à Namur. Une tour numérique qui va gérer à distance le trafic des aéroports. Il y a la question du déplacement du personnel qui en plus redoute des pannes et réclame une revalorisation des salaires. L'accord entre direction et syndicats porte sur la reprise du travail, mais aussi sur la reprise des négociations sur cette tour à Namur. En attendant, le trafic a été complètement bloqué cet après-midi dans le ciel belge, avec 140 vols annulés au départ de Bruxelles et de nombreux retards. À Charleroi, on a enregistré une quarantaine d'annulations aussi. Écoutez ces témoignages de passagers bloqués.
1: En fait, je me marie dans 2 jours dans les Pouilles et on nous a laissé embarquer bien tranquillement et on nous a annoncé qu'on était dans la file, qu'en fait on partait pas. Donc je vous annonce que là, je vais faire 20 heures de route pour aller dans les Pouilles parce qu'il y a de gentilles personnes très chouettes qui font des grèves sauvages et qui gâchent les vacances des gens. On était 17 à prendre l'avion et tout ça, j'espère que ça va pas être à nos frais et je laisserai pas passer de toute façon.
2: On a fait un pré-contrôle et c'est seulement arrivé ici qu'on nous dit que c'est annulé. Alors on a un vol pour demain, on va se débrouiller pour rester dans l'aéroport et peut-être dormir quelque part.
3: Vous deviez partir quelque part
4: et... Ouais, donc à Lisbonne pour des raisons professionnelles.
3: Et finalement ?
4: C'est annulé, donc je vais essayer de trouver une solution. C'est pas la fin du monde, mais ça me fait chier, ouais.
0: Des propos recueillis par Lisa Becken. Le personnel de Sky en grève jusqu'à ce soir 21h. Donc, quant à la compagnie Ryanair, la compagnie low cost, elle parle de grève illégale et sauvage. Elles vont rejoindre les mobilisations en cours dans l'enseignement, les équipes éducatives des hautes écoles et des écoles supérieures des arts. Elles veulent aussi exprimer leur colère et se disent pleinement concernées par la situation de grande urgence et de profond bouleversement que traverse l'ensemble du monde scolaire. En point de mire, l'augmentation du Minerval, la réforme de la formation des enseignants ainsi que celle de la formation en kinésithérapie. Face à la décision du gouvernement wallon d'abolir le statut des fonctionnaires, la CGSP, syndicat socialiste, appelle tous les fonctionnaires wallons à se mettre en grève et à fermer toutes les administrations régionales le 16 juin prochain. Le statut des fonctionnaires a été créé en 1937 par une commission parlementaire nationale. Il était réclamé ce statut par les fonctionnaires depuis 1847. À l'époque, il se plaignait de l'ingérence des politiques dans des dossiers de favoritisme, de népotisme, mais aussi de la corruption de certains politiques. En supprimant ce statut, le gouvernement wallon rouvre la porte à toutes ces pratiques, trahit la démocratie et renvoie aux heures sombres du rexisme, assène le syndicat socialiste dans un communiqué. Avant-dernier match amical, avant le début du mondial, les Diables Rouges affrontent la Croatie ce soir à Rijeka. Déjà une mi-temps de jouer dans cette rencontre. Les Diables ont-ils bien géré? Je pense qu'ils ont plutôt bien géré. Mais on va attendre la confirmation avec vous, Manu Jousse, bonsoir.
5: Oui, bonsoir Julie. Ils ont bien géré, effectivement, le score à la pause 0-1. Le but inscrit par notre capitaine Yuri Tielemans à la 38e minute. C'est son 13e but en équipe nationale. À la base, un mouvement rapide, orchestré comme souvent par Jérémy Doku sur le côté gauche, avec un centre en retrait mal négocié par le défenseur Choutalo qui a remis dans les pieds de Kuiper. Celui-ci a dévié pour Tielemans qui a placé dans le coin opposé du but de Livakovic. Globalement, les Diables Rouges en 3-5-2 ce soir avec Onana au cœur de la défense ont été plutôt intéressants dans cette première mi-temps, même si Thibaut Courtois a dû sortir le grand jeu sur une frappe de Luka Modric dans la foulée du 0-1. Donc pas d'égalisation croate à la pause. Le score favorable au Diable. Il reste une mi-temps à disputer et puisque la grève des aiguilleurs du ciel prend fin à 21h, les Diables pourront bien rentrer en Belgique dès la fin de ce match.
0: Quelle belle liaison, Manu. Merci. En tennis, ça passe pour l'Allemand Alexander Zverev, qui est lui maintenant en demi-finale à Roland-Garros. Il a battu l'Espagnol Rafael Rodar 7-6-6-1. 6-3, c'est la fin de ce journal. Merci de nous écouter.
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7: 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Comment ça se passe, Caroline?
8: Eh bien, suite à un accident survenu à hauteur de Trasny, la nationale 584 est fermée en direction de Courcelles avec des déviations locales mises en place. Toujours des ralentissements également sur le 19 Mons-Bruxelles entre Nîmes-Mézières et Saint-Denis en direction de la capitale. On perd toujours 20 minutes. 15 minutes sur la 602 entre Buranville et 18 Arcades en direction de Chennai.
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7: Le jeu vient de reprendre début de deuxième mi-temps dans ce match amical Croatie-Belgique. Manu Ajous au commentaire.
5: Oui, le jeu vient de reprendre effectivement. Forcément pas de changement au score puisqu'on a repris depuis 30 secondes. Pas encore de changement non plus dans l'équipe belge. Pas davantage que dans l'équipe croate. Il y aura au total 8 changements autorisés. Ce n'est pas pour autant qu'ils seront tous effectués. Mais donc il n'y en a pas encore à la mi-temps de ce match. Les stats en première mi-temps, 53% de possession de balles finalement en faveur de la Croatie. Ça a longtemps été l'inverse, 47 pour la Belgique, donc 2 tirs croates dont un cadré, hein, le fameux envoi de Modric sauvé par Courtois, 4 tentatives belges dont 2 cadrés, le but bien entendu de Tielemans et un autre essai quelques minutes plus tard signé Jérémy Doku. Voilà pour ce qu'il faut retenir de cette première période où on n'a pas été outrageusement mis sous pression non plus, hein. Forcément ce n'est pas le rythme d'un match de compétition et encore moins de Coupe du Monde, mais malgré tout il y a quand même moyen de retirer des enseignements de ce genre de partie, surtout quand on affronte la Croatie. Pour l'instant, les enseignements sont plutôt positifs avec Doku qui essaye de partir sur le côté gauche. La balle qu'il a croisée a été interceptée par Modric, mais elle est entre-temps revenue dans les rangs belges avec Raskin, Onana. Tour de contrôle de la défense et pour l'instant sans faille avec De Kuyper, auteur de l'assist hein, finalement sur le but de Tielemans tout à l'heure. Et là c'est la Croatie qui récupère avec Stanisic, la balle de Butarina en retrait vers Vuškovic. Alors c'est un petit stade de 8000 personnes, il n'y a pas une ambiance exceptionnelle non plus, hein. Les gens sont contents d'être là, ils profitent du moment, mais pour les supporters croates non plus, il ne s'agit pas d'un match officiel parce que je peux vous dire que des ambiances hostiles ici, on en a déjà vécu quelques-unes au stade Maksimir de Zagreb notamment, mais également à l'occasion d'un match de club à Hajduk Split. Ici, c'est un autre contexte. Ce soir, à Rijeka, va-t-on dire. Stanisic en retrait pour Šutalo avec le concours là maintenant de Kovacic qui dévie dans les pieds de Vuškovic et la Croatie qui avance. Alors, on parle évidemment de la défense à 3 en Belgique. C'est fonction des circonstances quand même, hein, parce qu'on a régulièrement De Kuyper là, qui recule aux côtés d'Arthur Théâtre aussi dans les phases de perte de balle. Et là on a parfaitement joué et tendu surtout le piège du hors-jeu dans lequel la Croatie est tombée et Perisic en particulier. Donc ce sera un coup franc pour les Diables. 3 minutes dans cette deuxième mi-temps. Onana en retrait vers Courtois qui est donc désormais juste devant la tribune visiteuse. Et là ouais, la balle vers De Ketelaere qui a été déstabilisé.

de Chutalo vers Livakovic. Livakovic qui joue avec son défenseur le plus proche, là, qui est Gvardiol. Alors, personne ne le presse. Hein. En début de match, on avait régulièrement des courses, notamment de De Bruyne et de Doku vers le gardien. Ce n'est pas le cas ici, alors que Onana, je ne sais pas ce qu'il essaye de faire là, comme tentative d'escalade sur Moussa. L'arbitre laisse jouer avec Kovacic, là, qui redescend très bas et qui doit se défaire de Raskin. Ouais, ce sont deux joueurs qui évoluent dans le même périmètre et qui sont quand même régulièrement proches l'un de l'autre. Et on va dire que c'est souvent Raskin qui a tendance à être proche de Kovacic plus que l'inverse. Le coup franc pour la Croatie qui est donné avec sur la gauche le ballon qui est destiné à Perisic mais qui n'arrive pas. Il y a un très bon Nathan Ngoy. Hein, se faisait la réflexion à la mi-temps avec notre collègue Vincent Langendries qui commente pour la télé. C'est l'un des éléments... qu'on a pu ressortir quand même de cette première période. Pas froid aux yeux, là, Nathan Ngoy, bon dans son placement défensif et pas mal de tentatives offensives également dans son chef. C'est souvent quand même le secteur qui a posé problème ces derniers mois. On disait, oui, il y a des choses qui vont bien dans l'animation, dans les occasions, dans les buteurs différents. Mais enfin, il y a quand même un petit souci derrière. Bah, ce soir, c'est pas trop mal réglé face à une Croatie qui ne fait pas non plus office de rouleau compresseur, mais dans un système hybride et avec un Ngoy par exemple qui n'a encore que très peu d'expérience en sélection, bah, ça aurait pu se passer beaucoup moins bien aussi. Donc c'est intéressant à souligner. Ballon retrait justement, Ngoy vers Courtois qui dégage là très très loin, tellement loin que le ballon va arriver chez son alter ego Livakovic. Avec Gvardiol qui ressort là tranquillement alors que les supporters et supportrices vont et viennent dans les tribunes, tantôt avec du pop-corn, de la bière, tout le monde se fait plaisir, mais oui, il n'y a pas vraiment cette grosse ambiance autour d'un match décisif puisque ça n'en est pas un, mais quand même très très important ce match de préparation pour les deux équipes. Attention, le débordement de Gvardiol là sur la gauche, il tente le centre et c'est bien fait de la part du défenseur de Manchester City puisque la balle est déviée par Ngoy. Ça va donner un troisième corner pour cette équipe de Croatie qui aura encore un deuxième match de préparation aussi, hein, comme les Diables Rouges, et ce sera contre le voisin slovène le 7 juin. Les Diables, pour rappel, joueront le 6 contre la Tunisie et partiront en direction de Seattle le 8, c'est-à-dire lundi prochain. Ce n'est pas un corner, contrairement à ce que j'ai dit, mais une rentrée de touche là pour Perisic, effet d'optique. Le ballon va être dévié, non pas par la tête de Moussa, mais finalement par celle de Tielemans qui renvoie dans les pieds de Perisic. Attention, si le centre peut venir de la gauche, là c'est dangereux. Ouais, il y a Ngoy qui est à nouveau bien placé. L'intervention de De Bruyne, de Kettelaar, pas toujours très précis, hein, lui je trouve dans ce match-là, qui dévie la balle dehors. Alors que l'arbitre vient expliquer à De Kuyper qu'il n'y avait pas de hors-jeu d'un joueur croate sur la phase précédente. Du coup, le ballon est remis en jeu avec Modric qui joue sans doute ses dernières minutes ce soir. Hein. J'imagine que d'ici 7-8 minutes, il va sortir. Stanisic en retrait pour Modric. Ça va être la valse des changements. Et un match à partir de ce moment-là, un match de non-officiel, enfin en tout cas de préparation, entre guillemets, amical, devient toujours un petit peu plus difficile à lire, un peu plus décousu dès lors que les changements se succèdent. Il y a les vérités de la première heure de jeu et les suivantes. Et là, c'est une possibilité de contre intéressante. Parce que autant la Belgique posait le jeu en première mi-temps, autant ici c'est l'inverse. Et donc là on essaye de repartir avec Doku qui résiste bien à ses deux adversaires. Il donne à De Bruyne qui tente sa chance de loin. Pourquoi pas, malheureusement ce n'est pas cadré. Ça passe à la droite du but de Livakovic. Mais c'était une tentative, la première pour la Belgique dans cette deuxième mi-temps. Avec tout le travail préparatoire de Jérémy Doku et puis De Bruyne face à Gvardiol qu'il connaît bien lui aussi et qui tire à côté. Le coup de pied de but donc pour Livakovic. Beaucoup de joueurs à l'échauffement évidemment et des deux côtés. On ne voit plus Lukaku pour l'instant côté belge. En première mi-temps c'était le cas. Ils sont à l'opposé de mon champ de vision là. Par contre Van Aken, Witsel, Luke Bakio, De Winter, Mechele, ce sont tous des joueurs qui s'échauffent actuellement alors que le jeu lui se poursuit. Avec Stanisic,
les Croates au ballon.

0: Kovacic maintenant. Kovacic qui avance, accompagné là par De Ketelaere, mais qui ne met pas le pied. Ah oui, alors qu'on se permet d'allumer un petit fumigène là en face de nous, puisqu'il y a visiblement un bloc avec des supporters un petit peu plus chauds, tous vêtus de noir, et qui mettent l'ambiance là depuis le début de ce match. Shoot à l'eau en retrait, Vujkovic pour Gvardiol à la ligne médiane. 54 minutes écoulées, 0-1 toujours hein, pour les Diables Rouges, avec donc le but de Youri Tielemans qui actuellement fait la différence. Stanisic maintenant pour la Croatie, alors qu'on n'a plus gagné en Croatie depuis le fameux match de 2013. Vous allez me dire, on n'y est plus revenu non plus, donc c'est assez logique, mais en général les déplacements ici ont plutôt été compliqués quand faire le 4-0 de 2003, même si une fois en cœur, on le rappelle, ce n'est pas le score qu'on doit retenir en priorité, mais enfin ça aide malgré tout si les choses se finissent bien. Gvardiol qui ouvre à gauche pour Perisic face à Salemakers, qui met bien le pied contre Perisic. Le ballon est sorti, mais ce sera au profit des Diables Rouges, contrairement à ce que espérait l'ancien brugeois et roularien, et même sochalien, puisque quand il était arrivé à Roulers, c'était en provenance de Sochaux, on s'en souvient. Un joueur qui à l'époque a été élu chez nous footballeur pro de l'année. On savait qu'il n'allait pas s'éterniser dans notre compétition. On peut au moins se réjouir de l'y avoir vu durant quelques années. Allez, le coup de pied de but là pour le coup franc pardon pour les Diables, avec Onana pour Courtois. 56 minutes 0-1. Et vous allez voir, dans 4 minutes là, les panneaux vont se lever et il va y avoir des changements dans toutes les directions. La balle d'abord dans les pieds de Moussa, qui dévie sur la gauche pour Perisic. On recule beaucoup dans cette deuxième mi-temps, hein, je le répète, plus que dans la première. J'ai l'impression de tourner toujours ma tête vers la même moitié de terrain, la même en première mi-temps et la même en deuxième, ce qui signifie bien qu'il y a un léger changement de physionomie avec Kovacic. On est à gauche, là, toujours dans le jeu croate, mais c'est difficile de trouver les espaces. Tant mieux, ça veut dire qu'on quadrille plutôt bien le terrain, là, dans le chef des Diables, avec Modric, Vujkovic, et on est là avec Chutalo, homonyme de l'ancien défenseur du Standard, mais ce n'est pas lui. Stanisic, le centre, là, finalement, oui, c'était une tentative lointaine, je sais pas très bien ce qu'il a voulu faire, hein, Kovacic. Dans un premier temps, on aurait dit un centre vers le deuxième poteau. Finalement, la trajectoire était assez rectiligne, mais c'est passé loin au-dessus du but de Courtois. Voilà, ce que j'avais dit va se produire avec 4 changements d'un coup. C'est ce que je redoutais du côté croate, avec le 15, le 11, le 21 et le 3. Alors, on note tout cela. Donc, il y a Moussa qui va sortir, remplacé par Boudimir. Kovacic va être remplacé par Sučić. J'allais me dire, mais Sučić, il est déjà là. Oui, mais c'est l'autre. Ils sont cousins, apparemment. La sortie de Luka Modric, comme prévu, remplacé par Mario Pašalić. Très applaudi, évidemment, Luka Modric. On sait pourquoi. Et puis la sortie de Stanisic, qui est lui remplacé par Marko Pašalić. Ah oui, et alors... c'est pas terminé. On va avoir aussi Gvardiol qui va être remplacé par Pogrančić. Et on va même changer le gardien, j'ai l'impression, avec Livaković qui va être remplacé par Dominik Kotarski. Eh ben, je ne sais plus où on en est. Je me demande s'il n'y a pas eu 6 changements d'un coup. Et alors, ce qui est super, outre les 6 changements d'un coup, c'est qu'il y aura 2 Sučić et 2 Pašalić. Les Sučić sont apparemment apparentés, ce sont des cousins. Les Pašalić sont de simples homonymes. Voilà, ça, vous savez tout. Il n'y a pas encore de changement du côté des Diables Rouges. Je ne vais pas directement vous expliquer si ça a une influence sur la tactique croate, parce que là, il faut qu'on s'habitue un petit peu à... ce ravalement de façade, hein, c'est la moitié de l'équipe là, qui a été remplacée par Zlatko Dalic, avec tous les joueurs qu'on vous a cités. Donc Kotarski, le gardien, qui remplace Livaković et qui joue au FC Copenhague. Marin Pongracic, le défenseur de la Fiorentina. Ante Budimir, l'attaquant d'Osasuna. Mario Pašalić, le coéquipier de Ketelaar à l'Atalanta, Lucas Sučić de la Real Sociedad et Marko Pašalić qui joue lui aussi en MLS comme Moussa mais à Orlando. Voilà donc pour les six nouveaux Croates. Alors que là, on allume de plus en plus de fumigène en face de nous dans ce bloc que je vous décrivais là avec des supporters assez excités, les plus excités du stade en tout cas très certainement. Pas encore de changement dans le chef de Rudy Garcia, cela ne saurait tarder. Mais attention du coup à ne pas se laisser déconcentrer là par cette petite période de flottement que l'on a vécu avec tous les remplacements. Il vient d'y avoir un centre de Marko Pašalić contré par De Kuyper. C'est un nouveau corner pour la Croatie, le quatrième donc. Croatie qui avait failli tout à l'heure réagir et égaliser juste après le but d'ouverture de Tielemans via cette frappe de Modric et le sauvetage incroyable Courtois. Mais elle n'y est pas parvenue, donc c'est toujours 0-1. Perisic va aller donner le corner, alors que là, Onana est devancé au deuxième poteau par Boudimir. Attention, on le sort, oh Boudimir, la transversale. Ah là, voilà, directement. Moussa n'a jamais réussi à être vraiment dangereux quand il était là, en une heure, et Boudimir en une minute. Directement là, qui se signale devant Courtois. On a bien cru à l'égalisation. Et fort heureusement, bah oui, là, on ne le marquait pas. Là, il était tout seul, Boudimir. Heureusement, il y avait la barre transversale sur la trajectoire de sa reprise. Boudimir, Ante Boudimir, donc l'attaquant d'Osasuna. 34 ans, alors ce qui est particulier avec lui, c'est qu'il a l'âge, je vais dire, médian de la plupart des joueurs de cette équipe de Croatie qui sont là depuis une éternité. Mais lui, il ne compte que 36 sélections. Donc c'est un joueur qui a quand même été retenu sur le tard et qui n'a pas vécu toute l'épopée croate qu'ont connu les Modric, Kovacic et Perisic notamment. Mais enfin, ça fait quelques années qu'il est l'un des buteurs les plus réguliers et les plus émérites de la Liga. Et ici, il a quand même bien failli égaliser avec cette reprise de la tête. Fort heureusement, même si le score n'est pas le plus important, je le répète encore une fois, fort heureusement, ce n'est pas le cas. C'est toujours 0-1 pour les Diables qui poursuivent avec leur 11 de base actuellement. Tielemans pour Doku, ce serait bien quand même de sortir de temps en temps de notre moitié de terrain dans cette deuxième mi-temps là avec Doku. Mais c'est bien aussi de pouvoir jouer dans un contexte plus compliqué. Oh là, De Bruyne, Tielemans, il y a eu une vilaine faute hein, de Boudimir. Là, franchement, aller commettre ce genre de geste dans un match amical, c'est quand même pas très sérieux. Et l'arbitre a piqué un sprint vers lui pour lui brandir la carte jaune. Cette intervention là dans les chevilles de Youri Tielemans, ça c'est le genre de geste qu'on ne veut pas voir, et surtout pas à moins d'une semaine du départ pour les États-Unis. On préfère quand il se signale footballistiquement par de belles reprises comme la précédente que par ce genre de geste. Le coup franc pour les Diables, 0-1 toujours, et c'est Onana qui va s'en charger. On ne montre plus grand chose hein. Là on est dans la résistance, je vais dire, et on attend de pouvoir réagir, mais on n'en a que trop épisodiquement la possibilité pour l'instant, avec ce long dégagement de Courtois vers De Kuyper. Hein, dommage, elle était belle la déviation de la tête pour Salemakers dans le couloir droit. Malheureusement, ils ne se sont pas trouvés et la balle est sortie des limites du terrain. C'est rapidement remis en jeu par la Croatie qui n'a pas changé son système pour autant. A changé de nom dans l'animation, mais pas réellement le système de jeu. Et là, la balle est conduite par Petar Sučić, l'un des deux Sučić, avec Vuskovic qui remet en retrait pour Kotarski, qui relance là du côté gauche de sa défense, où ne figure plus Gvardiol, qui est l'un des joueurs remplacés. Et attention là à Baturina, qui essaye de repartir. Perisic est toujours bel et bien présent. Il a échappé à cette grande vague de remplacement avec Pašalić maintenant. Ce n'est pas précis. Hop, je lève la tête, là, le ballon d'Onana. Il nous a quasiment rebondi sur le crâne. Là, ça a été chez le confrère de la rangée d'au-dessus. Et donc, on a récupéré un autre pour vite le remettre en jeu avec le long ballon de Vuskovic. Attention, la remise de Perisic. Heureusement, il n'y a personne pour reprendre à l'entrée du grand rectangle. Il faudrait qu'on se ressaisisse un peu, hein, je le répète, là dans cette deuxième mi-temps où l'on subit la domination croate avec Onana là qui se jette avec ses grands compas pour intervenir. Il ne commet pas de faute heureusement, contrairement à Perisic sur Salemakers ici. Donc ce sera un coup franc en faveur des Diables, que je trouvais quand même nettement plus intéressant en première mi-temps qu'en deuxième. Hein. Tielemans pour Raskin, qui demande à Doku de venir un petit peu plus près de lui pour lui transmettre la balle sur la gauche. Doku en retrait pour Théat. Théat vers De Bruyne au rond central. Onana maintenant derrière lui. De Bruyne pour N'Goy, qui a pas mal de champs libres là. Il y va tout seul sur le côté droit. Passe par Tielemans qui dévie en un temps. Le ballon est relancé par Sucic, mais il y a eu une faute préalable. Ah voilà, les changements vont arriver chez nous également. Alors, qui aperçois-je là en bas? Eh bien, un duo de champions de Belgique, un duo de Brugeois, avec Brandon Mechele et Hans Van Aken. Ils ne vont pas arriver seuls, ils vont venir avec Joachim Seys pour faire carrément un trio de Brugeois, avec Thomas Meunier, ancien Brugeois. Et j'ai l'impression qu'il y a aussi Conny De Winter. Donc on va peut-être là en changer 5 d'un coup. Et vous constatez au patronyme que j'ai énoncé qu'il s'agit surtout de faire du changement dans notre secteur défensif. Il n'est pas interdit de penser qu'on va changer aussi de système. Hein. Rudy Garcia l'avait évoqué d'ailleurs dans l'interview d'avant-match. Doku qui se bat là pour ne pas perdre la balle. Il était au contact avec Luka Vucevic. Finalement, il y a eu une intervention de l'arbitre et ça va être un coup franc pour la Croatie. Mais les changements belges, ils sont prêts là. C'est le premier à monter sera Thomas Meunier. On va recomposer toute la défense. On va peut-être repasser à 4 avec Rudy Garcia qui vient expliquer des choses là dans le creux de l'oreille de Meunier. Alors Meunier, il vient remplacer. Alors c'est d'abord De Kuyper remplacé par Mechele. Je lis les chiffres qui s'affichent. Hein. De Bruyne remplacé par Meunier. Ça c'est le deuxième. Alors, la suite, Salemakers qui est remplacé lui par De Winter. Ensuite, Amadou Onana qui cède sa place à Joachim Seys. Alors, je les ai presque tous cités, mais pas encore tous. On aura aussi Nathan N'Goy remplacé par Hans Van Aken. Et puis, si mes calculs sont bons, il reste encore Mechele. Donc on aura 1, 2, 3, 4, 5 changements d'un coup côté des Diables. Alors Brandon Mechele, ce sera pour... Et donc N'Goy, ça je l'ai dit. Ah bon voilà, je pense que je les ai cités. Alors hein, De Kuyper, De Bruyne, Tielemans, Salemakers, Onana, N'Goy, out. Mechele, Meunier, De Winter, Seys, Van Aken, in. Oui, 5 et 5, le compte est bon. Alors, qu'est-ce que cela va donner tout ça? Eh bien, on voit que Théat reste sur la gauche à la défense avec De Winter sur sa droite. Seys encore plus à gauche et Mechele encore plus à droite. Ah oui, Meunier va jouer haut dans le système. Ouais, il va aller jouer devant le latéral droit. Donc intéressant aussi. Mais là, on est dans la zone défensive pour l'instant avec Seys justement. Seys pour Doku. Doku, un bon ballon pour Raskin. On espère que tout cela va amener une nouvelle dynamique, hein, cette valse de changement, parce que c'était pas génial ce qu'on a vu dans ce quatrième quart d'heure et un petit peu plus. Ben, en tout cas, pas sur cette phase-ci, parce que la conduite de balle là, est compliquée pour Raskin. Finalement, c'est sorti et la Croatie en profite pour repartir de l'avant. Attention, hein, Boudimir, là, il a déjà fait des dégâts depuis qu'il est monté. C'est De Winter qui va s'y coller, avec pour l'aider en plus... Le retour de Meunier, mais De Winter... Ah oui, première intervention de De Winter et directement, c'est une carte jaune. Là, ça n'a pas traîné avec cette intervention sur Boudimir et tout de suite, la jaune brandie. Ouais, il est allé l'empêcher de passer là sur le côté gauche avec une grosse obstruction et l'arbitre n'a pas hésité une seule minute. Et donc le coup franc à venir pour la Croatie mériterait quand même de revenir au score hein, sur ce qu'on a vu dans cette deuxième mi-temps, sans parler de l'occasion de Modric tout à l'heure. Ah, il va y avoir deux nouveaux Croates dans quelques instants. Ah oui, c'était pas encore assez. Visiblement, les six changements. Là, on va aller jusqu'au bout des huit permis. Mais d'abord, le coup franc avec Perisic. Attention, Boudimir, il faut le surveiller. Et finalement, tranquillement, là, on est venu remettre la balle de la tête à Thibaut Courtois. Je pense que c'est Van Aken qui avait fait ça. C'était utile, c'était précieux. Hein. Avec Van Aken que l'on retrouve maintenant entre Théat et De Winter. On repasse chez Courtois. Et donc, je vous confirme que les Brugeois, là, Joachim Seys fait office d'arrière latéral gauche et Brandon Mechelen n'ont pas de défenseur central, mais d'arrière latéral droit, ce qui n'est pas si fréquent. Alors, les changements en Croatie encore, là. Avec Christian Jakic qui va monter. Andrej Kramaric. Ah, on le connaît bien, lui, évidemment, le joueur de Hoffenheim. On va avoir aussi Nicolas Moreau. Et oui, c'est pas encore terminé, puisqu'il y aura aussi Nicolas Vlasic. On n'a même pas effectué plus que 8 changements, là. Et je vous épargne tous ceux qui sortent parce qu'on n'a même pas le temps de prendre note tellement ça défile. Mais on va pouvoir le faire un petit peu plus tranquillement puisque cette valse de changement intervient au moment du cooling break de la deuxième mi-temps. Ce qui va nous permettre de repasser par chez vous, mon cher David. Oui. C'est toujours 0-1 ici à Rijeka, le but de Tielemans.
1: Et de vous désaltérer également. Manuel Jouz, donc, on va vous retrouver dans un instant pour la suite et la fin de ce match amical. Croatie-Belgique, toujours 0-1. Les analyses dès la fin de ce match, tout à l'heure, dans la suite de cette spéciale complètement foot, ce soir sur RTB Vivacité, avec Clément Timon, qui est notre consultant, avec Ebi Brouzakis, qui est notre journaliste. On tentera aussi, évidemment, de vous proposer un maximum de réactions d'Inter. Interview. Voilà pour la suite du programme. On revient dans un instant pour la suite et la fin de cette rencontre. À tout de suite.
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0: Je reprends donc Croatie-Belgique et pas mal d'autres changements supplémentaires du côté des Diables Rouges. Manuel Jousse.
1: Ah bah oui, deux changements supplémentaires, mais lesquels hein, avec à la fois Romelu Lukaku et Matias Fernandez-Pardo. Donc vraiment les deux qu'on attendait. Lukaku, on se demandait, va-t-il jouer 10 minutes, 15 bah, finalement, ce sera 17 plus les arrêts de jeu. Et il est accompagné donc de Matias Fernandez-Pardo qui dispute ses toutes premières minutes sous le maillot des Diables Rouges et sur sa première accélération. Il est déjà allé chercher une faute, ce qui va donner un coup franc pour les Diables avec Youri Tielemans. On n'est pas loin du tout du drapeau de corner, donc phase intéressante à venir pour la Belgique avec ce ballon, la tête de Van Aken sur la barre transversale après celle de Boudimir tout à l'heure. Et bien voici la réplique belge. Eh oui, j'espère qu'on va voir une autre Belgique dans cette fin de match, et j'ai l'impression avec tous les changements là qui ont été effectués, ça va peut-être donner un nouveau souffle à une équipe belge qui n'a pas connu une deuxième mi-temps facile jusqu'ici. Quelle reprise de la tête impressionnante de la part de Hans Van Aken qui aurait mérité un meilleur sort. C'était encore plus beau que celle de Boudimir, je dis ça en toute objectivité. Et ce sera un corner là pour les Diables avec Tielemans pour le donner. Figurez-vous que c'est le premier dans ce match. Au premier poteau, est-ce que finalement ça peut être prolongé au fond du but? Non, prise de balle du gardien pardon, Kotarski qui relance là à la main vers le côté droit. Alors l'équipe croate, je pense qu'il y a eu 9 ou 10 changements là, était au-dessus des 8 prévus, donc compliqué pour s'y retrouver, mais on cafouille un peu le football là derrière avec Kotarski qui a le cou et même le menton totalement tatoué. Il a pas fait dans la discrétion. Et là, rentrée de touche pour la Belgique avec Raskin. La balle là loin en retrait vers De Winter, et attention hein, qu'il se méfie là parce qu'il a dans son dos la course d'un autre Croate qui n'est autre que Andrej Kramaric, encore un vieux de la vieille évidemment que on connaît bien, 34 ans, le joueur d'Offenheim, 114 sélections. Et De Winter en plus, il a déjà pris jaune sur sa première intervention, mais ici heureusement rien de mal fait. Kotarski qui relance là vers Nicolas Vlasic, frère de l'autre hein, évidemment, Bianca, l'ancienne sauteuse en hauteur, concurrente à l'époque de Thielboat. Et on est reparti à droite maintenant avec Jakic, le joueur de Augsbourg. Oui, il faut s'habituer quasiment à une nouvelle équipe côté croate, alors que ce sera intéressant de voir cette association Lukaku-Fernandez-Pardo, mais avec un Fernandez-Pardo qui va reprendre le rôle vraiment de Doku, donc deuxième attaquant, mais un petit peu en décalage sur la gauche quand il en a l'occasion. Et on sait que ce sont ses deux postes de prédilection aussi. Et c'est là qu'il a évolué à Lille cette saison, soit vraiment en neuf, soit un peu plus en décalage sur la gauche. Même si au moment de dévoiler sa liste de 26, Rudy Garcia a expliqué que ce n'est pas dans ce rôle-là qu'il le reprenait. Parce que estimant qu'avec notamment Doku et Trossard, il avait déjà suffisamment de possibilités, mais enfin que selon les circonstances de jeu, bah, il pourrait peut-être être amené à l'y placer. Et donc effectivement, on le voit pour l'instant sur la gauche de Lukaku avec dans le dos un Hans Van Aken qui ces derniers mois a prouvé aussi en équipe nationale toute l'étendue de son talent, alors que dans un premier temps, ses premières apparitions n'étaient pas toujours évidentes pour lui. Et il a eu un déclic au niveau de la sélection aussi. Allez, la touche de balle de Lukaku là, qui essaie de jouer en déviation. C'est finalement dans les pieds de Jakic. Et il va forcément peser là sur cette défense, même si le rythme ne va pas revenir subitement là en quelques minutes. Mais c'est bien qu'il puisse accumuler quelques minutes de jeu. Il n'en a eu que 64 hein, quand même sur la totalité de la saison. C'est hallucinant. Hein. Et donc on compte quand même énormément sur lui sur cette Coupe du Monde. Il y a tout sera de voir quand et comment le réintroduire, dans quel contexte. Mais c'est précieux, évidemment, qu'il soit là. Lukaku est tellement symbolique, on le répète, de le retrouver ici face à la Croatie. Avec le long ballon là de Moro vers le grand rectangle, où De Winter intervient de la tête. Van Aken également. Attention là au ballon perdu qui revient dans les pieds de Jakic. Vuskovic est toujours là, hein, la tour là dans la défense. Je pense que c'est lui le plus souvent qui va être commis au marquage de Lukaku. Pas tout à fait le même gabarit. Vujčević est très grand, mais est loin d'être aussi baraqué que notre Romelu National, bien entendu. Et là, ça peut être intéressant, là, Tielemans pour Raskin, qui croise une balle vers le côté gauche, avec l'appel de Fernandez Pardo, qui s'est isolé là dans cette zone du terrain, qui essaye de passer son adversaire, qui commet finalement la faute. Oui, le coup de sifflet est venu un petit peu tardivement, mais faute de Jakic, alors qu'on va effectuer un changement supplémentaire côté belge, en apportant une 137e cape au palmarès d'Axel Witsel, qui va venir remplacer Nicolas Raskin. Et oui, Witsel dans les joueurs en activité, évidemment, hein, on ne parle pas dans l'absolu parce que là le record c'est Vertonghen, mais dans les joueurs en activité, recordman, 137e cape devant Lukaku, 125e, De Bruyne, 118e, Courtois, 108e, et Tielemans, un petit peu plus jeune, 84e. Et donc le coup franc à venir suite à cette faute commise sur Fernandez Pardo. Le coup franc qui va être donné de la gauche par Tielemans, avec la reprise de la tête piquée là, de Romelu Lukaku, justement, et qui va quand même déboucher sur un corner. Ben intéressant, hein, déjà de le voir se signaler dans le box adverse sur cette phase arrêtée. Le coup franc de Tielemans, et on joue rapidement le corner avec Fernandez Pardo. Fernandez Pardo, Tielemans, le centre au deuxième poteau. Est-ce que ça va aller au fond, ça? Oh là là, c'était extrêmement dangereux, avec Thomas Meunier, hein, qui était à la reprise là au deuxième poteau. Ah oui, depuis qu'on a fait tous ces changements là, on semble se porter beaucoup mieux. Une valse de changement pour l'instant plus profitable, semble-t-il, à la Belgique qu'à la Croatie, qui en a effectué encore plus que nous. Et là, on va recevoir un nouveau coup franc, hein, toujours dans la zone dangereuse de la Croatie. Ouais, avec la faute sur De Winter. Ouais, effectivement, c'était bien Meunier au deuxième poteau qui avait tenter de recentrer une balle vers le petit rectangle. Ça a été un petit peu la panique, hein, avec le gardien Kotarski, avec Vujčević. Mais le coup franc là maintenant pour les Diables, et ça c'est intéressant évidemment de cette distance là Youri Tielemans, il adore cela. On est plein axe, hein, bon, très très légèrement décalé sur la gauche, à une vingtaine de mètres on va dire des buts, et voilà, c'est repoussé par le mur là, ce coup franc de Tielemans. Mais on n'avait rien pu constater ou noter en termes d'occasion ou d'action belge dans les 20 premières minutes de cette deuxième mi-temps. Et là, tout d'un coup, ça s'emballe, hein, avec tout d'abord la reprise de la tête de Van Aken sur la transversale, occasion très très nette. La reprise aussi de Lukaku contré en corner, et puis ce centre de Meunier qui a apporté un certain danger dans la défense croate. Donc une équipe des Diables qui, je l'espère, va mieux finir cette deuxième mi-temps qu'elle ne l'a entamé. Mais c'est toujours 0-1 aussi au niveau du marquoir ici, de ce stade de Rijeka, avec le dégagement de Courtois, la tête de Meunier, Van Aken qui essaye de dévier vers Tielemans qui est déstabilisé, la déviation de Lukaku vers Witsel. Alors, on a vraiment retrouvé tous les vieux briscards, hein, avec Théat qui se jette, qui glisse un petit peu. Et attention là, cette balle qui arrive dans notre rectangle, il y a Budimir qui la chasse, mais De Winter est bien revenu. Budimir qui râle un petit peu, très nerveux, hein, celui-là depuis qu'il est monté. Et le coup de pied de but à venir pour Thibaut Courtois. Oui, bah, il n'y avait strictement rien, hein, de fautif de De Winter. Et donc le ballon relancé dans les pieds de Witsel vers Mechele, notre back droit donc dans cette dernière partie de match. De Winter en retrait vers Courtois qui lui rend le ballon. De Winter qui sort du grand rectangle. Une balle latérale pour Théat qui aura livré, je trouve, une première mi-temps surtout assez intéressante. Seys, Van Aken, De Winter, Mechele. Ouais, on cite beaucoup de joueurs là, mais on n'avance pas beaucoup. Peut-être maintenant avec Meunier. Oui, c'est pas mal ça, Meunier, Van Aken. Oui, c'est intéressant, hein, sauf que la déviation en un temps de Van Aken vers Tielemans, c'était un rien trop forte. et que le ballon est sorti des limites du terrain. Que reste-t-il là ? 8 minutes dans ce match où on joue à se faire peur là dans la défense croate. Il a fallu un retour en catastrophe du gardien pour dégager un ballon sur sa ligne, alors que Seis là est en train de chasser la balle dans les pieds de l'adversaire. Fernandez Pardo aussi, hein, très vivace, effectivement, très entreprenant dans la conquête de la balle et qui va aller, grâce à son action, là, obtenir une rentrée de touche pour la Belgique. À 2-3 mètres du poteau de corner gauche, c'est Seis qui va l'effectuer dans quelques instants. Seis pour Witzel. Seis, deux générations hein, là, qui s'opposent avec Seis et Witzel. Et finalement, une faute, là, malheureusement. Belge, donc un coup franc pour la Croatie avec une balle en retrait de Christian Jakic vers son gardien Dominique Kotarski. La relance n'est pas bonne. La Croatie qui perd un peu son football dans cette fin de match avec Witzel qui arrive dans la surface. Et oui, au moment où il aurait voulu armer un tir, eh bien, il s'est retrouvé face à un Croate qui revenait, je pense, Mario Pašalić. Et donc, ce corner qu'on a attendu pendant si longtemps dans le match avant de le vivre il y a quelques minutes, on va en avoir un deuxième, toujours tiré de la droite avec Yuri Tielemans. 6 minutes encore, le ballon tendu là vers le premier poteau. C'était à nouveau vers Witzel qui a vraiment les fourmis dans les jambes, mais ça a été difficile pour lui de reprendre là cette balle qui est finalement sortie en coup de pied de but pour la Croatie. Voilà, je laissais le message en français du speaker du stade à l'adresse du public belge. Vous l'avez entendu, qui devra encore patienter 15 minutes avant de quitter sa fameuse tribune en forme de cage. Le long dégagement donc du gardien Kotarski, avec une balle qui est récupérée dans le rond central par Nicolas Moreau, le joueur de Bologne. Il y en a quelques-uns hein, des Croates dans le calcio, mais le ballon est perdu là avec Tielemans. De Winter loin en retrait vers Courtois. Et donc effectivement, quand il a opéré toute cette valse de changements dans un premier temps impliquant surtout des défenseurs, Rudy Garcia en a profité pour changer son système, le 3-5-2 avec lequel la Belgique aura évolué une heure. Avec un certain bonheur en première mi-temps, de façon plus difficile, on va dire, dans le quatrième quart d'heure. Et là, on est revenu à une configuration plus traditionnelle, avec deux défenseurs centraux de Winter Théat. Et sur leur côté, Seis à gauche, Mechele à droite. Chacun garde bien sa position et doit le faire, parce que la Croatie essaye de construire et d'avancer dans cette fin de match pour éviter de se prendre une défaite à domicile en amical à une semaine de partir pour un grand tournoi. Ça n'est jamais très très positif. Alors Pašalić effectue la rentrée de touche. Là on tente de jouer en un temps avec l'autre Pašalić. On revient maintenant chez Jakic. On abandonne là à nouveau un peu la possession. Et franchement, il y a eu des choses très intéressantes suite au changement opéré par Rudy Garcia, une sorte de nouvelle dynamique là qui s'est installée dans cette équipe belge qui termine bien et qui a eu quelques possibilités d'aller doubler le score et de le faire passer à 0-2. Possibilité la plus nette étant la tête de Van Aken. Ballon repoussé par la transversale comme Boudimir quelques minutes avant lui. Alors Seis maintenant. Balle au pied, il se dégage là, de sa position d'arrière-gauche. Il n'y a personne pour suivre parce que ça va bien au-delà de la position de Fernandez Pardo. Et donc, c'est repris par Jakic. Les Croates tentent de combiner dans l'axe là, avec Kramaric qui joue en arrière. Il y a des appels sur les flancs, mais pour l'instant, il reste 20 de la part de Pašalić notamment, oui, qui fait des grands gestes pour qu'on lui donne le ballon. Ça ne vient pas. Jakic, Moreau. Moreau qui va tout seul. Il passe la ligne médiane. Il a Witzel face à lui. Il parvient à ouvrir sur la gauche. Donc on a l'impression que c'est quasiment un barbecue là, qu'on est en train d'allumer dans la tribune en face de nous. Tant la couleur est vive. Et il reste 3 minutes dans cette rencontre sans le temps additionnel. Et la Belgique est peut-être sur le point de la remporter, en tout cas de repartir avec beaucoup de satisfaction de ce déplacement ici à Rijeka, sur la côte croate, en Istrie précisément. Kramaric sur la gauche face à Mechele. Kramaric, il le fixe mais finalement ne le passe pas, joue en retrait vers Moro qui change d'aile et trouve Pasalic qui réclamait cette balle depuis une éternité. Il rentre dans l'axe, oh là là, ben heureusement qu'on ne l'a pas trouvé plus tôt celui-là, parce que ce tir de Pasalic qui a réveillé toute l'assistance ici, Marco Pasalic donc, le joueur d'Orlando et non pas Mario, celui de l'Atalanta. Eh bien, ça partait très bien, ça partait très très fort et c'est passé pas très loin à côté du but de Courtois sur sa droite. On comprend pourquoi il était si impatient de recevoir le ballon. Il a bien failli égaliser. 1 minute 30 encore, le dégagement de Courtois. Là, on a un Lukaku qui n'était pas bon dans le timing aérien. Là, avec la balle qu'il a surmontée, repoussée par Vujkovic, ça va être rendu à Kotarski. Kotarski qui sort du rectangle. L'ouverture sur la gauche, là-bas, du gardien croate, avec maintenant Vujkovic. Et attention, on retrouve Pasalic sur la droite, celui qui vient d'adresser cette vlame, là, qui est passée juste à côté. Vujkovic, c'est reparti aussi avec Pongracic, le Florentin. Vujkovic, et là, on va repasser sur la droite chez Jakic, mais c'était difficile d'aller contrôler cette balle qui va donc sortir en touche pour la Belgique, alors qu'on s'achemine tout doucement vers la fin du temps additionnel. Encore 30 secondes avant que le panneau de M. Kulina ne se lève. Seis vers Lukaku, dont on a un petit peu tiré le maillot. Ballon récupéré par la Croatie avec Pongracic. Qui donne à Moro. Pongracic pour Vujkovic. Il est prêt, hein, Kulina. C'est son heure, c'est son moment. Il va pouvoir le lever bien haut, ce panneau. Pas l'impression qu'on va rajouter énormément, hein, dans cette partie qui va, espérons-le, ce serait quand même positif aussi pour le moral des troupes, s'achever sur ce score de 0-1. Alors, rentrée de touche pour les Diables. Ah ben je pensais 5, ce sera 6 finalement. 6 minutes donc de temps additionnel. Voilà, 6 minutes de temps additionnel pour ce Croatie-Belgique. Avec une balle en retrait là vers Courtois et toujours 0-1 au marquoir. Hein, c'est de mise depuis la 38e minute. Le but de Tielemans. Et là, c'est Fernandez Pardo qui essaye de plonger dans l'espace en contre. Il adore ce genre de situation évidemment. Il était accompagné de Van Aken. Et à 2 contre 1, là, ils ont réussi à contraindre Nicolas Moro de mettre cette balle en corner. Et donc, ce sera un troisième corner pour les Diables, qui reviennent quasiment à hauteur de leur adversaire, après avoir dû patienter très très longtemps. C'est le premier corner qui va être tiré du côté gauche par Youri Tielemans, toujours, comme les deux précédents. Et c'était plutôt bien donné. Hein. Les précédents, il y a eu à chaque fois du danger là, donc on va essayer d'exploiter ceci également avec l'arbitre là qui donne du sifflet dans le rectangle pour faire respecter l'ordre. Voilà le ballon de Tielemans. Non, là, cette fois-ci c'est la défense qui se dégage de la tête. Possibilité de récupération là de Seis qui retrouve Tielemans du côté gauche, toujours de là où il avait donné son corner. Tielemans, il a près de lui Fernandez Pardo qui conserve bien la balle, la donne à Lukaku, dos au but, Lukaku pour Tielemans, le centre vers Meunier à l'extrémité du grand rectangle côté droit, Meunier en retrait pour Witzel, Meunier à nouveau, cette fois-ci pour Théâtre. On monopolise bien le ballon là dans cette fin de match, dans ce temps additionnel avec Seis pour Mathias Fernandez Pardo là en retrait pour Théâtre. 2 minutes écoulées dans ce temps additionnel, il en reste 4. On n'a visiblement plus rien à allumer là en face de nous, où la lumière s'est éteinte. Mechele pour Van Aken avec Tielemans. Lukaku dans le rond central. Vujkovic s'y frotte, mais ne parvient pas à rester debout. Et là, on siffle une faute à son encontre, Romelu Lukaku, faute commise sur le très nerveux, je trouve, Ante Budimir. Alors qu'on voyait hein, toute la combativité de Lukaku, là, qui a voilà, commis cette faute sur l'attaquant d'Osasuna. Et le coup franc donc, pour la Croatie, 3 minutes 30, alors que certains spectateurs commencent à s'en aller. Non, ça va, un petit stade, 8000 personnes ici, ça ne va pas être la cohue pour quitter la zone. La balle vers Vujkovic, avec un des adjoints de Zlatko Dalic qui fait des grands gestes pour que les Croates aillent de l'avant. Marko Pašalić qui essaye de changer d'aile. On revient chez Pankračić, attention à ne pas les laisser progresser de la sorte là avec Kramaric. Est-ce qu'un centre va pouvoir venir de la gauche? Oui, c'est finalement repoussé par la tête de De Winter. Récupération de Van Aken et le grand coup de botte là de Meunier pour se dégager très très loin. Rentrée de touche pour la Croatie qui ne met pas un tempo énorme non plus pour cette fin de match, même si là la phase est belle. Hein, et le centre, attention, la théâtre qui tenait Budimir, mais il n'y a pas eu de faute là. Il est tombé et s'est redressé ensuite. Pašalić, Vujkovic le centre et Van Aken là aussi hein, il est précieux défensivement. Hans Van Aken, la tête de Seis. Ouais, Lukaku devancé cette fois-ci dans le trafic aérien par Pankračić et finalement Seis qui met le pied pour dévier en touche la balle de Pašalić qui est finalement l'un des meilleurs changements je trouve effectué par Dalic. Il apporte beaucoup là sur son flanc droit même si on ne va pas tant que cela le trouver. Attention, le centre de la droite. Voilà, ça. Plus de peur que de mal. On peut ressortir de mêlée avec Fernandez Pardo. Un bon ballon pour Lukaku. Il a Meunier devant lui. Lukaku, il y a un coup intéressant à jouer. Le crochet, ah, il aurait dû donner son ballon. Il a voulu trop en faire, la Romelu Lukaku. On va pas l'en blâmer sur ce coup-là, mais il y avait quand même un appel plus intéressant juste à sa gauche de Thomas Meunier. Sans doute a-t-il voulu se tester dans cette situation-là de pouvoir éliminer un homme sur un crochet. Ça n'a pas fonctionné, c'est dommage hein, parce que le contre avait été bien orchestré par Fernandez Pardo qui était très très bien sorti de sa défense et finalement donc on n'est pas allé jusqu'au bout. Il reste encore une minute dans ce temps additionnel. 1:01 toujours avec les Croates dans notre moitié de terrain. Pankračić qui parvient à trouver Kramaric. Attention à ne pas aller chercher le flanc droit parce que celui-là je m'en méfie quand même. De Pašalić qui est face à Seis. Le crochet pour rentrer dans le jeu. Pašalić qui combine avec Moro et qui finalement redescend jusqu'à hauteur de Pankračić. On passe sur la gauche maintenant. Il reste 30 secondes dans ce match. Moro encore entre Van Aken et Witsel. L'expérience, c'est joli ce que fait Van Aken. Il n'y a pas de hors-jeu là pour Lukaku qui est parti côté gauche. Il se retrouve au grand rectangle. Lukaku et il marque le but. Le but de Romelu Lukaku en Croatie. Eh bien oui, comme en 2013, le contexte est évidemment différent ici. Mais quel bonheur pour lui et quel symbole aussi d'aller inscrire ce but. Mais en toute fin de match à 10 secondes de la fin, Romelu Lukaku, remarquablement lancé par Hans Van Aken. Et quel bien, ça va faire à tout le monde, à lui personnellement bien sûr, mais à l'ensemble de l'équipe, à Rudy Garcia qui se dit mais forcément il va m'aider, il va nous aider dans cette Coupe du Monde. Romelu Lukaku qui vient inscrire son 90e but en sélection, le voici, le voilà. Et c'était parti d'une remarquable phase là, avec Witsel et Van Aken qui s'y étaient mis à deux pour contrer Moro. Et puis voilà, il est allé au bout de ses idées là. Romelu Lukaku avec cette frappe puissante du gauche qui a trompé le gardien croate. Et Lukaku qui met contre cette équipe de Croatie son 4e but personnel dans sa carrière. Ben, ils sont tous importants, ils sont tous symboliques hein, quelque part. Et ceux du stade Maximir, on ne vous le répète pas. Et pour quelle raison en 2013 et celui-ci? Regardez, on n'a même pas eu l'occasion de remettre le ballon en jeu. Ça se termine sur ce but-là. Et ça se termine donc de la plus belle des manières pour les Diables Rouges. Avec le but de Tielemans en fin de première mi-temps. Et ce but éminemment tellement symbolique de Romelu Lukaku en fin de match 0-2. Donc voilà un bien beau match de préparation.
0: Merci beaucoup Manuel Jousse. En effet, en un seul mot, complètement foot ce match Croatie-Belgique, score final 0-2. Vous donnez votre avis sur Facebook via les SMS et WhatsApp et puis les analyses dans un instant de Clément Tamon et Déby Brouzakis. Juste après, un point sur l'information à 20h sur RTBF Vivacité dans un instant. Donc suite et fin de cette spéciale complètement foot. À tout de suite.
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0: Il est 20h. Bonsoir à tous, Julie Buron pour ces informations. Croatie-Belgique, l'affiche de l'avant-dernier match amical des Diables Rouges avant le Mondial. Un match remporté par les Diables, Manu Jous.
1: Et oui, Julie, ça vient tout juste de se terminer. Score final 0-2. Il y avait eu le but de Youri Tielemans en fin de première mi-temps pour faire 0-1. C'était une très belle mi-temps de la part des Diables. La seconde a été plus compliquée jusqu'à l'heure de jeu et la valse de changement opérée par Rudy Garcia. Une valse de changement qui a amené le 0-2 dans les dernières secondes. Un but inscrit par Romelu Lukaku. Et oui, il est monté au jeu à une petite vingtaine de minutes de la fin sur la dernière phase du match, lancé en profondeur par Hans Van Aken. Il est allé à la rencontre du gardien et d'une frappe croisée du gauche l'a trompé depuis le côté gauche du grand rectangle croate. Donc 90e but pour Romelu Lukaku. Mais oui, on espérait qu'il retrouve du temps de jeu, un peu de rythme et de sensation ce soir. Pas nécessairement qu'il marque déjà un but, c'est encore mieux évidemment s'il le fait pour lui, pour sa confiance, celle de l'équipe, du sélectionneur et de tout un peuple finalement qui attend des miracles de son équipe nationale. C'est un très beau résultat ici en Croatie.
0: Merci Manu pour ce résumé du match. Dans le sud de l'Espagne, le maire de la Linea de la Concepción a pris la décision d'interdire la tenue le 9 juin d'un match amical de préparation au Mondial 2026 entre le Chili et la République démocratique du Congo. Le maire a justifié sa décision par prudence sanitaire en raison de l'épidémie d'Ebola dans le pays africain. Il a suivi les recommandations du service de santé du gouvernement régional d'Andalousie. Les contrôleurs aériens vont reprendre le travail dans une heure. Direction et syndicat de Skies se sont mis d'accord pour mettre un terme à leur grève spontanée. Une grève pour exprimer leur inquiétude à propos d'une nouvelle tour de contrôle qui va être installée l'année prochaine à Namur. Une tour numérique qui va gérer à distance le trafic des aéroports. L'accord entre direction et syndicat porte sur la reprise du travail, mais aussi sur la reprise des négociations concernant cette tour à Namur. Il y a la question du déplacement du personnel qui en plus redoute des pannes et réclame une revalorisation des salaires. En attendant, le trafic aérien a été complètement bloqué cet après-midi dans le ciel belge, avec 140 vols annulés au départ de Bruxelles et de nombreux retards. À Charleroi, on a enregistré une quarantaine d'annulations également. C'est tout pour ces informations. Très bonne soirée à notre écoute.
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3: Dans un instant, donc, la suite et la fin de cette spéciale complètement foot, le débriefing de cette victoire de nos Diables. Mais tout d'abord, bien sûr, nouveau point RTBF Mobile Info, toujours avec Caroline Martin. Comment ça se passe, Caroline?
4: Eh bien, véhicule est en panne, c'est un camion sur la 54 à hauteur de l'Audelinsart en direction de Bruxelles. C'est la bande de droite qui est obstruée, la situation est dangereuse, donc prudence. Et puis, restez vigilants sur le réseau routier ce soir, puisqu'on nous annonce toujours de fortes pluies, voire même la possibilité d'orages localement.
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3: En un seul mot, complètement foot, ce match amical, Croatie-Belgique, score final 0-2. Pour vous, c'était question traditionnelle pour entamer bien sûr le débriefing. Dans un instant, Clémentin Mon, notre consultant, ses analyses. Ebi Brouzakis, aussi notre journaliste, ses avis sur cette rencontre amicale, donc gagnée par nos Diables Rouges. On est là jusqu'à 20h30 pour la suite et la fin de cette spéciale. Vous donnez votre avis sur la page Facebook, complètement foot-RTBF Sport. Vos SMS 30-60. 63, je vous le rappelle, 50 centimes l'envoi, et puis vos messages vocaux ou écrits via l'application WhatsApp en un seul mot, complètement foot, ce match donc amical, Croatie-Belgique, score final 0-2, pour vous c'était, vous nous envoyez tout cela au 0 470 07 20 23, uniquement via l'application WhatsApp, 0 470 07 20 23. Victoire de nos Diables, vous avez suivi cela ce soir en direct sur RTBF Vivacité avec les commentaires de Manu Ajous.
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1: Et attention, là, une réaction de la Croatie avec Luka Modric au ballon qui part vers le rectangle de Courtois. Il va y avoir une reprise croisée puissante de Petar Musa, mais qui passe finalement au-dessus du but de Courtois. Belle récupération de Tielemans pour De Ketelaere avec De Bruyne justement à l'entrée du rectangle. De Bruyne pour Salemakers, le centre au petit rectangle, il y a Doku et finalement c'est la Croatie qui va pouvoir se dégager là-bas. Doku sur la gauche face à Stanisic, il essaye de le passer, c'est pas mal. Doku, le petit coup de rein et le but, voilà, de Youri Tielemans, le 0-1 pour les Diables Rouges suite à ce beau mouvement. Le corner, alors que là Onana est devancé au deuxième poteau par Boudimir. Attention, on sort au Boudimir, la transversale. Phase intéressante à venir pour la Belgique avec ce ballon, la tête de Van Aken sur la barre transversale. Le coup franc qui va être donné de la gauche par Tielemans avec la reprise de la tête piquée là, de Romelu Lukaku justement. Fernandez Pardo, Tielemans le centre au deuxième poteau. Est-ce que ça va aller au fond ça? Oh là là, c'était extrêmement dangereux avec Thomas Meunier hein, qui était à la reprise là au deuxième poteau. Lukaku qui est parti côté gauche, il se retrouve au grand rectangle. Lukaku et il marque le but de Romelu Lukaku en Croatie. Eh bien oui, comme en 2013, le contexte est évidemment différent ici, mais quel bonheur pour lui et quel symbole aussi d'aller inscrire ce but, mais en toute fin de match.
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3: Victoire donc de la Belgique. En effet, la symbolique de ce but de Romelu Lukaku, on va vous en parler dans un instant. Cette question traditionnelle, vous avez même eu un petit bonus de 90 secondes pour y réfléchir tous les deux. En un seul mot, complètement foot, ce match, donc Croatie-Belgique, match amical, score final 0-2. Clément donc essaie de faire un assist.
6: On passe
3: voir une passe en retrait. De tradition, c'est le consultant qui répond en premier, mais je vais me tourner vers Ebi alors, qui est notre journaliste ce
7: j'ai
3: soir.
7: J'ai envie de prendre la leçon d'un très bon journaliste.
3: Moi, j'ai gagne du temps. Un seul mot pour vous, c'était Ebi.
6: Ouais, moi, j'ai envie de dire top, mais ça veut rien dire top. Alors,
3: si vous justifiez votre mot, tout est valable. Seule règle, c'est qu'il n'y a pas de règle, mais il faut justifier.
6: Eh bien, je dirais top parce que il y a tout dans cette victoire finalement. On avait dit avant la rencontre que si les Diables Rouge parvenait à s'imposer avec ce schéma-là, avec ce dispositif-là, avec Onana dans une position différente, il ressortirait grandi à tous les égards, donc c'est un 100%. La confiance, elle est de mise, et alors que dire de la prestation d'Onana derrière, au début c'est un peu flotté, après c'était bien, N'Goy très très bien, et je trouve que la cerise sur le gâteau, ce que personne n'attendait, c'est ce but de Romelu Lukaku, qui est sans doute l'un des plus importants marqués dans sa carrière. Manu l'a dit, il avait déjà marqué en Croatie, mais souvenez-vous de ses raté contre la Croatie lors de la Coupe du Monde. Et Lukaku, on a toujours cette impression qu'il est en mission. Je sais pas, il se sent toujours transcendé par quelque chose d'un petit peu irrationnel, un petit peu mystique comme cela. Il est sur le terrain avec cette envie de prouver systématiquement quelque chose, alors que dans l'absolu, il n'a plus rien à prouver. Le garçon, il a 90 buts en équipe nationale. Donc voilà, je trouve que c'est une très très belle partition livrée par les Diables Rouges et riche d'enseignements positifs essentiellement.
3: En un seul mot, complètement foot ce match, amical Croatie-Belgique, score final 0-2. Clément Tamon, pour vous c'était ?
7: Enseignement.
3: Pourquoi ?
7: Enseignement, parce que évidemment il y a eu une expérimentation d'un nouveau système avec des positions différentes, avec une animation différente. Il y a aussi des enseignements entre une première et une deuxième mi-temps à retenir. C'est-à-dire qu'à la mi-temps on avait évoqué le fait que voilà, bon, surtout moi j'avais dit il y a de la structure, mais en même temps c'est assez déstructuré. Finalement il y a eu un réajustement à la mi-temps au niveau du système où ils sont beaucoup plus passés en 5-4-1 défensif plutôt que dans un 5-3-2. Donc, pour un peu puriste coaching, c'est une capacité à pouvoir maîtriser beaucoup plus la largeur quand on est à 4 au milieu plutôt qu'à 3. Et on a tout de suite senti une certaine solidité et une volonté de jouer différemment aussi avec des transitions. Mais évidemment, l'adversaire avec beaucoup plus de contrôle du ballon. Et donc oui, des enseignements justement, juste par rapport à ce qu'Abby dit aussi, c'est les enseignements par rapport aux joueurs. Au positionnement, il y a eu vraiment des bonnes choses d'Onana et sur ce positionnement particulier, moi je voulais voir, j'étais curieux. C'est quelqu'un qui a mis beaucoup d'impact. N'Goy effectivement qui a fait un bon match. En fait, les trois de derrière ont plutôt bien contrôlé le secteur défensif. Peut-être que ça manquait encore un peu de puissance offensive sur les côtés avec les pistons. On l'a vu parce que Doku après a pris la place de Kuiper sur le côté pour le premier but. Offensivement, on a des enseignements aussi, c'est-à-dire que ça manque quand même d'une certaine profondeur et que Lukaku, quand il est sur le terrain, sur un moment de match, on va être très prudent parce qu'il manque aussi de rythme, mais il est capable de créer des différences. Donc beaucoup d'enseignements par rapport à ça et des enseignements par rapport aussi au fait que en deuxième mi-temps, quand ils étaient dans un bloc un peu plus bas, plus compact et qu'ils devaient opérer en transition, en off, on se l'est dit à Ekebi, ça manque un peu de profil justement pour de la transition. Donc là,

0: et consistant. Voilà, il y a des leçons à tirer, donc c'est top. Voilà.
1: Et puis on a une clean sheet derrière aussi, l'air de rien.
0: Aussi, oui.
1: Face à une équipe croate dont on dit depuis toujours qu'elle est vieillissante, depuis qu'elle est née, je crois. mais comme le disait Clément, et je le rejoins, qui est capable encore de nous faire une demi-finale ici. Ce match-ci, la Croatie veut rien dire. Vous savez très bien comment ça peut basculer avec des joueurs qui ont une telle classe quand même.
2: En un seul mot, complètement foot ce match, Croatie-Belgique, score final 0-2. N'hésitez pas à donner votre avis, commenter sur la page Facebook, évidemment, complètement foot-RTBF Sport. La possibilité toujours pour vous de nous envoyer vos SMS 30 63 50 centimes l'envoi. Et puis, via l'application WhatsApp, 0 470 07 20 23. Jean-Pierre de Bruxelles nous dit en un seul mot, rassurant. Vous êtes rassuré, d'accord avec lui, par rapport à l'adversité quand même qui était la Croatie, où la Croatie était en mode amical, et les changements effectués en deuxième mi-temps, Clément, on a eu l'impression que les Croates ont eu beaucoup plus de difficultés après leurs nombreux changements que nous. Donc, est-ce rassurant ou pas, nous dit Jean-Pierre.
0: Je suis rassuré sur le fait que le groupe répond présent aux directives de leur sélectionneur. Ça, on le sent clairement. Il y a des choses qui sont mises en place et il y a des joueurs qui respectent le plan. Donc je suis rassuré par rapport à ça. Je suis rassuré aussi par le fait que voilà, changement de système et finalement 2-3 adaptations, une mise en place, des automatismes qui se mettent en route et puis ça prend forme. Mais pas totalement rassuré parce que l'adversité en face, allez, c'était assez moyen, même s'il y a de la maîtrise technique. On connaît les Croates, mais offensivement, ça manquait de puissance, de variété. Ça n'a pas mis en danger plus que ça la Belgique, donc je demande à revoir.
2: Ebi, rassuré?
1: Globalement,
2: c'était
1: oui.
2: C'était rassurant?
1: Globalement rassurant. Et dès l'instant aussi où je trouve qu'il y a eu des solutions qui sont venues du banc du côté des Diables Rouges. Et la force d'un coach, c'est cela, c'est de pouvoir concerner non pas 11 joueurs, mais une quinzaine, une vingtaine. C'est avec ceux-là qu'on gagne aussi une rencontre ou qu'on la fait basculer. Van Aken est bien monté, Pardo est bien monté, Lukaku est très bien monté. Voilà, je trouve que, oui, globalement, les enseignements sont extrêmement positifs à l'issue de cette rencontre.
2: Jean-Marc lui dit, nous, en un seul mot, séduisant avec S, les Diables 2.0, costaud, rassurant en défense, opportuniste, chanceux en attaque. D'accord avec cette analyse, Clem? Costaud et rassurant en défense. Et ont-ils été vraiment mis en difficulté aujourd'hui?
1: Pas tant que ça, hein.
0: Non, ils n'ont pas été mis en difficulté plus que ça. La première situation, une situation en première mi-temps qui me revient à l'esprit, c'est justement parce qu'il y a une déstructuration sur le système, sur l'animation, qui peut se comprendre. Et en deuxième mi-temps, je crois qu'il y a eu une frappe là, venant de droite, le joueur qui rentre dans l'axe et qui frappe du gauche. Mais sinon, non, très très solide, très compact, vraiment assez impressionnant la qualité défensive. Allez, Garcia, on sait aussi qu'il est très attaché aussi à cette structure défensive. Donc ça, on peut être déjà rassuré par rapport à ça.
2: Parce qu'en interview d'avant-match, quand il nous avait expliqué au micro de Benjamin Dessonac son choix du jour et ses essais, son côté caméléon du jour, son discours faisait peut-être un peu peur pour la qualité réelle de nos défenseurs en expliquant comment Amadou Onana allait jouer aussi. Est-ce que vous êtes un peu plus rassuré quand même ou pas?
0: Oui, mais encore une fois,
2: oui, mais
0: c'est, oui, ouais,
2: c'est
0: oui,
2: pas
0: mais,
2: la stratégie,
0: oui,
2: c'est
0: mais parce que c'est quelqu'un à Onana, ok, l'expérience, y a pas de problème, mais c'est des repères à avoir. Et en tout cas, moi, tout ce que je peux dire par rapport à Onana, c'est que dans son positionnement et surtout avec les deux joueurs qui étaient à côté de lui, c'était très performant. Donc c'est ça qui est le plus important. Au-delà d'Onana, c'est ceux qui sont autour de lui. Donc il y avait donc Ngoy qui est aussi donc très bon match et Théat, très solide. Plus la structure défensive devant eux, avec Tillmans et Raskin, c'est pareil, ça tient la route. Donc pour ça, je suis très confiant. C'est juste offensivement où ça manque de puissance offensive encore.
2: Par rapport à ça, et on surveille, j'explique, on est aussi en mode caméléon, et encore, j'en profite à chaque fois pour les remercier, Déborah Orlet, Alexandre Demas qui œuvre en coulisses, et Cyril aujourd'hui, Marbé qui est à la mise en onde. On teste un nouveau système nous aussi pour en surveillant les interviews en direct dans la zone mix, et que vous pratiquez régulièrement. C'est bien ça, tour à tour on voit que le capitaine, la Yuri Tillemans, c'est déjà en interview sans doute avec quelques-uns de nos collègues de la presse écrite, mais donc dès qu'il est est face au micro de la RTBF, on est en train de vous faire entendre son interview en direct. Donc on surveille ça. Nous aussi en mode caméléon ce soir dans Complètement Foot. Et bien, pardon.
1: Quelle était votre question avec
2: Par rapport à ça, est-ce que dans le discours de

0: de Rudy Garcia avant le match, on s'était dit, oula, quand même, expérimental. D'ailleurs, vous n'étiez pas trop convaincu par le papier.
1: Je reconnais m'être un peu trompé, en tout cas. Ouais.
0: Est-ce que ce que vous avez vu aujourd'hui, ben justement, on va surveiller avec Nathan Ingoy qui se présente face au micro. Il vous a convaincu aujourd'hui?
1: Oui. Mais sur des qualités qu'on lui prête volontiers depuis longtemps, c'est-à-dire impact physique, vitesse. Et...
0: Allez, on écoute l'interview en live.
2: J'ai oublié. Non, mais ouais, on a gagné aujourd'hui. Je pense que globalement, on a fait une bonne prestation. On a eu des moments un peu difficiles, mais on a su rester solide. Et c'est la mentalité de l'équipe, c'est qu'on se bat tous les uns pour les autres. Et franchement, on gagne 0-2 contre une très belle équipe, donc c'est bien.
3: Ouais, il y a eu plusieurs moments différents dans le match. Hein. Les 20 premières minutes un peu difficiles, et puis après, hop, ça s'est amélioré. Et puis à nouveau, vous avez subi en début de deuxième mi-temps, et puis ça s'est de nouveau mieux terminé. Donc c'était un peu par vagues.
2: Oui, le plus important, c'est de passer, on va dire, ces moments difficiles. Et on a réussi. Et on sait qu'on a de la qualité technique chez nous. Donc, on veut marquer à tout moment. Et c'est ce qu'on a su faire. Et puis, ceux qui sont rentrés, ils nous ont fait beaucoup de bien aussi, de par leur qualité technique, mais aussi leur énergie qu'ils ont ramenée. Donc, non, c'est une belle victoire collective. Et c'est de bon augure pour la suite.
3: Ça fait quoi d'avoir le grand Thibaut Courtois derrière soi, le grand Amadou Onana à côté de soi?
2: C'est des joueurs de grande classe, donc je suis très content de jouer avec eux. Il n'y a pas que eux, c'est tout le monde. Mais ouais, je suis content d'être ici.
3: Ouais, parlez-nous un peu de ce système aujourd'hui avec ces trois défenseurs centraux. Comment vous avez réussi à tourner ensemble, à communiquer dans un système que vous découvriez, en tout cas avec ces joueurs-là?
2: Oui, comme j'ai dit avant le match, je pense que c'est un système où tout le monde a déjà joué dans ce système-là. Donc c'était pas trop nouveau pour nous, mais le plus important c'était de bien se parler, de bien s'aider. C'est ce qu'on a su faire, donc c'est, comme j'ai dit, c'est une grande victoire collective. Et on a encore un match, donc il va falloir tout donner.
3: Voilà, on y est presque à la Coupe du Monde. L'enfant qui est en vous là est excité d'enfin aller découvrir ça, ça doit être un rêve.
2: C'est un rêve, mais il faut rester calme, on n'y va pas pour rien. Donc faut rester, faut bien représenter la Belgique. Mais bien sûr c'est un rêve de gosse, mais ça... Je vais réfléchir après la Coupe du Monde. Moi, je dois d'abord bien prester, c'est le plus important.
3: Oui, dans le vestiaire, vous osez parler d'ambition, d'objectif?
2: Oui, on n'y va pas pour rien. On est la Belgique. On se doit de faire le mieux possible. Donc, oui, bien sûr. On sait qu'on a tout un peuple derrière nous. Donc, c'est bien aussi d'avoir cette pression pour qu'on se bouge. Donc, on y va, on est confiant, mais avec beaucoup d'humilité aussi, parce que va falloir faire une bonne Coupe du Monde.
3: Merci, super.
0: Voilà, Nathan Ingoy en direct, en simultané, avec Benjamin Dossenac, notre journaliste sur place, évidemment, les RTBF Sport, qui va vous permettre de vivre chacune de ces minutes de cette Coupe du Monde 2026. Youri Tielemans, le capitaine. On enchaîne donc deuxième interview, réaction après cette victoire dans cette amicale face à la Croatie 0-2. On l'écoute.
3: Bon, Youri, vous êtes désormais un buteur, en fait, c'est devenu ça.
4: J'essaye d'être dans la surface, surtout dans le système où on sait que Kevin et moi, on est assez libres à joindre les attaques. Donc voilà, on sait qu'une fois que Jérémy a le ballon sur la gauche, tout peut arriver et j'essaye d'être là pour finir.
3: Ouais, bon, alors c'était un nouveau système, en tout cas depuis l'arrivée de Rudy Garcia. On a senti qu'au début, c'était pas si simple et puis qu'au fur et à mesure, tout le monde s'est un peu mieux trouvé.
4: Non, c'est sûr, c'est la première fois qu'on l'a fait, donc c'est normal qu'on a dû trouver nos repères. Tout le monde était un peu... on se cherchait vraiment et les automatismes n'étaient pas encore là, mais après, au fil des minutes, on a su dérouler, on a su se mettre à l'aise, trouver les espaces avec ballon aussi, parce qu'on avait un peu de mal avec ballon. Et après, je pense, après la pause boisson, on a vraiment su... Tu es meilleur dans le match.
3: Ouais, il y a eu des ajustements tactiques pendant cette pause boisson, ça sert aussi à ça. Qu'est-ce qui s'est dit?
4: L'entraîneur nous a dit d'essayer de jouer un peu plus haut, surtout Kevin et moi, on descendait un peu trop bas pour prendre les ballons dans les pieds des défenseurs, alors qu'il y avait des espaces un peu plus haut et ça ouvrait un peu le jeu. Donc ça nous a fait du bien, je pense, le fait qu'on ait joué un peu plus haut. Mais aussi défensivement, on a essayé d'aller les chercher un peu plus, d'être plus compact aussi. Après voilà, ils ont la qualité, donc ils savent toujours sortir les ballons proprement, mais on est bien revenu en bloc équipe et c'était important.
3: Moi, je voudrais avoir votre avis maintenant, pas seulement de joueur, mais aussi de consultant. Vous connaissez quand même bien Amadou Onana, c'est votre coéquipier. Vous l'avez trouvé comment, là, en défense centrale?
4: Il était à l'aise. Je pense il a fait le ménage, comme on dit, et je pense que c'est un poste qui peut lui convenir, mais je pense qu'il préfère quand même le milieu de terrain.
3: Et dernière chose, bah, c'est l'entrée de Romelu. C'est la belle histoire aussi du jour. Bah, on sent que c'est un peu le grand frère quand même du groupe. Et quand j'ai vu tout le banc se lever et courir sur le terrain comme si c'était un but de compétition, on se dit qu'il se passe quelque chose là.
4: Non, c'est sûr, on a besoin de Romelu. On sait qu'il a eu une période très très difficile sur le terrain et personnellement. Donc voilà, on essaye de le soutenir et on le sent vraiment très affûté. Il en a vraiment envie et on aura besoin de lui jusqu'au bout. Mais voilà, il essaye de travailler au plus dur pour être prêt pour la compétition.
3: Donc vous l'avez vu partir vers le but, vous avez dit cette caisse.
4: Ouais, quand même. Je me suis dit, s'il arrive à amener le ballon au sol avec son premier contrôle, après, il a trouvé le filet, donc magnifique.
3: Merci Youri.
0: Youri Tielemans en direct sur RTB Vivacité, en direct aussi bien sûr sur le site ou l'application RTB Factu, RTB Fovio. Vous pouvez suivre en direct ce débriefing. Benjamin de Seninck, bien entendu, pour ces débriefs en live. Clément Tamon, notre consultant complètement foot ce soir, et puis Brouzakis sur ses interviews. Ben, on va le faire dans le désordre. Youri Tielemans, le capitaine, et il avait vu la même chose que vous, ou était-ce l'inverse, Rudy Garcia, voilà, dans cette organisation désorganisée, ou cette désorganisation organisée, il y a eu des ajustements, et là on a vu la différence, vous l'évoquiez il y a un instant, Clément.
5: Oui, mais surtout c'est un système assez compliqué à mettre en place quand on le découvre. Et comme je disais tout à l'heure, en deuxième mi-temps ils ont corrigé parce que la largeur était maîtrisée, contrôlée. Mais quand elle n'est pas contrôlée, c'est un joueur qui doit prendre la place de l'autre et un tel la place d'un tel. Donc il y a une grosse communication qui rentre en jeu. Mais ils l'ont bien fait quand même. Ils l'ont bien fait et sur notre situation, effectivement, ils ont été mis en difficulté. Mais ça peut parfaitement se comprendre. Et effectivement, après, ils ont changé d'approche, surtout en deuxième période. Et effectivement, après la pause boisson de la seconde période, ils ont eu cette structure de 5-4-1. Donc la largeur est maîtrisée. On est costaud défensivement, ça manquait un peu de puissance offensive, mais malgré tout, on a senti une équipe solide. Donc ça, encore une fois, c'est très bien. Et Lukaku qui termine, parce qu'on a accepté aussi, à un moment donné, de faire le dos rond, de subir une possession adverse et d'attaquer quand les espaces se présentaient.
0: Tout autre chose sur une des nouveautés présentes dans cette Coupe du Monde 2026, ces fameuses pauses boissons, cooling break, là-bas évidemment en Amérique du Nord. Là, on a un indice de ce qui va pouvoir se passer aussi pour notre équipe nationale, mais pour toutes les équipes aussi, ces ajustements tactiques, ils vont les utiliser, ces pauses boissons, certainement les coachs.
5: Oui, c'est très important, hein. Ça ressemble au temps mort comme dans d'autres sports. Mmh. Et aussi, malgré tout, j'ai un petit point négatif là-dessus, c'est que si jamais tu es vraiment dans un temps fort, que tu es en train de prendre le dessus sur un adversaire, si tu es jamais t'es mené et que tu dois revenir, ou alors si tu as un moment où tu sens que tu peux faire la différence, cooling break, ça peut casser beaucoup de choses dans les intentions. Donc il y a du pour et il y a du contre.
0: Avec le seul avantage, c'est que c'est un timing précis, je me disais, Clément. Le coach adverse n'a pas le pouvoir de décider du moment du time-out ou de cette pause. Ouais. Donc si dans le plan de jeu, clairement, je suppose que pour le coach ou l'assistant coach, c'est prévu un temps déterminé. Donc ça pourra peut-être les aider. En tout cas, clairement, aujourd'hui, ça a servi. Et puis, il y a eu beaucoup de choses, évidemment, dans ces deux interviews. On a enchaîné au micro de Benjamin de Sonnag, Nato Ngoy et notre capitaine Youri Tielemans, le débrief de ces interviews.
1: Alors,
0: selon vous?
1: Ben, j'essaie de me souvenir de Nato Ngoy. Ce qui m'a vraiment beaucoup marqué, c'est son humilité et une espèce de résilience, de confiance en lui aussi, qui était, parce qu'il a dit, il a dit des mots qui étaient vraiment très très intéressants. Quand il a dit oui, c'est un rêve de gosse la Coupe du Monde, mais mon rêve il s'arrête pas là. C'est pas mon rêve, je le touche pas des doigts parce que je vais à la Coupe du Monde. On est aussi en mission à la Coupe du Monde. Il a dit quelque chose un petit peu de cet ordre-là. En ajoutant tant qu'il y allait avec modestie, avec humilité, et qu'il avait encore du travail, etc. Je trouve que cette interview-là, en termes de maturité, je veux dire, là, je me retourne vers le coach ici, Clément, quand on a un joueur comme cela qui s'exprime de la sorte, il n'est pas vieux, Nathan Ngoy en plus, on sent quand même l'intelligence et la maturité.
5: Ouais, moi, je l'adore, sincèrement. Mmh. C'est... Déjà, il y a de la fraîcheur. Mmh. Ça fait du bien, vraiment, de sentir ça. Et il a steppé hein, quand même à Lille. Il faut savoir reconnaître la saison qu'il a faite, malgré 2-3 erreurs. Avec un Bruno Genesio aussi comme coach qui est assez formateur, je sens une consistance qui a vraiment grimpé en quelques temps. Et ça fait vraiment du bien. Et comme tu dis, et je te rejoins, cette humilité, ça fait du bien à un groupe. Ça permet de... Voilà, on garde les pieds sur terre, on avance, on bosse dur et on va chercher des résultats.
1: Oui, et Youri Tielemans, on le connaît, c'est le capitaine, hein, il parle très très bien, et vous pouvez faire cette même interview en trois langues, Youri Tielemans, c'est souvent cela qui ressort. Il y avait son sourire, il y avait le capitaine qui était heureux, il y avait la joie de Lukaku qui a percolé jusqu'à lui, je dirais d'une certaine manière, et c'est très intéressant quand Benjamin lui demande, Lukaku c'est vraiment le grand frère. On n'avait pas les images à ce moment-là, mais Benjamin l'a dit, tout le banc a couru vers Romelu Lukaku, qui a marqué, à mon sens, l'un des buts les plus importants de sa carrière, je pense.
0: Allez, on croise les doigts, évidemment, pas mal de réactions. Pour d'abord rester au LOSC, il y a MFE qui nous envoie ce message via l'application WhatsApp. Je vous rappelle, les vocaux ou écrits 0470 07 20 23. Bon match de préparation. Très content que Mathias Fernandez-Pardo a choisi la Belgique. Il va nous faire beaucoup de bien en lettres majuscules et en capital avec sa jeunesse et sa vivacité. D'accord avec ça tous les deux, Clément et Bi, votre avis sur... Le débriefing du binational qui nous a rejoint donc il y a peu.
5: Ouais, c'est ce genre de profil dont la sélection a besoin. C'est des profils dynamiques, explosifs, splittants, on appelle ça splittants, c'est-à-dire capables de changer d'intention très rapidement.
0: On dit splittants aussi en Wallonie, tiens, mais bon, c'était pas la même chose.
5: Et ce qui est intéressant, c'est sûr que lui ou nous, dans notre situation, il a cherché à combiner avec Romelu. Donc tu sentais une volonté de créer du feeling, du sentiment positif.
0: MFE, il précise, pardon, justement, non, sur la transition sur le duo, et je voudrais vous entendre sur ce duo-là aussi, Ebi. Lukaku nous a fait du Lukaku. Quel monstre footballistique. Bonne émission, nous dit MFE. Donc, merci pour ce message via WhatsApp.
1: Lukaku, il m'a souvent surpris quand même très positivement dans cette capacité à marquer des buts quand il est attaqué par le public. Il a cette force en lui, cette volonté tout le temps prouvée. Je vous l'ai dit, Lukaku, il y a du Martin Luther King chez lui. Il pense qu'il est en mission tout le temps, partout. Et là, je ne m'attendais pas à ce qu'il soit...
0: Osez la comparaison, mais elle est belle avec MLK.
1: C'est un grand Martin Luther King.
0: Juste avant la Coupe du Monde, entre autres aux États-Unis, c'était parfait.
1: À Atlanta, là où les Belges ont joué il n'y a pas si longtemps. En plus, c'est là qu'est né Martin Luther King, pour la petite parenthèse. Mais voilà, il m'a très souvent surpris, Romelu Lukaku, et il a prouvé encore une fois aujourd'hui, c'est un adage que j'avais une fois vu à Malines, justement, Clément a joué là-bas, il s'en souvient peut-être, c'était l'important, n'est pas de ne jamais tomber, mais de toujours se relever. Et là, Lukaku, aujourd'hui, c'était ça encore, je trouve.
5: Si tu me permets, David.
0: Bien sûr.
5: Juste un petit truc, petite correction à ajouter pour Romelu, qu'il ne joue pas le super-héros de la sélection.
1: Tu sais qu'il accepte ce rôle, tu veux dire.
5: C'est le pilier, l'un des piliers essentiels de la sélection. Mais s'il a ce temps de jeu, et par rapport à son rythme, etc., qu'il ne joue pas le super-héros, souviens-toi quand on a discuté de la situation où il reçoit le ballon de Fernandez Pardo. Ils sont dans une transition, et là, il a la possibilité de la jouer à Fernandez Pardo pour créer quelque chose. Et finalement, il force parce que tu as le sentiment qu'il voulait, c'est peut-être un peu la jouer pour lui, pour sa confiance, mais tu sentais qu'il voulait créer quelque chose.
1: Oui.
5: Voilà. Soit maître de tes émotions.
1: Un peu en dépassement de son propre rôle à ce moment-là. Je partage vraiment ton avis, Clément.
5: Tout à fait.
0: C'est bien, Clément, DJ Tamon comme ça avec les... pour celles et ceux qui sont en vidéo. On va mettre ça aussi sur les réseaux sociaux.
5: Plus que les platines, on est parfait.
0: C'est pas mal comme ça. Merci Clément Tamon, merci Ebi. On reçoit encore pas mal de messages. Merci, en un seul mot, il y a Max qui nous dit en un seul mot, motivation. On voit que le système qui a légèrement pu changer a su nous surprendre. Malgré un match amical, c'est très motivant et super pour Lukaku à la fin qui reprend de la confiance. Donc continuez évidemment à donner votre avis, à commenter sur la page Facebook Complètement Foot-RTBF Sport. Merci à tous les deux, merci en coulisses comme d'hab, Déborah, Alex, Cyril, et puis bien sûr la Coupe du Monde 2026 est en direct sur tous les médias de la RTBF avec toute la rédaction RTBF Sport, mobilisation générale, on va tenter de vous surprendre aussi, et puis on sera régulièrement en direct en radio sur RTBF Vivacité, pas plus tôt que samedi, attention samedi après-midi un coup d'envoi, vous y serez aux commentaires avec Manu,
1: c'est quoi, 16h ?
0: C'est 15h.
1: Mais je suis sur l'heure anglaise.
5: Sorry,
0: avec le décalage horaire avec Atlanta, c'est même un peu plus qu'une heure. Il y en a un peu trop, je vous le mets quand même. Plus sérieusement, on sera là donc samedi après-midi, évidemment, pour ce match amical Belgique-Tunisie. Le 11 juin, la cérémonie, le match d'ouverture. Et puis, bien sûr, le 15 juin, cette première rencontre pour nos Diables dans cette Coupe du Monde 2026 face à l'Égypte. Dans un instant, c'est Viva Musique sur RTBF Vivacité. Bonne soirée, tout le monde.

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5: On observe ici une interaction tendue entre deux adolescents. Encore du harcèlement scolaire.
6: Mais je le pousse pas, je lui évite de tomber.
5: Ah, on peut tout interpréter. 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

0: avec The Dead Dance sur Vivacité.
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0: Jusqu'à 23h, c'est Viva Musique. Bonsoir tout le monde et bienvenue si vous nous rejoignez pour le début de cette émission que vous faites. C'est vous qui faites la programmation musicale jusqu'à 23h. Vous choisissez les titres que vous avez envie d'écouter avec notamment le WhatsApp 0470 07 20 23. C'est entièrement gratuit le WhatsApp, donc foncez. Et je vois que vous êtes déjà quelques-uns à m'avoir envoyé un message, notamment Sébastien, Benoît, Nathalie ou encore Béatrice de Mézières. Béatrice d'ailleurs qui nous dit « Quentin, je crois que samedi le Tip Top va être plus court à cause du foot ». Bonne émission à tous, bisous, merci Béatrice pour le petit message. Effectivement, samedi vous l'avez entendu, il y aura du foot et ça commencera à partir de 14h30. Donc oui, Tip Top un petit peu raccourci pour ce qui est de ce samedi. Je vous propose de débuter notre belle soirée ensemble au rythme évidemment de titres. Dans quelques instants, la première demande de la soirée arrive, juste après du Marine ou encore ce John Osborne avec One of Us sur Vivacité. Je vous souhaite une excellente soirée en ce mardi soir avec votre émission de Viva Musique jusqu'à 23h.

0: Marine avec le titre Escroc sur Vivacité. Bonsoir à Manu de Bruxelles qui nous rejoint par WhatsApp 0470 07 20 23, et je vous propose de poursuivre avec eh bien un titre qui a été choisi par Sébastien. Bonjour, suite à la réussite de la Belgique, je souhaiterais avant 21h entendre Orelsan avec Basique. Merci et bonne soirée. Merci beaucoup Sébastien pour ce message. Une victoire basique, c'est ça que tu essaies de nous dire Sébastien? En tout cas, on l'écoute avec grand plaisir juste avant du Oria et le titre Soirée mondaine sur Viva.
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0: Oria, avec le titre Soirée mondaine sur Vivacité. Dans quelques instants, un titre que vous avez choisi. Mais avant ça, eh bien, je vous propose de poursuivre avec du Pierre Demar. Je pense à vous dans un instant sur Vivacité.
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1: Jean-François nous a dit bonjour à tous, merci au diable pour ce beau début de soirée, pour continuer un petit liquido avec narcotique, ça serait sympa, non? Merci pour cette belle soirée, merci Jean-François Daubel, merci pour le message et merci pour le titre, bien évidemment. Mentissa, désolé, nous accompagne vers les informations de 21h et on se retrouve juste après pour la suite de ce Viva Musique qui se poursuit, lui, jusqu'à 23h sur Vivacité.

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7: Il est 21h. Bonsoir à tous, Julie Buron pour ces informations. Les contrôleurs aériens doivent reprendre le travail en ce moment après leur grève spontanée. Alors pourquoi cette grève? Eh bien parce que les contrôleurs sont inquiets. Une nouvelle tour de contrôle va être installée l'année prochaine à Namur, une tour numérique qui va gérer à distance le trafic des aéroports. Les inquiétudes des contrôleurs concernent le déplacement du personnel et les pannes potentielles de cette tour. Ils réclament aussi une revalorisation des salaires. La reprise du travail maintenant signifie également la reprise des négociations concernant cette installation de cette tour et les craintes que cela suscite. En attendant, le trafic aérien a été complètement bloqué cet après-midi dans le ciel belge avec 140 vols annulés au départ de Bruxelles et de nombreux retards à Charleroi. On a enregistré une quarantaine d'annulations aussi. Des orages potentiellement intenses vont parcourir le pays dans les heures qui viennent. Des orages qui pourront être accompagnés de vent et même de grêle. Les provinces de Liège, Namur et Luxembourg sont placées en avertissement jaune jusque demain 14h. La Belgique avec Romelu Lukaku, buteur pour son retour après un an d'absence, s'est imposée à Rijeka 2-0 face à la Croatie lors de son premier match préparatoire au Mondial 2026. Le meilleur buteur de la sélection, 90 buts désormais, a disputé les 20 dernières minutes. Le premier but a été inscrit par le capitaine des Diables, Youri Tielemans. Quant au sélectionneur Rudi Garcia, eh bien, il a utilisé cette rencontre amicale pour tester un système inédit basé sur une défense à 3 très expérimentale, une défense New Look qui s'est montré rassurante. En quête d'un premier sacre en Grand Chelem, Alexander Zverev a assumé son statut de favori en écartant sèchement la pépite espagnole Rafael Rodar pour rejoindre les demi-finales de Roland-Garros. En l'absence du numéro 1 mondial Yannick Sinner, éliminé au deuxième tour, et du double tenant du titre Carlos Alcaraz forfait, l'Allemand de 29 ans, troisième mondial, a ajusté son nouveau costume de patron. Extrêmement solide, Zverev s'est imposé sans trembler 7-6 6-1, 6-3 face à l'espoir de 19 ans, un Rodard dont la présence à ce stade était déjà un exploit pour sa première participation. C'est tout pour ces informations. Très bonne soirée à notre écoute.
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0: Gordo et Rainer Zonneveld sur Vivacité.
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0: Le titre c'est Loco Loco. Bienvenue à ceux qui nous rejoignent à 21h05 sur Vivacité. Viva Musique en direct jusqu'à 23h avec vos demandes de titres, notamment par WhatsApp 0470 07 20 23. C'est entièrement gratuit. Martine nous dit bonsoir Quentin et les auditeurs de la part de nous deux, Audin et elle. Belle soirée à tous. Merci beaucoup Martine. On vous embrasse tous les deux. Bonsoir à Christophe qui nous envoie un message, Marc de Namur. Merci beaucoup pour tous ces petits messages. Je vous propose d'ailleurs que nous débutions cette nouvelle heure ensemble avec la demande de Benoît de Namur qui m'a dit bonsoir Quentin, bonsoir tout le monde. J'aimerais entendre Phil Collins avec Another Day in Paradise. Bon début de semaine à tous. Merci Benoît pour le message. N'hésitez pas vous aussi à faire comme lui, à choisir le titre qui vous anime ce soir, celui que vous avez vraiment envie d'entendre. Des années 80 jusqu'à aujourd'hui, vous avez juste à m'envoyer un petit message par le biais de WhatsApp 0470 07 20 23. C'est entièrement gratuit. Donc messages, vocaux, vidéos, faites ce que vous voulez, photos, vous envoyez un petit message et je passe votre titre avant 23h. Voici Phil Collins donc avec ce sublime titre qui est Another Day in Paradise sur Vivacité.

0: Save Me Tonight. Ça, c'est pour poursuivre notre soirée ensemble avec du David Guetta et Jennifer Lopez sur Vivacité.
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Man at Work avec Who Can It Be Now sur Vivacité. Demande de Manu de Bruxelles qui nous a dit coucou, clin d'œil, je voudrais écouter Man at Work. Bonne soirée à tous et merci, merci beaucoup à toi Manu d'être passé ce soir et surtout de nous avoir choisi un super titre.

0: Tia nous a rejoint par SMS. Bonsoir. Bonsoir Tia. Joël nous dit merci beaucoup. Pourquoi? Je ne sais pas. Mais merci beaucoup Joël pour ce petit message. Ça fait plaisir. Et puis dans quelques instants, je vous propose d'écouter ce Lola Young, Messi, qui fera plaisir, j'en suis sûr, à Thierry, s'il est déjà là pour nous écouter. Et juste après, un titre que vous avez choisi sur Vivacité.
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0: Sarah Mandiano avec « J'ai des doutes sur Vivacité ». C'est une demande de Christophe qui nous dit « Bonsoir Quentin, bon mardi soir avec une chanson agréable du début des années 90. C'est possible de passer Sarah Mandiano ? Belle soirée Christophe, merci beaucoup Christophe pour le message, Christophe de rêve. » Joli ça comme nom de ville, rêve. Miles Smith, Niall Horan avec Drive Safe arrive dans un instant. Et puis un petit Madonna également avec Like a Prayer sur Vivacité.
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0: Ça, c'est sympa. Ça donne du peps en ce mardi soir. Madonna avec Like a Prayer sur Vivacité. Je vous propose de poursuivre avec dans quelques instants la demande de Tia. Mais avant ça, il y a Lynn avec le titre Dans ton téléphone sur Vivacité. Viva Musique, c'est jusqu'à 23h.
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Sabrina Carpenter avec le titre Espresso sur Vivacité. Bonsoir à Marilyn qui nous envoie un message. Merci à Christophe qui nous dit merci infiniment Quentin, tu es toujours au taquet pour vous trouver une programmation rare et assez sympa, dynamique. Belle émission, amitié. Merci beaucoup Christophe pour le message, on t'embrasse. Ça fait plaisir de te savoir parmi nous le soir en tout cas. C'est Pascal de Passebeau de Trois-Ponts nous a envoyé un petit message aussi. Bonsoir Pascal. Et puis Tia m'a dit coucou Quentin, j'aimerais écouter You Drive Me Crazy, mais je ne me souviens plus du nom du chanteur. Donc je compte sur vous pour me trouver ça. Merci beaucoup, bise à tous. Merci beaucoup pour le message, Tia. J'espère ne pas m'être trompé parce que j'ai pensé à She Drives Me Crazy de Fine Young Cannibals, mais le titre exact, c'est pas ça. Donc You Drive Me Crazy, Shakin' Stevens. J'espère que c'est le titre qui était demandé. En tout cas, on l'écoute maintenant sur Vivacité.

Alex Jermiz avec Rhythm of Life en featuring avec Mingwe sur Vivacité dans ce Viva Musique. Dans quelques instants, évidemment, on retrouve les informations de 22h. Mais avant ça, eh bien, je vous propose un autre titre que vous avez choisi juste après Calogero et Je joue de la musique sur Vivacité. Ça

0: Ça, c'était très bon, ça. Très, très bon. DJ Snake avec Let Me Love You sur Vivacité. La demande de Marilyn pour ce soir. Merci et bonne soirée, nous dit-il, à toi ainsi qu'à tous les fidèles de Viva Musique. Merci beaucoup, Marilyn. On t'embrasse. On se retrouve juste après les infos. À tout de suite.
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Il est 22h. Bonsoir à tous, Julie Buron pour ces informations. Les contrôleurs aériens devaient reprendre le travail à 21h. Direction et syndicats de Sky se sont mis d'accord pour mettre un terme à leur grève spontanée. Une grève pour exprimer leur inquiétude à propos d'une nouvelle tour de contrôle qui va être installée l'année prochaine à Namur. Il s'agit d'une tour numérique qui va gérer à distance le trafic des aéroports. L'accord entre direction et syndicats porte sur la reprise du travail, mais aussi sur la reprise des négociations concernant cette tour à Namur. Il y a la question du déplacement du personnel qui en plus redoute des pannes et réclame une revalorisation des salaires. Conséquence de cette grève spontanée, 140 vols annulés au départ de Bruxelles et de nombreux retards. À Charleroi, on a enregistré une quarantaine d'annulations. À nouveau, des informations interpellantes après la collision entre un minibus scolaire et un train la semaine dernière à Buggenhout. Quelques jours après cet accident tragique qui a coûté la vie à 4 personnes, un chauffeur de la même compagnie a emprunté le même passage à niveau alors que le feu de signalisation était passé au rouge et que les barrières étaient baissées. Dans un courriel interne à cette société, plusieurs personnes disent avoir été témoins des faits. Elles vont rejoindre les mobilisations en cours dans l'enseignement, les équipes éducatives des hautes écoles et des écoles supérieures des arts. Elles veulent aussi exprimer leur colère et se disent pleinement concernées par la situation de grande urgence et de profond bouleversement que traverse l'ensemble du monde scolaire. En point de mire, l'augmentation du Minerval, la réforme de la formation des enseignants ainsi que celle de la formation en kinésithérapie. Il n'y a pas de meilleure façon d'entamer la préparation. Voilà ce qu'a déclaré Youri Tielemans, capitaine des Diables Rouges, après la victoire 0-2 contre la Croatie. Ce match a été bénéfique pour la confiance. Bien sûr, tout n'est pas encore parfait, mais c'est assurément un bon début. Tielemans a mis les Diables Rouges sur la voie de la victoire à Rijeka en inscrivant le premier but. Romelu Lukaku a également retrouvé le chemin des filets pour la première fois depuis le 28 février, date à laquelle il avait inscrit son unique but de la

0: saison avec Naples lors du match de championnat contre Vérone. C'est tout pour ces informations. Bonne soirée à notre écoute.
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0: Clara Luciani avec le titre « Tout pour moi » sur Vivacité dans ce Viva Musique.
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0: Jusqu'à 23h, Viva Musique, jusqu'à 23h avec vous. Et je n'avais pas fini de lire le message de Marilyn tout à l'heure, j'avais trop peu de temps. Elle me dit « Fameux changement de temps en espérant que les pluies annoncées fassent moins de dégâts que celles de samedi ». On est bien d'accord. J'espère que ce sera juste des petites pluies qui vont nous permettre de réapprovisionner un petit peu les nappes et puis surtout de faire du bien à la terre. Mais sinon, pas plus que ça, pas de dégâts. En tout cas, c'est ce qu'on souhaite. Bonsoir à Thierry de Wallin qui nous a rejoint. Thia nous a dit « Ah, Quentin, vous êtes le meilleur, merci » pour son titre qu'elle a choisi tout à l'heure. « You drive me crazy ». Et d'ailleurs, Christophe me dit « Les Fine Young Cannibals avaient le même titre ». Pas exactement, hein. « You drive me crazy », ça, c'est le titre qu'on a écouté tout à l'heure, « Shakin' Stevens ». Par contre, les Fine Young Cannibals, c'est « She drives me crazy ». Petite nuance est là. Merci en tout cas pour vos messages, les amis. Je vous propose d'écouter dans ce début d'heure la demande de Marc de Namur qui avait envie de choisir un titre de Renaud comme à son habitude. Mais là, il m'a fait plaisir parce qu'il m'a proposé de choisir entre deux titres. Et notamment, « Dès que le vent soufflera », je ne peux pas m'empêcher de passer ce titre. Et je pense que nous allons tous chanter à tue-tête dessus. Voici Renaud sur Vivacité, choisi par Marc.
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0: Marilyn nous dit merci Marc pour ton choix. C'était le chanteur préféré de son fils avec Dès que le vent soufflera. Et d'ailleurs Marc nous dit un tout grand merci pour Dès que le vent soufflera. Très bonne soirée Marc et Françoise. On vous embrasse les amis. Merci. Céline Dion avec le titre Dansons arrive dans un instant sur Vivacité.
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0: Nous allons de nouveau écouter un titre que vous avez choisi d'ici quelques minutes sur Vivacy.
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Étienne Dao avec mon manège à moi sur Vivacité dans ce Viva Musique jusqu'à 23h au rythme de vos titres, vos demandes. Et d'ailleurs, dans un instant, j'ai un de vos titres qui arrive. C'est juste après ce Essila et Dancing on the Ice sur Vivacité.

You too, I still haven't found what I'm looking for sur Vivacité. C'est la demande de Thierry de Wallin qui voulait écouter ce titre ce soir, qui dédicace à tout le monde, mais en particulier à Tia et Héloïse. Il dit quel beau prénom, Héloïse. Merci beaucoup. Il dit c'est le prénom de la fille de l'écrivain Jean d'Ormesson. Merci beaucoup Thierry pour le message. A priori, lui de son côté, épargné par les inondations. C'est une excellente nouvelle, ça. Allez, dans quelques instants, un autre titre que vous avez choisi. Mais avant ça, il y a Queen avec The Show Must Go On et Lara Fabian avec Je veux danser sur Vivacité.

Queen avec The Show Must Go On sur Vivacité. Je vous propose de poursuivre avec la demande de Pascal de Basse-Beau de Trois-Ponts. On va poursuivre en beauté, rassurez-vous. Il nous a demandé un petit La Bouche avec Be My Lover. Il est content d'écouter Vivacité. Eh bien, on est content de te savoir parmi nous, Pascal. Merci pour ce titre. 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

0: Kyo avec le titre Ultra Violent sur Vivacité. J'ai reçu un petit SMS pour me demander ce titre, mais j'ai pas de personne à remercier. Le SMS est assez rapide. Bonsoir Kyo, Ultra Violent s'il vous plaît. Ben, ça nous fait plaisir ça, donc on embrasse la personne qui est derrière ce message. Je suis sûr que Béatrice de Mézières, si elle nous écoute, a adoré. Merci d'avoir été aussi nombreux et nombreuses les amis. Je vous propose qu'on se retrouve demain à 20h et jusqu'à 23h à nouveau pour une belle soirée au rythme de vos demandes. Pour l'instant, dans un instant, l'actualité avec Julie Buron et puis avant ça, la météo à demain.
1: Bonsoir tout le monde. Après les derniers orages, cette nuit, on va profiter d'une accalmie temporaire juste avant l'arrivée de nouvelles averses à partir de la côte, des averses assez faibles. En ce qui concerne les températures minimales, elles varieront entre 10 et 14 degrés. Demain, mercredi, ça s'annonce plutôt variable avec de nombreux nuages, de rares éclaircies, des nuages porteurs d'averses possibles en toute région. Et en ce qui concerne les températures maximales, elles varieront entre 16 et 20 degrés. Pour jeudi, ça s'annonce tristounet avec un ciel bien chargé, des précipitations fréquentes, un vent soutenu et de la fraîcheur puisque les maxima resteront sous la barre des 20 degrés.
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0: Il est 23h. Décollage et atterrissage ont repris dans les aéroports du pays. Ils avaient été interrompus par une grève spontanée des contrôleurs aériens. Ils redoutent l'installation d'une nouvelle tour de contrôle à Namur, une tour numérisée. Sans doute un tournant dans le procès du drame de Strépy-Brakni devant les assises de Mons. L'avocat général a réclamé 7 meurtres, dont un prémédité. Paolo Falzon risque la perpétuité. Une victoire en amical pour les Diables Rouges. Ils ont battu la Croatie 2-1. Un match préparatoire à la Coupe du Monde 2026. Bonsoir à tous, Julie Buron pour ce journal. Les contrôleurs aériens ont repris le travail à 21h après leur grève spontanée. Pourquoi cette grève? Eh bien parce que les contrôleurs sont inquiets. Une nouvelle tour de contrôle va être installée l'année prochaine à Namur. Une tour numérique qui va gérer à distance le trafic des aéroports. Les inquiétudes des contrôleurs concernent le déplacement du personnel et les pannes potentielles de cette tour. Ils réclament aussi une revalorisation des salaires. La reprise du travail signifie également la reprise des négociations concernant l'installation de cette tour et les craintes que cela suscite. En attendant, le trafic aérien était complètement bloqué cet après-midi dans le ciel belge, avec 140 vols annulés au départ de Bruxelles et de nombreux retards. À Charleroi, on a enregistré une quarantaine d'annulations. Écoutez ces témoignages de passagers bloqués.
1: En fait, je me marie dans 2 jours dans les Pouilles et on nous a laissé embarquer bien tranquillement et on nous a annoncé qu'on était dans la file, qu'en fait on partait pas. Donc je vous annonce que là, je vais faire 20 heures de route pour aller dans les Pouilles parce qu'il y a de gentilles personnes très chouettes qui font des grèves sauvages et qui gâchent les vacances des gens. On était 17 à prendre l'avion et tout ça, j'espère que ça va pas être à nos frais et je laisserai pas passer de toute façon.
2: On a fait un pré-contrôle et c'est seulement arrivé ici qu'on nous dit que c'est annulé. Alors on a un vol pour demain, on va se débrouiller pour rester dans l'aéroport et peut-être dormir quelque part.
0: Vous deviez partir quelque part
3: Ouais, donc à Lisbonne pour des raisons professionnelles.
0: Et finalement
3: C'est annulé, donc je vais essayer de trouver une solution. C'est pas la fin du monde, mais ça me fait chier, ouais.
0: Voilà qui résume bien la situation. Des propos recueillis par Lisa Becken. La compagnie Ryanair a dénoncé de son côté une grève illégale et sauvage. Toujours dans le ciel, des orages potentiellement intenses vont parcourir le pays dans les heures qui viennent. Des orages qui pourront être accompagnés de vent et même de grêle. Les provinces de Liège, Namur et Luxembourg sont placées en avertissement jaune jusque demain 14h. Protéger son habitation contre les inondations est devenu une priorité pour certains. En Wallonie, 500 000 personnes vivent dans une zone qui pourrait un jour être inondée. Pour éviter de vivre le cauchemar des sinistrés ou de le revivre une nouvelle fois, il y a peut-être quelques astuces à avoir en tête. Du plus simple au plus technique, voici une série de bons conseils avec Benjamin Carlier et Anne Pollard.
4: À Villers-la-Ville, les orages s'éloignent. Geoffroy nettoie les dernières traces des coulées de boue qui ont envahi sa maison.
5: Ça a inondé d'abord la rue et la boue est arrivée dans la cour et est montée jusqu'à 50 cm.
4: C'est déjà la 5e inondation qu'il subit. Alors pour limiter les dégâts, place aux aménagements. À commencer par la porte d'entrée.
5: C'est une porte qui est entièrement étanche, donc on a un joint que quand l'eau monte, ça empêche l'eau de passer.
4: Autre recommandation, isoler le bas de ces murs pour éviter que l'eau ne pénètre les briques poreuses. Jérôme Herbeau, chargé de mission inondation au contrat de rivière d'Ilget.
6: Une manière esthétique de pallier à ça, c'est de rajouter de la pierre bleue, une pierre bleue de qualité qui va être hydrofuge et retenir un peu plus l'eau également.
4: Pour mieux protéger son habitation, le service public de Wallonie rassemble des conseils pratiques dans un guide anti-inondation. Véronique Walmack, géographe au SPOE.
7: On demande par exemple de regarder s'il y a des ouvertures au niveau du sol, vers les caves, etc. On pense aussi à la qualité des matériaux, du bois, ça va être plus vulnérable que du carrelage. On donne des pistes pour savoir identifier où on se trouve.
4: 500 000 Wallons vivent dans une zone soumise au risque d'inondation.
0: Oui, le guide dont on vient de parler se trouve sur le site internet environnement.wallonie.be. L'autre actualité de ce mardi, elle est judiciaire. C'est sans doute un tournant dans le procès de Paolo Falzon à la cour d'assises de Mons. Cet après-midi, l'avocat général a pris la parole dans le procès du conducteur qui a tué 7 personnes lors du carnaval de Strépy-Brakni il y a 4 ans. Le magistrat a suivi la thèse de la partie civile, estimant que ces 7 décès étaient bien des meurtres et même un assassinat, un meurtre avec préméditation pour le Gilles qui se trouvait sur le capot. Et ça, Florence Dussart, cela signifie que si les jurés suivent son raisonnement, Paolo Falzon risque la prison à perpétuité.
8: Oui, la perpétuité, pourquoi ? Eh bien, l'avocat général reprend une jurisprudence de la Cour de cassation qui dit en substance que quand on pose des actes qui risquent de causer la mort, en sachant que ce risque existe, on est dans le cas d'un homicide volontaire et donc d'un meurtre. Alors, il a énuméré toute une série de choses qui prouvent que Paolo Falzone a pris ce risque en boostant sa voiture, en roulant comme un fou, en faisant des appels de phare en mode « bougez-vous, de toute façon, j'arrive », en ne freinant pas quand il arrive dans le cortège de carnaval, ou quasi pas, en ne portant pas secours aux victimes, le tout en étant bien conscient, puisque beaucoup de personnes l'ont mis en garde, des voisins et même son propre père, un jour, tu vas tuer quelqu'un. S'il est reconnu coupable de meurtre, donc d'homicide volontaire, Paolo Falzone ne risque plus 5 ans de prison, mais 30. Pire, pour assassinat, c'est perpète. Et compte tenu que là, au bout de 22 secondes où Frédéric D'Andrea est sur son capot, il freine, il décide de freiner et de rouler sur le corps alors qu'il n'avait aucune autre raison de freiner. Pour l'avocat général, la préméditation est établie. Demain, la défense devra sortir ses meilleurs arguments pour prouver le contraire.
0: Résumé d'audience signé Florence Dussard. Elles vont rejoindre les mobilisations en cours dans l'enseignement. Les équipes éducatives des hautes écoles et des écoles supérieures des arts, elles veulent aussi exprimer leur colère et se disent pleinement concernées par la situation de grande urgence et de profond bouleversement que traverse l'ensemble du monde scolaire. En point de mire, l'augmentation du Minerval, la réforme de la formation des enseignants ainsi que celle de la formation en kinésithérapie. Le prix de l'essence et du diesel augmente demain, plus 1,5 centime pour la 98, 1,8 centime pour la 95. Le prix du diesel, lui, fait un bond de 4 centimes et 2. La Belgique, avec Romelu Lukaku, buteur pour son retour après un an d'absence, s'est imposée à Rijeka 2-0 face à la Croatie lors de son premier match préparatoire au Mondial 2026. Le meilleur buteur de la sélection, 90 buts, désormais à disputer les 20 dernières minutes. Le premier but a été inscrit par le capitaine des Diables, Youri Tielemans. Quant au sélectionneur, Rudy Garcia, il a utilisé cette rencontre amicale pour tester un système inédit basé sur une défense à 3, une défense très expérimentale, mais cette défense New Look s'est montrée rassurante. Écoutez ce qu'en dit le capitaine et buteur Youri Tielemans.
9: C'est la première fois qu'on l'a fait, donc c'est normal qu'on a dû trouver nos repères. On se cherchait vraiment et les automatismes n'étaient pas encore là, mais après, au fil des minutes, on a su dérouler, on a su se mettre à l'aise, trouver les espaces avec ballon aussi, parce qu'on avait un peu de mal avec ballon. Et après, après la pause boisson, on a vraiment su... Tu es meilleur dans le match.
10: Il y a eu des ajustements tactiques pendant cette pause boisson, ça sert aussi à ça.
0: Oui, ça sert aussi à ça. En quête d'un premier sac en grand chelem, l'Allemand Alexander Zverev a assumé son statut de favori en écartant sèchement la pépite espagnole Rafael Rodar pour rejoindre les demi-finales de Roland-Garros. En l'absence du numéro 1 mondial Yannick Sinner, éliminé au deuxième tour, et du double tenant du titre Carlos Alcaraz, forfait, l'Allemand de 29 ans, troisième mondial, a ajusté son nouveau costume de patron. Extrêmement solide, Zverev s'est imposé sans trembler sur le score de 7-6, 6-1 et 6-3. C'est la fin de ce journal. Très bonne soirée à notre écoute.
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13: Rue du Bon Pasteur est vert. L'automne est définitivement tombé sur la banlieue de Bruxelles. La capitale du royaume, sous les auspices de la nuit, semble avoir retrouvé un calme apparent. Denis, lui, ne dort pas. Depuis plusieurs mois, il subit des insomnies terribles qui l'empêche de fonctionner correctement. Moins efficace dans son boulot de manutentionnaire, il est dans le viseur de son boss. Le jeune homme n'est pas plus verni d'un point de vue personnel. Il vit seul dans son petit appartement qu'il loue à un ami. Denis déprime. Ils sont nombreux dans tout le pays à partager ce sentiment. C'est pour une bonne raison. Les jours sombres, depuis déjà trop longtemps, s'abattent sur les Belges avec une force sans cesse renouvelée. Tous n'ont pas des troubles du sommeil ou des difficultés professionnelles, non. Non, la sinistrose est plus collective, plus profonde. Il semble déjà loin l'âge d'or des Trente Glorieuses, Denis, et de cette génération qui rentre sur le marché du travail un poil trop tard et qui hérite d'une société à feu et à sang. Mais c'est pas tout. La déprime se teinte d'une vive inquiétude sécuritaire. Hélas, c'est pas ce soir que les choses vont aller en s'améliorant. Nous sommes le 2 octobre 1984. Il est près de 3h20 du matin. Et c'est l'heure H de mon histoire.

fond de son lit, Denis observe les lueurs blafardes des lampadaires publics qui s'infiltrent dans sa chambre. Chaque soir, c'est le même cinéma, la même musique. Le jeune homme pense à ce futur qui semble s'écrire en pointillé, aux affres que le pays vit depuis plusieurs années. Économiquement, c'est la catastrophe depuis la fin des années 70. Les chocs pétroliers ont renversé la table et les pays industrialisés, dans leur majorité, mangent du pain noir. Le taux d'emploi ne cesse de chuter. Les perspectives s'assombrissent. Et le déficit budgétaire, qui ne cesse de grimper, ne permet pas une politique économique optimiste et positive. Et puis, il y a ce qui se passe au niveau sécuritaire. Rien qu'à y penser, Denis se raidit dans ses draps, comme si le croque-mitaine de son enfance allait apparaître, là, devant lui. En 1979, le Bruxellois se trouvait à quelques encablures de la Grand Place lorsque

0: plus personne ne leur fait confiance. Elles sont incapables d'attraper les malfrats et les truands qui sévissent sur le sol national. À ça, ils font ce qu'ils peuvent avec leurs moyens. Denis n'en doute pas un instant, mais le moins que l'on puisse dire, c'est que c'est loin d'être suffisant. Bref, dans la rue du Bon Pasteur, comme partout ailleurs, l'instabilité structurelle gagne les cœurs et les âmes. Le jeune homme regarde son réveil qui semble le narguer dans l'obscurité. 3h24, l'heure où tout bascule. Alors qu'il est plongé dans ses pensées, Denis est soudain projeté hors de son lit. Une explosion énorme vient de souffler les vitres de son appartement. Très vite, c'est le branle-bas de combat. Partout autour de lui, des cris résonnent, ceux des enfants terrorisés par le choc, ceux des parents qui ne comprennent pas ce qu'il vient de se passer. Le jeune homme ne se pose pas de questions. Il court aussi vite qu'il peut. Son but, sortir du bâtiment. Denis est persuadé que tout va s'effondrer. Il descend les escaliers 4 à 4 et se retrouve bientôt au milieu d'une partie du voisinage à gare. C'est au numéro 59 qu'une bombe semble avoir explosé. C'est là que les bureaux et le siège de la firme américaine Litton se trouvent. Spécialisée dans l'électronique en tout genre, l'entreprise est connue à Evere pour être sans histoire et particulièrement discrète. Alors pourquoi ? C'est bien l'interrogation des habitants du quartier et celle des forces de l'ordre qui, dépêchées sur les lieux, ne peuvent que constater les dégâts. Devant les locaux touchés, un trou de près d'un mètre carré est encore fumant. Une charge explosive, ça ne fait aucun doute. Fort heureusement, et c'est bien là le principal, aucune victime n'est à déplorer. Les médias vont aussitôt s'emparer de l'affaire. Lors du JT du 2 octobre, la population apprend la terrible soirée vécue par les habitants de la rue du Bon Pasteur.
1: Bonsoir. Attentat cette nuit à Evere, dans la banlieue nord-est de Bruxelles. 3h24 du matin, une explosion très violente. Toutes les vitres des environs volent en éclats. Une vingtaine de voitures sont endommagées. Heureusement, pas de victimes. L'attentat visait les bureaux d'une société américaine d'électronique qui travaille dans le domaine militaire. Il était revendiqué par une organisation jusqu'ici inconnue, les élus communistes combattants.
0: Les CCC, voilà l'acronyme qui semble se cacher derrière l'attaque à la bombe. Dans toutes les strates de la société, la réaction est unanime. C'est quoi cette blague ? Est-ce que c'est sérieux cette revendication ? Un sigle, une étoile rouge, trois lettres et surtout un communiqué qui jette un pavé dans la mare. Aujourd'hui 2 octobre 1984, nous avons attaqué à la bombe les bureaux et ateliers de la société Litton Business Belgium SA au 59 de la rue du Bon Pasteur à Evere. Nous avons voulu, par notre attaque, léser directement les intérêts de ce trust en paralysant ses activités. Nous espérons pour longtemps dans ce pays. Mais il ne faut pas limiter le choix et la portée de notre action au seul coup porté contre une bande de capitalistes dont le commerce de mort lui a rapporté pour le premier trimestre de cette année un bénéfice de 76,5 millions de dollars américains. Nous, communistes, savons que la paix n'apparaîtra que lorsque le capitalisme, fauteur de guerre, disparaîtra. Donc, qu'il ne s'agit pas d'éviter la guerre, mais de réaliser la révolution sociale en suivant plus que jamais le mot d'ordre de Lénine contre la guerre impérialiste, la guerre civile. Organisons-nous et frappons sans relâche. En avant vers la construction de l'organisation combattante des prolétaires, en avant vers la révolution communiste. Tout le pouvoir aux travailleurs. La nuit du 2 octobre 1984 n'est pour les terroristes qu'une première étape. La Belgique, déjà gangrénée par la peur, va basculer dans l'horreur. L'enfer va se déverser durant plus d'un an. 3 octobre 1984, 24 heures à peine, qu'une bombe a explosé à Evere. Depuis la publication du communiqué de l'organisation revendiquant l'attaque, les réactions s'enchaînent. Certains croient une blague, d'autres basculent dans la panique. Les forces de l'ordre et les pouvoirs publics tentent de récolter des indices et de retrouver des témoins. Ils ne vont pas avoir le temps de résoudre cette première affaire qu'une deuxième.

0: dixième leur tombe sur les bras. Plateau de la RTBF, 19h. Georges Moucheron, déjà sur le pied de guerre, se retrouve à devoir parler une nouvelle fois de ces fameux assaillants communistes dont personne ne connaissait l'existence il y a encore 48 heures. Ils viennent de revendiquer une nouvelle action.
1: Bonsoir. Nouvel attentat cette nuit dans la région de Bruxelles. Cette fois, c'est un constructeur de camions qui a été visé, la firme Mann, à Dilbeek. Comme hier à Evere, l'attentat a été revendiqué par les cellules communistes combattantes, un groupe inconnu jusqu'ici.
2: À première vue, c'est une bombe artisanale parce qu'elle n'a pas fait les dégâts escomptés. Ou bien on peut également penser que ce sont des professionnels qui ont justement voulu effrayer au lieu de faire des dégâts.
0: Une nouvelle fois, les assaillants s'attaquent à une entreprise reconnue dans le monde entier pour sa réussite. Mann est une firme allemande qui produit des engins de chantier et de logistique. Les bandits se sont infiltrés dans le dépôt de stockage des véhicules de Mann Belgium en découpant un grillage. La suite ? Quatre bombes déposées sur le site, qui n'explosent pas, limitant les dégâts à un incendie sans trop d'envergure. La situation aurait pu être beaucoup plus catastrophique. Après les Américains, les Allemands. Mais quel point commun peut bien lier les deux entreprises attaquées par les mystérieuses CCC? Eh bien, il y en a deux. Les firmes sont des symboles du capitalisme et ce sont des fournisseurs de matériel militaire. Voilà de bien maigres indices pour les forces de l'ordre. Mais tout de même, des organisations terroristes d'extrême gauche, c'est pas nouveau en Europe. Bien des pays sont en proie à ce genre d'attaques qui cherchent à déstabiliser et terroriser l'opinion et les gouvernements. En France, Action Directe est le plus célèbre de ces mouvements. En Italie, on ne cesse pas de parler des Brigades Rouges. En Allemagne, c'est la fraction Armée Rouge qui fait la loi. Et si les CCC émanaient de l'une de ces organisations, ou de plusieurs ? Le regard des enquêteurs se tourne vers les terroristes français d'Action Directe. Il faut agir vite. La Belgique risque de devenir la victime d'un cercle terrifiant. Celui propagé dans toute l'Europe par ce qu'on appelle les années de plomb. Évoquer 1985 comme l'année de plomb belge n'a rien d'exagéré. Outre la montée en puissance des CCC, le royaume traverse de très nombreuses crises, qu'elles soient économiques ou politiques. Les tueries du Brabant ne sont pas terminées. Et pour couronner le tout, le drame du Hesel plonge un peu plus les Belges dans la torpeur. Aux causes d'inquiétude nationale s'ajoutent les préoccupations internationales. D'aucuns pensent que la guerre est proche, alors que le déploiement de missiles américains sur le vieux continent paraît pour le moins inquiétant. En réaction, les mobilisations populaires sont immenses et témoignent du malaise ambiant. L'organisation à l'étoile, elle, continue de faire parler d'elle au milieu de ce marasme ambiant. Les CCC profiteraient-elles du désordre pour semer le trouble davantage ? C'est évident. Ce type d'organisation terroriste n'a qu'un seul but : poser les jalons d'une future révolution. Oh, l'opinion ne s'y trompe pas. Ce sont des symboles qui sont visés. Après Litton et Mann, la firme Honeywell est visée le 8 octobre. Trois attaques à la bombe en moins d'une semaine, chaque fois, contre des sous-traitants de l'OTAN. L'évidence s'impose. Les CCC cherchent à déstabiliser les intérêts américains et plus encore, ce qui touche au capitalisme guerrier de l'oncle Sam. Les habitants du quartier racontent leur nuit mouvementée au micro des journalistes.
3: Madame, vous avez entendu l'explosion cette nuit ?
4: J'ai eu l'impression d'être soulevée dans le lit et d'entendre un choc. On a entendu un choc terrible. Mon mari et moi, on a pensé que c'était une bombe à l'OTAN. On a cru ça aussi, puisqu'on a l'OTAN si près. Enfin, on avait vraiment peur. Alors on s'est levé, on a vu déjà des gens qui se précipitaient dehors.
5: On commence à se poser des questions tout de même. Parce que le ministre disait la semaine, on n'a pas s'affoler, tout de même, voyez bien qu'on n'a pas pu éviter.
3: Qu'est-ce que vous croyez qu'il faudrait faire?
5: Qu'est-ce que vous voulez, nous, si dans les hauts lieux, ils ne savent pas?
0: Les enquêteurs font face à des militants déterminés, ancrés à l'extrême gauche du paysage politique et prêts à tout pour mener à bien leur projet de renversement de la société telle qu'elle existe. Malgré l'urgence, les malfrats vont plus vite que les autorités. Le mois d'octobre 1984 permet au CCC de ridiculiser les forces de l'ordre aux yeux de la population. Interviewé à ce sujet, le bourgmestre Dévers semble dubitatif.
3: Est-ce qu'on peut dire que la coopération entre les différentes polices est efficace?
6: Je comptais justement m'entretenir avec mon commissaire ce matin sur cette coordination. Ce matin, il y avait ici 5 polices différentes. Maintenant, là, s'y est ajoutée l'armée, bien sûr, le service de déminage. Apparemment, la coordination n'existe pas. Les témoins sont interrogés parfois 2 ou 3 fois par des polices différentes.
0: Si les 3 premières attaques s'étalent sur une petite semaine, ce n'est qu'un début. Le 15 du même mois, c'est la Fondation internationale Jean Rey, centre Paul Immans, qui est victime de l'organisation AXL. Il s'agit d'un centre d'études sur les partis libéraux. Moins de 48 heures plus tard, rebelote, cette fois à Gand, contre le secrétariat du CVP. La mouvance terroriste a franchi un cap, celui de s'attaquer aux partis politiques. Au CVP de Gand, l'émotion est palpable.
7: Ça commence à devenir vraiment terrible. Moi, ça me choque. Je suis vraiment excessivement ému de ça.
3: Est-ce que vous avez l'impression qu'on veut viser maintenant la tête de l'État? C'est pas par hasard que ça se passe ici.
7: Je pense que c'est pas seulement la question de la tête de l'État. Je pense que c'est... On veut casser ou diminuer la démocratie, monsieur. Ça, c'est mon idée.
0: Les autorités ne peuvent décidément pas rester sans réagir. Alors que la crédibilité de la police et de la gendarmerie est déjà en berne depuis l'affaire des tueurs du Brabant, une opération spéciale est montée pour arrêter les ombres communistes qui semblent insaisissables. Mammouth. Voilà son nom de code. 15 jours après les premières explosions bruxelloises, la justice envoie les forces de l'ordre perquisitionner tout ce qui bouge. Plus de 120 lieux passés au crible. 15 personnes embarqué pour être interrogé. Le ministre de la Justice, Jean Gol, s'exprime au sujet des perquisitions menées dans tout le pays.
8: Il semble, selon les indications fournies par les parquets, que la piste de milieu apparenté au groupe de type action directe est la piste qui est actuellement suivie par les enquêteurs. La découverte d'un certain nombre de documents lors des premières perquisitions, ont permis d'autres perquisitions. Mais les perquisitions de ce matin ont été organisées sur base de renseignements que les divers corps de police ont permis depuis le début de l'enquête, aussi sous l'autorité du parquet et du juge d'instruction.
0: Du côté des associations, on trouve que l'opération Mammouth n'est qu'un coup de bluff.
9: Pour nous, c'est clair que Gaulle a profité du fait qu'il y avait un terrain possible pour que la répression s'exprime sans entrechoquer l'opinion publique, pour faire un coup de balai général dans toutes les organisations de gauche, humanitaire, socialiste, chrétienne, tiers-mondiste, frères des hommes ou d'autres trucs de ce style-là. Ils en ont profité, sachant pertinemment bien qu'on n'a rien à voir avec le terrorisme, pour reprendre les fichiers, pour prendre des tas d'informations qu'ils n'avaient pas, qu'ils aimeraient bien voir, mais qu'ils ne voyaient pas comment faire pour obtenir.
0: De l'opération Mammouth, police et gendarmerie ne retirent rien. Ce qui devait permettre aux autorités de sortir par le haut de toute cette affaire est un fiasco total. Une véritable humiliation. Aucun des suspects interrogés n'est mis en garde à vue. Personne ne sait rien. Personne n'a rien vu. Les documents saisis par Fardentière sont épluchés. Là encore, aucun résultat. La débauche de moyens mise en branle pour contrer les CCC n'aura permis qu'une chose, démontrer que l'État paraît totalement impuissant face à l'organisation. Pourtant, en interrogeant autant de militants des mouvances d'extrême-gauche en Belgique, les enquêteurs sont persuadés d'avoir échangé avec certains profils en lien direct ou indirect avec les CCC. Et ils ne se trompent pas. Mais ils ne peuvent pas le prouver. Les langues vont commencer à se délier et la disparition soudaine d'un homme attire l'attention. Ce gars est imprimeur. C'est un carolo qui s'appelle Pierre Carrette. Dans sa jeunesse militante, il s'est lié avec certains membres de la fraction Armée Rouge, et plus encore, avec les chefs de file d'Action Directe, comme Nathalie Ménigon, qu'il va rencontrer. Dès la fin des années 70, Pierre Carrette s'est fait connaître au travers de plusieurs actions. L'imprimeur est vite devenu un leader au cœur de l'extrême-gauche belge. Il était une cible de l'opération Mammouth, mais il s'est volatilisé peu de temps avant les premières revendications des CCC. Un peu trop gros pour n'être qu'une simple coïncidence, très certainement. Du jour au lendemain, Carrette devient donc l'ennemi public numéro un. Les autorités ne vont avoir qu'un seul objectif, le rattraper et le neutraliser. Ce qui, vous pouvez me croire, ne va pas être une mince affaire.
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0: Aujourd'hui, leur hache porte sur un épisode de notre pays. Les actions du CCC qui cherchent à faire basculer le royaume dans une révolution. La stratégie des cellules communistes combattantes est de profiter de l'instabilité économique, politique et sociale dans le pays afin d'entraîner un soulèvement des masses. En octobre 1984, des bombes artisanales s'attaquent à des symboles du capitalisme et de l'OTAN. Les forces de l'ordre tentent de remonter la piste des terroristes. Mais l'opération Mammouth est un terrible fiasco. Des dizaines de perquisitions pour rien, pas même un indice. C'est un témoin qui, un peu plus tard, va mettre les enquêteurs sur la piste d'un imprimeur de Charleroi, Pierre Carrette. C'est lui qui sera à la tête des CCC. Problème, l'homme s'est volatilisé. Le retrouver, ouais, bah, plus facile à dire qu'à faire. « 11 décembre 1984. Au bout de la nuit noire, un commando s'avance. De faibles lumières artificielles illuminent un panneau qui nous permet de comprendre où il se trouve. Centrale Européenne Pipeline System. Le réseau d'oléoducs en centre-Europe de l'OTAN. 5314 kilomètres de tuyaux passant par la Belgique, l'Allemagne, la France, les Pays-Bas et le Luxembourg. Un gros morceau, un énorme symbole que les CCC vont chercher à altérer en se glissant dans les ombres. Et comme si cela n'était pas suffisant, les terroristes vont frapper à plusieurs endroits du réseau belge. Deux figures semblent mener à bien les opérations. D'un côté, l'imprimeur, Pierre Carrette, ennemi public numéro un. Il est accompagné de son plus fidèle lieutenant, Bertrand Sassois, de 10 ans son cadet. Tous deux sont passés à la clandestinité, enchaînant les fausses identités et les planques, tels des spectres insaisissables. Carrette est un militant d'ultra-gauche depuis des années déjà. Et cette nuit, avant que le jour ne se lève, il compte bien frapper un grand coup. Leurs précédentes attaques symboliques concernaient avant tout des sous-traitants de l'OTAN. Ici, avec les pipelines, les CCC visent du lourd. Ils ont fabriqué des bombes en conséquence. Un engin est prévu pour chaque lieu visité. Il n'y a qu'une station de pompage, près de Bassenge, en province de Liège, qui a nécessité une logistique plus importante. Bientôt, les 6 engins explosifs sont placés au lieu visé par l'attaque. Carrette se méfie. Il ne faut pas que le semi-échec du parking Man se répète. Ce soir, la réussite n'est pas une option. En un instant, les ombres regagnent la nuit. Le temps se suspend quelque temps et puis les explosions retentissent. En un instant, l'OTAN se retrouve mise en état d'alerte. Ses installations sont directement visées. C'est le branle-bas de combat au niveau international. Les cellules communistes combattantes viennent de réussir leur plus gros coup. L'OTAN comprend que l'affaire est très sérieuse. Pour réussir un attentat de cette envergure, Les CCC ont dû se structurer, et plus encore, se professionnaliser. On est loin, très loin de l'amateurisme des premières fois. Pour localiser les pipelines, les CCC ont certainement dû se procurer des informations sensibles, secrètes, afin de pouvoir poser leurs engins aux bons endroits. Les questions s'accumulent. Les CCC, se sont-elles faites aider des organisations d'extrême gauche françaises ou allemandes dans cette entreprise ? Et si c'était pire encore ? Après tout, l'URSS aurait tout intérêt à déstabiliser ce qu'il se passe en Europe de l'Ouest. Le KGB se cacherait-il derrière le financement et la professionnalisation des CCC ? Il est beaucoup trop tôt pour le dire. L'homme le plus recherché du pays court toujours. Si la mouvance ne manque jamais une occasion de revendiquer ses actions, les forces de l'ordre, elles, se battent contre le vent. Dans les esprits, il paraît impossible que l'organisation ait pu mener seule son action d'envergure contre l'OTAN. La localisation précise des lieux visés est si sensible et secrète qu'elle a dû profiter de complicités très haut placées. Pourtant, il n'en est rien. En réalité, Carette et ses comparses sont tombés un peu par hasard sur une conduite à haute pression, un jour qu'ils étaient en repérage, le tout grâce à un panneau indicatif qui renvoyait vers un simple numéro de téléphone, celui du sous-traitant qui s'occupe en Belgique des pipelines de l'OTAN. Ça paraît presque trop simple pour être vrai. C'est pourtant la version qui a toujours été défendue par les CCC. Quoi qu'il en soit, malgré des dispositifs on ne peut plus importants pour les arrêter, les membres de l'organisation se sont encore volatilisés. Partout dans le pays, on raille les forces de l'ordre et les autorités. Cette affaire, c'est la goutte d'eau qui fait déborder le vase. Il faut dire qu'entre les tueurs du Brabant et les terroristes d'extrême gauche qui se baladent impunément dans la nature, l'opinion a de quoi s'inquiéter. Les CCC vont frapper à nouveau. Alors qu'après ce coup de maître, prudence pourrait être de mise, afin que les membres puissent se faire oublier quelque temps, il n'en est rien. Le 15 janvier 1985, Carette et ses complices réattaquent à Bruxelles. Une voiture piégée explose à Woluwe-Saint-Étienne devant un centre de l'OTAN. Une nouvelle fois, l'organisation mondiale est visée en plein cœur. Pire, pour la première fois, deux blessés sont à déplorer. Dans un communiqué, l'organisation annonce clôturer par cette action sa première campagne anti-impérialiste d'octobre. Il n'empêche, un cap est franchi avec ses blessés. Et cela ne va pas aller en s'arrangeant. 1er mai 1985, Bruxelles, devant le siège de la Fédération des entreprises de Belgique. Le plan des CCC est le même qu'au mois de janvier. Une voiture piégée qui explose devant le bâtiment visé. Mais cette fois, l'action se déroule en plein centre-ville. Alors la mouvance dispose des tracts, qui informent en lettres capitales les passants que le véhicule va sauter d'ici peu. En sus, Carette passe un appel à la gendarmerie pour l'informer de la position de la voiture et de l'attentat à venir. Information que, pour une raison aussi inconnue que stupéfiante, les gendarmes ne communiquent pas aux pompiers. Les soldats du feu, eux, se rendent ainsi sur place sans attendre. Les précautions prises par les terroristes ne vont servir à rien. Lorsque le véhicule saute, les pompiers sont sur place. 5 d'entre eux sont soufflés. 2 sont tués, dont le chef d'équipe. Dès lors, les CCC deviennent une organisation meurtrière. Plus encore que des symboles, elles viennent de répandre la mort.
11: Les pompiers ont été projetés entre 5 et 10 mètres de hauteur, c'est pas difficile. J'avais perdu deux de mes collègues là, qui se trouvaient en dessous des arcades, que j'ai retrouvé sur mon père après.
12: Les 5 hommes ont été touchés et évacués à l'hôpital Saint-Pierre. Le chef d'équipe est décédé à son admission. Un de ses coéquipiers est dans un état très grave, les autres dans un état moins grave.
13: Il y a des victimes civiles?
12: Oui, nous avons évacué 9 victimes civiles essentiellement blessés par des éclats de verre.
14: Voici, on n'a pas hésité manifestement, et c'est ça que je crois devoir souligner principalement, on n'a pas hésité à risquer la vie des gens. Il y a un tract qui dit, n'est-ce pas, prolétaires, laissez-vous contre le capitalisme, tout ce que vous connaissez dans les déclarations des CCC, puisque c'est revendiqué, 1er mai, fête des travailleurs, et bien c'est les travailleurs qu'on a commencé par tuer, par blesser, je trouve ça particulièrement répugnant.
0: La mouvance s'enfonce dans la violence et tente de se justifier. De nombreux communiqués vont être émis à la suite de la mort de ces deux innocents. Les CCC accablent la gendarmerie de ne pas avoir effectué son travail d'information. Cette faille, cette faute, permet à Carette et ses complices de se dédouaner de cette catastrophe qu'ils ont pourtant provoquée. Pour les terroristes, c'est très clair, ils ont prévenu. Ils n'ont rien à se reprocher et parlent de dommages collatéraux nécessaires. Dans l'opinion, la peur bleue se renforce un peu plus. Où cela va-t-il s'arrêter ? D'aucuns pensent que le décès des soldats du feu va donner un coup d'arrêt aux attaques des cellules communistes combattantes. Eh bien, ils se trompent. Moins d'une semaine plus tard, un nouvel attentat est mené, toujours à Bruxelles, devant un bâtiment de la Direction supérieure de la logistique et des finances de la gendarmerie. Pas de victimes à déplorer. Et puis, c'est le retour des campagnes d'octobre, sous la dénomination Karl Marx d'abord. Pierre Ackermann ensuite. Les cibles ? Intercom, Fabrimetal, Hanover Bank, la Bank of America. À Verviers, le 4 novembre 1985, un fourgon postal est attaqué et deux postiers décèdent. La police croit y reconnaître l'action des CCC, alors que le même jour, la mouvance a revendiqué deux attaques sur des banques bruxelloises. Mais cette fois, Carette n'est pas responsable de la tuerie. C'est la bande à Amers qui est derrière le coup. Le pays continue de s'enfoncer dans une crise sécuritaire sans précédent. Le 5 novembre, le ministre de la Justice, Jean Gol, est présent dans les studios de la RTBF pour répondre aux questions du journaliste Alain Carlier.
15: La réalité est que l'œuvre de lutte contre le terrorisme est une œuvre de longue haleine dans plusieurs pays européens qui ont connu dramatiquement cette question, comme l'Italie, comme l'Allemagne, comme la France aussi, le Royaume-Uni. Cela a pris des années et aujourd'hui encore, ces différents pays sont occupés à poursuivre cette lutte contre le terrorisme sans obtenir nécessairement des résultats non plus très spectaculaires. Donc nous sommes entrés dans une période où en Belgique, nous sommes confrontés à ce problème qui jusqu'ici nous avait épargné. Et il faut évidemment que et les forces de l'ordre, et la justice, et la population, et les mentalités s'adaptent à cette nouvelle situation. C'est pourquoi le gouvernement n'épargne aucun effort depuis un an, et plus particulièrement ces derniers jours, a encore pris de nouvelles décisions et a donné de nouvelles impulsions pour mettre hors d'état de nuire ces criminels, car je ne crois pas qu'on puisse les appeler autrement.
0: Le 6 décembre 1985, une nouvelle action d'envergure est menée conjointement par les CCC et un groupuscule français contre les installations d'oléoducs de l'OTAN. Oui, encore les oléoducs de l'OTAN. Et l'enquête dans tout ça, me direz-vous ? Eh bien, elle avance à pas feutrés. Voilà plus d'un an que Carette est recherché et qu'il peut néanmoins continuer à mener ses forfaits sans être inquiété. Les enquêteurs ont retrouvé ses empreintes sur les lieux d'une attaque, permettant de le relier formellement au groupuscule. Hormis cet indice, les forces de l'ordre vont mettre du temps avant de localiser leurs suspects. C'est la nouvelle attaque contre l'OTAN qui va faire bouger les choses. Les réseaux d'informateurs s'activent à Charleroi. L'un d'entre eux prévient la police, 10 jours après l'attentat. Deux complices de Carette viennent d'être repérés. Pour les forces de l'ordre, c'est l'occasion ou jamais de mettre en place une filature. Reste à savoir si, enfin, elles vont avoir de la veine. Et pourquoi pas mettre en état d'arrestation l'ennemi public numéro un. Les CCC ne se doutent pas qu'elles sont traquées, mais l'étau se resserre.
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0: Aujourd'hui, leur H vous parle des cellules communistes combattantes. Une organisation terroriste d'extrême gauche qui sema la terreur dans la Belgique des années 80. Au milieu des tueries du Brabant et des actions de Patrick Amers, leurs attaques, qui coûtent la vie à deux pompiers le 1er mai 1985, renforcent un sentiment collectif de profonde insécurité. Et c'est le but. Ce que veulent les membres de la mouvance, c'est provoquer une révolution des masses. Et si cela passe par des dommages collatéraux, qu'il en soit ainsi. Mais l'enquête, malgré une vingtaine d'attentats perpétrés en un peu plus d'un an, avance. Les empreintes de Carette, jusqu'alors suspectées, sont retrouvées sur une scène d'attaque. Et mieux, des informations permettant aux forces de l'ordre de prendre deux complices supposés en filature. Pour la première fois, les CCC sont dans le viseur. « 16 décembre 1985, Namur. Dans le couic du centre-ville, la foule va et vient comme à son habitude. Il est tôt, mais déjà, les fours et les bacs d'huile tournent à plein régime. Frites, burgers, l'immuable quotidien des travailleurs du fast-food suit son cours. Au fond de la salle, une table de quatre se fait discrète. Ils n'ont pris que des cafés. N'échangent que quelques mots épars. Ces visiteurs de passage passent inaperçus. Ça n'a pas duré. En un instant, l'établissement se transforme en véritable poudrière. Police judiciaire, sûreté de l'État, police communale s'infiltrent en nombre dans le resto. Ils savent qui ils viennent chercher. Les cafés sont encore fumants que le quatuor se retrouve le nez collé contre la table. Oh, ce ne sont pas des clients lambda, non. Les forces de l'ordre viennent de mettre la main sur les têtes pensantes des CCC. Recherché depuis plus d'un an, Pierre Carette s'est fait griller. Et il n'est pas le seul. L'accompagne dans sa chute Bertrand Sassois, Didier Chevollet et Pascal Van de Heerde. La police, enfin, peut se targuer de faire un sacré coup. La Belgique va enfin pouvoir respirer. Les terroristes d'extrême gauche se retrouvent derrière les barreaux. Reste à comprendre une chose essentielle, leur motivation.

0: aussitôt conduits à Bruxelles, les quatre mis en cause sont présentés devant une juge d'instruction. Elle décide de les placer sous mandat d'arrêt. Inculpés, deux sont déférés à Saint-Gilles, les deux autres à Forêt. De multiples précautions sont prises. On craint que des complices externes ne cherchent à les faire libérer. Ce qui serait, faut bien le dire, une catastrophe que l'opinion ne laisserait certainement pas passer. Dès l'incarcération des prévenus, la police va avoir plus de facilité à remonter le fil de leur parcours. Ils découvrent dans un appartement de Charleroi un stock d'armes de guerre impressionnant. Et ce n'est qu'un début. Entre décembre 1985 et janvier 1986, trois autres planques sont mises au jour à Liège, Bruxelles et Charleroi. Chaque fois, des armes et des archives permettent aux enquêteurs d'aller encore plus loin. À Bruxelles, c'est le propriétaire du flat qui a reconnu son locataire sur les photos diffusées par la presse et par la RTBF.
1: Et je vous dis, la photo m'a mis la puce à l'oreille. Mmh. Et j'ai forcé la porte. J'ai fait la trouvaille que vous connaissez.
2: Oui.
1: Hein, tous les dossiers, tout ça. Enfin, et bien sûr, j'ai prévenu la BSR directement. Alors, ce mercredi-là. Donc, il y a eu exactement 8 jours.
2: Alors, la BSR garantit l'anonymat. Vous n'avez pas peur, vous, de venir parler comme ça devant une caméra? Vous n'avez pas peur de représailles?
1: J'ai pas l'impression que je dois m'attendre à des représailles. En plus, je n'ai pas de données, ça soit, hein, en fait. Il était arrêté et c'est ça qui m'a fait ouvrir son appartement.
0: Les membres du Quatuor sont faits comme des rats, ils le savent. Par voie de presse, le 22 janvier 1986, ils avouent leur appartenance au CCC et appellent à continuer la lutte. En mai, nouveau coup de com' avec une grève de la faim entamée par les prévenus. Elle va durer 43 jours. Chaque fois, l'objectif est le même, faire parler, prendre de la place dans l'opinion. À l'automne 1988, s'ouvre le procès des CCC devant une cour d'assises du Brabant qui prend des allures de forteresse. Une importante délégation de pompiers de Bruxelles a fait le déplacement pour l'occasion.
3: Nous sommes présents parce que nous voulons marquer notre solidarité avec les veuves et pour montrer au public que nous n'oublions pas nos deux camarades qui ont disparu, mais qui sont toujours présents parmi nous. En mai 85, nous allions au feu et nous avions un ennemi commun. C'était le feu et nous savions le combattre en face. Mais depuis ce jour-là, nous avons un deuxième ennemi, les terroristes qui nous attaquent dans le dos. Et c'est pour montrer que nous ne sommes pas d'accord avec ces méthodes-là, que nous sommes tous présents.
0: Les peines prononcées sont exemplaires. La justice ne fait pas dans le détail. Les quatre accusés écopent de la même sentence. Travaux forcés à perpétuité. Diminués par une nouvelle grève de la faim, entamée afin de manifester contre leurs conditions de détention, tous les membres des CCC ne sont pas présents au moment du verdict, le 21 octobre 1988. Le procès a permis de mettre en lumière les racines du mouvement et son idéologie. Son but est clair. Détruire le capitalisme tout en poussant vers la révolte afin de mettre en place une société socialiste. Leur ligne idéologique, le marxisme-léninisme. Ils se réclament donc des Mao, Marx et autres Lénine. Les CCC vont rester longtemps en prison. Trois d'entre eux sortent en 2000. Pierre Carrette, lui, doit attendre 2003. Mis sous contrôle judiciaire, la patrouille les rattrape rapidement. En 2008, retour derrière les barreaux pour le leader des CCC et son lieutenant. Sassois est même arrêté pour appartenance à une organisation terroriste. Il est soupçonné d'avoir intégré le groupuscule qui se réclame des brigades rouges italiennes. C'est très clair. À l'exception de Didier Chevollet, qui fait amende honorable en 1995, les anciens CCC cherchent à faire perdurer la lutte, celle pour laquelle ils ont commis de nombreux attentats. Quoi qu'on en dise, les CCC sont, malgré une volonté de se dédouaner de certaines responsabilités, un mouvement meurtrier. Ils ont entraîné la mort de 2 pompiers et les blessures de plusieurs autres innocents. Une terreur qui aura duré plus d'un an, dans un contexte comme la Belgique n'a certainement jamais connu dans son histoire récente. Entre les tueurs du Brabant, Patrick Amers, les CCC et tous les autres scandales politiques, économiques et judiciaires, le royaume a mis du temps à se remettre de ces années de plomb. Les agissements des CCC risquent de faire parler encore longtemps, c'est indéniable. C'est à se demander si, au fond, l'un des objectifs premiers de Carette et consorts, devenir l'un des principaux sujets de l'actu nationale, n'a pas été atteint. Mais ça, c'est un autre débat.
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0: Il est minuit.
1: Bonne nuit à tous, Julie Buron pour ces informations. Les contrôleurs aériens ont mis fin à leur grève spontanée ce mardi soir. Direction et syndicat de Skies se sont mis d'accord pour y mettre un terme. Une grève pour exprimer leur inquiétude à propos d'une nouvelle tour de contrôle qui va être installée l'année prochaine à Namur. Une tour numérique qui va gérer à distance le trafic des aéroports. L'accord entre direction et syndicat portait sur la reprise du travail, mais aussi sur la reprise des négociations concernant cette tour à Namur. Parce qu'il y a la question du déplacement du personnel qui en plus redoute des pannes et réclame une revalorisation des salaires. Conséquence de cette grève spontanée, le trafic aérien a été complètement bloqué ce mardi après-midi dans le ciel belge avec 140 vols annulés au départ de Bruxelles et de nombreux retards. À Charleroi, on a enregistré une quarantaine d'annulations. Sans doute un tournant dans le procès de Paolo Falzone à la cour d'assises de Mons ce mardi après-midi. L'avocat général a pris la parole dans le procès du conducteur qui a tué 7 personnes lors du carnaval de Strépy-Bracny il y a 4 ans. Le magistrat a suivi la thèse de la partie civile, estimant que ces 7 décès étaient bien des meurtres, et même un assassinat, soit un meurtre avec préméditation pour le Gilles qui se trouvait sur le capot. Si les jurés suivent ce raisonnement, Paolo Falzone risque la prison à perpétuité. La Belgique, avec Romelu Lukaku, buteur pour son retour après un an d'absence, s'est imposée à Rijeka 2-0 face à la Croatie lors de son premier match préparatoire au Mondial 2026. Le premier but a été inscrit par le capitaine des Diables, Yuri Tillemans. Quant au sélectionneur, Rudy Garcia, il a utilisé cette rencontre amicale pour tester un système inédit basé sur une défense à 3, une défense new look qui s'est montrée plutôt rassurante. Enfin, en tennis, ça passe pour l'Allemand Alexander Zverev qui est désormais en demi-finale à Roland-Garros. Il a battu l'Espagnol Rafael Rodard 7-6, 6-1, 6-3. C'est tout pour ces informations. Merci de nous écouter.
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0: Il est 1h.
1: Bonne nuit à tous, Julie Buron pour ces informations. Les contrôleurs aériens ont mis fin à leur grève spontanée ce mardi soir. Direction et syndicat de Skies se sont mis d'accord pour y mettre un terme. Une grève pour exprimer leur inquiétude à propos d'une nouvelle tour de contrôle qui va être installée l'année prochaine à Namur. Une tour numérique qui va gérer à distance le trafic des aéroports. L'accord entre direction et syndicat portait sur la reprise du travail, mais aussi sur la reprise des négociations concernant cette tour à Namur. Parce qu'il y a la question du déplacement du personnel qui en plus redoute des pannes et réclame une revalorisation des salaires. Conséquence de cette grève spontanée, le trafic aérien a été complètement bloqué ce mardi après-midi dans le ciel belge avec 140 vols annulés au départ de Bruxelles et de nombreux retards. À Charleroi, on a enregistré une quarantaine d'annulations. Sans doute un tournant dans le procès de Paolo Falzone à la cour d'assises de Mons ce mardi après-midi. L'avocat général a pris la parole dans le procès du conducteur qui a tué 7 personnes lors du carnaval de Strépy-Bracny il y a 4 ans. Le magistrat a suivi la thèse de la partie civile, estimant que ces 7 décès étaient bien des meurtres, et même un assassinat, soit un meurtre avec préméditation pour le Gilles qui se trouvait sur le capot. Si les jurés suivent ce raisonnement, Paolo Falzone risque la prison à perpétuité. La Belgique, avec Romelu Lukaku, buteur pour son retour après un an d'absence, s'est imposée à Rijeka 2-0 face à la Croatie lors de son premier match préparatoire au Mondial 2026. Le premier but a été inscrit par le capitaine des Diables, Yuri Tillemans. Quant au sélectionneur, Rudy Garcia, il a utilisé cette rencontre amicale pour tester un système inédit basé sur une défense à 3, une défense new look qui s'est montrée plutôt rassurante. Enfin, en tennis, ça passe pour l'Allemand Alexander Zverev qui est désormais en demi-finale à Roland-Garros. Il a battu l'Espagnol Rafael Rodard 7-6, 6-1, 6-3. C'est tout pour ces informations. Merci de nous écouter.
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